0: Une France très personnelle racontée par celles et ceux qui la connaissent le mieux. Et ce soir, on commence avec un invité qui défend depuis des années une certaine idée de notre alimentation et de nos produits. Le créateur de la marque C'est qui le patron ? C'était mardi au micro d'Éric Bastien.
1: Bonsoir Nicolas Chabanne.
2: Bonsoir.
1: Comment ça va ?
2: Très bien. Alors je le dis pour ceux qui verront peut-être les images, mais pour les auditeurs, on va le décrire. Vous êtes venu presque avec votre bébé, j'ai envie de dire, à vos côtés. Vous pouvez nous dire ce qui est à vous, juste devant vous ?
3: Alors de moment, effectivement, il y a cette brique de lait qui est née il y a 10 ans. Parce que nous, consommateurs, on a découvert que les producteurs étaient en immense difficulté. Puis on n'a pas juste découvert ça. On a découvert que si on rajoutait 8 centimes sur un litre de lait, leur vie changeait. Ouais. Voilà comment est née, sans agence, sans moyens traditionnels, cette brique de lait, qui est devenue, et c'est pas pour les chiffres, c'est pour le symbole et l'espoir, la brique de lait la plus vendue de France.
2: C'est extraordinaire.
3: Ça, c'est merveilleux. Je pense à chaque fois aux producteurs quand cette phrase résonne.
2: Alors, on parlera beaucoup des producteurs, de ce que vous avez fait pour eux, vous les aider au quotidien, vous les avez même sauvés à plusieurs reprises et encore aujourd'hui, avec, je pense, à la période de sécheresse et de canicule qu'on a connue cet été. Mais alors, ce qui nous intéresse aussi ce soir, c'est de découvrir à quoi est dû ce succès, comment il est venu. Et vous connaissez le principe de l'émission, c'est donc une balade, un parcours un peu partout en France. On va survoler cette France. Votre point d'ancrage, minime soit-il au début de votre vie, c'est Moulins.
3: Oui.
2: C'est là où vous êtes né.
3: Un point, un jour, suffit à ce que ce soit un ancrage très fort. C'est là, évidemment, où je suis né, voilà, en 1969. Dans des conditions particulières, c'est que on habitait en réalité à Madagascar.
2: Vous avez vécu jusqu'à l'âge de 7 ans à Madagascar après.
3: Et ma mère venait à Moulins, qui est un peu la région natale, quand il y avait des naissances. Et on repartait à Madagascar. Ouais.
2: Papa qui était dans la communication territoriale, maman commerciale dans l'immobilier, un petit peu plus tard dans sa vie. Très vite, vous quittez la France. Vous avez sans doute des souvenirs extraordinaires de Madagascar. L'esprit de l'entrepreneuriat, c'est un peu un esprit de famille. Parce que, racontez-moi cette histoire, qui est Jacques Bruno ?
3: Ah oui, Jacques Bruno, alors c'est mon grand-père. Et c'est vrai que j'ai pas tout de suite fait le lien entre ces aventures dans l'agroalimentaire, notamment les fruits et légumes pour essayer d'aider les producteurs. Et puis un journaliste m'a dit un jour, mais votre grand-père a fait toute sa vie dans l'agroalimentaire. Donc il était, lui, parti à Madagascar il y a bien longtemps. Et il le raconte comme ça, parce qu'il était d'une modestie, il était de cette famille des gens plutôt très modérés, qui se mettait pas beaucoup en avant, il n'aurait pas fait autant de communication qu'on a pu en faire. Il a eu cette chance, à un moment donné, d'importer en Europe
2: le poivre vert.
3: Mais ça lui a donné le moyen, après, de faire bien d'autres choses.
2: Il va développer l'industrie de la pêche et de la crevette, notamment sur l'île de Madagascar, modèle d'inspiration, je l'imagine. Pour vous, vous partez très vite en Ardèche.
3: Oui, on revient en Ardèche.
2: Vous revenez en Ardèche.
3: Parce que le grand-père, du côté de mon père, et puis toute la famille, je ne sais pas si beaucoup de gens sont comme ça, quand j'arrive en Ardèche, je rentre dans une maison.
2: C'était où ?
3: Qui, à Erriac, exactement, qui est un petit hameau de Lussas. Ouais. Il y a le festival du documentaire bien connu maintenant là-bas, mais c'est un tout petit village. Et dans cette maison, 350 ans d'histoire familiale. Et puis, quand on retrace l'histoire, on s'est rendu compte que les Chabanes avaient fait peut-être 25 kilomètres en quelques siècles. Donc, on est vraiment de là-bas, côté paternel.
2: Il y a Montélimar.
3: Montélimar, puisqu'après l'Ardèche, c'est quelques mois à Montélimar.
2: Vous allez y vivre, à Montélimar ?
3: Ouais, très rapidement, en fait. Je peux même pas vous dire aujourd'hui pourquoi on est passé par Montélimar. Peut-être une question d'école, parce que le village, c'était la toute petite école. À Lussas, il y avait une école primaire. Peut-être que c'était un début de collège à Montélimar. Et ensuite, rapidement, Carpentras, où là, je retrouve la ville où notre grand-père, qui était sous-préfet à Carpentras après la guerre, les résistants étaient un petit peu finalement récompensés par le fait de devenir sous-préfet ou préfet. Et lui avait comme ça eu la sous-préfecture. Enfin, il avait été nommé à Carpentras. Donc c'était sa ville à lui, c'est devenu la nôtre.
2: Il y a des lieux comme ça, un endroit, une image qui vous revient avant Carpentras, du côté peut-être de Montélimar. Vous parliez de l'école, vous souvenez d'une rue, d'une ambiance, de quelque chose en particulier, d'un endroit qui vous a marqué.
3: C'est toujours très, très personnel, mais quand on fait l'exercice, je ne me rappellerai pas d'une journée entière à ces âges-là, mais je me rappelle de petits flashs dans les cours, évidemment, de récréation, dans les salles de classe. Si vous avez fait ce voyage incroyable des années après, qui consiste à revenir dans une des salles de classe de votre enfance, je l'ai fait. Et là, je pense qu'on est assez nombreux aussi à l'avoir fait. On découvre que ces robinets qui au début finalement devaient nous obliger à nous mettre sur la pointe des pieds pour arriver à boire sont quasiment à ras du sol. Donc il y a une espèce comme ça de sensation un peu à la Gulliver de retrouver une échelle complètement différente de la nôtre. Et on se dit, ben, j'étais là à l'échelle de mon enfance dans une salle qui me paraissait si grande.
4: Voilà, et ça, donc, c'était où du coup?
3: Ça, c'était à Carpentras. Où effectivement on a retrouvé ça. Et puis on dit, je suis repassé à Montélimar.
4: Vous avez des attaches, on découvrira que vous vivez au pied du Mont Ventoux, mais vous repassez de temps en temps à Montélimar ou pas loin?
3: Oui, pour aller en Ardèche, donc ça nous permet de repasser par des endroits, et de temps en temps, c'est pas tout le temps, on fait un petit crochet, on arrive devant des maisons, on a avec nos frères et sœurs dans la maison où on a passé vraiment toute notre adolescence. Là, c'est la maison où on se construit en sortant de l'enfance, avant d'aller faire des études, notamment à Paris. On a mis un tout petit mot derrière un petit interphone, on s'est dit un jour, ils vont peut-être le réparer, ce mot tombera, et ils sauront qu'ici, il y avait une famille qui était heureuse.
4: J'ai repéré, tiens, du côté de Montélimar, s'il y avait des forêts, j'ai trouvé le bois de Lyon, la forêt de Saoul, la forêt de Marsanne, ou encore la forêt d'Allan. Je vous parle de forêt, vous me direz dans un instant si c'est un endroit dans lequel vous vous sentez bien, parce qu'on va retrouver Benoît Prospero pour la Revue des Merveilles, et aujourd'hui, Benoît nous emmène en Occitanie. On est dans les Pyrénées-Orientales, au pied du Canigou, à Corneilla-de-Conflans.
0: Une école dans la forêt. Dit comme ça, on se croirait au Pays des Merveilles, et pourtant, on est bien dans la Revue des Merveilles, avec ici Roussillon, et plus précisément en Occitanie, donc dans les Pyrénées-Orientales, au pied du Canigou, à Corneilla-de-Conflans. Est-ce que vous avez vu le film La Belle Verte de Colline Serrault? C'est dans ce film qu'on peut entendre notamment la fameuse réplique «
5: Quand on a marché 2 heures dans une montagne, on est plus intelligent ».
0: Eh ben oui, et ça, quelque chose me dit qu'Angélique Malo et Magali Panuel l'ont bien compris, et elles ont créé l'école La Belle Verte. Et comme l'explique Magali...
6: Le cœur du projet, c'était vraiment le lien à la terre. Donc ce qu'on voulait, c'était que les enfants puissent être au quotidien en lien avec la nature, avec les saisons, avec le temps qui passe.
0: Et c'est pour ça qu'elles ont donc créé cette école, qui est une école adaptée au potentiel et à la personnalité de chaque élève. En fait, l'idée de l'approche pédagogique, c'est de s'adapter à l'enfant. Concrètement, ça veut dire que, oui, il y a un socle commun de connaissances et de compétences, maths, français, sciences, etc. Mais ça veut dire aussi que tous les vendredis, donc, c'est l'école dans la forêt.
6: Et c'est parti. Ouais. On a mis les chaussures, on prend les gourdes, le sac à dos, et puis on part à pied pour un petit quart d'heure de marche. Alors, la carriole, elle transporte le matériel pédagogique dont on a besoin, la trousse de secours et le bidon d'eau pour se laver les mains. Là, on est sur l'ancienne route de Fiols, qui est entre Corneilla-de-Conflans et Fiols, qui est vraiment entourée d'un côté de champs et de l'autre côté de la forêt. Au fond, le Canigou, qui est vraiment pas si loin.
0: Et c'est ainsi que chaque vendredi, hiver comme été, tous les enfants partent passer la journée dans la nature. Et puis, alors il y a aussi les parents qui peuvent, s'ils le souhaitent, participer. Par exemple, une fois c'est une maman qui vient jouer de la harpe, une autre fois c'est un papa qui fait du pain bio, qui vient expliquer son métier de boulanger, ou encore un papa spécialiste de la forêt transmet ses connaissances.
7: Donc devant vous, vous avez 10 empreintes d'animaux. Et c'est des empreintes qui sont à taille réelle. C'est-à-dire que si vous vous promenez en forêt et que vous en trouvez, elles seront exactement comme ça.
0: Et oui, ici, la classe a lieu dans l'herbe. On est assis par terre, on est en cercle dans une forêt de chênes. Et excellente nouvelle, si au début, seuls les enfants de maternelle étaient accueillis, aujourd'hui, l'école de la Belle Verte accueille désormais les élèves jusqu'au CM2.
8: Mais tu sais que c'est l'empreinte d'oiseau, d'accord ? Peut-être.
7: Donc tu peux regarder les animaux.
8: Non, taille pas de 3 cm.
9: Non.
0: Ah, on en rêve, hein. Eh oui, c'est une merveille.
4: Merci, c'est vrai que c'est beau comme tout, Benoît Prospero et les équipes d'ici Roussillon. Nicolas Chapelle, vous auriez aimé aller dans une école comme celle-ci ?
3: Absolument. Et d'ailleurs, ça nous montre à quel point on a quitté un autre monde, quoi. C'était le monde quand même de notre enfance. Et puis ces forêts qui me rappellent quand même, et qui nous rappellent à tous, ce que disait le couple bourguignon, vous savez, sur cette agriculture avec énormément de pesticides, de produits pour essayer de faire grandir des plantes artificiellement. Dans une forêt, qui n'a jamais vu le moindre produit, il y a les arbres les plus puissants et il y a la plus belle des végétations du monde. Voilà les deux images qui me viennent à l'esprit.

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2: Et vous êtes toujours avec nous sur Ici. Et ce dimanche soir, on continue notre voyage à travers la France. Parce que, ah ben oui, il n'y a pas que Paris dans la vie. Direction l'univers de Gilles Attaf, créateur du label Origine France Garantie. Face à Eric Bastien, il est notamment revenu sur la question de savoir-faire de fabrication française et aussi d'un parcours de vie qui vous rappellera peut-être des souvenirs.
3: Il y a un instant, Gilles, on a été à Paris, là où vous êtes né, on a été à Belleville, on s'est baladé un petit peu aussi à Fontenay-sous-Bois, on a parlé voilà, des établissements de votre scolarité. Quelle scolarité vous avez eu d'ailleurs? Vous avez fait quoi comme type d'études? Vous étiez où?
4: J'ai arrêté après le bac, ouais. Puisque j'ai eu... Mon père est décédé précipitamment et c'est là où j'ai justement été obligé d'aider ma maman pour reprendre l'atelier familial.
3: Le sport fait partie de votre vie, il est aussi lié à Fontenay-sous-Bois. On a parlé de Fontenay à l'instant, je le disais. Vous avez des souvenirs, vous avez joué au volley et même à un certain niveau, je crois, si j'ai bien compris.
4: Oui, alors j'ai joué à Saint-Maur-des-Fossés, j'habitais Fontenay-sous-Bois, mais j'ai joué au volley à Saint-Maur-des-Fossés, effectivement. J'ai commencé très jeune et j'ai eu la chance de pouvoir évoluer avec des excellents entraîneurs qui m'ont donné le sens du collectif que je pense que j'ai gardé aujourd'hui. Ouais. Ça fait partie vraiment de mon ADN.
3: Vous avez vu des déplacements d'ailleurs, au gré des matchs, des championnats?
4: Ah oui, c'était pour moi, c'était toute ma vie, enfin tout tournait autour du sport et du travail, mais c'est vrai que le sport pour moi était un élément essentiel de ma vie et d'ailleurs j'ai gardé les mêmes amis d'il y a 50 ans avec lequel j'ai commencé à jouer au volley, avec qui j'ai continué très longtemps. Puisque, petite anecdote, j'ai été champion de France cadet en 1980, donc j'avais 17 ans, et j'ai été champion de France vétéran des plus de 50 ans avec une partie de la même équipe avec laquelle on avait été champion de France cadet.
3: C'était où ça, quand vous avez été champion de France? Vous vous souvenez de ce lieu où vous avez vécu les choses?
4: Alors, on a été champion de France à Saint-Nazaire, c'était absolument magique de se refaire 40 ans après,
3: Et vous retournez à Saint-Nazaire de temps en temps? Parce qu'il n'y a pas que des bateaux, donc si je comprends bien.
4: Non, là c'était le hasard. La phase finale se jouait là-bas, et donc c'est comme ça qu'on a été champion. Ouais.
3: Alors, vous allez peut-être découvrir la France aussi à un moment donné, parce que là on parle beaucoup de votre enfance, de votre adolescence. Quelles sont les premières villes en France que vous découvrez? Vous avez un souvenir particulier, je ne sais pas, de vacances ou d'un départ quelque part vers un ailleurs?
4: Alors moi j'ai beaucoup été en Normandie parce que mon père avait continué son chemin professionnel en ouvrant un outil de production en Normandie, ouais, à 100 km de Paris dans l'Eure à Gaillon, et donc tous les week-ends on partait sur la Normandie, donc j'ai des super souvenirs moi de ces week-ends en Normandie qui étaient à la fois...
3: Vous avez pas travaillé aussi? Vous avez travaillé aussi pendant...
4: Non, je travaillais pas du tout, mais voilà, mon père donc lui travaillait, j'ai des souvenirs de partie de chasse qu'il faisait aussi le dimanche, c'était des moments privilégiés pour moi. J'ai des souvenirs de retour le dimanche soir sur l'autoroute de l'Ouest où j'étais allongé dans la voiture derrière, où à l'époque on pouvait encore allonger les enfants derrière,
3: bien sûr,
4: et c'était un formidable moment de famille.
3: La Normandie, ça
4: me permettait d'être avec mon père, parce que comme il travaillait beaucoup ces week-ends là, c'était pour moi important.
3: Alors du coup, Mehdi, c'était où en Normandie? Où il a acheté?
4: C'était à Gaillon dans l'Eure,
3: et après vous avez découvert un petit peu plus tard peut-être la Normandie. Il y a d'autres endroits que vous avez apprécié par la suite dans votre vie?
4: Dans ma vie j'ai apprécié beaucoup d'endroits, parce que j'ai pas mal été en Bretagne à une époque, où, sur la côte de Granit Rose, parce que mon frère s'était marié avec une Bretonne, et donc j'ai découvert la côte de Granit Rose que j'adore encore aujourd'hui, du côté de Perros-Guirec.
3: C'est vrai que c'est très beau aussi.
4: J'ai adoré, et puis comme après j'ai continué je jouais beaucoup au volleyball et qu'il y avait des grands tournois sur les plages de Bretagne, j'ai passé beaucoup de temps sur les plages de Bretagne à jouer au volleyball.
3: Vous avez donc effectivement vécu toutes ces choses-là dans des lieux d'émotion, on comprend, hein, que ce soit Belleville ou que ce soit la Normandie avec votre papa. C'est aussi ça peut-être qui explique votre rapport au travail et à la production, qui est votre combat, une production qui est ancrée dans nos territoires, c'est ça, hein, finalement votre vie.
4: Ouais, ma vie, c'est de montrer que produire, c'est un choix de société, c'est tout ce qui fait lien, tout ce qui fait le lien territorial, tout ce qui fait aussi que les gens peuvent se parler. C'est un formidable endroit, la production où les gens se parlent, où il y a plusieurs strates de la société. Et moi, ce que je porte, c'est que il faut qu'on sorte d'une société de consommation pour une société de production. Et ce qui fait la force d'un pays, c'est un pays qui se tient le fait qu'il crée de la richesse en produisant et qui permet aussi à un ascenseur social de fonctionner, à des gens de rester dans leur région, dans leur territoire. Quel meilleur endroit que l'usine pour avoir un projet de vie dans sa région, pour pouvoir progresser, avoir un projet professionnel. Et je pense que tout ce qui s'est délité aujourd'hui vient de cette désindustrialisation, de cette diagonale du vide qu'on a voulu nous vendre avec une mondialisation heureuse qu'on pensait absolument inéluctable et qui nous a amené aujourd'hui à ne plus être souverain et ne pas être capable de produire, mais d'être dépendant de pays qui produisent dans des conditions sociales et environnementales au bout du monde absolument catastrophiques. Et moi, mon combat, c'est d'expliquer qu'il faut qu'on retrouve cette liberté. En fait, produire, c'est quoi? C'est être libre, en fait. Ouais. Et donc, pour qu'un pays soit libre, il faut qu'il soit en capacité de produire.
3: Gilles, vous l'avez dit, vous perdez votre papa très tôt. C'est aussi la période de la délocalisation du textile. On est dans les années 80. Vous allez essayer de reprendre l'usine, hein, d'ailleurs, de votre papa, ou de racheter, je crois, avec votre maman, puis ça va pas se faire. Et vous dites, je vous reprends, je vous cite, j'ai l'impression aujourd'hui que j'ai une dette. Et c'est pour ça que j'essaye d'apporter toute mon énergie dans le fait d'aider les entreprises.
4: Ouais, c'est vrai. C'est vraiment comme ça que je le ressens, parce que effectivement, à l'époque, on était en pleine phase de délocalisation. Vous savez, le textile a été une des premières filières délocalisables et délocalisées. Hein. Et donc nous, on l'a subi de plein fouet. Et donc effectivement, ça a été un drame absolu de pas être en capacité de garder cette usine qui était en Normandie et que mon père avait créé de toutes pièces.
3: Et alors après, vous allez où après la Normandie si les choses ne se font pas, vous pouvez pas racheter cette usine? Où est-ce que vous restez en région parisienne? Quel est le parcours après?
4: Alors après, je reste en région parisienne. Je m'occupe de l'atelier parisien, effectivement, qui existait encore, avec lequel j'ai essayé de développer une autre stratégie, et notamment de pouvoir être en capacité de contrôler sa distribution. Et puis de fil en aiguille, les rencontres, je m'associe avec un monsieur qui avait repris une usine à Limoges qui fabriquait des costumes, et avec lequel je me suis associé pour reprendre une marque qui était à vendre française, qui s'appelle Smuggler, avec lequel je l'ai développé. J'ai travaillé pendant 18 ans à la tête de cette marque, qui avait un ADN très très simple, qui était la production française, puisqu'on a fait partie des premiers certifiés Origine France Garantie. Et c'est comme ça d'ailleurs que je suis rentré dans la certification qui avait été créée par Yves Jégot à l'époque. Et donc je suis rentré en tant que certifié Origine France Garantie. Et c'est comme ça que j'ai continué à être très impliqué sur le périmètre de la production.
3: Il n'y a pas que la porcelaine à Limoges, il n'y a pas que Paris à Paris. Et il y a aussi notre invité Gilles Attaf. On parlera peut-être de Limoges et d'autres villes dans lesquelles vous allez évoluer tout au long de votre vie. Vous êtes président, je le rappelle, de la certification d'Origine France Garantie. Ici, ça entreprend. Vous nous prouvez depuis maintenant 20 heures de par votre parcours, votre énergie, votre détermination, votre volonté et votre pugnacité, à entreprendre et à faire des choses pour les autres. On les aime d'amour, nos chiens et nos chats. Vous avez des animaux?
4: Absolument. Écoutez, je viens de perdre un de mes deux chiens, donc
3: c'est pas la question à poser.
4: J'ai deux chiens. Enfin, non, j'en ai plus qu'un d'ailleurs. Ouais. Mais je suis très attaché aux animaux.
3: Je vous parle de ça parce qu'ils font partie de la famille et vous pourrez agir dans un instant, faire des câlins, s'amuser avec eux, ça on aime faire. Mais quand ils ont un problème de santé, est-ce qu'on sait réagir en urgence, le temps de les emmener chez un vétérinaire? Comment on réagit pour remédier à cela? Ici, on entreprend. Je vous l'ai dit, Gilles et Catherine Kikandon a repéré une bonne idée.
5: À Amy, dans l'Oise, au nord de Compiègne, on a du chien. Et du chat. Samir Rimache, originaire de Roye, a créé Sauve-ta-truffe, un centre de formation pour gestes de premier secours pour les chiens et les chats. L'idée est de prévenir les accidents domestiques qui pourraient arriver à nos loulous, et il y en a un notamment.
6: En priorité, les intoxications. Parce qu'aujourd'hui, les intoxications, on parle essentiellement de prévention, donc dans 80% des cas. Et on constate que bon nombre de personnes ne sont pas dans la prévention. Laissent traîner, par exemple, une cigarette, laissent traîner éventuellement leur café, acceptent des plantes. Et là, l'accident se crée et on remarque, on décèle également que les propriétaires, une fois que l'intoxication se crée, ont des complications à identifier les signes annonciateurs, des complications à intervenir. Et dans un cas sur deux, soit l'animal décède, ou l'animal a des graves séquelles.
5: Et oui, par exemple, vous adorez manger du chocolat, mais c'est mortel pour Médor et Félix. Donc pour une fois, vous avez une bonne excuse pour ne pas partager votre tablette avec Princesse et la manger toute seule. Outre la prévention, Sauve ta truffe propose également des ateliers pour savoir réagir en cas de problème.
6: On peut parler éventuellement, par exemple, des hémorragies, des coups de chaleur, de la dilatation, torsion de l'estomac. Aujourd'hui, dans les premiers secours animaliers, nous, on vous forme vraiment sur plus d'une vingtaine de thématiques pour faire face, du coup, à l'accident.
5: L'idée n'est évidemment pas de se substituer à un professionnel, mais de gagner un temps précieux avant d'amener Caramel chez le vétérinaire. Les gestes sont adaptés en fonction de la taille de l'animal et vous vous exercez sur des peluches et des mannequins. Pas besoin de venir avec Rocky, Marley ou Nala. Samir forme des particuliers comme des professionnels, tels que la police municipale des Hauts-de-France, des éducateurs ou des éleveurs. Le prix dépend des modules de la formation, du lieu et de la durée, mais franchement, on se forme bien aux gestes de premier secours pour humains, alors pourquoi pas pour les chiens et les chats. Merci à Johan Carpédron et Chloé Richard d'ici Picardie pour cette idée qui marche et qui a du chien. Ici, ça entreprend, sauf ta truffe, des formations aux gestes de premier secours pour chats et chiens en Picardie.
3: Un petit clin d'œil à votre chien que vous venez de perdre, Gilles Attafoncé, à quel point on s'attache à ces animaux. Belle initiative du côté de ici Picardie. Vous connaissez la Picardie d'ailleurs, Gilles?
4: Un petit peu, pas très bien, mais un petit peu.

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16: Et la soirée continue sur ICI, j'espère que tout le monde va bien. Notre Tour de France continue aussi parce que, bah oui, il n'y a pas que Paris dans la ville. Les souvenirs racontent souvent beaucoup plus qu'une simple adresse. Et il y a les lieux où l'on grandit, ceux où l'on revient, ceux qui nous ont marqués et parfois ceux que l'on n'oubliera jamais. Et parmi les invités cette semaine, il y avait Séverine Ferrer. Elle était au micro d'Éric Bastien mercredi pour nous raconter, elle aussi, sa France, les endroits qui ont compté dans son parcours donc, et l'endroit dans lequel elle aimerait peut-être vivre à présent.
17: C'est vrai que vous avez découvert plein d'endroits. Vous êtes là il y a quelques minutes emballé avec, avec la région du sud de la France quoi, finalement. Vous n'avez jamais eu envie de vivre ailleurs qu'à Paris ou en région parisienne ?
18: Alors j'y pense de plus en plus. C'est sûr qu'après le Covid, on a tous eu envie de partir, de voir
17: de
18: plus grand,
17: de
18: se faire plaisir. On n'a qu'une vie et j'envisage très sérieusement de m'installer dans le sud. En effet,
17: alors à Montpellier du coup.
18: Entre Montpellier et Marseillan. Ce petit port de Marseillan, alors pas plage, hein, le port de Marseillan que j'adore. C'est un endroit que j'adore et j'ai découvert cette sublime ville de Sète. Et j'ai plein de copains qui se sont installés là-bas. Et alors pour vous dire à quel point je suis motivée, alors je suis pas encore complètement prête à y aller, hein, parce que bon, c'est quand même une logistique énorme
17: bien
18: à
17: sûr,
18: organiser.
17: Bah vous avez plusieurs enfants.
18: Voilà.
17: Et puis,
18: pour le boulot, c'est pas simple.
17: Aussi.
18: Et j'ai aussi passé mon permis bateau, figurez-vous.
17: Non. Mais quand ?
18: Eh bien, pendant le Covid.
17: Entre
18: les deux, je me suis dit, mais en fait, le début, pour me motiver, pour m'ambiancer, comme on dit, on va déjà passer le permis bateau, parce que pour moi, c'est la liberté, le bateau.
17: Alors, vous avez un bateau ?
18: Ben non, j'en ai pas.
17: Vous avez une barque ?
18: Je n'ai pas de barque, j'ai qu'un paddle.
17: Eh, effectivement. Mais alors, vous imaginez bien où vous voudriez amarrer votre bateau ? Vous voyez partir où ?
18: Eh bien, moi, mais vous savez, c'est juste le fait de prendre son bateau après l'école, d'aller faire une petite virée et de prendre l'apéro sur l'eau, en pleine mer ou sur les temps de taux. Voilà,
17: ah
18: là,
17: bah voilà,
18: je serais la plus heureuse, ouais.
17: Alors ça, voilà, c'est toute cette belle région de Sète, de Béziers, de Marseillan. Mais finalement, vous revenez aux sources, parce que pardon, je rappelle que vous êtes né à Montpellier.
18: Oui.
17: C'est pas très loin, espèce de voyage à rebours, encore une fois.
18: Mais alors, c'est très étrange, parce que plus, évidemment, les années passent, et plus je vieillis, et plus la maturité aidant, il y a un vrai besoin vital de revenir
17: aux sources
18: et aux origines. Donc,
17: comment vous l'expliquez?
18: Je pense que c'est viscéral en fait. Quand on l'a dans la peau, on l'a dans la peau. Enfin,
17: ouais,
18: origines.
17: Que vous êtes resté 3 mois à Montpellier.
18: Ouais, mais il y a quelque chose qui me ramène bizarrement. Ouais. Alors, je ne sais pas vraiment comment l'expliquer, mais je pense que c'est la vie qui fait que elle me ramène. Tout me ramène à Montpellier.
17: Vous vous souvenez de la rue? Ils habitaient où, vos parents, à Montpellier? Vous vous souvenez du nom de la rue où vous étiez, la maison, l'appart?
18: Non, non, pas du tout. Mais alors, par contre, enfin, mes parents vivaient dans un hôtel, hein, on n'avait pas d'appartement, okay. Voilà. Ouais. Et j'avais pas de berceau, moi, encore un truc pour faire pleurer dans les chaumières. J'avais une valise. J'avais comme berceau une valise. Et alors, ce qui est très marrant, hein, comme quoi la vie, je vous disais que la vie me ramène à Montpellier, je ne sais pas pourquoi. Il y a quelques temps, donc, je suis née à la maternité de Montpellier. Et j'ai eu la chance d'être mise au monde par le grand professeur Grasset qui m'a sauvé la vie, parce que je vous disais que ma maman avait eu un accouchement compliqué. Ouais. Et figurez-vous que la maternité porte et avenue du professeur Grasset, et la maternité n'existe plus, elle est devenue un conservatoire de musique.
17: Oh, c'est fou ça.
18: C'est joli, non?
17: C'est fou. Bah, c'était lié à une partie de votre vie. Mais la musique, dingue. La chanson.
18: Donc maintenant, voilà, l'endroit où je suis née est devenu un conservatoire de musique.
17: Donc vous êtes fan de cette région?
18: Oh oui.
17: Oh, le lien.
18: La transition.
17: Parce que c'est une petite émission comme ça que vous avez fait pendant 8 ans, qui vous a à peine fait connaître. Vous avez fait quelques tournages d'ailleurs un peu partout en France. Vous n'êtes pas resté tout le temps dans votre studio pour fan de...
18: Non, alors j'ai fait beaucoup de studios. J'ai écumé tous les lieux inimaginables de Paris, les restos, les endroits, les musées.
17: Oui, je vois qu'il n'y a pas de Paris dans la vie.
18: Et voilà. et alors j'ai eu cette grande chance aussi d'aller interviewer, parce qu'à l'époque j'ai interviewé les plus grandes stars mondiales. Et je suis allée à New York interviewer Britney Spears.
17: C'est elle qui a touché votre ventre quand vous étiez enceinte?
18: Non, ça c'était Janet Jackson et Jennifer Lopez. Ça c'était à Paris. J'ai aussi fait Christina Aguilera à Atlanta. J'ai fait Pierre-Paul Jacques en Jamaïque.
17: Ouais.
18: Enfin, c'était.
17: Pour les tournages qui vous
18: j'ai fait Lou Béga à Miami. Ouais. Bon, là, c'est fini maintenant. On n'a plus de budget, il n'y a plus rien. Ouais. Mais en tout cas, à l'époque, ça nous.
17: L'âge d'or, quoi.
18: C'était vraiment chouette. J'ai fait le tour du monde avec cette émission et c'était absolument génial pour la gamine que j'étais.
17: Montpellier, moi, je pense à la Camargue aussi, c'est pas loin.
18: Oh, la Camargue, j'adore, évidemment.
17: Gros du Roi.
18: Aigues Mortes.
17: La Grande Motte.
18: Grande Motte, évidemment. Avec
17: c'est pas une copine à 18 ans qui vous a fait.
18: Oui,
17: qui
18: c'est
17: habite
18: Gaëlle.
17: À la Grande Motte.
18: Exactement, Gaëlle, qui maintenant travaille sur la série Un Si Grand Soleil, d'ailleurs, qui se tourne dans la région de Montpellier. Hein,
17: mais... Vraiment pas de hasard, hein, dans votre vie. Hein. Mais...
18: J'en rêve, je rêve d'avoir un rôle récurrent pour pouvoir m'installer à Montpellier et tourner dans Un Si Grand Soleil.
17: Voilà.
18: J'adore cette série.
17: Elle vit à la Grande Motte, elle bouffait des cours à la Grande Motte, peut-être.
18: Ses parents avaient un appartement dans les Grandes Tours, justement, sublime.
17: Elle est un peu pyramidale, la Grande Motte, hein, c'est ça.
18: Et elle m'a dit à 18 ans, tu connais pas Montpellier? Je dis, ben non, je connais pas. Elle me dit, allez, viens. Mmh. Et donc.
17: C'est comme si t'as pas une Rolex à 50 ans, on me l'a fait sur ce ton-là. Tu connais pas la Grande Motte?
18: Tu connais pas la Grande Motte? Attends, viens. Et donc, on a passé un moment absolument divin. Et du coup, ben, maintenant, j'y retourne régulièrement. Et j'ai plein de copains qui s'y sont installés. Donc,
17: pour Camargue? Les spiguettes?
18: Oui, bah, toute cette région. Et alors, moi, j'adore les salins.
17: Eh oui.
18: J'ai fait du cheval en Camargue.
17: Il y a une morte qui me vient à l'instant.
18: Et alors, moi, j'ai une passion pour Sainte-Marie de la Mer.
17: Eh bien, bien sûr.
18: Voilà, c'est-à-dire que j'adore y aller, j'adore aller voir la Vierge Noire qui se trouve dans l'église, qui est absolument sublime.
17: Ah, ça sent bon la Provence, là. Hein.
18: Je vais chercher mon petit encens de la famille, justement, de Sainte-Sarah. Mmh. Enfin, voilà, j'ai mes petits rituels quand je vais dans le sud.
17: On se balade pas mal, là, dans le sud. On est plutôt bien. Est-ce qu'on aurait un peu de plage, là, pour essayer de s'éloigner et aller faire un petit tour au bord de l'eau? Parce que tout à l'heure, on m'a dit, je parle pas de plage, mais vous qui avez vécu au bord de l'océan Indien, il y a forcément, vous avez recherché l'eau et la mer quand vous êtes arrivé ici?
18: Ben, pas tant que ça, bizarrement, mais j'aime bien la voir. J'adore,
17: tu m'as
18: par
17: parlé
18: exemple,
17: des bateaux, donnez-moi une
18: Sanary
17: plage.
18: Sur-mer, bon, j'adore le petit port de Sanary, j'adore évidemment, j'adore tout ce qui est Cap Ferret, Arcachon,
17: on est parti ailleurs.
18: Mais vous voulez du sable, je vous en donne sable.
17: La ville du Pilat.
18: La plage, alors si on parle aussi, la plage de Nice, évidemment, qui est sublime. Enfin voilà, j'aime voir l'eau. Et alors pas que, parce que j'adore aussi forcément aller du côté de Trouville, Villerville. Là, on est remonté vers la Normandie.
17: N'en dites pas plus, on va aller en Normandie dans un instant. Ça y est, le sud, Bordeaux, la Gironde, on salue d'ailleurs tous les habitants de la Gironde et toutes
18: et
17: les
18: on
17: difficultés,
18: pense très fort,
17: bien sûr. On a vécu des semaines compliquées et justement, il en est un peu question dès à présent dans cette émission, parce que depuis le mois de juin dernier, la sécheresse des sols s'est installée sur l'ensemble du pays. Il y a des conséquences aussi, plusieurs restrictions d'eau qui ont été prises dans certains départements. Alors c'est difficile par endroit de pouvoir par exemple arroser son jardin. Alors une commune en Bretagne a décidé à son tour de prendre les devants, Séverine, et ainsi anticiper les futurs manques d'eau. Et c'est Robin Bernot qui nous dit tout.
8: Et si les récupérateurs d'eau faisaient partie des solutions pour faire face à la sécheresse?
13: Je pense que c'est une excellente idée.
8: En Bretagne, pour permettre aux habitants de continuer à arroser potagers et jardins, la mairie de Plourivaux, dans les Côtes d'Armor, a lancé un achat groupé de plusieurs dizaines de récupérateurs d'eau de pluie, comme l'explique Véronique Cadudal, la maire de la commune, à notre journaliste Delphine Gocho.
15: L'idée, c'était aussi de ne pas continuer à arroser avec de l'eau potable, parce que c'est quand même un peu aussi un peu une incohérence, et de se dire que récupérer l'eau quand il pleut et de pouvoir s'en servir quand on n'en a plus assez, notamment pour nos potagers, nos fleurs, etc., c'est quand même une très bonne idée.
8: Aujourd'hui, l'élu est persuadé que chacun peut à son niveau faire quelque chose.
15: Si chacun y met un peu de bonne volonté, alors sans doute qu'on ne réglera pas tous les problèmes de cette façon, mais en tout état de cause, si personne ne fait rien, il ne se passera rien. Donc en fait, chacun peut à son niveau faire quelque chose.
8: Alors ici, ça marche, mais vous, qu'en pensez-vous?
19: Moi, j'ai toujours été militant pour ces choses-là, donc il n'y a pas de souci.
8: Pour Alain, c'est une bonne initiative, mais pour lui, aujourd'hui, il faut d'abord passer par de la sensibilisation.
19: On est dans une société de consommation à tout va, et puis on voit bien aussi qu'il y a un changement climatique, on a beau fermer les yeux, mais non, elle est là. Il faut sensibiliser toute la population, mais c'est à la municipalité d'abord de le faire, mettre en avant ces choses-là, c'est primordial pour l'avenir de nos enfants.
8: Une prise de conscience qui a gagné du terrain, selon Corinne, surtout après l'été que nous venons de connaître.
20: Je pense que les gens prennent vraiment très très fortement conscience, et notamment cette année, parce qu'on a tous été victimes de la sécheresse, alors qu'auparavant on n'en avait pas, et effectivement c'est très inquiétant.
8: Mais alors est-ce qu'on ne se réveille pas un petit peu trop tard? J'ai posé la question à Corinne.
20: Je pense que c'était prévisible, et que malheureusement, il faut qu'on soit devant le fait accompli pour en prendre conscience. C'est dommage.
8: Oui, parce que Corinne, comme vous peut-être, elle s'est directement retrouvée impactée par la sécheresse.
20: Je ne pouvais pas arroser mon jardin et là je me suis dit bon, il faut faire quelque chose, donc si je peux récupérer l'eau de pluie pendant l'hiver, ce sera parfait.
8: Au total, cet achat groupé de récupérateurs d'eau proposé par la mairie de Plourivaux dans les Côtes d'Armor a permis de réduire les coûts. Plus d'une cinquantaine de foyers ont ainsi pu s'équiper d'une cuve de 1000 litres pour moins de 130 euros.
17: Et en juillet dernier, merci Robin Bernot d'après Météo France, il n'est tombé qu'un tiers des précipitations habituelles en moyenne sur la France, un déficit de 67% qui fait de juillet cet été, hein, Séverine Ferrer, le troisième mois de juillet le plus sec depuis, vous n'étiez pas né, 1959.
18: Ah oui, quand même.
17: Vous avez souffert, on parlait de sécheresse, on parlait de l'été compliqué, la canicule, ça a été pas évident aussi?
18: C'est-à-dire que moi qui ai l'habitude de la chaleur, ouais, avec la Réunion, eh bien j'ai quand même eu très très chaud, donc forcément, oui, c'était assez éprouvant.

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2: Vous passez une belle soirée ici ce dimanche soir, on est ensemble et il n'y a pas que Paris dans la vie. Cette semaine, les invités se sont succédés face à Éric Bastien pour nous raconter leurs souvenirs, leurs racines et les endroits qui ont construit une partie de leur histoire. Et avec nous notamment lundi, Enora Malagré, toute première invitée de cette nouvelle émission. Une rencontre forcément pleine de souvenirs et peut-être des infos perso aussi à réécouter maintenant sur Ici.
3: Alors, je vais aller un tout petit peu plus dans le perso à présent, même si franchement, vous nous avez confié plein d'endroits, plein de vies que vous aimez.
4: Je suis un peu pipelette, pardonnez-moi.
3: Mais, vous vivez où aujourd'hui ?
4: À Saint-Ouen, dans le 93.
3: Le code de l'interphone. Non, vous êtes en région parisienne, du coup.
4: Absolument. Non, mais Saint-Ouen, c'est une ville qui me ressemble beaucoup. Je suis très, très attachée à ma ville. Je suis très proche du maire de ma ville.
3: Mais vous, oui.
4: Voilà, je fais des choses localement. Je suis investie, comme on dit. Ouais. Et je ne me verrai pas vivre intramuros à Paris. J'ai besoin d'être encore dans cette espèce d'ambiance banlieusarde.
3: Oui, voilà, c'est ça. Je rappelle que voilà, vous êtes provincial, vous êtes de Bretagne. Et c'est presque quelque chose qui vous plaît, finalement, de rester.
4: Oui, c'est dans mon ADN, je crois vraiment. Ouais. Je ne suis pas parisienne. Et
3: ça ressemble à quoi, Saint-Ouen, pardonnez-moi, mais...
4: À rien.
3: Ah non, vous pouvez pas me dire ça. Non,
4: Saint-Ouen, c'est sublime. Il y a ce marché, vous savez, ce marché aux puces qui a fait vraiment les grandes heures et qui continue de les faire de notre chère ville. Alors, c'est un petit peu en train d'évoluer, mais il y a aussi un vieux Saint-Ouen avec des rues un peu pavées, des pavillons. Et puis, il y a effectivement des logements sociaux aussi. En fait, elle est un peu... Elle est atypique, cette ville. Et puis surtout, les gens s'y mélangent, les générations se mélangent, et c'est ce qui m'y plaît.
3: Est-ce qu'il y a un lieu où vous aimez vous ressourcer en France ? Le lieu qui, en tous les cas, va vous apaiser ?
4: Alors, c'est un peu basique ce que je vais dire, mais il faut que je voie la mer, où qu'elle soit. Vous voyez ?
3: Où qu'elle soit.
4: Où qu'elle soit. Ça peut être la Méditerranée, peu importe, la Manche, peu importe. Mais en fait, moi, j'ai vraiment besoin de ça. Ouais. Je suis... voilà, je le dis, je croyante, une certaine religion, et je prie devant la mer, je me recentre, ça me fait beaucoup de bien d'être seule. Un petit côté un peu Chateaubriand, vous voyez, un peu dépressive. Non, je plaisante.
3: Pas de problème. J'ai une question à Ardisson.
4: Voilà.
3: Si vous pouviez emmener votre vous de 20 ans dans un endroit que vous aimeriez aujourd'hui, qui vous plairait aujourd'hui, où est-ce que vous l'emmèneriez ? C'est pas facile à conjuguer tout ça. Où est-ce que vous l'emmèneriez ?
4: Je l'emmènerais là où elle rêvait d'aller et elle n'avait pas assez de sous à 20 ans. Je l'emmènerais à Biarritz.
3: Pourquoi ?
4: Parce qu'à l'époque, je trouvais que c'était vraiment une ville de riches. Pardon, je suis complètement privée. Je me souviens de ne pas avoir les ronds, de ne pas avoir l'argent, pardonnez-moi, pour prendre ce fameux billet pour aller à Biarritz, pour aller reluquer. C'est horrible ce que je dis.
3: Reluquer
4: les surfeurs, pardon.
3: Non, mais ça, on avance dans le temps, au niveau de la soirée. Donc, vous pouvez y aller, Nora.
4: C'est extrêmement vulgaire. Ouais. En tout cas, donc, j'emmènerai cette jeune femme
3: de
4: 20 ans.
3: Vous alliez voir des surfeurs.
4: À Biarritz.
3: Parce qu'ils étaient beaux. Mais dites-le.
4: Voilà, parce qu'ils étaient beaux. Et qu'ils avaient des jolies planches. Voilà. Et que j'étais amoureuse de Kelly Slater à l'époque. Voilà. Donc, je l'emmènerai à Biarritz, cette petite.
3: Pas du tout pour aller guettari ou aller déguster du piment d'Espelette.
4: Non, Eric, je ne vous mentirai pas. Donc,
3: c'est
4: voilà.
3: Joli, Saint-Jean-de-Luz. C'est pas très loin aussi.
4: C'est très beau. C'est presque plus beau. Mais en tout cas, je l'emmènerai à Biarritz.
3: Si vous pouviez vous tatouer le nom d'une ville, je crois que vous avez un tatouage d'ailleurs.
4: J'en ai plusieurs, pas des plus jolis, on va pas se mentir, c'est plutôt un échec. Je me tape. Non, mais voilà. Erreur de jeunesse. Non, mais.
3: Ah, ça peut arriver, ça.
4: Voilà, si vous êtes très jeune, ne le faites pas. Ou très peu.
3: Et un lieu ou un paysage que vous pourriez vous tatouer ?
4: Bah, je me tatouerais Concarneau, la ville close.
3: Mais genre une encre, un bateau,
4: non, alors j'ai tenté une encre, mais ça a été un échec, c'est devenu un cintre.
3: Pardon, mais je confirme. Je le vois sous mes yeux.
4: On va peut-être vous mettre la photo quand même sur le site.
3: Ouais, tiens, regardez, parce que l'émission est filmée, il y a des images, donc vous pouvez. Voilà, ça, on voit bien.
4: Ça fait atroce.
3: Bah, c'est un cintre, quoi.
4: Si vous avez 20 ans, vraiment, encore une fois, ne le faites pas. Non, je me tatouerais la ville close, là, comme ça, en Popeye, sur le. Comment ça s'appelle ça ? L'épaule, finalement.
3: Bah oui, le omoplate, quoi. Non, c'est pas l'omoplate.
4: C'est derrière.
3: Oui, c'est moi, c'est derrière.
4: C'est la rentrée.
3: Voilà, c'est le problème un petit peu avec mon corps. Alors que vous n'avez pas de problème avec votre corps.
4: Non.
3: Attention, cette phrase, ne la sortez pas du contexte. L'endroit où vous pourriez monter votre école de hula hoop. Parce qu'il paraît que c'est votre talent secret caché.
4: Alors, j'ai été très longtemps, absolument, Eric, vous êtes très bien renseigné. Ça, c'est fou, peu de personnes le savent.
3: Mais vous feriez ça où ? si vous deviez donner un cours en plein air, de où la
4: boucle ? Oh, bah, Saint-Ouen, dans mon petit 93, près de la mairie.
3: Alors, on a évoqué, pour ceux qui l'ont joint et qui n'étaient pas là, des chansons tristes.
4: Oui.
3: Je sais que vous adorez les chansons tristes, que vous avez été bercé, que vous...
4: Ça ne me fait pas peur.
3: Vous faites mal à la tête, parce que vous adorez écouter des chansons tristes, notamment le dimanche, sur votre canapé. Ah, donc, quel endroit, selon vous, en extérieur, on pourrait écouter ça ?

0: je pensais à Bordeaux. Vous savez, il y a cette espèce de miroir par terre. Là,
1: oui.
0: Ça... Et ben, vous regardez les gens passer. Et puis, vous faites un petit bilan de votre vie.
1: Enora Malagré, votre invitée, jusqu'à 21h, c'est sur Ici.
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1: 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Et puis les rendez-vous aussi de Benoît Prospero, Catherine Quicandon, Robin Bernot, qui nous accompagnent autour des belles initiatives et tout ce qui se passe sur vos radios ici. Et Nora, alors on s'est bien baladé.
0: Ouais.
1: On va peut-être le faire encore un instant, mais on va se faire un petit instant promo, vous et moi.
0: Oh, alors, c'est très charmant de
1: votre part. La promo déjà, enfin, c'est pas la promo, c'est-à-dire qu'on est tellement contents que vous soyez avec
0: merci,
1: nous depuis aujourd'hui.
0: Merci. Très gentil.
1: Depuis ce 31 août. Demain, c'est la rentrée officielle,
0: ouais,
1: rentrée scolaire, entre
0: ouais,
1: des classes. Enora, désormais, chaque jour, 12h, 13h. Redonnez-nous le nom de l'émission, Enora.
0: On vous doit bien ça.
1: Alors, qu'est-ce que vous nous devez? S'il vous plaît. Je veux savoir.
0: Bah, déjà, on vous donne des sous, et ça, c'est plutôt pas mal. En
1: alors,
0: fait,
1: je vais écouter tous les jours.
0: Voilà, hein, je vous connais, Eric. Non,
1: oui,
0: non, mais on va vous donner des solutions, en fait, très concrètes pour vous faciliter la vie, en fait. Des bons plans pour économiser, pour gagner de l'argent, pour mieux consommer, mais aussi, en fait, mieux vivre, parce qu'on a, alors, Valère Querrère, que vous connaissez très bien,
1: bien
0: dans la radio ici.
1: Par ici, les économies.
0: Voilà, Aude Razo. J'ai ramené mon amie Elsa Wolinski, qui va nous dire comment mieux vivre quand on est une femme après 50 ans. Nous avons Gérald Kirzek, que vous connaissez, qui est
1: Docteur
0: un éminent
1: Kish,
0: médecin, exactement. Il va nous donner aussi des bons plans pour mieux vivre, vivre plus longtemps. Et puis, j'ai ramené dans la bande Pierre Fabien, que vous connaissez aussi très bien.
1: Le veto.
0: Parce que c'est très important aussi, nos petits compagnons à poil, ou sans, d'ailleurs, ou à plume. Donc, c'est vraiment une émission vraiment pour mieux vivre. On n'est pas prétentieux, mais on estime que on vous doit bien ça, justement.
1: C'est bon conseil. Ça vous plaît? Est-ce que ça correspond, j'imagine, à votre personnalité de rendre service, de se sentir utile dans votre vie de tous les jours, ce que vous allez faire à la radio?
0: Ouais, j'essaie. Je trouve que j'ai eu beaucoup de chance dans la vie. Donc, la moindre des choses, c'est de rendre un peu tout ce que moi j'ai eu à nos chères auditrices et nos chers auditeurs. Et puis, ce que j'adore dans cette radio, c'est que voilà, on est partout en France. Mmh. Et donc, on va aussi accueillir, hein, c'est quand même le but de l'émission, un maximum d'auditeurs qui vont nous parler de leurs problématiques. Et vu la bande que j'ai, on aura forcément des réponses à leur apporter.
1: Je crois qu'il y aura des cadeaux aussi, hein. Vous allez gâter les
0: bien
1: auditeurs
0: sûr,
1: d'ici.
0: Il manquerait plus que ça, parce qu'on leur doit bien ça, bah, quand même.
1: En termes de pouvoir d'achat, on va être pas mal avec vous.
0: Voilà, ça va donner de l'oseille. Ça va
1: bien
0: donner
1: ça,
0: des sous.
1: Et c'est tout ce que j'aime. Alors, la radio, 12h, 13h avec la bande, donc
0: ouais,
1: rendez-vous dès demain déjà pour la deuxième. La télé...
0: Oh,
1: mais
0: magazine
1: la
0: de la
1: télé,
0: santé, enquête de santé. Je suis médecin, je ne peux pas mieux vous dire. Non, non.
1: C'est vrai?
0: Non, mais voilà, toujours sur France Télévisions, France 5.
1: Il y a un lien avec papa, là? Non, mais vous êtes fait,
0: ah bah,
1: vous avez fait le rapprochement, parce
0: évidemment,
1: qu'il est du milieu. Hein.
0: Évidemment, et puis surtout, pardon, c'est l'instant un peu, mais j'ai été très malade, je le suis toujours, j'ai de l'endométriose, donc j'ai été très abonnée, en fait, à différents médecins, donc au bout d'un moment, on a l'impression d'être un peu spécialiste.
1: C'est ce qu'on s'est dit avant le,
0: c'est
1: avant
0: ce
1: le début de l'émission, vous et moi.
0: Antenne, vous et moi, parce que vous êtes totalement hypochondriaque.
1: Ah, voilà, on va se l'avouer, on est un chouillé hypochondriaque. Je sais pas qui est le plus fort des deux, mais.
0: Voilà. Et puis aussi le théâtre, qui me permettra, oui, avec cette nouvelle pièce, Les Amazones, d'être partout en France et de pouvoir venir à la rencontre, je l'espère, de nos auditrices et nos auditeurs, histoire de faire un coucou, et ce qui nous permettra de faire l'émission vous doit bien ça.
1: Ça, c'est bien, sur place.
0: Sur place.
1: Donc en France.
0: Voilà,
1: c'est quoi,
0: chez
1: les
0: nos
1: Amazones,
0: copains. Les Amazones, c'est un boulevard, c'est trois copines qui se rebellent contre les hommes et qui, en fait, finalement, au fond, les aiment bien. Mais je reprends
1: ce
0: le rôle
1: votre
0: mythique.
1: Cas.
0: Ce qui est complètement mon cas, je reprends le rôle mythique qui avait été créé par quand même Chantal Latsou. Excusez-moi du peu.
1: C'est génial.
0: Donc voilà, non, non, une année riche, surtout qui va me permettre, parce qu'il n'y a pas que Paris dans la vie,
1: oui,
0: n'est-ce pas, d'aller sur
1: oh,
0: les routes de France.
1: Retenu. On vous doit bien ça. Hein. Dites-moi, Enora, le 3 mars de cette année, c'est France 5 hein, qui a diffusé votre documentaire. Pourquoi t'as pas d'enfant,
0: ouais.
1: Vous voulez en dire un mot? On peut encore le revoir,
0: on
1: ce
0: peut encore le voir sur la plateforme de France Télé. Je n'ai pas pu avoir d'enfant. Il y a aussi des femmes qui décident de ne pas en avoir. Et l'idée de ce documentaire, c'est de déculpabiliser tout ça. Et de se dire que même quand on n'a pas d'enfant, on est tout aussi valable et on a aussi des choses à transmettre dans la vie. Voilà.
1: Un mot sur le planning familial, ça vous tenait à cœur.
0: Merci beaucoup, Eric, de me faire cette passe décisive. Le planning familial, vous le savez, il y en a partout en France. Je suis marraine de planning familial depuis plus de 20 ans. C'est un, voilà, c'est très important. Ça peut vous aider en cas de problème, voilà, de, extra, que vous subissez, pardon, des violences intrafamiliales, des violences extra-conjugales. C'est très important. Je voudrais leur faire un énorme coucou. C'est très utile. N'hésitez pas à pousser la porte du planning familial.
1: On va refermer la carte de votre vie, mais un dernier endroit, celui que vous ne connaissez pas. Et celui où vous aimeriez aller?
0: Oh, moi, je connais pas très bien la montagne. J'avais pas tellement de sous pour aller au sport d'hiver quand j'étais jeune. Mes parents aimaient pas trop ça. Alors, si je pouvais aller dans les Alpes,

0: Ouais, les Alpes.
1: Ouais, ça me dirait bien, moi, d'aller sur un téléski pour chanter « Quand te reverrai-je » comme dans le film, ouais. Les bronzés font du ski, ouais, ça me plairait bien, ouais. Moi.

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2: Salut à toutes, salut à tous et bienvenue sur votre radio. Ici, c'est le Décibel du dimanche. Vous le savez, un de mes préférés de la semaine. Car je ne travaille pas énormément, finalement, pour cette émission. Non, ce sont les auditrices et les auditeurs qui font tout le boulot. Ils choisissent les chansons, leurs préférées, de préférence. Et puis surtout, ils passent à l'antenne pour présenter ces fameuses chansons. Parfois, d'ailleurs, ils nous rappellent de sacrés souvenirs. Soul Asylum, disaient les Américains. Soul Asylum, disions-nous en France. En tout cas, la chanson Runaway Train, c'était un sacré tube. Et on va l'écouter tout à l'heure grâce à Gwen, un de nos auditeurs de la soirée. Les gars sont là, également Stéphane et Jean-Maurice. Et puis les filles, Marie-Hélène, Sylvie et Ève. On la retrouve tout de suite, c'est la première auditrice de la soirée. Bonsoir Ève.
3: Bonsoir Émilie.
2: C'est la rentrée, comment ça va?
3: Mais ça va très bien.
2: Oh, je suis contente qu'on se retrouve. Non, c'est bien les vacances, mais bon, quand même, on se manque. Comment c'était les vacances, Ève? Est-ce que t'en as eu un peu d'ailleurs?
3: Oui, et c'était super. C'était vraiment très très chouette. Donc voilà, c'était bien. Bon alors après, on reprend le boulot pour refaire des vacances derrière, c'est un cycle comme ça.
2: Oui, c'est ça, c'est le cycle de la vie, exactement.
3: En attendant la retraite.
2: Mais oui, non, mais ça nous fait une motivation, évidemment. C'est très important. C'est très important. Alors, Ève, je ne sais pas ce qui s'est passé sentimentalement parlant pendant l'été, mais je trouve intéressant que ce premier choix de l'année pour toi soit une chanson qui s'appelle Pour un infidèle, un duo donc entre Julien Doré et Cœur de Pirate. Et on est vraiment sur adultère mode d'emploi, quoi.
3: Eh bien, c'est le résumé de mon mois de juillet, mais non. Pas pour l'infidélité. Alors, pas que je sache, hein, parce que bon, voilà. Non, c'est qu'en fait, mon mois de juillet a été rythmé par Julien Doré et Cœur de Pirate. En fait, j'ai commencé le mois de juillet, le jeudi 2 juillet au cinéma, le dernier Pestacle, le film.
2: Mais oui, c'était comment?
3: Le concert de Julien Doré. Oh là là, c'était tellement bien. Surtout que moi, je n'étais pas allée voir le concert. Okay. Donc, là, c'est la séance de rattrapage, c'est le cadeau que nous a fait Julien Doré, vraiment. Donc, bon, bah, le concert et un petit peu les coulisses. Alors, moi qui adore ça, franchement, j'étais aux anges. Et puis, bah, voilà, c'est poétique, c'est émouvant, c'est drôle. Bah, c'est Julien Doré, quoi.
2: Bah oui, c'est Juju. Ouais.
3: C'était extraordinaire. Et puis après, j'ai pris l'avion, comme au début du clip.
2: Ouais.
3: Mais direction le Québec, donc évidemment, bah, Québec, cœur de pirate. Donc voilà, j'ai passé 2 semaines de rêve au Québec avec des gens qui sont mais tellement gentils. C'est pas l'endroit le plus beau que j'ai visité pour l'instant dans ma vie, mais alors les gens. Alors là, c'est oulala, médaille d'or sur le podium, et médaille d'argent, médaille de bronze, et ils rachètent toutes les médailles.
2: Toutes les médailles, ils ont cette réputation, mais c'est bien que tu puisses aller vérifier sur place et nous confirmer que nos cousins québécois, c'est vraiment les meilleurs.
3: Oh là là, ouais, vraiment tellement tellement chouette. Et puis honnêtement, je sais bien qu'à la base on dit que ce sont les Français, mais ils sont belges. Pour moi, ce sont les Belges de l'Amérique du Nord. Ils méritent d'être belges en tout cas. Ils ont une espèce de petite folie avec le Noël des campeurs, donc le 25 juillet, bien sûr, de toute façon tout à fait normal. Voilà, c'est pour ça. Là, ils m'ont rappelé les Belges. En tout cas, c'était fantastique. Et là, on est en train de regarder les billets d'avion pour y retourner l'été prochain.
2: Ah là là, bah je te le souhaite, ma chère Ève. Je t'embrasse très fort et je te remercie de démarrer la saison avec ce très joli duo Cœur de Pirate Julien Doré. C'était en 2010 pour un infidèle.

Allez, après ce cœur de pirate et Julien Doré pour un infidèle, je vous propose la nouveauté de la semaine, c'est le retour de Vianney. Retour aux sources, nous dit-il, avec cette chanson d'or et d'étain qu'il a fabriquée dans sa fameuse cabane. Au fond des bois, on rigolait tous en le voyant galérer là, en construisant sa cabane. N'empêche qu'il a bien fait, parce que ça lui a donné, alors je ne sais pas, un nouvel élan, une inspiration, un peu de courage aussi peut-être, d'aller vers des sons plus guitare, plus brut. Ça lui va extrêmement bien. Selon moi, une des chansons les plus réussies de sa carrière. Vianney a sorti d'or et d'étain. Et pour l'équipe de Décibel, c'est vraiment la nouveauté de la semaine. Alors on est ravis de la partager avec vous.

dans sa cabane, il n'a pas fait pousser que ses cheveux, hein, Vianney. Il s'est aussi poussé une belle paire de guitares, évidemment, qu'on apprécie donc sur cette nouvelle chanson d'or et d'éteint. La tournée de Vianney, une énorme tournée de plus de 50 dates, commencera en mars 2027.

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1: J'espère que vous passez un bon dimanche soir à l'écoute d'ici jusqu'à 20h. Ce sont les auditrices et les auditeurs qui choisissent leur chanson préférée. Et Gwen est avec nous pour nous ramener dans les années 90. Ah, mon bon Gwen, quelle bonne idée. Bonsoir.
2: Salut Émilie.
1: Comment ça va ?
2: Eh bien écoute, ça va bien. Ravi de te retrouver, de retrouver toute l'équipe de Décibel.
1: Oui, c'est la rentrée. Dis donc, t'étais comment toi dans les années 90 ? T'étais branché sur de la musique du matin au soir ou c'est une passion qui est arrivée plus tard ?
2: Ah non, je suis tombé dans très petit 90. J'étais ado et les cours c'était avec le casque sur les oreilles, je bossais en musique.
1: Oh, t'avais un Walkman ?
2: Ouais. Auto-reverse.
1: Mais évidemment, auto-reverse, la cassette qui se retournait toute seule, ça, mes amis, c'était le comble du chic. On est en 1993 avec la chanson que t'as choisie. Ouais. Donc oui, je disais tout à l'heure en intro d'émission, nous on disait Soul Asylum, mais donc le nom du groupe se prononce Soul Asylum normalement.
2: Voilà.
1: Voilà. Mais bon, nous on disait.
2: On était très
1: Ouais, Soul Asylum. Oui, c'est ça. Soul Asylum. La chanson Runaway Train, qu'est-ce qu'elle signifie pour toi ? Pourquoi t'as envie de l'écouter ce soir ?
2: Alors parce que c'est un titre qui m'a retourné. C'est une superbe ballade. Le chanteur, il l'avait écrit parce qu'il était en grosse dépression et qu'il avait l'impression d'être comme un train fou là qui ne pouvait pas s'arrêter, qui allait dérailler. D'où le titre.
1: Okay.
2: Et je trouve qu'elle est d'une sensibilité. Enfin moi, elle m'a toujours saisi et je continue de l'écouter encore. C'est une jolie ballade qui était un peu un contre-courant du grunge de l'époque.
1: Oui, c'était plus doux, c'est vrai.
2: Ouais, c'est ça. Donc c'est ça aussi qui m'a marqué. Et puis c'est surtout le clip qui est très poignant puisque c'est des photos et des noms d'enfants qui avaient disparu.
1: Ouais.
2: Et vu que c'était l'âge d'or de MTV, le clip ça tournait en boucle partout dans le monde. Et ça a permis, je crois, de retrouver une vingtaine d'enfants.
1: Ouais, c'est ça.
2: Donc comme quoi, une chanson, ça peut littéralement sauver des vies. Puis on peut tirer du positif sur des vibes qui sont à la base plutôt négatives.
1: Ouais, c'est des enfants et des ados. Parce que Runaway, le titre de la chanson, ça, c'est aussi un mot en Amérique qu'on utilise pour parler des fugueurs. Et en fait, il y avait beaucoup de gamins qui étaient disparus. Alors certains parce qu'ils ont été enlevés, mais d'autres parce qu'ils avaient fugué. Et aux États-Unis, tu sais, on met leur portrait sur les cartons de lait. Quand on va acheter un carton de lait aux États-Unis, on a ces photos-là. En fait, ils ont repris ce concept. Et c'était une idée vraiment géniale et tellement belle. Et comme tu l'as dit, oui, en plus, efficace. Alors là, franchement, que le monde le
2: prenne. En 2019, ils ont fait même une mise à jour du clip avec de nouvelles photos.
1: Oh,
2: donc, comme quoi, ça sert.
1: Bien. Trop bien. Voilà. 1993, c'est loin, mais là, c'est tout proche grâce à toi, Gwen. Je conseille à tout le monde d'aller découvrir ton compte Instagram qui s'appelle Inclusic, avec des K, si on veut faire des découvertes musicales. Mais là, tu nous fais remonter le temps, c'est un vrai délice.
2: Ouais.
1: Alors, merci beaucoup. Et on
2: avec
1: écoute,
2: grand plaisir.
1: On dit quoi ? On dit « Soul Asylum » comme à l'époque.
2: Bon, allez, à l'ancienne, ouais.
1: Allez. Soul Asylum. Runaway Train. Merci, Gwen.
2: À bientôt.

0: Toute mon adolescence, j'ai dit sous l'asylum. Je vais avoir du mal à vous la prononcer à l'américaine, mais tant pis, allez, pour celles et ceux qui sont un peu plus pointilleux. Soul Asylum était sur votre radio ici avec Runaway Train.
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0: Ah bah quand c'est en français, c'est plus simple. Hein. Teddy Bear, alors ça c'est pas français, mais en revanche sa chanson Chaussures Roses, ça c'est bel et bien en français. Teddy Bear, un artiste belge que vous allez peut-être découvrir ce soir grâce à Sylvie. Bonsoir Sylvie.
2: Bonsoir Sylvie.
0: Comment ça va?
2: Ben ça va très bien, et toi?
0: Ben ça va super, je suis contente là, en cette émission de rentrée, il y a tous les fidèles qui ont appelé, ça me fait trop plaisir.
2: C'est chouette.
0: C'est génial. T'as passé un bon été?
2: Oui, écoute, très bon été, bien chaud comme tout le monde, mais ouais, très bel été. C'est voilà, ça passe super vite. On se dit que waouh, ça va être très long l'arrêt avec Émilie à la radio, mais en fait, ça revient super vite.
0: Mais oui, évidemment. Ah là là, non, c'est un bonheur de se retrouver. Et alors Sylvie, donc cet artiste tout jeune, hein, Teddy Bear, ce jeune belge, il se fait remarquer, alors soit en première partie d'artistes plus connus, ou alors sur les festivals, mais on sent vraiment qu'il est en train de faire son trou. Comment tu l'as découvert, toi?
2: Alors je l'ai découvert au Festival des Sables d'Olonne, quand je suis allée voir Julien Doré, donc il faisait la première partie.
0: Ah voilà.
2: Voilà, j'ai trouvé un artiste déjà super super gentil, tu vois, un peu timide, mais en même temps avec des textes vraiment profonds, très très sensibles.
0: Oui.
2: Voilà, donc c'est comme ça que je l'ai découvert. Et puis c'est vrai qu'après, en lisant un peu, je me suis rendu compte qu'il avait quand même fait des premières parties d'Orelsan, de Feu Chatterton, enfin des gens comme Benjamin Biolay aussi. Voilà. Et puis au-delà de ça, c'est un excellent batteur. Il nous a fait une petite démonstration lors de ce festival. Et c'est un très très bon batteur.
0: Ah, j'aime bien quand ils sont aussi musiciens, les interprètes. Ça apporte un petit truc en plus. C'est comme quand dans le concert, Clara Luciani attrape une guitare et commence à jouer. Je trouve que voilà, ils incarnent la musique encore plus fort quand ils font ça.
2: C'est vrai que voilà. Puis bah écoute, il a des belles inspirations, hein, Jacques Brel, le jazz, mais aussi Damso. Bon, moi ça me parle tout ça. Ouais.
0: Alors on va voir si ça vous parle à vous aussi. Chaussures roses, c'est le nom de cette chanson. Teddy Bear qui pousse la belgitude jusqu'à inviter François Damiens dans son clip. Il y joue un coiffeur, François Damiens, à qui Teddy Bear raconte ses problèmes et confie ses états d'âme pendant le brushing. C'est vraiment pas mal. C'est parti pour Teddy Bear. Merci infiniment, ma chère Sylvie.
2: De rien, Émilie. À bientôt. À la prochaine.

Un tout nouvel artiste qui livre vraiment ses émotions de manière très brute dans ses chansons. Il est belge, il s'appelle Teddy Bear et la chanson Chaussures Roses était choisie par Sylvie. Merci à elle et merci à vous d'écouter ici Décibel revient.

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2: Bientôt, trentenaire, Tommy et Nathan, son frère Raymond, au Savoyard de la Vallée de l'Arve et surtout musiciens. Ils ont créé Belle Dame. Ils écrivent, ils composent, ils chantent et jouent. Guitare, clavier et machine. Et fin 2025, Belle Dame a sorti ce single Dans le vide.

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2: Et depuis le début de l'émission, vous avez entendu Ève, Gwen ou encore Sylvie vous présenter leurs chansons préférées. Et peut-être avez-vous envie de faire la même chose. Je vous donne la marche à suivre, c'est pas très compliqué. Il suffit d'envoyer un email à l'équipe de l'émission. Notre adresse, c'est Décibel, avec un S à la fin, @radiofrance.com. Décibel, au pluriel. @radiofrance.com. Dans le mail, vous mettez la chanson que vous avez envie de passer à l'antenne et puis votre numéro de téléphone pour qu'on puisse vous rappeler et passer ce petit moment ensemble comme tous les dimanches soirs et comme on va le faire maintenant avec Marie-Hélène. Bonsoir Marie-Hélène.
3: Bonsoir Émilie.
2: Comment ça va?
3: Et ça va bien, en cette rentrée, tout va bien, tout
2: oui,
3: va bien.
2: Oui, ça y est, c'est la rentrée pour tout le monde. J'espère que l'été s'est bien passé, Marie-Hélène.
3: Oui, comme beaucoup de gens, la météo a beaucoup joué sur la qualité de cet été.
2: Mais j'avoue.
3: C'est ainsi.
2: Et on félicite les Bretons pour leurs excellents choix de vie, qui se sont confirmés cet été, vraiment. Hein. Les gars, vous êtes l'élite de la nation. Voilà, on vous embrasse. Alors, Marie-Hélène, on va écouter ensemble de la K-pop. Pop coréenne, donc, on va pas se mentir, c'est pas le style musical qui est le plus diffusé sur votre radio ici, mais il se trouve que cette chanson-là a été un tel succès, un tel raz-de-marée qu'elle a même obtenu un Oscar, l'Oscar de la meilleure chanson originale pour un film. C'est la chanson donc Golden, tirée du film K-pop Demon Hunters. Mais alors Marie-Hélène, comment on en arrive là? Il faut m'expliquer.
3: Oui, ben justement, le chemin est long. Parce que traditionnellement, ce n'est pas du tout, mais pas du tout mon style de musique, pour
2: mais
3: le
2: oui.
3: coup. Et merci à mes enfants de faire évoluer mes goûts musicaux, puisque c'est grâce à eux que nous en sommes venus à cette chanson qui nous a accompagnés quasiment toute l'année, en fait. Un peu notre chanson doudou, on la connaît par cœur. On l'écoute beaucoup à la maison. Et comment dire, c'est assez phénoménal le succès de cette chanson, parce que pour la petite anecdote, à la maison, nous ne sommes pas abonnés à la plateforme qui diffuse ce film, nous ne l'avons jamais vu, mais nous connaissons par cœur la BO.
2: C'est génial. C'est-à-dire que la puissance de ce qu'il y a autour du film, finalement, est plus fort que le film. Ceci dit, doit être assez bon, puisqu'il a aussi obtenu l'Oscar du meilleur film d'animation. Donc voilà.
3: On peut dire qu'il y a de la qualité derrière, effectivement,
2: voilà.
3: Je pense.
2: Il se passe quelque chose. Alors, on chante comment? Un peu en yaourt? Ou on sait de quoi ça parle, cette chanson? Parce que moi non plus, évidemment, je n'ai pas vu K-pop Demon Hunter. J'espère que ma fille n'écoute pas l'émission, car elle l'a vu 173 fois.
3: Un peu de yaourt, on se base sur la version, la VF, hein, pour le coup, pour comprendre un petit peu. Mais grâce à ma fille qui a eu les livres entre-temps, elle nous a raconté toute l'histoire de Rumi. Donc, je pense qu'on est à peu près incollable sur l'univers de K-pop.
2: Alors, on va quand même faire une dédicace aux enfants de Marie-Hélène. Ils s'appellent comment?
3: Maëlle et Roxane.
2: Alors, Maëlle et Roxane, merci, parce que après avoir initié Marie-Hélène à la K-pop, eh bien, chers enfants, chers ados, vous initiez une grande partie de la France maintenant, celle qui écoute ici, à K-pop Demon Hunters. La chanson s'appelle Golden. Je suis sûre que ça va vous dire quelque chose quand on arrivera au refrain. Alors, on y va. Et Marie-Hélène, merci infiniment.
3: Avec plaisir, merci beaucoup.

0: Demon Hunter, c'est le nom du film. Golden, c'est le nom de la chanson. Et les cours de coréen, mais je ne sais pas, écoutez, c'est peut-être pour cette semaine, hein, pour vous ou pour vos enfants. En tout cas, merci infiniment à Marie-Hélène de nous avoir fait écouter cette chanson qui, je ne vais pas vous mentir, n'était pas dans les ordinateurs d'ici. Hein. On a dû les importer de Corée directement pour vous diffuser ces sons. Ce soir, Jean-Maurice est avec nous. Un autre fidèle de Décibel, décidément, ce soir. C'est comme Koh-Lanta, vous savez, quand ils font revenir les anciens gagnants. Koh-Lanta All-Stars. Bah là, c'est Décibel des auditeurs All-Stars. Comment ça va, Jean-Maurice ?
1: Très bien, ça va, merci.
0: Est-ce que tu as passé de bonnes vacances ? Est-ce que tu es bien bronzé ?
1: Oui. Globalement, pas mal. Hein. Bon, enfin, pas énormément, parce que j'ai beaucoup fait de piscine. La piscine, c'est pas comme la plage, hein, mais bon.
0: Oui.
1: Traverser de très beaux paysages, de très belles contrées, dont celle dont je te parlais à la fin, là, qui est Barcelone et Sitges.
0: Voilà. Oui, tu m'as envoyé un message sur Instagram pour me dire que vraiment, donc tu recommandes Sitges, région de Barcelone, pour la plage.
1: Oui. La plage, enfin tout le paysage, c'est tellement quoi, magnifique, que je ne sais pas ce qu'il faut retenir. Il y a tellement de choses, très très belles.
0: Eh ben, les amis, notez ça dans vos petites tablettes. Et puis, tant que vous y êtes à noter des choses, notre cher Jean-Maurice vous recommande d'écouter Alice Taglioni, qui, certes, est une actrice extrêmement connue, mais il faut pas lui en tenir rigueur. C'est vrai qu'en France, les actrices qui chantent, on dit « oui, bon, ça va, celle-là ». Alice Taglioni, tu trouves qu'elle a vraiment du talent et qu'elle a bien fait de faire ce premier album ?
1: Disons que j'ai écouté tout ADN, hein, parce que je savais qu'il y avait certaines réticences sur le personnage en général. Parce que c'est vrai que les actrices chanteuses, ça fait bizarre. Bon, mais c'est surtout une concertiste et il y a surtout des effets sonores. Moi, j'aime bien parce que c'est pas de la techno classique, c'est de la techno un peu recherchée avec la base de l'instrument classique qui est le piano et qu'elle maîtrise visiblement parfaitement.
0: Ah oui, c'est une musicienne accomplie, c'est sûr. Elle est devenue actrice, mais oui, elle aurait pu rester musicienne et jouer du piano classique. La chanson s'appelle « Mon roi ». Que penses-tu de la voix d'Alice Taglioni ?
1: La voix est très belle, hein, ça on l'écoute dans ses... Enfin, moi, je l'écoute autant que ça regarde, pour te dire.
0: Oui, parce qu'en plus, évidemment, elle est tellement belle que ça file la migraine. Elle est incroyablement jolie, Alice Taglioni, et talentueuse. Alors, merci, mon cher Jean-Maurice, de nous le faire remarquer, et surtout de nous la faire écouter.
1: Très belle hôte. Ouais, ça ressemble beaucoup à Scheller, juste ce que je voulais dire.
0: Ah bah ça, c'est un beau compliment, la comparer à William Scheller. Ah bah écoute, si elle vient dans l'émission, je lui glisserai de ta part. Ça lui fera plaisir, je pense. Merci Jean-Maurice.
1: À bientôt.
0: À bientôt. Alice Taglioni, c'est parti.

après le cinéma, la chanson, une transition qui peut être possible. En tout cas, Alice Taglioni a du talent, c'est sûr. Vous venez d'écouter Mon Roi, extrait de son premier album.

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1: Merci de nous avoir choisis pour passer votre dimanche soir. J'espère que ça va et que cette semaine de rentrée n'était pas trop agitée. Il y a aussi les petits malins qui partaient en vacances cette semaine. Bravo à vous. Kiffez bien, amusez-vous bien. Nous, on se régale jusqu'à 20h avec les choix musicaux des auditrices et des auditeurs d'ici. Un décibel spécial que vous retrouverez tous les dimanches à 19h. Pour faire partie de la bande des auditrices et des auditeurs qui choisissent des chansons, il suffit d'envoyer un email. Notre adresse, c'est décibel, avec un S à la fin, @radiofrance.com. Dans le mail, vous mettez votre numéro de téléphone, c'est très important pour qu'on puisse vous rappeler. Et puis évidemment, vous notez aussi quelle chanson vous avez envie de présenter à l'antenne. Stéphane, qui est avec nous, lui, il a un groupe passion. Un groupe coup de cœur, un groupe préféré, un groupe qui s'appelle Les Trois Fromages. Oui, comme une pizza. Bonsoir Stéphane.
2: Salut Lily.
1: Comment ça va ?
2: Moi ça va super bien.
1: T'as passé de bonnes vacances ? Enfin, si t'as eu des vacances ?
2: Oui, j'ai eu des super vacances. J'ai pu accompagner mon épouse à une super expo de pastel, donc j'étais content comme tout.
1: Ah, trop bien. C'était où ?
2: Dans le Périgord.
1: Oh,
2: ah, donc soleil en Dordogne.
1: Donc en plus, t'as bien mangé.
2: Tout à fait.
1: Ah voilà, parce qu'il est là, il fait l'intello. Oui, j'ai vu une expo, tout ça. T'as surtout bouffé du foie gras après.
2: Aussi.
1: Voilà. Aussi. Non mais c'est bien. C'est une journée parfaite. Hein. Du gras et de la culture. Bah, évidemment, ça rend très heureux. Stéphane, Les Trois Fromages, c'est un groupe de quatre Bretons qui te font à la fois, je ne sais pas comment dire, qu'est-ce qui te procure ce groupe ? Je sais que c'est ton groupe préféré, est-ce que tu peux expliquer ?
2: Ah bah écoute, moi je les ai découverts il y a 18 ans et chaque fois que je vais les voir, je suis redynamisé pour la semaine qui suit. Ils me redonnent de l'énergie, c'est un truc de dingue.
1: C'est ça, de l'énergie, de la joie, du bon rock, mais en plus, ils ont ce côté qu'on peut retrouver chez quelques groupes français. C'est des paroles qui font rire, des paroles marrantes. C'est pas des sketchs non plus, mais voilà, l'idée c'est aussi d'amuser celles et ceux qui écoutent la musique.
2: C'est ça, c'est des paroles marrantes, c'est du rock'n'roll qu'ils font. Et
1: oui.
2: c'est marrant, mais ça évoque aussi des sujets du moment, donc c'est...
1: Oui.
2: Très intéressant, oui.
1: Dans ça, ils me font penser un peu au Fatal Picard, par exemple, qui ont un peu la même, cette même numéro d'équilibriste où à la fois les chansons sont bonnes, la musique n'est pas mise de côté, mais après les paroles sont hyper travaillées. Et oui, soit drôles, soit engagées, mais en tout cas, il se passe quelque chose. Ça, c'est
2: exactement,
1: sûr.
2: Oui. Ils ont fait des participations. On parlait avec les Fatal, d'ailleurs. Paul était avec nous à Quiberon. C'était quand ? C'était le 30 ou le 31 juillet, je ne sais plus.
1: Voilà. Alors là, la prochane date pour Les Trois Fromages, c'est une date parisienne. Ce sera le 7 novembre à Paris, à l'Olympia. Et toi, tu voulais absolument pas qu'on les rate. Et pour ça, tu as envie de nous faire découvrir une chanson qui s'appelle « Bon retour ».
2: Qui s'appelle « Bon retour ». Et c'est le titre de leur dernier album. Et c'est avec ça qu'ils ouvrent les concerts. Alors, je ne sais pas à l'Olympia s'ils l'ouvriront comme ça, parce que comme c'est le concert des 20 ans, je ne sais pas, on verra. Ce sera plein de surprises, donc on va attendre de voir ça.
1: En tout cas, on est sûr qu'ils la joueront à un moment ou à un autre du spectacle.
2: Ah
1: et,
2: oui.
1: Et toi, donc, tu recommandes à tout le monde d'aller applaudir, si possible, Les Trois Fromages.
2: Ah oui, prenez vos places pour le 7 novembre, ça va être génial.
1: Ok, alors on les écoute ce soir sur votre radio ici. Ça s'appelle Bon Retour et c'est le choix rock'n'roll de notre ami Stéphane. Merci beaucoup Stéphane et bonne soirée.
2: Merci, à bientôt.

Ils sont formidables, ces trois fromages, le groupe préféré de Stéphane, notre dernier auditeur programmateur pour ce soir. Évidemment, on en aura tout un tas dimanche prochain, peut-être même vous qui êtes en train de nous écouter, qui avez pris la décision de venir rejoindre ce club d'auditeurs programmateurs. J'ai très très hâte de vous rencontrer. En attendant, la semaine prochaine, écoutez, elle est très réjouissante, je dois vous le dire. Dans Décibel, on aura Soprano, le rappeur marseillais, on aura Gaëtan Roussel aussi, le chanteur de Louise Attaque, qui sort la réédition de son dernier album Marjolaine, avec notamment un très très joli duo avec Amel Bent, qui viendra nous raconter tout ça. La semaine prochaine dans Décibel également, Élodie Frégé, qui ne s'est pas contentée de gagner la Starac il y a 13 ans, non, elle met toujours de nouveaux projets en œuvre, de nouveaux défis, et là pour le coup c'est un défi de taille, puisqu'elle va chanter les chansons de Michel Berger, un des chanteurs préférés des Françaises et des Français, un petit peu partout en France, accompagnée par un chœur, un grand chœur, plein de choristes. Ça va être très beau, elle viendra nous en parler mercredi, Élodie Frégé. On sera aussi en début de semaine prochaine avec Joey, le chanteur de Europe. Si, Europe. It's the final countdown. Voilà, parce qu'ils sont de passage en France, Europe, et que ça nous faisait trop plaisir de les rencontrer. Et puis demain, soyez là à 19h, puisqu'on va rencontrer sur le Port-Vieux de La Ciotat deux artistes que vous aimez beaucoup. Marine, tiens, encore une gagnante de la Starac. Marine qui vient d'annoncer que son deuxième album était prêt. On va voir si on peut lui en demander un peu plus. Et puis l'excellent Benjamin Violet pour la réédition de l'album Bleu. Benjamin Violet, tiens, on l'écoute avec Vanessa Paradis, ça s'appelle... Profite.

0: Ça s'entend hein, quand même qu'ils étaient un peu amoureux. À l'époque où ils enregistraient ce duo trop beau, Benjamin Biolay et Vanessa Paradis profitent. Et nous en profiterons demain puisque Benjamin Biolay sera notre invité. Un décibel spécial à La Ciotat avec aussi Marine. Merci à l'équipe de l'émission. Décibel, c'est terminé pour ce soir. Il y avait Iki, Basile Combe, Yanis Kalem, Iris Guitoni et Mélodie Chaïb. Restez bien sur votre radio ici à suivre. C'est mon chouchou Benoît Prospero pour le meilleur de Il n'y a pas que Paris dans la vie.
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1: Bonjour, bon dimanche, sous vos applaudissements, c'est Willy vient déjeuner chez vous, numéro 1086.
2: Oh là là.
1: Ça filoche, mes amis. Bonjour la tribu.
3: Bonjour.
1: Qui est là aujourd'hui? Nicolas Malabeuf, notre enfant de la télé. Bonjour mon bon Nicolas.
4: Bonjour Willy, bonjour tout le monde.
1: Et Fabien Aymon, notre geek. Bonjour mon Fabineux.
5: Bonjour Willy, bonjour à tous.
1: C'est un miracle que les deux Nigos soient là, parce que à quelle heure vous êtes rentré, vu la tête que vous avez?
5: Ah non, alors on a été petit joueur hier soir, 3h30. Ça va. Après, bon, on avait quand même commencé à 18h.
1: Voilà, c'est ce que j'allais dire. Parce qu'il faut qu'on vous explique. On est toujours à Lille, mes amis, si vous n'étiez pas avec nous hier. Hier, on a fait cette émission sur la braderie de Lille, parce qu'il y a la braderie jusqu'à ce soir. On était donc sur cette incroyable place devant des milliers de personnes. Et puis aujourd'hui, on est dans les locaux de Ici Nord.
4: À l'abri.
1: Toujours, voilà, à l'abri. Toujours à Lille, mes amis. Bon, en fait, on a laissé la place à nos amis de France Inter qui récupèrent le studio qui est là-bas sur place. Vous connaissez mon courage, hein, quand tu m'as dit ouais, dimanche on prend votre place, j'ai fait
5: voilà, ça va marcher.
1: Donc on a fermé nos gueules.
5: Nous sommes restés à Lille quand même pour profiter de ce week-end.
1: Exactement. Et vous le savez, à chaque fois qu'on se déplace, qu'on est au plus près de vous, on aime bien parler actualité nationale avec des acteurs locaux. Alors notez bien les dossiers du jour. Dans un instant, à partir du 8 septembre, plusieurs milliers de pompiers professionnels seront en grève partout en France pendant plus d'un mois et demi. Alors après les méga-feux de cet été entre la Gironde, l'Aude, les Landes ou encore le Var, les sapeurs-pompiers ont de nombreuses revendications. Lesquelles? On en parle dans une minute. Et à 12h30, de plus en plus d'hommes ont recours à la vasectomie. Alors vous savez, c'est cette méthode de contraceptive masculine définitive. Elle est en plein boom en France. Le nombre de vasectomies a été multiplié par 15 en 12 ans. Surtout chez les moins de 40 ans, là, les Denigos, là, ça vous concerne. Eh bien, on en parlera avec une andrologue, puisque ici à Lille, il y a un service unique en France spécialisé dans la contraception masculine. Et vous le savez maintenant, depuis la semaine dernière, la dernière demi-heure, mes amis, elle est à vous. Puisqu'on a lancé donc cette séquence qu'on appelle le samedi, c'est Youpi la vie, et le dimanche,
6: c'est Youpi aussi.
1: C'est-à-dire que c'est vous qui prenez les clés de cette émission. Alors rappelez-nous, 0810 055 056, vous passez à l'antenne dans la dernière demi-heure entre 13h et 13h30 pour réagir donc soit sur les thèmes du jour, soit surtout nous donner vos Youpi. Qu'est-ce qui vous met en joie en ce moment? Appelez pour ce que vous voulez, la radio est à vous, 0810 055 056, et vous repartirez aujourd'hui avec mon Nicolas.
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1: 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Est-ce qu'on a tout dit?
5: On a tout dit.
1: Alors, démarrons, allez, jingle, allez, papapap.
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1: Et ouvrons notre premier dossier. Bonjour Frédéric Demartelard.
9: Oui, bonjour.
1: Bienvenue ici mon cher Frédéric. Oui, bonjour. Vous êtes représentant CGT au SDIS 59. C'est quoi le SDIS?
9: Alors c'est le service départemental d'incendie et de secours.
1: Voilà, tout simplement. Vous serez en grève à partir du 8 septembre mon cher Frédéric?
9: Oui, enfin, on sera surtout en grève au niveau national. Alors, au niveau local, je ne sais pas encore comment ça va se décliner, parce qu'en réalité, il y a un vrai mouvement et une vraie manifestation qui aura lieu le 27 et 28, place de la Concorde à Paris.
1: Voilà.
9: Donc ça, ce sera statique. Et ensuite, il y aura une manifestation, de sapeurs-pompiers à Paris, avec tous les pompiers de France qui y seront.
1: Donc vous irez là-bas, a priori?
9: Ouais, on ira là-bas,
1: voilà. Voilà. Alors, la question toute bête, mon cher Frédéric, pourquoi?
9: En fait, il y a beaucoup de... Il y a un ras-le-bol généralisé.
1: Ouais.
9: Enfin, en France, il y a plus rien qui vote. Les politiques libérales ont mis à sac la plupart des services publics, les pompiers y compris. Là, si on prend par exemple, je garde à l'esprit quand même qu'on a quand même un grand pays, logiquement.
1: Ouais.
9: On a 12 canadaires.
1: Ouais.
9: Enfin, c'est quand même un truc, c'est incroyable. 12 canadaires pour un pays comme la France. Ouais. Et dont 5 au pire du moment étaient en fonctionnement, c'est-à-dire 7 qui étaient en réparation. Pourquoi? Parce que les engins ont plus de 30 ans, parce qu'il n'y a aucun investissement qui a été fait pour lutter contre ça. Total des courses, alors c'est peut-être des raccourcis, mais quand même cet été, 4 pompiers sont morts. Bon, ben voilà.
1: Donc, manque de matériel.
9: Manque de matériel, manque de moyens, manque d'hommes aussi, de femmes.
1: Ben,
9: en réalité, dire qu'il manque du monde, c'est une évidence. Ouais. En fait, depuis 2002, on a augmenté le nombre d'interventions de plus de 30%. Avec un effectif qui a effectivement augmenté un petit peu, mais pas à la mesure de ce dont on a besoin actuellement sur le territoire.
1: Parce que j'ai l'impression qu'on vous appelle aussi pour, j'allais dire, je mets plein de guillemets, pour un peu tout et n'importe quoi aussi, non ? C'est-à-dire que, évidemment, vous êtes là pour les incendies, mais on vous appelle aussi pour, je sais pas moi, des personnes ivres, des incidents, un peu tout et n'importe quoi, non ?
9: Le mythe du pompier au feu, c'est une réalité. Malgré tout, ça représente que 6-7% de nos interventions. Tout le reste, en vrai, et sans exagérer, on est les couteaux suisses de la République.
1: Voilà, c'est ça.
9: Parce qu'il n'y a plus personne qui répond aux appels. Donc en fait, les gens, quand ils sont dans la panade, ils font 18.
2: Les pompiers.
9: Je vais vous donner un exemple. Avant, on descendait les gens de chez eux quand ils étaient incapables de descendre pour X raisons. On a été appelé il n'y a pas longtemps pour remonter avec la grande échelle un gars chez lui parce qu'il s'était fait opérer et qu'il n'y avait personne pour le remonter à son appartement. Et là,
2: c'est pas normal.
9: C'est juste qu'il n'y a plus de service. Donc en fait, à un moment donné, cet homme ne va pas rester dans la rue. Donc
2: c'est les pompiers qui s'en occupent.
9: Alors, on l'a fait, bien entendu, mais
1: évidemment,
9: le cœur de nos missions, il n'est pas là.
1: Voilà. Est-ce qu'il y a eu on a beaucoup entendu parler là, des méga-feux dans le sud, évidemment, les Landes, le Var, etc. Dans le nord, comment ça s'est passé cet été?
9: On a eu des feux, mais pas comme ça. On peut pas comparer.
1: Bien sûr.
9: Il y a eu effectivement quelques feux de forêt du côté de Saint-Amand par là-bas, mais c'est rien.
1: Et des sapeurs-pompiers du Nord sont descendus dans le Sud, par exemple.
9: Ça, par contre, la solidarité chez nous, c'est important. Et effectivement, le directeur a permis aux gars de quitter les gardes.
1: C'est bien pour la solidarité, vous en parliez, d'hommes là-bas pour lutter contre
9: les incendies. Ouais. 119 000 hectares qui ont brûlé quand même cet été, c'est pas rien. Mais pendant ce temps-là, en fait, nous ici, on était en carence d'effectifs et en fait, l'été, l'activité ne baisse pas.
2: C'est ça.
9: Donc, si on prend un centre de secours comme Roubaix, par exemple, c'est 54 départs par jour en 24 heures.
1: Et à la fin du mois, vous avez combien à peu près? Vous n'êtes pas obligé de me dire le vrai chiffre, mais c'est tout ça pour combien à la fin du mois?
9: Le salaire médian d'un pompier, c'est aux alentours de 2400 euros. Attention, parce qu'en fait, on pourrait dire ça va, c'est un bon salaire. Nous, on fait 2256 heures par an, pas 1607 comme tout le monde.
2: Parce qu'en fait, tous les risques que vous prenez aussi, il faut le dire.
9: Enfin, on est payé pour mourir jeune. Ça, c'est une réalité. En fait, il y a le risque fumé, c'est un des sujets pour lesquels on va manifester, pour qu'il soit reconnu. Alors aujourd'hui, quand on parle de l'amiante, tout le monde dit « Ah bah oui, c'est normal, ça crée des cancers, etc. » Ça a mis 20 ou 30 ans à être reconnu. La fumée, c'est exactement le même problème. C'est des CMR, des cancérigènes, des matériaux qui sont cancérigènes. Et donc, c'est la même chose. Ouais. Sauf que il y a pas de risque de prise en charge du risque primaire, c'est-à-dire changer les vêtements sur intervention, de décontamination et de prise en charge des maladies professionnelles liées. Parce qu'en fait, en gros, si on prend la pyramide des âges en bonne santé, l'espérance de vie, il y a les égoutiers et juste au-dessus, les pompiers, 62 ans. 62 ans, espérance de vie en bonne santé d'un pompier. Et nous, on en a porté des cercueils de copains qui partaient en retraite et qui sont morts quasiment.
1: Donc c'est pour ça que vous serez donc sur le feu. En tout cas, en grève à partir du 8 septembre, tous les pompiers de France en grève, mais vous allez bosser quand même.
2: C'est ce que vous disiez tout à l'heure hors antenne. Vous allez marquer en grève sur vos camions, mais vous bossez quand même.
9: En fait, c'est pas vraiment des grèves,
1: c'est
9: juste la revendication. On appelle même plus ça grève, on appelle ça mouvement action.
1: Merci Frédéric d'être passé nous voir. Merci infiniment et bonne continuation parce que nous, évidemment, mais comme tous les Français, c'est vrai qu'on a On a vraiment de la tendresse pour les pompiers, donc ça serait bien que de temps en temps on puisse aussi vous écouter quand même. Ça date pas d'aujourd'hui, hein, toutes les revendications que vous faites en ce moment. Merci Frédéric de Martelars, représentant du syndicat CGT au 10-59. On parle de quoi avec toi dans un instant, mon Fabinou?
2: Je vous présente Ben le Koala.
1: Ah bon, Ben Koala?
2: Ben le Koala, ah, c'est ben une application qui va guider et aider vos enfants dans leur quotidien.
1: Très bien. Et ben on en parle juste après Stéphane Echer. Tiens, il est là avec Déjeuner en paix. Bah, tiens, c'est l'heure.
2: Midi et quart.
1: Midi et
5: c'est
1: quart.
5: Bien fait, franchement.
1: Dis donc.
2: Moi, j'aime bien Déjeuner en paix avec vous.
1: Une chanson qui est pile dans le truc. Ça arrive
2: au
1: rarement.
2: Bout du 8 ans.
1: Alors, profitons-en et savourons Stéphane Echer comme il se doit. Tout de suite, mes amis.

0: C'était le déjeuner en paix de Stéphanie Cher, bien évidemment. Bon appétit.
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0: Allez, dans un instant, on va vous présenter un invité pas banal, parce que cette saison encore, on aime vous présenter des invités pas banaux. Mais d'abord, Fabien Imo, notre geek.
3: Alors, midi, je vous présente une association lilloise, Signe de Sens. Avec nous, le directeur de l'association, Sébastien Cellier. Bonjour Sébastien, merci d'être ici avec nous en direct.
4: Bonjour, merci.
0: Bonjour Sébastien.
3: Alors, Sébastien est avec nous car Signe de Sens a développé une application super pour les enfants. Mais avant d'en parler, Sébastien, présentez-nous voilà, votre association. Qui est utile.
4: Exactement, exactement. Signe de Sens existe depuis un peu plus de 20 ans, comme vous l'avez dit, hein, made in Nord-Pas-de-Calais, made in Lille. Et notre métier, c'est de concevoir des outils pédagogiques pour faciliter le quotidien des personnes en situation de handicap et de leur famille. Donc accès à la lecture, accès à la culture, accès aux apprentissages avec Ben le Koala, par exemple.
3: Voilà, il y a quelques années, voilà, votre association est connue dans toute la France grâce à cette application que vous avez développée, Ben le Koala. C'est un petit animal virtuel qu'on retrouve sur nos smartphones. Expliquez-nous ce qui fait Ben le Koala.
4: Exactement. Alors Ben, en fait, est né d'un partenariat ici avec le Centre Ressources Autisme du Nord-Pas-de-Calais à l'époque, il y a une quinzaine d'années, pour accompagner les enfants à l'apprentissage du brossage des dents. Et en fait, on a créé ce personnage.
0: Et vous savez les dents ?
4: C'est important.
3: Ah, il va falloir télécharger l'application, oui.
4: Exactement.
0: Ah, d'accord.
4: On s'en sert pour les enfants de 2 à 6 ans, mais il y a des adultes qui s'en servent aussi. Hein. Ça peut être utile.
0: Oui, oui.
4: Et donc, le but, hein, c'est que ce petit compagnon apprenne, rassure l'enfant et donc puisse lui apprendre à se brosser les dents, se laver les mains, faire ses lacets, tous les gestes qui vont le rendre autonome en fait, au quotidien.
3: Et pourquoi, donc, du coup, avoir créé cette appli ?
4: Pour accompagner les familles, à la demande des familles,
3: à la demande des
4: professionnels,
3: important.
4: Exactement. Donc Ben le Koala va accompagner toute la communauté éducative, les parents à la maison, les enseignants à l'école, éducateurs.
3: L'application est dans certaines écoles.
4: Tout à fait. Elle est utilisée dans les unités d'enseignement maternel autisme notamment. Mais elle peut être utilisée par tous les enfants. Et c'est vraiment la magie de Ben le Koala. On l'a créé avec des enfants à besoins spécifiques. Et on a fait en sorte que ça puisse servir à tous les enfants.
0: Oui, voilà.
4: De
0: c'est pas forcément
4: ans.
0: Pour des enfants
4: pas
0: qui,
4: très bien. On est sur ce qu'on appelle de la conception universelle.
3: Ouais. C'est gratuit. Téléchargement
4: c'est gratuit. Vous pouvez télécharger gratuitement l'application sur les stores.
3: Et ça fonctionne partout en France.
4: Partout en France et même dans le monde. Ben est utilisé en Amérique du Nord, est utilisé en Chine, est utilisé partout.
3: Et est-ce que vous travaillez là sur d'autres projets avec Signe de Sens ? C'est quoi les prochains gros projets ?
4: On a plein de projets. On a également un dictionnaire hein, qu'on a créé il y a pareil une quinzaine d'années. Dictionnaire français langue des signes française qui s'appelle Elix. Vous tapez Elix dans un moteur de recherche. Ce dico, donc, c'est un site web et une appli mobile gratuite qui est utilisée par tous les professionnels de la langue des signes. Oui. Tous les discours que vous voyez interprétés en langue des signes à la télé, en fait, le dico Elix, vous tapez un mot, vous avez une définition écrite, mais vous avez surtout une définition en langue des signes et le signe correspondant en langue des signes française.
0: Ah, c'est trop bien. Bravo.
3: Bravo, merci beaucoup.
0: Vous savez combien ça a été téléchargé en combien d'exemplaires, j'allais dire. Vous savez déjà.
4: Le Dico Elix, ouais. On a à peu près 100 000 utilisateurs réguliers.
0: Vous allez en avoir plus, là, vous allez
4: 6
0: voir.
4: 6 à 7 000 connexions chaque jour. Voilà. Et Ben le Koala a été téléchargé plus
0: trop
4: de
0: bien.
4: Presque 400
0: 000 fois. Pourquoi un koala ? Pourquoi Ben le Koala ?
4: Parce qu'il a une bonne bouille, il est rassurant.
3: Il est rassurant.
0: Enfin, vous avez pu mettre Willy le moi.
4: On va y réfléchir.
0: Voilà. C'est très rassurant aussi, vous savez. Je suis pas moche. Il faut arrêter, je suis pas moche. Maintenant, oui.
3: C'est un physique, quoi. Merci Sébastien Cellier d'être passé ici. Vous pouvez
0: bravo,
3: télécharger
0: donc,
3: et tester
0: Ben le Koala,
3: c'est gratuit.
0: Trop bien.
3: Et découvrir aussi surtout l'association Signe de Sens sur le site signedesens.org, une asso qui a du sens. Merci
0: bravo,
3: beaucoup,
0: bravo.
3: Sébastien.
0: On applaudit tout le monde ici. Bravo, mon cher Sébastien. Merci d'avoir pris le temps de venir nous voir. Passez un bon dimanche. Est-ce que vous aimez les jingles, Sébastien ? C'est votre passion ?
3: Il adore ça.
4: C'est ma passion.
0: Alors, ce serait bien que vous disiez jingle, tu vois.
4: Allez, jingle.
3: C'est même mieux fait que vous.
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0: Allez, il est 12h22. Merci d'être avec nous, mes amis. Nous sommes en direct jusqu'à 13h30. Et aujourd'hui, nous sommes dans les locaux de Ici Nord à Lille. Parce qu'on est,
3: il y a la braderie.
0: Voilà, il y a la braderie. Hier, nous avons fait l'émission sur cette place incroyable. Ouais,
3: Place du théâtre.
0: Toutes les deux secondes, je m'en allais, oui.
3: Ça fait 4 ans, surtout.
0: Donc, place, c'était très bien. Et puis aujourd'hui, dans les locaux de Ici Nord, on continue à vous parler actualité nationale avec des acteurs locaux. On adore faire ça. Et comme promis, donc place à notre personne pas banale du dimanche. Et c'est Océane. Bonjour Océane.
5: Bonjour.
0: Bienvenue ici, ma chère Océane. Alors, vous êtes prof.
5: Oui.
0: vrai prof, hein.
5: Oui, oui. Disons,
0: les profs à Lille, t'as vu, hier, on a eu une prof d'histoire aussi. Vous êtes trop sympa. C'est vrai. Vous êtes prof dans quoi? Dans les lycées?
5: Non, moi, je suis professeur des écoles.
0: Professeur des écoles. Voilà. Et pourtant, bah, vous avez un petit peu séché votre rentrée, puisque vous avez obtenu une mise en disponibilité pour créer, entre autres, votre compte Instagram sous le pseudo La maîtresse en maillot de bain.
3: C'est drôle.
0: Plus de 20 000 abonnés. Alors, vous n'êtes pas en maillot de bain, hein. Il n'y a pas que des photos maillot de bain.
5: Non.
0: Mais vous y donnez vous donnez donc des conseils quoi à des profs, c'est ça entre autres?
5: Oui, c'est ça. En fait, le compte il a été créé il y a déjà un peu plus de 5 ans et de base je partageais juste mon quotidien de maîtresse, mes peines, mes doutes, mes moments de bonheur.
0: Vous parliez normalement, des hauts et des bas,
5: comme à des copines, à des collègues, tout simplement comme à l'école. Et puis au fur et à mesure ça a pris un peu plus d'ampleur, il y a de plus en plus de personnes qui me suivaient. Et au fil des échanges avec les collègues, je me suis rendu compte qu'il y avait quand même des demandes d'aide au niveau au niveau organisation, s'aider à mieux s'organiser dans son travail, à gagner plus de temps.
0: Donc maintenant vous êtes devenu coach pour vos collègues,
5: c'est ça.
0: En fait
5: c'est du coup là cette année je me suis dit je vais me lancer dans ça, je vais essayer d'en faire mon métier. Et du coup je propose des formations en ligne, des produits digitaux, des outils pour aider à mes collègues profs en fait à mieux vivre leur métier. Et en prenant plutôt l'axe de j'accompagne plutôt la personne qui se trouve derrière l'enseignante.
0: Parce que quand on est prof, parfois quand on se sent un petit peu submergé, un peu dépassé, on est seul.
5: Oui, c'est ça. Après, il y a quand même le soutien de l'éducation nationale, mais ils nous aident surtout au niveau pédagogie, au niveau enseignement. Mais je trouve qu'il manque, pour vraiment, je vous dis, du côté de la personne, pour tout ce qui va être bien-être, pour tout ce qui va être organisation, pour les aider à mieux gérer leur métier, à mieux le vivre. Et du coup, je me suis dit, si à ma petite échelle, peux contribuer.
3: Très bien. Et justement, vous proposiez quoi comme service, comme conseil que vous donnez?
5: Ça va être vraiment sur ça, c'est des formations, pas forcément des accompagnements, pas forcément du coaching pour l'instant, mais c'est plus des programmes ou des outils pratico-pratiques très clés en main.
0: Là, par exemple, Océane, cette semaine, vous avez fait une vidéo sur ce que tu ressens le soir après ta première journée de rentrée.
5: Oui, c'est ça. Je me suis dit que j'allais accompagner tous les jours. Je vais faire un poste pour les enseignants parce que le mois de septembre, c'est un mois quand même très intense et particulier quand on est prof parce que c'est le mois de la rentrée. Et donc, il se passe beaucoup de choses et je me suis dit que j'allais faire un poste tous les soirs pour les aider au mieux. Et donc là, c'était le soir de la rentrée, du premier jour. Et donc,
0: parce qu'on est comment, alors, après une rentrée, après le premier soir de la rentrée?
5: C'est un tourbillon d'émotions. C'est à la fois beaucoup d'excitation. Y a aussi l'adrénaline qui redescend parce que c'est des mois quand même de préparation, des semaines pendant l'été. Et on passe vraiment de l'abstrait au concret, devant notre classe, on découvre les élèves. Et,
0: est-ce que parfois vous dites « Ah non, pas lui !» Parce que nous, des fois, avec les profs, on nous dit « Oh non, est-ce que vous dites non, du tout pas lui?
5: Ça arrive.
0: Bravo,
3: c'est honnête.
0: Elle est honnête. Donc du coup quoi, c'est là vous vous êtes mis à disposition, mais vous allez revenir, vous allez de nouveau être enseignante ou
5: je ne sais pas, on verra comment va se passer cette année, si je prends du plaisir dans cette nouvelle activité. J'avoue que la rentrée m'a un peu manqué quand même.
3: Ça va peut-être vous manquer, les élèves, etc.
5: Ça fait bizarre, c'est la première fois en fait que je vais pas faire de rentrée, parce qu'en plus avant en tant qu'élève, en fait j'ai toujours fait ma rentrée.
0: Là c'est chiant.
5: En tant qu'élève, en tant qu'étudiante, en tant que prof, et là c'est la première année et voilà.
0: Et vous avez fait aussi une vidéo sur pas d'affectation à quelques jours de la rentrée. Mais vraiment ça arrive, ça à chaque fois ça m'étonne. Est prof et on sait pas où on va aller à quelques jours de la rentrée.
5: Quelques jours de la rentrée et parfois même les premiers jours, la première semaine, on est rattaché à une école, on ne sait pas trop quoi faire, on aide les collègues, mais on a l'impression d'être une pièce un peu rapportée. Et en fait, à un moment donné, on nous appelle et on dit demain, tu auras un remplacement long dans telle école. Et,
0: Bon, mais vous aimez votre métier, Océane.
5: De toute façon, j'ai fait cette activité aussi. C'est parce que j'aime le métier, mais je veux que les gens aiment encore plus ce métier. Voilà. Que mes profs le vivent encore mieux.
0: Voilà. Si vous étiez ministre de l'Éducation nationale, là, vous feriez quoi? La première mesure. Océane, ministre. Alors, premier truc que vous faites, là, tout de suite.
5: J'augmenterai les salaires de mes collègues. J'augmenterai les salaires et puis je donnerai plus de moyens simplement dans les écoles pour nous accompagner, parce que c'est pas toujours évident, on manque beaucoup de moyens. Voilà. On demande beaucoup, mais je trouve qu'on n'a pas forcément toujours assez. Donc voilà,
0: de l'argent. Vous êtes de l'argent. Réclame de l'argent. L'argent. Nous, ça va. Enfin, moi, oh,
3: oui,
0: tout
3: oui,
0: cas, ça
3: va. Parlez pour vous. Mais il est gonflé.
0: Excusez-moi.
3: Il avait pensé un peu aux collègues.
0: Oh non. Bon, bah, Océane, bravo. Bravo. Océane. Donc, comment s'appelle le compte Instagram?
5: Bah, la maîtresse en maillot.
0: La maîtresse en maillot.
5: C'est facile à retenir.
3: C'est une chanson.
0: Mais oui, aux les mains, peau de lapin.
5: La maîtresse en maillot de bain. Voilà. Je voulais quelque chose de léger qui se retire.
0: Très, très bien. Bravo. Merci infiniment, merci. Océane, d'être passé nous voir. Merci beaucoup. Allez, on continue. Nous sommes en direct ici, donc à Issy Nord, à Lille, jusqu'à 13h30. Est-ce que vous aimez être ici?
6: Ah oui, moi j'adore.
0: Est-ce que vous aimez la pub?
6: Je suis venu pour ça.
0: Allez, pour écouter la pub. Arrive juste après les infos pratiques près de chez vous avec le Issy Express.
3: Tchou-tchou.
0: Tout de suite.

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3: Allez, partons gaiement vers la deuxième demi-heure de votre talk show du dimanche. Alors ici, c'est comme la messe du dimanche.
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3: Toujours en direct des locaux de Ici Nord à Lille. Dans un instant, mes amis, nous parlerons de vasectomie. Incroyable, c'est la tendance du moment chez pas mal de jeunes hommes. Et votre tribu est là, notre enfant de la télé, Nicolas Malabeuf, et notre spécialiste web, Fabien Hébou.
6: Oui,
3: c'est Nicolas, bon. Pas de vasectomie, de toute façon, ça fait 2 ans que pas de tac-tac ici.
6: Non, mais c'est pas possible. Vous voulez tout savoir.
3: Hein. Ben oui, comment c'est passé. J'en ai marre, ça fait 2 ans oui. qu'il nous dit rien.
6: Alors, je crois qu'on est un peu à la bourre au niveau
3: timing. Pas du tout, on a tout le temps.
6: On a l'impression que c'est un curé. On a des invités sur le feu, d'ailleurs. Donc,
3: t'as de la chance.
6: On passe à autre chose.
3: Vous faites partie de cette tribu, mes amis, tous, où que vous soyez. D'abord, déjà, sur le groupe Facebook, je n'ai pas parlé depuis le début.
6: C'est gratuit, il faut juste taper dans votre moteur de recherche Facebook, Youpi la vie avec Willy Rovelli, bim, vous tombez sur nous. Dans ce groupe, on partage que des bonnes nouvelles, des choses qui nous rendent heureux. Et bien sûr, on partage aussi l'actualité de l'émission. Comme nous sommes à Lille, beaucoup de messages concernant la braderie. Isabelle a posté une expression, faites la moule, pas la guerre.
3: Ah oui, j'aime bien
6: pas
3: ça,
6: mal.
3: Ça, j'aime bien.
6: Et Kiki nous rappelle que le championnat du monde de la frite se déroule à Arras le samedi 26 septembre.
3: Ah oui, on en a parlé hier, j'ai oublié de dire que c'était à Arras.
6: Donc voilà, merci les Youpistes. Merci. Vous nous retrouvez sur Facebook, c'est gratuit. Youpi la vie avec Willy Rovelli.
3: Voilà, et je veux surtout que vous nous appeliez là tout de suite. 0810 055 056, parce que dans 30 minutes, c'est vous qui prenez les clés de la radio jusqu'à 13h30. Il n'y a que des auditeurs qui passent à l'antenne. Venez nous raconter vos youpis du moment, réagir sur les thèmes. On a parlé des profs, on a parlé des pompiers, on va parler vasectomie, 08. Ben on parle de tout dans cette émission, c'est ça qui est génial. 0810 055 056, on repart avec
6: et dans moins d'une heure, l'un d'entre vous, ceux qui nous écoutez et qui passent dans cette émission, et ben l'un d'entre vous va remporter un séjour à Lille, tout frais payé. Ben voilà. Donc appelez-nous.
3: C'est tout.
6: C'est déjà pas mal. Qu'est-ce que vous voulez?
3: Il y a l'hôtel. Il y a des points. C'est à un moment.
6: Vous serez payé. J'ai dit.
3: Il a une envolée. Alors on est pris dans le truc. Tout d'un coup.
6: C'est un soufflet qui est mou. Voilà.
3: C'est comme ça dans sa vie privée aussi. On est là, on se dit. Oh Nico. Voilà.
6: On est déçu.
3: Mais d'abord, si on n'est pas suivi l'actu, pas de panique. L'actu vous suit. Il est temps pour moi de mettre les points sur les i.
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3: Et on commence avec un point, Patrick Bruel. Regarde ma bite. Oh. Patrick Bruel retire sa tournée des Zéniths. Il se retire, et oui, c'est bien la première fois. Décès d'Edouard Balladur, l'homme qui disait « Je vous demande de vous arrêter ». Ben, il s'est arrêté avant nous, bien fait, voilà. Je vous demande de me débrancher. Oh. Edouard Balladur, une grande voix de la politique, enfin une grosse gorge surtout. Balladur, Bouvard, je serais Bigard par exemple, ben, je me méfierais, hein, parce que Dieu semble être sur la lettre B en ce moment et rappeler à lui tous les B pas bien portants. Bon anniversaire au chanteur Barry Gibb du groupe des Bee Gees. Oh. Et là, il ne reste plus qu'un sur les 4 frères hein, qui composaient le groupe. On est passé de Stay in Alive à Stay in Alive. Bon anniversaire également à Hugo Frey, 97 ans, qui a fêté cette semaine ses 3 ans de mariage avec sa nouvelle épouse. À cet âge-là, pas sûr qu'à la nuit de noces, il est hissé au Santiano. Hugo Frey qui a déclaré remonter sur scène pour la dernière fois fin du mois. Oh là, de toute façon, si ça se passe bien, ça sera la dernière fois. Si ça se passe mal, ça sera la dernière fois aussi. Il n'y a pas beaucoup de suspense non plus à 97 ans. Voilà, l'avantage avec son nom de famille à Hugues, c'est que le corps, quoi qu'il arrive, il est déjà au frais, bien évidemment. Le comédien Cadmerade est devenu exploitant agricole en Bourgogne. Il va pouvoir faire pousser tous les navets qu'il a tournés.
6: Oh non.
3: Brad Pitt révèle avoir recommencé à boire après 7 ans d'abstinence. Ce coup-ci, il va réclamer 800 000 balles à cette pauvre âne pour une grève de foie. Selon des analyses réalisées sur des hommes ayant des problèmes de dysfonctionnement érectile, des microplastiques ont été découverts dans leur pénis. Voilà, on rappelle que le plastique, il se met sur le zizi hein, et pas dedans. Hein, voilà. Autour. À Paris, deux touristes américains frappés à coups de tour Eiffel miniature. Oh. Oui, les mini-obélisques de la place de la Concorde se vendent aussi très bien. Mais en sextoy. Inquiétude pour la santé du roi d'Angleterre, Charles III. Il arbore de gros doigts tout rouges, vous avez vu?
4: Oui, c'est les doigts saucisses. Ouais,
3: voilà, c'est exactement signe d'une mauvaise circulation, ses doigts. Donc on dirait des petites saucisses. Quand il pose ses petites saucisses sur une robe en mousseline, ça fait saucisse purée. C'est marrant. Moi, je trouve ça marrant. Enfin, la question du jour. Ah. Restons dans la famille royale, puisqu'aujourd'hui, c'est l'anniversaire de la sœur de Kate Middleton.
4: Pipa.
3: Voilà, est-ce qu'on pourrait dire que son fils a un papa et une pipa?
4: Ouh.
3: Vous savez tout ça. Pipa.
4: Fallait la trouver. Elle.
3: Alors, heureusement, dans 116 jours, c'est fini 2026.
4: On comprend tout
3: ce qu'il y a besoin de passer bien. Des heures devant l'actualité. Vous avez tout résumé en quelques secondes. Allez, mes amis, maintenant on arrête tout.
6: Ah oui.
3: Si vous avez un petit coup de mou, ça peut arriver, les petits coups de mou.
4: Souvent, même.
3: Pas avec nous.
6: Nico, oui.
3: Bah, écoutez, on a la solution pour vous. Quand je vais vous dire à vous, vous allez me faire padabapapala et tu verras, ça ira beaucoup.
6: D'accord.
3: Vous avez bien noté padabapapala. Allez, vas-y, jingle.
6: Oh là, je suis pas bien. Je suis pas bien avec les doigts saucisses.
3: Les doigts saucisses, on est pas bien.
2: Actu locale, musique et pognon.
6: Ça va mieux.
3: Et voilà, mes amis. On est la seule radio au monde qui passe un jingle.
6: Calmez-vous.
3: Allez, dans un instant, on va parler vasectomie. T'as vu, on parle d'un.
4: Oui, bah.
3: Mais d'abord, on va écouter Michael Jackson. Il est là, avec Black or. Avec Black or White.
6: Votre chanteur mort préféré.
3: Chanteur mort préféré.
4: Est-ce qu'il est vraiment mort? Moi, j'ai encore des doutes. Hein.
3: Peut-être qu'il est sur une île.
6: Je crois que je l'ai croisé à la braderie de l'île.
3: Il est sur une île avec Elvis Presley, avec Claude François, avec Annie Dupérez.
6: Elle m'a encore dit.
4: Non, Annie Dupérez. Ça va pas la tête.

0: C'était qui? Pas
1: Michael Jackson.
2: Oh là là,
1: Jackson.
2: Il a chanté toute la
0: Black
2: chanson.
0: Or White, jingle, vite, vite.
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0: Il est 12h40, mes amis, nous sommes toujours en direct de Ici Nord, à Lille. On aime bien voir nos collègues. On va essayer de faire ça au maximum tout au long de cette année. Dans un instant, on va parler de quoi, mon cher Nicolas, notre enfant de la télé? On va parler de quoi avec
1: toi? Eh bien,
0: toi
1: on va parler doublage de voix.
0: Ah, ça j'adore.
1: Vous en avez fait?
0: J'en ai fait aussi. On va en parler dans un petit instant. Mais d'abord, accueillons nos nouveaux invités. Bonjour, Clara Leroy.
5: Bonjour.
0: Bienvenue ici. Vous êtes andrologue au CHU de Lille. Andrologue, c'est quoi déjà?
5: Andrologue, c'est la médecine de l'homme.
0: Médecine de l'homme, voilà. Et vous êtes accompagnée de Gaëlle Burclay. Bonjour Gaëlle.
6: Bonjour.
0: Gaëlle qui a fait la fête toute la nuit.
6: Si seulement.
0: C'est pour ça qu'elle fera des signes et on vous traduira. Merci beaucoup. Bienvenue à toutes les deux. Et Gaëlle, vous êtes la cofondatrice de la start-up 37 degrés.
6: Parfait.
0: Voilà, on va voir dans un instant ce que vous y faites. Mais d'abord, Clara Leroy, déjà, j'en parlais comme ça, c'est juste pour amorcer notre conversation. Mais vous nous confirmez que la vasectomie, c'est une pratique, je mets plein de guillemets, un peu tendance chez les jeunes hommes en ce moment.
5: Tendance en effet, oui.
0: Ouais.
5: Avec c'est un nombre de vasectomies vraiment très important sur les dernières années.
0: Vous nous rappelez ce que c'est, la vasectomie?
5: Alors la vasectomie, c'est utilisé comme moyen de contraceptif par les hommes, même si ça n'est pas réversible, afin de limiter ou d'empêcher la grossesse de survenir. Et c'est ce qui permet de couper le canal à travers lequel les spermatozoïdes doivent sortir du testicule.
0: Voilà. Pourquoi ils le font? Pourquoi c'est si tendance?
5: Ils le font parce que les hommes ont envie maintenant de pouvoir être autonomes dans le fait de porter la contraception, voilà, et se prémunir des grossesses.
0: Aussi qui s'y collent, j'allais dire.
5: Qui s'y collent, mais ça leur donne aussi de l'indépendance et voilà, de ne pas dépendre de l'autre.
0: Voilà, exactement. Alors, au sein de votre CHU, ma chère Clara, vous avez développé d'autres méthodes, parce qu'il n'y a pas que la vasectomie dans la vie. Quoi, par exemple, comme méthode? Expliquez-nous.
5: Alors, la vasectomie, initialement faite au bloc opératoire, actuellement peut se faire de manière très simplifiée en salle de consultation, et peu de centres encore le font. Et puis, actuellement, on développe des méthodes contraceptives autres qui seraient là réversibles,
0: ouais,
5: avec notamment la start-up de Gaëlle ici présente, qui est la méthode de contraception thermique. Sont réfléchies également des méthodes de contraception telles des dérivations de la tuyauterie pour permettre de dévier les spermatozoïdes dès qu'ils n'arrivent pas à leur objectif, et puis de réfléchir aussi à des contraceptions plutôt hormonales.
0: Voilà, parce que vous l'avez dit, donc la vasectomie, quand c'est fait.
5: Oui.
0: Et là, effectivement, donc ce sont des méthodes où on peut changer d'avis.
5: Voilà.
0: Si on a envie de revenir un petit peu en arrière. Et on va donc parler de ce que vous avez fait, ma chère Gaëlle Burclay, donc la fondatrice donc de 37 degrés, où vous avez donc imaginé un caleçon que vous avez dans les mains. C'est quoi ce caleçon? Alors expliquez. C'est un caleçon normal. Là, quand on le regarde comme ça,
1: boxer,
0: il est noir, un boxer normal.
6: Et ben du coup, ce boxer, il permet entre autres de rapprocher les testicules du corps et du coup de les porter à la température corporelle qui est de 37 degrés, tout le nom de l'entreprise. Voilà. Car en fait, dans le scrotum, les testicules sont à 34, 35 degrés, ce qui permet la création de spermatozoïdes, donc la spermatogénèse. Mais un supplément de 2 degrés suffit à stopper du coup la production de manière temporaire, donc réversible. C'est une méthode qui a déjà eu des études cliniques dans les années 90, qui a prouvé du coup une efficacité et une réversibilité. Néanmoins, aujourd'hui, il n'y a aucun dispositif médical qui est certifié sur le marché qui permet de la mettre en place. Et du coup, c'est notre objectif avec 37 degrés aujourd'hui.
0: Donc, dans le caleçon, on rapproche les bouboules et du corps.
6: À l'intérieur, il y a un petit slippage, on pourrait dire, qui permet de bien plaquer contre le corps avec un orifice dans lequel on va pouvoir passer la verge et la peau des testicules, donc le scrotum, uniquement sans les testicules à l'intérieur.
0: Incroyable.
6: Et en tirant la peau du scrotum, enfin le scrotum, la peau des testicules, les deux testicules vont se retrouver légèrement en élévation dans le corps, dans les canaux inguinaux. Et ainsi profiter du coup de la chaleur du tronc principal, on va dire, corporel. Et du coup, donc c'est une méthode qui est assez autosuffisante, et qui est mécanique et physique, on va dire, mais qui reste expérimentale aujourd'hui.
0: Donc là, on est en phase de test, c'est ça, Clara? Vous y croyez à ce genre de méthode contraceptive?
5: On y croit, l'efficacité, on y croit, puisqu'elle a bien été prouvée depuis longtemps.
0: Ouais.
5: Et puis à l'heure actuelle, même si c'est connu depuis 90, on est dans un mouvement sociétal qui va répondre à ce dispositif et qui attend ce dispositif.
0: Gaëlle, vous venez de chez Decathlon. C'est ça.
6: J'ai fait quelques années chez Decathlon en tant que designer textile, qui est mon métier de base.
0: C'est votre métier de base, voilà. C'est pour ça que vous n'êtes pas venu là-dedans complètement par hasard.
6: Et c'était même mon diplôme à la base. En fait, ce projet était mon diplôme de designer dans une école de design qui s'appelle l'ENSI Les Ateliers à Paris. Et c'était les prémices. Et puis ensuite, il a fallu la rencontre avec mon associé pour mener le projet un peu plus loin et du coup aujourd'hui être à l'orée des essais cliniques.
0: Donc là, on est en phase de test, hein, c'est ça?
6: Voilà.
0: Si tout va bien, ça serait vendu quand et combien?
6: Si tout va bien, en tant que boxeur contraceptif, qui aura eu des essais cliniques par rapport à ce sous-vêtement, normalement, ce serait 2029, on l'espère.
0: 2029.
6: Au prix de 43 euros a priori à ce moment-là, donc un prix de sous-vêtement assez
0: classique. Mais donc il suffit que je le mette une journée
6: le protocole a été établi par les premières études et c'est une quinzaine d'heures par jour, donc en soi mettre son sous-vêtement le matin, l'enlever le soir, c'est à peu près ce qui est déjà dans les habitudes. On change pas vraiment les habitudes normalement, ça dépend des saisons.
0: J'apprends des tas de trucs. Faut se laver les dents, faut changer sa culotte. Je suis complètement à côté de la plaque.
6: Et par contre, il faut attendre ensuite 3 mois avant que ce soit efficace. Mais comme pour une vasectomie, une fois la chirurgie ou du coup le début du port mis en place, il faut attendre 3 mois parce que les spermatozoïdes mettent à peu près 3 mois à sortir dans l'éjaculat. Et du coup, voilà, au bout de 3 mois. On peut faire un spermogramme, et le spermogramme, c'est du coup une analyse du nombre de spermatozoïdes dans l'éjaculat qui va permettre d'attester de l'efficacité de cette contraception ou non. Mais du coup, dans le but, normalement, au bout de 3 mois, c'est efficace et on peut du coup prendre cette contraception comme la seule contraception d'un couple éventuellement et refaire des spermogrammes régulièrement.
0: Donc 2029, si tout va bien. Clara Leroy, le CHU de Lille est unique en matière de contraception masculine, c'est vrai ça? En France, en tout cas, vous êtes extrêmement spécialisée là-dedans?
5: Alors c'est surtout qu'on a une unité de lieu qui réunit toutes les compétences possibles médicales qui tournent autour de la question de la contraception. Ouais. Là où à d'autres endroits en France, l'homme, pour avoir accès à ces différents types de contraception, devra aller chercher lui-même à droite et à gauche les solutions possibles. Là, la palette offerte va se proposer en une unité unique de lieu, ce qui lui donne la possibilité ensuite de faire un choix et donc de devenir plus facilement acteur que s'il a à aller chercher à droite, à gauche, dans différents services, les propositions différentes.
0: Et donc c'est le bon moment de parler de contraception masculine. Oui, s'il n'y a pas de honte, heureusement, c'est normal.
5: C'est le bon moment pour en parler. Probablement que le partage devient intéressant actuellement sociétalement. Oui.
0: Et merci beaucoup. Bah, on va encore vous applaudir tout le monde aujourd'hui. Ah non, mais c'est trop bien. Bravo Gaëlle Burclay, donc la cofondatrice de 37 degrés. Voilà, donc c'est ce boxeur qui permet d'une contraception masculine. Voilà, moi je trouve ça.
6: Si je peux ajouter quelque chose. Du coup, aujourd'hui, on ne vend pas un boxeur de contraception. On ne vend pas un boxeur de contraception aujourd'hui, mais aujourd'hui on vend déjà un boxeur qui permet d'expérimenter la remontée, la remontée testiculaire,
0: ça s'appelle,
6: mais sans revendication médicale.
0: Ça s'appelle 37 degrés.
6: Et du coup on travaille avec effectivement le CHU et Clara Leroy et deux autres personnes.
0: Clara Leroy, andrologue au CHU de Lille. Merci infiniment d'être passé ce soir. Merci beaucoup. Passez un bon dimanche. Allez, jingle.
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0: Voilà, et regardez, il est 12h48, quand il y en a mal,
8: il y a mal à bœuf.
0: Nicolas Malabeuf, notre enfant de la télé. Alors, mon bon Nicolas.
9: Eh bien, mon invité made in Lille du jour, Kevin Book. Bonjour, Kevin.
10: Bonjour.
9: Alors, Kevin, vous avez fondé un site web qui s'appelle la VF.fr.
10: C'est ça.
9: De quoi s'agit-il?
10: Alors, c'est un site qui référence les comédiennes de doublage, donc avec leur accord. Et donc après on a créé aussi un festival autour du doublage qui va se dérouler le 22 et 23 mai 2027 à Béthune.
0: Alors attends, tu vas trop vite. D'abord,
9: déjà,
0: je connais Nicolas, il s'énerve déjà avant de parler du festival.
9: Déjà le doublage c'est quoi? C'est des films étrangers qui sont doublés par des voix françaises.
10: C'est ça.
9: Donc ça peut être un film, un dessin animé,
10: série, c'est film d'animation, jeu vidéo. Il y a des tas de choses.
0: Ah oui.
9: Et alors déjà, on trouve quoi sur votre site, lavf.fr?
10: Principalement, donc on a 320 comédiens à peu près référencés. Voilà, donc que ça soit les plus connus comme des comédiens plus juniors, Donc on accueille tout le monde, tous les comédiens sont les bienvenus sur le site. Et voilà.
9: Et alors je crois même vous avez fait un tour de France des voix françaises, vous en avez rencontré du coup ?
10: Ah oui, j'en ai rencontré quand même plutôt pas mal. Je suis allé aussi à Voix d'Étoiles à Le 4 qui est un festival. Donc j'ai eu la chance de rencontrer Philippe Pétieux, Véronique Augereau qui sont Marge et Homer Simpson.
9: Ah oui. Voilà. Et alors justement
0: dites aux auditeurs que c'est un vrai métier d'être doubleur. On n'est pas assis à lire hein.
10: C'est exactement
0: c'est des vrais comédiens et comédiennes hein.
10: C'est exactement ça, c'est très difficile. C'est un métier très difficile.
9: Et les voix françaises d'ailleurs de Marge et Homer Simpson, vous en parlez, ils sont en couple dans la vie depuis 37 ans en plus, donc ouais, c'est assez drôle. Il y a quoi d'autre comme autre voix?
10: Par exemple, Donald Renew, je vais parler de Spider-Man, Titeuf, voilà, c'est Donald.
0: Donald, c'est un chef. Il est jeune, hein, Donald, quel âge il a? Il fait ça depuis très longtemps, il a à peine la quarantaine.
10: Il a 30 ans d'expérience, voilà. Il a commencé à 10 ans.
0: Voilà,
8: et est-ce que les comédiens en ce moment ont peur que ce métier disparaisse?
9: Pardon, avec l'IA, non,
8: oui, avec l'IA, parce que voilà, on a entendu pas mal de choses.
10: Oui, c'est un vrai combat quotidien pour les comédiens. J'ai encore eu au téléphone il y a quelques jours le président de la fédération Les Voix, de l'association, pardon. Et c'est vraiment un combat de tous les jours avec eux.
9: Donc là, le doublage, c'est vraiment en danger en ce moment?
10: Oui, c'est en danger. On le voit, par exemple, si je prends dernièrement les jeux vidéo Halo, entièrement fait avec IA.
8: C'est dingue,
10: alors qu'il y avait les voix historiques.
8: Oui, voilà.
9: Mais alors, est-ce qu'il va y avoir des règles, des lois qui vont passer contre ça?
10: Ils sont en train de se... Enfin, l'association Touche pas ma VF est en train de se battre justement pour essayer de légiférer, pour combattre un petit peu, enfin combattre entre guillemets, mais légiférer le fait d'utiliser l'IA pour la voix.
9: Et donc, vous l'avez dit, là, prochainement, vous allez organiser festival et une cérémonie qui va récompenser les doubleurs, donc ça va être quand, quoi?
10: Voilà. Alors, j'organise la première cérémonie en France pour remettre les trophées du doublage.
9: Trop bien.
10: Donc,

0: bizarre que les Américains te choisissent toi, ils choisissent la voix française.
1: D'accord, okay.
0: Donc j'ai dû passer un casting là-bas, envoyer une vidéo en anglais.
2: Oula, j'aimerais bien trouver la vidéo. Vous avez été pris,
0: c'est un miracle. Bon, en tout cas, bravo. Donc c'est quand
2: ce
0: festival?
2: Rendez-vous de ce festival, c'est quand?
3: Voilà, c'est ça, le 22 et 23 mai 2027. Et le cérémonie va s'appeler Les Carrels, en hommage à Roger Carrel.
2: Roger Carrel,
3: voilà.
2: Et donc exactement. C'est à Béthune, c'est ça?
3: C'est ça, à Béthune, au théâtre municipal.
2: Et bien, bravo. Enfin, rendez-vous. Merci Kevin Bouc.
0: Merci beaucoup, voilà l'occasion de... On applaudit tout le monde aujourd'hui. Merci mon Nicolas et merci infiniment d'être passé nous voir. Est-ce que vous connaissez les soirées La La La?
2: Ah non, ah non.
0: Bah tant mieux, parce qu'on en parle juste après ça. Alors il y a Guigui, allez hop.
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0: De retour ici, c'est Willy vient déjeuner chez vous. On passe à table tous ensemble le samedi et le dimanche en direct entre midi et 13h30. Aujourd'hui en direct des studios de ICI Nord à Lille. Là, il fait beau. Il y a la braderie jusqu'à demain soir, donc n'hésitez pas à venir. Il n'y a pas grand monde. Il n'y a que 2,5 millions de personnes. Ça va, c'est pas non plus. Faut pas exagérer. Hein. Mais vite, comme ce sont les 5 dernières minutes
2: dans
0: le journal de 13h. Si. Place à la bonne idée du jour. Bonjour Valentine de Remeu.
7: Oui. Bonjour Valentine
0: de Romeau, excusez-moi. Bien, c'est normal, ça m'arrive à peu près 600 fois par jour.
2: Tout se passe bien.
0: Tout va bien. Bienvenue ici, vous êtes la fondatrice des soirées La La La, qui existe à Lille depuis 2018.
7: Exact.
0: Et c'est vraiment une idée qui devrait, ça doit exister partout en France, parce que l'idée elle est géniale. C'est quoi les soirées La La La alors?
7: Alors les soirées La La La, c'est se retrouver le temps d'une soirée pour chanter et faire l'expérience de la chorale, donc du chant harmonisé, et c'est hybride entre le concert et la chorale, parce que du coup on se retrouve, il y a des musiciens sur scène, et chaque soirée est faite au profit pour mettre en avant une association.
0: Donc on va quelque part, voilà, on s'est inscrit au préalable bien évidemment,
7: on prend
0: sa place, on va dans la soirée. D'abord, qu'est-ce qu'on fait au début? On danse?
7: D'abord, on boit un verre, on mange un truc. Voilà, c'est ce que j'appelle
0: Fabien va venir.
7: En tout cas, l'idée, c'est d'arriver détendu et puis surtout prêt à lâcher prise parce qu'on ne sait pas ce qu'on va chanter.
0: On ne sait pas ce qu'on va chanter et à un moment donné, vous montez sur scène.
7: J'arrive sur scène et on fait un échauffement vocal, corporel. L'idée, c'est de se mettre dans l'ambiance, chauffer la voix et puis c'est parti. Après, moi, je dévoile le morceau, on distribue les paroles et c'est parti pour l'apprentissage. Et le contenu du show, c'est l'apprentissage du morceau jusqu'à ce qu'on le sache tous ensemble.
0: Donc on l'apprend pendant combien de temps? C'est quoi
7: ça
0: à peu près?
7: Une heure et quart. Et puis en fait, l'énergie est montante pendant le temps de l'apprentissage. Et puis à la fin, en fait, on est tous galvanisés de ce collectif et de chanter ensemble.
0: Donc à la fin, on sait tous chanter à peu près, d'accord? On a appris la chanson. Là, on va chanter la chanson. Et vous mettez pas une vieille bande son toute pourrie?
7: Ah non, pas du tout. On est avec des musiciens sur scène.
0: C'est trop génial.
7: C'est vraiment l'expérience du live, du concert. Où on chante et où il y a du collectif qui se crée, du partage avec les autres gens qui sont venus chanter et qui sont un peu perdus ou en tout cas qui vivent la même expérience du lâcher prise.
0: Et au profit d'une association, vous l'avez dit.
7: Exactement.
0: À chaque fois une association différente.
7: À chaque fois une association différente, locale, parce qu'on est à Lille, mais on est aussi dans d'autres villes et à chaque fois on cherche une association qui a une action locale où, là où on fait la soirée.
0: Et ça marche trop bien parce que quand vous mettez les billets en vente, ça part en 10 minutes, c'est réglé, il n'y a plus de place.
7: Ça part vite, ouais.
0: Ça part très vite. Et combien de personnes à chaque fois, c'est quoi à peu près?
7: Alors, les... ça dépend des villes, ça dépend des endroits. Là, la prochaine date, c'est aller en...

0: Nef, on sera 1500. Après, il y a des soirées où on est 500, 800, ça varie. Ouais, en fait, l'idée, c'est que le lieu change à chaque fois aussi, et ça fait partie du concept. Ouais. Donc, la jauge, le nombre de personnes va changer également. Là, on sera aussi à Bordeaux, à Toulouse. On a d'autres dates qui arrivent, et les jauges sont différentes. Mais ce qui est sûr, c'est que à chaque fois, c'est un moment qui est vraiment hyper énergisant, de collectif qui se crée, c'est d'énergie qui traverse les gens.
1: D'énergie, puis vous l'avez dit, de lâcher prise. On vient, on se prend plus la courge, quoi.
0: Exactement.
1: On est tous pareils, on est tous là au même moment. On se lâche, on y va, on se libère un petit peu.
0: C'est ça. Et c'est la parenthèse où on pense plus à rien d'autre que l'instant présent.
1: Et donc, c'est trop bien. Franchement, c'est trop bien. Comment ça vous est venu dans votre petite tête, la Valentine?
0: Alors moi, j'anime des chorales depuis plusieurs années, donc voilà, j'avais cette habitude-là, et je me suis rendu compte qu'il y avait beaucoup de gens qui aimaient chanter, mais qui n'avaient pas forcément le temps de s'investir une fois par semaine dans une chorale. Et moi, quand je suis dans un concert, j'adore chanter. Ouais. Cette espèce de cohésion de centaines de personnes ensemble. Et je voulais créer du coup ce projet de pouvoir venir à la carte, comme on va au cinéma, de venir faire l'expérience de la chorale avec plus de gens. Et puis après, ça, c'est un engagement personnel de le rendre solidaire. Mmh. Mais je me rends compte que ça fait écho quand même aux gens qui viennent. Le côté solidaire, c'est quand même le petit plus dans nos événements.
1: Bon, donc là, vous l'avez dit, en tournée dans toute la France.
0: Oui.
1: Donc là, la prochaine soirée, c'est quand? Alors déjà, c'est plein, on le dit comme ça pour
0: la forme. Oui, c'est mercredi le 9 septembre à Lille.
1: Donc à Lille, voilà. Et après, donc un petit peu partout.
0: Et après, on est à Bordeaux fin septembre. On est à Montreuil près de Paris le 8 octobre. Mmh. Et puis après, on a aussi Toulouse le 12 novembre.
2: Il y a
0: le site. Il faut taper les soirées la sur Google et on trouve le site. Et puis bien sûr, l'abonnement à la newsletter, c'est le meilleur moyen d'être au courant. Voilà. Une page Instagram.
1: Les soirées la pour lâcher prise, on apprend un morceau, une chorale avec 2000 personnes, mais c'est un truc de malade.
2: Des musiciens en live.
1: Des musiciens. Bravo Valentine.
0: Merci.
1: Ah, ça j'aime bien ça. La créatrice des soirées la, les chorales géantes, éphémères et généreuses.
0: C'est ça
1: en plus. Ouais. Merci beaucoup ma chère Valentine.
0: Merci pour l'invitation.
1: Dans un instant, le dimanche, c'est youpi aussi, mes amis, c'est vous qui faites l'émission 0810 055 056. Appelez-nous, c'est 30 minutes de libre antenne.
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1: Eh oui, partons gaiement dans la troisième demi-heure de votre talk show du dimanche, toujours en direct de ICI Nord à Lille, avec votre tribu Nicolas Malabeuf, notre enfant de la télé.
2: Bonjour tout le monde.
1: Bonjour. Et Fabien et moi, notre geek.
2: Bonjour.
1: Et surtout avec vous, puisque le samedi, c'est Youpi la vie, certes, mais le dimanche,
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1: Voilà, pendant 30 minutes, on vous donne les clés de cette émission. C'est la libre antenne du week-end. Plus que jamais, ICI, c'est votre radio. Vous êtes chez vous. Alors, appelez-nous pour réagir sur les thèmes du jour. Il y a les pompiers qui sont passés nous voir, les profs sont passés nous voir. On a parlé contraception masculine. On a parlé de soirée la, de chorale. Voilà, venez réagir sur tout ça. Il y a eu les invités de Nicolas, de Fabien. Venez nous dire aussi votre youpi du moment, le truc sympa qui vous est arrivé. Que du positif. Venez nous faire coucou. Venez nous donner de l'amour. Moi, je veux de l'amour. 08 110 055 056. Le groupe Facebook.
2: Oui, il y a
1: Fabien.
2: Le groupe Facebook qui est complètement gratuit, bien sûr. Pour vous abonner, donc vous tapez dans la barre de recherche Facebook Youpi la vie avec Willy Rovelli. Vous tombez sur nous, vous laissez des petits messages. Christophe tient à publier. J'ai beaucoup de reconnaissance pour envers les pompiers.
1: Oui. Bravo, voilà.
2: Donc merci Christophe.
1: Merci.
2: Et il y a Mireille Caillet qui a écrit bravo aux municipaux qui nettoient les rues. Vous savez pour la braderie.
1: Ah oui, il y a du boulot. Ouais.
2: Franchement, donc bravo à eux aussi. On pense à eux et continuez à réagir. C'est gratuit. Facebook Youpi la vie avec Willy Rovelli.
1: Exactement. Et puis quand vous passez à l'antenne, mes amis, vous repartez avec votre sélection
2: avec un séjour à Lille, carburant, hôtel, resto, musée. On vous offre la totale. Le tirage c'est dans 21 minutes.
1: 21 minutes.
2: On est précis dans cette
1: très précis. Merci mes amis, on vous attend 0810 055 056. Mais d'abord, écoutons Kongs.
2: Il adore
1: Nicolas.
2: C'est mon DJ préféré, je suis allé le voir il n'y a pas longtemps.
1: Il n'en parle pas beaucoup dans ses interviews. Il ne dit pas, tiens, j'ai vu Nicolas. Voici 10

0: c'est bien, hein. Non, non, mais du coup, je comprends pourquoi tu aimes. C'est vachement bien. C'était Kungs. Alors attends, parce que.
1: Moi, je l'ai adoré dans le cornio, le Yukun Kungs.
2: Oh là là. Les refs.
0: Mais en même temps, vous êtes rentré à quelle heure déjà?
2: Mais on l'a dit, 3h30.
0: 3h30. Mais Nicolas, tu m'as dit que Fabien. Attendez, il s'est passé un truc exceptionnel. Attends, tu sais quoi? C'était Kungs sur votre radio ici. Pas pour le jingle. Voilà. On fait les choses
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0: Voilà. Ça, le jingle, c'est fait. C'est alors, Nicolas, tu m'as dit quelque chose en antenne. Écoutez-moi bien, c'est la première fois que j'entends ça depuis 8 ans.
1: Et moi, je n'y crois pas.
0: Depuis 8 ans que je travaille avec Fabien, c'est la première fois que j'entends ça. Donc, Nicolas, qu'est-ce qui s'est passé?
2: Il est 3h02 du matin.
0: Ça va.
2: Au Mamba.
0: Mamba,
2: qui est
0: à Lille.
2: Un bar à Lille.
0: Voilà, jusque-là, ça va.
2: Je propose à mon ami Fabien, parce qu'on
0: peut
2: le dire.
0: On peut le dire, c'est un ami.
2: Ce n'est pas qu'un collègue.
0: Non, c'est un ami.
2: Je lui propose un dernier verre. Continuer pour finir la soirée.
0: Et là, Fabien.
2: Il m'a dit non.
0: Incroyable, c'est non, la première fois
1: j'ai jamais vu, vous savez,
0: non, mais... première fois que Fabien dit non, mais
1: je vieillis, oh. Je prends soin de mon corps. Nous sommes qu'au début de la saison, j'aimerais bien tenir jusqu'à fin juin.
0: Oui, cette tenue au moins jusqu'à la fin de la semaine.
1: Oui, déjà.
0: T'as dit non, vrai?
1: Non, j'ai dit non.
0: Parce que tu t'es dit, je peux plus.
1: Ouais, là je me suis dit,
0: incroyable.
1: Je vais pas être bien.
2: Et c'est vraiment la première fois.
0: C'est historique, mes amis. Les gens vont voir De Gaulle au cinéma. Un jour on racontera l'histoire de Fabien et moi.
1: C'est marqué dans mon Wikipédia.
0: Merci. Est-ce que Lauriane est là? Ça va, Lauriane? Allô, Lauriane?
5: Oui, je suis là. Ça va. Oui, je vous écoutais.
0: Ah, pardon, on disait des conneries, c'est ça, Lauriane? C'était pas
5: non,
0: intéressant.
5: Pas du tout. Je suis en train de cuisiner en même temps.
2: Tu cuisines quoi?
0: Ah oui, c'est quoi?
5: Je fais un gâteau roulé comme ma mamie, mais il sera pas meilleur, je pense. Hein.
0: Un gâteau roulé sous les aisselles?
2: Non.
5: Oui, c'est ça. Sous les aisselles, après, à la fin.
0: Roulé, c'est quoi, gâteau roulé?
5: Un gâteau roulé, c'est une génoise en fait, c'est une plaque avec de la confiture d'abricot et après on le roule. C'est un gâteau roulé, ça tu connais pas?
0: Si.
5: C'est un gâteau de mamie en fait, un gâteau de grand-mère. Ouais.
0: C'est vachement bon, c'est vachement bon. Tu les appelles d'où, Maloriane?
5: Eh ben, je les appelle toujours d'Aix en Provence. Hein. Je vous avais appelé il y a 2-3 semaines. J'aime bien vous écouter, moi.
0: C'est vrai. Qu'est-ce que tu aimes dans cette émission? Alors, Lauriane, parce que le patron n'est pas loin. Il nous a accompagnés aujourd'hui. Il n'est pas loin d'ici. Alors, qu'est-ce que tu aimes? J'aimerais bien que tu le dises calmement, que tout le monde entende.
5: Oui,
0: qu'est-ce que tu aimes?
5: Bien entendu. Alors, ce que j'aime dans cette émission, c'est le professionnalisme de tous les animateurs, la bonne humeur.
0: Tu es sûr?
5: L'information.
1: La même émission,
5: que vous, dont vous nous informez, des choses de vous, que vous informez, les sujets d'actualité. Et j'irai surtout vraiment à la bonne humeur et ce côté positif dans la vie qui est vraiment important.
0: Bah oui. Merci, Lauriane. Tu voulais intervenir sur quoi, Malolo?
5: Ben non, rien de spécial. J'étais contente de vous écouter. Un petit coucou. Bon. Voilà, je vais partir encore bien dans 2 jours là, donc c'est mon petit du moment, on va dire.
0: Le youpi du moment, c'est que tu pars en Corse en vacances. T'as vu, en septembre, t'auras la paix, Lauriane. Tu vas être.
5: Alors ça va être court mais intense.
0: Ça
5: va être bien.
0: C'est bien déjà, c'est bien, Malorienne. Tu vas en avion? Tu vas en avion?
5: Oui.
0: Ouais, en avion, c'est bien. 4 jours, prendre l'avion, 4 jours, c'est bien. Il y a tous les écologues qui sont... Oh non! un bon bilan carbone, Malorienne. Ça, c'est bien. Avec qui tu pars là-bas en Corse?
5: Avec mon mari.
0: Oh, c'est pas vrai. Ton mari?
5: Oui.
0: C'est pas possible, ça. T'es encore avec lui, alors? T'es encore avec lui?
5: Toujours.
2: Toujours.
0: Ça change pas.
5: Je ne sais pas encore pour combien de temps, on verra.
0: Ça sent la fin. Et donc le gâteau cet après-midi, il est pour qui?
5: Ben, on a des amis qui viennent là, donc voilà, on a fait un petit gâteau pour goûter.
0: Qui vient? C'est le couple.
5: Ah oui, tu es curieux, dis donc.
0: Ouais, c'est le couple.
5: Des cousins. Non,
0: c'est des cousins
5: du côté de mon mari,
0: Ah, les cousins du côté de ton mari, très bien. Donc gâteau, café, tranquille.
1: Ça, c'est bien,
0: pour le goûter.
5: Voilà, c'est ça.
0: Pour le goûter.
1: Et dimanche tranquille.
0: Eh ben, Lauriane, merci beaucoup. On te souhaite
5: merci
0: déjà
5: par avance. Merci à toi et pour la bonne humeur, tout le temps. Voilà, c'est super.
0: Merci beaucoup, Lauriane. Merci pour tes encouragements, ta fidélité. Et tu repars évidemment.
2: Et bien, après la Corse, tu vas peut-être repartir avec un séjour à Lille grâce à nos amis d'ici Nord.
0: Voilà. Et puis, le tirage, c'est dans 10 minutes. Hein, donc, peut-être qu'on t'appelle d'ici 10 minutes. D'accord, Lauriane, on t'embrasse très fort. Merci beaucoup. Jingle, allez, zou.
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0: On a installé ça le week-end dernier, entre 13h et 13h30 dorénavant. Vous avez les clés. Vous passez, vous dites ce que vous voulez. Voilà, des sourires, on veut des sourires, de la bonne humeur, ça fait du bien. Alexandre est avec nous. Ça va, Alex?
6: Oui, bonjour, Willy, bonjour à tous.
0: Bonjour, Alex.
6: Au Mamba, moi, hier soir, hein. J'aurais bien voulu être au Mamba.
1: Ah. Ben écoute, c'est très sympa. Si tu as l'occasion de venir à Lille, c'est très sympa.
0: C'est vrai, c'est sympa là.
2: Ah oui, j'adore la musique.
0: Ça ressemble à quoi?
1: Ça ressemble à un bar.
0: Un bar, ça ressemble à un bar.
1: Avec de la musique.
2: Un peu dans la pénombre.
0: J'aime bien, c'est un peu.
1: Et ben, vous savez, moi, j'aime bien me balader, c'est le verre à la main. Je fais le tour comme ça.
2: Le verre est scotché d'ailleurs à sa main.
1: Je surveille Nicolas.
0: Ah bah toujours.
1: C'est comme un petit frère.
0: Alexandre, t'étais où? Tu nous appelles d'où déjà, Alex?
4: Moi, je suis à Avignon.
0: Avignon, est-ce qu'il y a comme il y a un Mamba Avignon, un truc qui ressemble? Oui.
4: Oui, il y a deux trois endroits sympas.
0: Ben, qu'est-ce que tu fais de beau à Avignon, Alexandre, dans la vie?
4: Ben, là, du coup, j'ai repris la semaine dernière. Je travaillais dans un magasin de bricolage et j'ai repris le boulot lundi dernier.
0: Ya. Est-ce que c'était chiant lundi dernier quand t'as repris? Est-ce que tu faisais la gueule?
4: C'était horrible.
0: C'est quoi qui est horrible? Est-ce que c'est tu dis, Alex, on se dit la vérité là. Hein. Est-ce que c'était horrible?
4: Entre nous.
0: Personne n'écoute, on est entre nous. Est-ce que tu faisais la gueule parce que tu retrouvais les clients ou les collègues? Les collègues ou les clients? Dis la vérité. Ah, t'as vu la...
4: On va dire les collègues.
1: C'est honnête.
0: J'espère qu'ils écoutent. Donc c'est Alexandre d'Avignon. Ne peut pas vous blairer si vous bossez dans un magasin de bricolage.
4: Quand tu prends 4 semaines de vacances, après le retour est difficile. 4
1: semaines, après 4 semaines, c'est dur de se remettre.
0: Il y a rentré pour repartir. Ouais. Voilà,
2: moi, je me suis arrêté 2 mois, c'était dur.
0: Nicolas, il s'est arrêté tout juillet.
2: Je suis au bout du rouleau.
4: Il y a le pauvre.
0: Tu voulais réagir sur quoi, Alex?
4: Ouais, c'était par rapport aux pompiers, du coup, la grève des pompiers, parce que c'est vrai que ils ont besoin de plus de moyens humains et matériels, et c'est vrai que c'est moi je suis vraiment à 100% avec eux, j'ai des collègues aussi qui sont pompiers volontaires aussi, ils ont été mobilisés pas mal aussi cet été. Et c'est vrai qu'il plus ça va aller, plus il va y avoir on se doute avec le réchauffement climatique, il faut qu'ils aient forcément des moyens supplémentaires, quoi. Donc franchement, moi je suis avec eux. Oui.
2: Et franchement, pour tous les risques qu'ils prennent, c'est pas la profession qui est le plus en grève. Ils se plaignent pas beaucoup.
0: Ils se plaignent jamais. Et puis, comme on l'a dit, ils sont en grève, mais ils bossent de toute façon. Tu as eu à subir des incendies, dans l'endroit où tu étais en vacances?
4: On devait partir en camping fin juin, du coup, pour un week-end prolongé. Et du coup, c'était vers Canet-en-Roussillon. Et c'est vrai qu'il y a eu des incendies par là-bas, du coup.
0: Effectivement, mon cher Alexandre, merci beaucoup, parce qu'on le redit, parce que tout à l'heure en début d'émission, si vous n'étiez pas avec nous, on avait un pompier professionnel avec nous ici à Lille qui nous expliquait pourquoi ils allaient être en grève à partir du 8 septembre. Alex, merci beaucoup. Tu vas faire quoi cet après-midi? J'aimerais bien savoir. Alors ça,
4: on voulait aller avec ma femme et les enfants, ou aller au cinéma du coup.
0: Les enfants,
4: ils veulent voir. On ne sait pas trop encore.
2: Il y a
4: on
2: Les Mignons.
4: Toujours au dernier moment.
0: Tu verras bien.
4: Il y a quoi
2: le film d'animation Les Mignons.
0: Il y a Les Mignons.
4: Ah oui.
1: Les Mignons.
4: Ah oui, ça peut être effectivement.
0: Très bien. Tu iras voir Les Mignons. T'as pas le choix. Tu vas voir Les Mignons et puis c'est tout. Tu embrasses ta famille et tes enfants.
4: C'est vrai qu'on connaît pas Lille, alors du coup, ce serait l'occasion.
0: Le tirage, c'est vers
2: 13h.
0: Dans 10 minutes. On rattrape peut-être dans 10 minutes, d'accord? Merci Alexandre pour ta fidélité. Merci d'être passé nous voir. Alexandre, attends, tu es là encore, Alexandre? Tu es là, Alexandre?
4: Oui,
0: je suis à bout de ton, un petit peu d'aimabilité. Alexandre, je voudrais que maintenant tu me dises jingle. Vas-y, Alexandre.
4: Allez, attention, jingle.
1: Ouais, bravo.
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0: Gwenaëlle est avec nous, ça va Gwen?
7: Bonjour, ma Gwen.
0: Comment ça va Gwen?
7: Ça va comme c'est mené, c'est bien mené, donc ça va bien.
0: Très bien, parce que tu habites où?
7: À côté de Rennes, en Bretagne.
0: À côté de Rennes. Qu'est-ce que tu fais de beau là-bas, à côté de Rennes, ma Gwen?
7: Je profite encore des belles journées d'été.
0: Ouais.
7: Et ce matin, je suis partie faire de la marche avec mes copines.
0: Ça c'est bien ça. Combien de kilomètres ou combien de mètres. Minutes de mètres,
7: de mètres à peu près 2h, 2h30. On a dû faire autour de 8 kilomètres. Parce que
0: c'est
7: on va
0: Et vous êtes parti avec des
1: bâtons,
0: avec des bâtons, avec des cannes.
1: Peut-être.
0: Non, elle marche
7: On marche comme ça. Ça va bien. Et on prend notre temps, on s'arrête, on mange des murs, des petites. des petites prunes sauvages, voilà, petites choses. On discute, on découvre des nouveaux chemins, on s'arrête, on fait une photo pour le groupe, parce que les filles viennent pas toutes, on a créé un groupe WhatsApp.
0: D'accord.
7: Et puis, bah, comme on peut pas toujours être toutes en même temps, et bah, à chaque fois, chaque dimanche où on marche, on poste une photo pour celles qui sont pas là. On dit, voilà, on a fait tel point, tel circuit, c'est rigolo.
0: C'est trop bien. C'est vachement bien. C'est vous êtes, il y a combien de filles en tout, normalement, dans le groupe? C'est combien? Vous êtes combien?
7: Jusqu'à 6, on peut être. Puis, de temps en temps, on a des invités. Il y en a une qui va amener une copine, une cousine, une voisine. C'est, voilà. Mais en général, on est toujours 3 ou 4 à marcher.
0: Trop bien. Donc, c'est entre filles, hein. C'est vraiment entre filles.
7: Oui, bah oui, on est un groupe de copines, et puis c'est vrai que les hommes, ils viennent pas avec nous.
0: Bah, c'est du feignant. Bah, en même temps, si vous êtes sorti avec des mecs qui ressemblent à Nicolas et à Fabien, qu'est-ce que tu veux les bouger un dimanche matin? Enfin, franchement. Bah, les deux, là, sont imbougeables. C'est pas possible. Donc, c'est entre filles, évidemment, ma Gwen. Alors, Gwen, dis-moi. Gwen, on est entre nous, Gwen. Est-ce que vous critiquez les hommes quand vous êtes entre vous?
7: Ah bah ça peut arriver, hein, parce qu'on parle un peu de tout, on dit pas du bien de tout le monde.
0: Bravo Gwen, c'est ça que je veux entendre. Parfois tu dis du mal des gens, bravo. Alors qu'est-ce que tu as à reprocher aux hommes, Gwenelle? Vas-y, dis-nous.
7: Ah bah là, comme ça, brûle pour toi, pas forcément grand-chose. Si, souvent, c'est le petit détail qui va faire que. C'est-à-dire que quand vous avez une femme qui passe dans une maison, dans son jardin, voilà, si elle va voir qu'il y a, j'en sais rien, le râteau qui n'est pas rangé, ou la poubelle qui est ouverte, voilà. Elle va faire le petit détail pour dire, ah bah tiens, où elle va ramasser le papier qui est par terre. Alors que peut-être que les messieurs, ils sont passés 10 fois devant, ils ont vu le papier. Mais c'est pas grave, psychologiquement, il n'est pas monté jusqu'au cerveau, il est resté avant.
0: Ah bah oui, mais Gwenaëlle, on a vu le papier, mais il faut se pencher.
1: On a mal au dos.
0: Faut le ramasser.
7: Bon, après, c'est pas tout le monde comme ça. Hein. Si, il y a aussi des femmes qui vont faire semblant de pas voir. Mais en majorité, c'est quand même plus du côté masculin.
0: J'adore. Elle a raison, Gwenaëlle.
1: Les petits détails, c'est important.
0: Gwenaëlle, t'as entièrement raison. Je suis désolée. Donc ça, c'est bien. Donc le coup de gueule de Gwenaëlle, quand vous voyez un papier, les mecs,
7: un gentil coup de gueule, parce que dans la vie, il y a des choses beaucoup plus graves. Mais tout le monde fait son petit geste et un petit truc, et ben c'est plus sympa. Voilà.
0: Tu as raison. Bravo, Magouen. Tu voulais nous parler de quelque chose en particulier ou c'était juste un
7: douceur? C'était ça, vous dire, c'est simple de faire du sport. On passe du temps agréable avec des gens sympas. Tout le monde ne peut pas forcément aller dans une salle de sport ou avoir les équipements nécessaires pour faire. Mais voilà, un petit peu de marche ou un petit peu de vélo. Et en plus, c'est sympa. Voilà.
0: Eh ben voilà. Eh ben Gwenaëlle, merci beaucoup. Le message est passé. Tu sais, donc là cet après-midi, tu te reposes ou tu vas engueuler ton mari parce qu'il fait traîner des choses?
7: Alors je vais faire un petit peu de cuisine parce que ce soir je reçois mes enfants à manger et normalement je fais une de mes copines ce matin m'a donné une recette de soupe de courgettes froides. Donc eh ben comme j'ai des courgettes, mes voisins m'ont gentiment offert des courgettes de leur jardin.
0: Excuse-moi, tu vas pas faire autre chose parce que Nicolas Malabeuf a fait une gueule. Non. Pas possible. T'aimes pas les courgettes?
1: J'aime pas les légumes en général.
7: Il y a la brebis ou à la menthe. Et moi, ma copine, on avait fait une, on s'est goûté. Oh là là, c'est un régal.
0: Alors, tu peux faire un effort.
7: Les petits plaisirs.
0: Bon, je suis sûr que ça va être très bon, Magouen. Merci beaucoup d'être passé nous voir. Bonne soupe et tu repars évidemment avec ta sélection.
1: Alors, séjour lillois est en jeu.
0: Voilà, séjour lillois.
1: C'est de plus en plus court, Nicolas.
0: Tu vois si je te dérange, putain.
1: Ah, séjour lillois.
0: Tu te rends compte, on a fait des pieds et des mains pour avoir une demi-heure en plus. En fait, ils sont épuisés, les deux. C'est pas possible.
1: Il fait de plus en plus court, là. Dans 10 minutes, il dit Lille.
0: Au revoir. Merci, Gwenaëlle. On t'embrasse très fort. Voici Bandolero avec Paris Latino. Et juste après ça, il y a le tirage.
1: La pression monte.
0: La pression monte. À tout de suite, mes amis. Nous sommes évidemment en direct sur votre radio ici et en direct des locaux de Ici Nord à Lille.

0: c'était Bandolero avec Paris Latino Jingle.
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0: Eh oui, c'est Youpi aussi. C'est la dernière demi-heure. On est ensemble. C'est ça qui est trop bien. J'adore ce moment avec vous, mes amis. Et il est 13h27 dans quelques secondes. Donc vite, vite, vite. C'est le moment du tirage.
3: Du tirage.
0: Il y a l'un ou l'une parmi vous là qui va repartir avec ce cadeau, ce séjour à Lille.
3: Carburant, alors, hôtel, oui. Resto, oh là là. Musée. C'est la totale pour
0: voilà,
3: vous.
0: Voilà, l'hôtel Mercure de Marc-en-Barœul qui vous accueillera. Hôtel 4 étoiles, idéalement situé pour découvrir la ville. Qui est là? Allô?
4: Attention, ça va sonner.
0: Allô? Ça sonne ou ça sonne pas?
4: Ça normalement, sonne plus, ça va sonner.
0: Ça sonne pas? Ça sonne plus? Ça
4: sonne plus? Le stress.
0: Ça arrive comme ça.
3: On a fait perdre le cadeau.
0: Oh mon Dieu, mon Dieu, mon Dieu, mon Dieu, mon Dieu.
5: Oui, allô?
0: Oh, il est toujours aussi émeuf. Alexandre, c'est toi? Alexandre, je veux que tu cries le plus fort possible. Ici, vas-y, je veux que tu te gosilles. Vas-y, vas-y, vas-y.
5: Ici.
0: Bravo, bravo, bravo, mon cher Alexandre. Tu vas donc partir à Lille. Voilà, pour faire un bon petit séjour, donc hôtel Mercure de Marc-en-Barœul, hôtel 4 étoiles, tirage exactement, aussi au restaurant Le Marque-Page, pour profiter pleinement de ton séjour, l'office de tourisme de la Mel, Hello Lille Destination, t'ajoutes les City Pass 24 heures, qui vont te donner donc accès au musée de la métropole, et des bons plans, bravo.
3: Et tu pourras tester aussi le Mamba,
0: voilà, merci beaucoup Alex, merci infiniment, voilà, c'est fini. Voilà, passez une belle journée ici et pas ailleurs. Dans un instant, Ségolène et Luni. À samedi prochain.

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2: Bonjour à tous et bon dimanche à l'écoute de votre radio ici. Désormais, chaque dimanche à cette heure-ci, place au cinéma avec la mise en lumière d'un métier de l'ombre. Savez-vous ce qu'est un repéreur de cinéma? C'est un métier indispensable pour la trouvaille de décors et d'endroits pour tourner les films. Vous verrez, c'est d'ailleurs un métier qui se rapproche de celui d'enquêteur. Et on en parlera avec Antonio Correa, devenu repéreur sur le tard et qui a travaillé sur plus de 100 films. Il sera avec nous dans quelques instants avec la comédienne Marie Gillin et le réalisateur Élie Chouraqui, que l'on reçoit pour la sortie du film Les Héros du Louvre. Mais d'abord, votre ciné-rétro avec un de mes films préférés sur Terre, qui fête cette année son 35e anniversaire.
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2: Mon conseil ciné-rétro nous emmène en 1991, date de sortie d'un film mythique, une suite qui a de loin surpassé son premier volet. Il y a 35 ans, James Cameron revenait au cinéma avec la suite de Terminator, robot tueur tout en muscles puisqu'incarné par Arnold Schwarzenegger. Dans le premier volet sorti en 84, le fameux T-800 était envoyé dans le passé pour exterminer Sarah Connor, la mère du leader de la résistance future, John Connor.
3: Je suis un ami de Sarah Connor. On m'a dit qu'elle était ici, je peux la voir?
4: Non, elle est en train de faire une déposition.
3: Je reviendrai.
2: Eh bien, dans ce deuxième volet, la force du scénario, c'est que ce même robot tueur revient sous la même apparence, mais que cette fois, il ne vient pas pour éliminer John Connor, mais pour le protéger. Un twist scénaristique que James Cameron a dû défendre, car il était le seul à y croire. Les producteurs pensaient que cela déstabiliserait le public. Or, c'est ce qui fait tout l'intérêt du film et de la saga tout entière.
5: Viens avec moi si tu veux vivre.
2: On y retrouve donc Sarah Connor, internée dans un hôpital psychiatrique et littéralement transformée physiquement par rapport au premier épisode. De la gentille serveuse blonde et timide, Sarah Connor est devenue sèche, tout en muscles, prête à en découdre, révélant l'une des premières figures féminines du cinéma avec la panoplie des codes masculins. Badass, comme on dit.
6: Vous vous croyez si créatif. Vous ne savez même pas ce que créer signifie vraiment. Créer une vie. Sentir une vie grandir en vous, tout ce que vous avez créé, c'est la mort et la destruction.
7: Maman ! Nous avons besoin d'être plus constructifs que ça en ce moment.
2: Derrière le film d'action et de science-fiction, James Cameron nous livre un film avant tout girl power. Et aussi une œuvre incroyablement en avance sur son temps, en anticipant l'avènement de l'intelligence artificielle. Parce que c'est bien de ça dont il est question. La machine tellement bien nourrie par la main et l'esprit de l'homme, qu'elle en est devenue autonome. Et prête à prendre le contrôle. La qualité du scénario qui fait des nœuds au cerveau avec ses boucles temporelles est aussi parfaite que les effets spéciaux de l'époque, eux aussi en avance sur leur temps. Regardez-les aujourd'hui, ça n'a quasiment pas vieilli.
8: Hasta la vista, baby.
2: Terminator 2, le jugement dernier, une pépite qui a plus de 30 ans et qui pourtant en dit énormément sur notre temps.
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2: Bienvenue à tous, vous écoutez Ça tourne, l'émission de cinéma qui met en lumière ceux qui fabriquent le cinéma dans l'ombre. Et aujourd'hui, j'ai le plaisir d'accueillir ce qu'on appelle un repéreur pour le cinéma. Bonjour Antonio Correa.
9: Bonjour et merci beaucoup pour l'invitation.
2: Mais c'est un plaisir. À vos côtés, la comédienne Marie Gillin et le réalisateur Élie Chouraqui. Est-ce que vous vous connaissez? Vous êtes déjà croisés sur des plateaux de tournage
9: ou... On vient d'en parler indirectement. Ma première fiche de paye dans le cinéma, c'était Le Bossu au Mans.
10: Incroyable.
2: Ah, Marie Gillin, vous jouiez dans Le Bossu.
10: Mais oui, c'est fou.
9: Et j'étais un des 15e assistants à la déco, découvrant
2: incroyable.
9: Le métier. Et je payais, j'étais pion dans un lycée, je payais mes collègues pour pouvoir aller travailler sur le plateau.
2: Ah oui, donc voilà.
9: Avec l'accord des autorités.
2: Donc vous avez monté les échelons puisque vous étiez 15e assistant quelque chose et maintenant...
9: Non, j'avais pris ce qui était l'opportunité géographique. Quoi. Il y avait un long métrage au Mans, donc on a essayé par tous les moyens de travailler dessus, j'y suis arrivé.
2: Incroyable. Vous êtes donc aujourd'hui repéreur pour le cinéma, un métier où vous êtes tour à tour, vous nous avez confié, journaliste ou détective privé. Est-ce que vous pouvez nous expliquer
9: entre autres.
2: Pourquoi détective et journaliste?
9: Parce que certains décors vous amènent à enquêter pour retrouver les propriétaires. Donc, bien souvent, le trésor du repéreur, c'est moins le lieu qu'il faut trouver que le contact pertinent à l'intérieur qui va vous permettre de rentrer et de faire rentrer un tournage.
2: D'accord.
9: Donc souvent, ce contact-là, c'est le trésor auquel on court à tous quand on est repéreur et repéreuse.
2: Est-ce qu'il vous est arrivé de vous faire passer pour quelqu'un d'autre?
9: Non,
2: jamais, à chaque fois vous vous présentez...
9: Visage découvert, toujours...
2: Donc en fait, le métier de repéreur, c'est, son travail, c'est de trouver tous les décors qui ne sont pas tournés en studio, en
9: gros, c'est ça? Exactement. Donc c'est très varié.
2: Ouais. Donc vous travaillez, j'imagine, bien en amont du tournage. Combien de temps avant le tournage d'un film?
9: On est effectivement les tout premiers à, en pré-prépa. On pourrait être une sorte d'équivalent du directeur de casting qui propose des comédiens, des rencontres entre réalisateurs et comédiens. Et nous, à notre petit niveau, on propose des rencontres entre des réalisateurs et réalisatrices avec des lieux.
2: Pourquoi petit niveau? Faut pas minimiser. Je me tourne vers un réalisateur. Élie Chouraki, le métier de repéreur.
5: C'est pas un petit niveau. Non, c'est très important parce que les lieux de tournage vont faire la matière du film. Alors, je dis pas autant que les acteurs, évidemment, les acteurs. Marie.
10: Mais c'est fondamental.
5: Mais c'est fondamental, oui. Parce que on sait que, on sait, un metteur en scène, c'est toujours ce qu'il cherche. Où il a instinctivement le désir, enfin moi en tout cas, Antonio, si me regarde en souriant. Moi je sais ce que je veux, et mais je suis ouvert à toutes les offres que peuvent faire les repéreurs. C'est-à-dire quand on la couche, je dis un truc, bah oui, mais bien sûr, ça c'est beaucoup mieux encore que ce que j'avais en tête. Donc voilà, mais c'est à partir du moment où on a les décors qu'on peut commencer à structurer le plan de travail et à préparer le tournage.
2: Ouais, Antonio. Ouais.
9: Oui, non, parce que oui, bon, évidemment, j'avance en fausse modestie, mais à ce moment-là de la préparation, on a une importance puisque d'autres corps de métier ne peuvent travailler que lorsque nous, on a trouvé le lieu. La régie pour les autorisations, les metteurs en scène pour penser la mise en scène sur le terrain, parfois même les costumes, c'est-à-dire que si un décor a une couleur, il faut que les costumes ne s'opposent pas à cette couleur-là, au contraire, s'harmonisent avec ce lieu.
2: Et c'est vous nous avez confié que vous partiez tout seul. Vous partez vraiment tout seul pour aller faire du repérage. C'est incroyable.
9: Très souvent, ouais. C'est un métier de solitaire qui aime la compagnie. Donc,
2: Parce que vous rencontrez du monde après.
9: Et moi, je pense que les lieux, c'est d'abord des gens.
2: Ouais.
9: Même un arbre isolé au milieu de nulle part, on va vous en parler. On va dire, tout le monde vient le voir, celui-là, il est touristique. Moi, j'en connais un autre. Les gens l'aiment moins, mais viens voir. Et on est ouvert à toutes les bonnes surprises.
2: Donc, vous sympathisez avec les gens du coin, par exemple, on vous demande d'aller trouver un champ en Bourgogne.
9: Je crois à la Sainte Trinité et l'Office de Tourisme, parce que ce sont des gens qui sont à l'écoute et votre demande n'est pas excentrique pour eux. La mairie, souvent dans des recherches de petits lieux, enfin, on est dans des villages, là, très vite, on est dans la voiture du maire à aller voir ce qu'il pense être un décor qui est intéressant. Et puis, l'incontournable café.
2: Ah, le bar?
9: Ah, bah, le bar.
2: Le café, ouais, le bar café.
9: J'ai une devise personnelle, très souvent on me dit on va chez Michel, il connaît tout, bon, on arrive chez Michel, qu'est-ce que tu cherches, ça, il me dit mais d'abord on boit un coup, et là je dis désolé, mon éthique professionnelle m'oblige à prendre ce verre, donc on boit un verre, après on est dans la voiture de Michel, on va voir un truc, j'ai dit Michel je voulais une petite maison, ça c'est un château, ouais mais c'est beau hein, oui mais c'est pas dans le scénario, donc on est souvent confronté à des gens qui veulent vous montrer des lieux remarquables, et un décor n'est pas remarquable, le plus beau des décors c'est celui qui est dans le scénario. C'est le plus juste.
2: Et comment ça se passe? Du coup, vous avez un petit carnet ou vous faites des photos quand vous arrivez? Comment vous...
9: Alors au départ, on a lu le scénario déjà.
2: Ouais.
9: On a rencontré réalisateur ou réalisatrice. Bien souvent accompagné de la déco, très important, et quelquefois de l'image. Chef op qui sont déjà impliqués au début, ça dépend. Et on discute sur la manière dont ils voient les décors. Moi, j'ai une liste. Et après, on part dans la nature. Et dans la nature, c'est chacun sa méthode. Effectivement, le principe, c'est de faire des photos, de les envoyer, il y a des réactions, et vous réagissez aux réactions, soit c'est déjà un décor possible, soit il faut proposer quelque chose de différent. L'objectif, c'est de faire venir les équipes sur place et qu'elles s'approprient le lieu. Ensuite, il ne vous appartient plus, il y a des réactions très différentes, très étonnantes des fois.
2: C'est fascinant comme métier. Antonio Correa, vous avez été repéreur pour une centaine de films français. Parmi eux, on compte le film 10%, La nuit du 12, Les beaux gosses. Quel est l'un des lieux les plus dingues que vous avez visité et qui vous a servi pour un film?
9: Alors j'ai réfléchi à ça, je me dis, t'as pas le droit de planter. Le décor le plus étonnant que j'ai vu, on n'a pas tourné dedans. J'ai eu la chance de faire des repérages en Algérie. Pour une adaptation du dernier bouquin de Le dernier homme, le premier homme de
5: Camus.
2: Merci Élie Chouraki.
9: Je m'étais dit dans mon sommeil, fais une passe décisive à Chouraki. Il y a peut-être là une collaboration future. Et bien joué. Merci mon ami imaginaire. Et on cherchait des cinémas. Et les gars m'ont emmené dans un cinéma qui avait fermé en 62. À l'indépendance. Donc je suis rentré dans un cinéma qui avait 52 ans de poussière.
2: Oh là là.
9: et qui était magnifique, qui était un cinéma du début du siècle.
2: D'accord.
9: Et c'était très émouvant. Si vous aimez le cinéma, si vous aimez les salles, moi j'étais... on me regardait bizarrement, qu'est-ce que t'as ? Non les gars, c'est vraiment un très beau lieu.
2: Et quel lieu vous n'avez pas encore fait, que vous rêvez d'infiltrer, entre guillemets ?
9: Ce lieu m'a permis de rentrer dans des endroits où jamais je serais rentré, des ministères, des ambassades,
2: ouais.
9: Des demeures de gens très riches. C'est pas ça le plus intéressant, non, le lieu... À chaque fois qu'on démarre, on espère que les gens vous diront à la fin merci, c'est le décor. Là, j'ai fait le dernier film de Justine Triet.
2: Oui. Justine Triet, Anatomie d'une chute, ouais, qui va sortir son prochain film. Ouais.
9: Une énergie. Et c'était un truc très compliqué parce que c'est un décor unique, ou quasiment unique. Là, les enjeux sont terribles parce que vous allez passer 10 semaines dans le même lieu. Quoi. Et on a trouvé ce lieu-là, on était deux. Et c'est vrai que c'est à la fin, à la fête de fin de tournage. Elle m'a remercié de manière très effusive en me disant, mais vraiment, on s'est rendu compte que c'était le lieu, quoi.
2: Mmh.
9: Il s'est installé petit à petit. Au début, il était trop riche.
2: Donc, vous passez votre temps sur les routes, en fait,
9: non,
2: Antonio
9: pas,
2: Correa? Ouais,
9: pas forcément. Moi, j'ai de la chance, c'est qu'on m'envoie pas mal en région. On m'a appris qu'il fallait pas dire province, donc région.
2: En région française, en région française, tout à fait. On préfère dire ça, nous aussi.
9: Mais souvent, vous êtes cantonné à un espace géographique. Si vous êtes Île-de-France, vous cherchez des décors en Île-de-France.
2: Mmh.
9: Et là, il y a un souci, c'est que vous tournez un peu en rond parce que les lieux qui vous offrent et les autorisations...
2: Ils reviennent
9: un peu les mêmes. Hein. Vous avez déjà tourné dans les mêmes lieux.
2: Vous tournez toujours dans les mêmes lieux, Marie-Gélin?
10: Pas souvent. Toujours, non, mais c'est vrai que les films d'époque, les séries d'époque, il y a un lieu d'ailleurs où on a tourné dans Les Héros du Louvre, où j'ai déjà tourné 4-5 fois, en fait. Hein.
9: Oui, c'est un
2: lieu. Lequel?
10: C'est le lieu, le lieu qui est donc la première demeure dans laquelle on va pouvoir passer la nuit. Il y a la scène de la cuisine aussi, enfin le premier château.
2: D'accord. Vous allez faire une citation de Luis Buñuel,
5: oui,
2: rapidement,
5: Edith Joachim. Qui était avec son assistant à l'époque, il n'y avait pas de repère, c'est l'assistant qui faisait l'appairage. Comme je l'ai fait moi quand j'ai débuté dans le cinéma. Et l'assistant lui dit maître, il l'appelait maître. Vous savez maître, le problème c'est qu'on a beaucoup tourné ici. Et Benoît lui a dit, ça veut dire que c'était un bon décor.
2: Ah, excellent.
10: Moi je voudrais dire juste une petite chose. Parce que c'est vrai que je trouve ce métier absolument passionnant. Et j'ai l'impression que, bien évidemment, il y a la collaboration du réalisateur. Mais c'est souvent la collaboration avec la déco aussi qui détermine. Moi je sais que quand je lis un scénario et qu'il y a des lieux par exemple importants dans un film, je me mets à rêver à ce lieu et puis j'imagine que le repéreur, lui, il a fait son travail, il l'a bien fait. Et c'est là où on voit la collaboration avec la déco. Je trouve qu'il y a des films, par exemple, dans les films contemporains surtout, où, comme tu le disais, on cherche une petite maison, quelque chose d'assez modeste. Et puis là, tout d'un coup, le chef déco, il en fait trop. Et on se retrouve dans les appartements, par exemple, dans un appartement hyper cossu, alors qu'en fait, c'est des gens qui ont des revenus très modestes. Et c'est là où je me dis, le travail repéreur et déco, il est très important pour trouver le film, en fait.
2: Ouais, complètement. Ça vous aurait plu, Marie-Gélin, d'être repéreuse pour le cinéma ?
10: Je sais pas si ça m'aurait plu, mais en fait, j'adore parce que au travers des films, on découvre des lieux incroyables et ils nous offrent la chance même de découvrir des régions. Je n'ai pas en tête des régions particulières, mais des régions incroyables que je ne connaissais pas, des lieux. Je trouve que même ça donne plein d'idées. On pourrait dire, tiens, je poserais bien mes valises dans cet endroit.
2: Antonio ?
9: Mais par exemple, je trouve que les gens se rendent pas compte à quel point. Moi, en plus, j'ai un rapport à la France. Je suis fils d'immigrés portugais. Voilà, j'arrive. J'ai pas un truc dans le terroir, mais c'est un pays qui offre des paysages mais incroyables. Les gens vont chercher des canyons à 10 000 km, ils sont là, les gars.
2: Après, en France, mais oui, c'est vrai.
9: Est-ce qu'il faut les préserver et pas? Parce que maintenant, vous faites une photo, le lendemain, vous avez 10 voitures, on sait pas comment les gérer, voilà. Mais c'est un pays incroyable.
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2: Ça tourne la suite, toujours en compagnie de Marie-Gélin, Élie Chouraqui et Antonio Correa, qui est repéreur pour le cinéma. Antonio, comment on fait pour devenir repéreur pour le cinéma? Parce que ça donne quand même très envie pour ceux qui nous écoutent. Est-ce qu'il y a des formations?
9: Je pense que maintenant, oui, on donne des cours.
2: Vous n'en avez pas fait?
9: J'ai un parcours.
2: En deux mots, le parcours?
9: J'ai été pion pendant 10 ans. Après.
2: J'ai
9: bossé un peu sur les concerts. J'ai été électro grâce à un ami qui m'a fait rentrer très vite dans les plateaux, mais j'étais pas très bon. Et en plus, à l'époque, les électros et la mise en scène, il y avait comme une barrière. Eux, les intellos, et nous, les gars. qui me posait problème, parce que moi je suis un pur fils d'ouvrier, même en dessous d'ouvrier, donc les gars, bon bref.
10: Et comment vous en êtes devenu à être opéreur?
9: Alors c'est qu'à l'époque, les délais de recherche se raccourcissant, on a spécialisé le métier, donc à un moment on rencontrait, on disait tiens, tu devrais faire les repérages. Donc ma génération sont gens qui ont fait de la mise en scène, ou qui ont été régisseurs, et qui sont tombés amoureux du boulot, et une fois qu'on tombe amoureux du boulot, et qu'on vous a vu travailler, on vous rappelle, vous faites plusieurs films, après vous faites un choix. J'arrête cette carrière, je démarre la nouvelle.
10: Donc aujourd'hui, c'est une fonction officielle.
9: Je fais que ça, ouais.
10: Et vous êtes quoi, intermittent?
9: Oui.
10: C'est de l'intermittence aussi.
9: Ouais. C'est un statut parce que je travaille, enfin, je la touche plus, quoi, je travaille trop.
10: Tant mieux.
9: Moi, je le dis avec plaisir parce qu'il y a eu toutes les années où il n'y avait rien, où la famille vous regarde au repas de Noël. Ah, j'ai fait un clip il y a 3 mois. Ils disent, mais il a 37 ans, il va aller où? Mais que des yeux d'amour. Genre, on l'aime bien. Si ça va aller, ça va le faire. J'ai une mère incroyable.
10: On salue vos parents, d'ailleurs. Et c'est l'heure de notre quiz cinéma pour parler justement des métiers de l'ombre. Marie-Gilles, hein, quel autre métier de l'ombre vous fascine sur un plateau de tournage?
11: Quel autre métier de l'ombre? Ouh là là là là. Accessoiriste.
10: C'est vrai.
11: J'adore parce que les accessoiristes, ils sortent toujours des merveilles. On leur dit oui, est-ce que tu pourrais me bidouiller un truc? J'aimerais bien un sèche-cheveux violet avec tel truc. Ah oui, bien sûr. Alors ils sortent ça de leur chapeau. C'est un peu des magiciens, les accessoiristes, je trouve.
10: Élie Chouraqui, si vous n'aviez pas été réalisateur ou comédien, quel autre métier du cinéma auriez-vous le faire?
5: Décorateur.
10: Décorateur? Oui. C'est vrai, pourquoi?
5: Mais parce que, comme le dit Antonio très bien, c'est le lieu où on tourne le film, les décors, alors qu'ils les aient été trouvés ou qu'on les fabrique, sont le socle sur lequel va se construire la scène qu'on veut tourner. Et si on se trompe de lieu, si on se trompe d'accessoirisation, si on fait on se trompe sur les personnages, ils sont trop riches, trop pauvres, ils sont trop... chaque tasse dans un décor exprime... regardez ce soir en temps chez vous, ou tout à l'heure, vous allez voir que chaque objet qui est chez vous, chaque couleur que vous avez mise est une expression de votre
10: personnalité.
5: Et donc, c'est très important de ne pas se tromper, parce que si vous vous trompez, ben vous passez à côté des personnages.
10: Oui.
5: Moi, par exemple, quand j'ai un repère, justement, un de vos confrères, Antonio, m'a montré l'appartement où on a tourné l'appartement de Babi
10: pour le film Les
5: Héros du Louvre. J'ai été, mais c'était extraordinaire pour moi, parce que je voyais exactement comment la mise en scène allait se faire, et tout d'un coup tout est né.
10: Tout prend forme.
5: Voilà, tout prend forme.
10: Antonio Correa. Oui.
9: J'espère que je bouffe pas trop le.
10: Vous êtes là pour parler dans le micro.
9: D'accord. Non, justement parce que il y a l'idée de trouver visuellement un lieu qui va être intéressant, mais il y a une part d'irrationnel. Et on trouve aussi le lieu qui va être le lieu de travail pour une équipe de 60-80 personnes. Donc,
10: oui, c'est vrai qu'il faut,
9: il faut que les gens aient envie d'aller travailler aussi.
10: Ouais.
9: Ah non, les conditions d'accessibilité, ok. Mais il faut aussi, donc, on se retrouve aussi avec ce côté un peu... Il y a des réalisateurs qui rentrent dans un lieu et qui disent non.
10: Alors,
9: ça remplit tous les critères, mais non. Moi, on m'a dit, mon corps me dit que c'est pas là. En plus, il avait raison, parce qu'on a trouvé quelque chose de beaucoup mieux après. Quand on est habitué, c'est comme les briefs de réunion, ils sont toujours un peu contradictoires. On veut grand, petit, bleu, un peu rouge. Vous dites ok, mais quand on a l'habitude, on part et on revient avec des photos. Et à partir de ces photos, on discute et là, on avance. C'est une relation qui se noue, quoi.
5: Il parle bien de son métier, en tout cas.
10: Il parle bien de son métier,
11: ça donne envie. Hein.
10: Ça donne envie d'être repéreur, j'ai envie de me reconvertir.
5: Je suis fier de vous, Antonio, bravo.
10: Quel conseil rapide vous pourriez donner à nos auditeuristes qui nous écoutent et qui peut-être voudraient devenir repéreurs, repéreuses?
9: De d'abord travailler dans d'autres métiers dans le cinéma.
10: D'accord.
9: De lire, de regarder plein de films. Parce que la qualité, c'est pas de... Justement, il y a toute une génération qui arrive et qui pense que le plus fort, c'est d'être le plus fort pour dénicher très vite un lieu. Ah, tu cherches un bar, je connais plein de bars. Non, c'est comprendre un scénario et comprendre aussi tous les aspects du tournage. Et le plus important, c'est il faut qu'on ait confiance en vous. Donc ça, il faut qu'à un moment, vous êtes dans des réunions, vous discutez avec des gens. Si ce que vous dites est un peu sans consistance, même si vous avez trouvé un lieu super, vous perdrez la relation avec le réalisateur. Et c'est un truc qui se fait au long cours. Donc d'essayer plein de métiers, et après de l'essayer, ce métier-là, et s'il vous plaît, bah, allez-y. En tout cas, venez, il y a de la place.
10: Il y a de la place pour être repéreur.
9: Il y a plein d'images encore.
10: Dans le monde
9: c'est
10: du
9: le cinéma,
10: cinéma.
9: Mais il tient le coup encore, mais il y a plein d'images.
10: Ouais. Merci beaucoup d'avoir été avec nous, Antonio Correa. Ok.
2: et nous avoir présenté votre métier de repéreur pour le cinéma. Merci beaucoup Marie-Gilin, Elie Chouraki d'être venue dans Ça tourne. Je rappelle que votre film Les Héros du Louvre sort au cinéma mercredi prochain et qu'il faut aller le voir. C'est avec Camérade, Jean-Hugues Anglade, Julia de Nunez, Bernard Lecoq et vous, Marie-Gilin, qu'on adore. Ça tourne, ça revient la semaine prochaine, samedi dès 13h30 et nous serons en compagnie de l'équipe du film 10% avec comme métier de l'ombre un agent de scénariste. Bon dimanche à tous sur votre radio ici.

0: expression directe. Émission réservée aux formations politiques, aux organisations syndicales et aux groupes professionnels représentatifs.
1: Avec Bruno Retailleau, nous voulons que le mérite soit à nouveau au cœur de l'école. Le mérite au cœur de l'école, c'est tout simplement le fait qu'un élève, il faut vérifier qu'il a bien maîtrisé les savoirs qui sont attendus en fonction de son âge, avant de l'envoyer dans le cycle supérieur. Concrètement, ça veut dire, par exemple, établir un examen d'entrée en sixième. Parce qu'aujourd'hui, on laisse passer en collège des élèves qui tout simplement échouent. Et cet échec est dramatique pour eux, pour leurs parents et pour la société. Et la société, d'ailleurs, tourne la tête. Et celles et ceux qui ont voulu à tout prix cet égalitarisme au nom de pédagogisme, eh bien ceux-là, aujourd'hui, ils tournent la tête devant le décrochage des élèves. Donc nous voulons tout simplement le mérite. Le mérite, c'est un élève qui travaille, un élève dont on peut reconnaître les compétences, les talents, et qui est orienté en fonction de ses talents. La sélection, ce n'est pas un gros mot pour nous. La sélection, c'est tout simplement que tous les talents sont nécessaires à la société française. Il faut qu'ils s'épanouissent à l'école. Or, aujourd'hui, on laisse passer tous les enfants. Les professeurs ne peuvent plus faire redoubler un élève. Les professeurs ne peuvent même plus l'orienter. Ce sont les parents qui décident. Et malheureusement, c'est souvent des voies d'échec à lesquelles on achemine nos enfants. Et cela est bien lourd pour notre pays. Donc, le mérite, la sélection, Bruno Retailleau assume cela avec un examen d'entrée en sixième, avec un brevet des collèges à nouveau sélectif. Et puis, la liberté. Parce qu'aujourd'hui, on demande aux professeurs beaucoup de choses. Ils sont submergés d'injonctions. On les submerge d'éducation A. Et pendant qu'on multiplie les éducations A, on n'assure pas la transmission des savoirs, le lire, écrire, compter. On fait beaucoup d'autres choses. Notre école s'est dispersée. Il faut la recentrer. Mais il faut aussi laisser beaucoup de liberté aux professeurs. Il faut adapter les réalités du travail des professeurs au terrain. Toutes nos écoles ne se ressemblent pas. Tous nos collèges ne se ressemblent pas. Tous nos lycées ne se ressemblent pas. Tout simplement, il faut mettre un terme à ce système centralisé où tout vient de Paris, où tout est envoyé par circulaire pour permettre aux chefs d'établissement, aux équipes pédagogiques de construire, aux professeurs de construire de vrais projets d'établissement adaptés à la réalité de leur territoire avec beaucoup de liberté. Organisation des cycles, organisation des cours de soutien, organisation des ateliers, organisation des rythmes scolaires. Laissons les professeurs travailler en liberté. Et je suis sûr à ce moment-là que des professeurs deviendront des passeurs de savoir. C'est ce que veut Bruno Retailleau. Ils veulent qu'avant tout, on transmette à nos élèves des savoirs. Et les professeurs sont faits pour cela. Et c'est comme cela que les professeurs vont retrouver toute l'attractivité de leur métier, toute la beauté du métier de professeur. L'école est en très grande difficulté parce qu'aujourd'hui, nous nous effondrons dans tous les classements internationaux, parce qu'aujourd'hui, beaucoup d'élèves décrochent dans le système scolaire. Ils sont éjectés sans diplôme du système scolaire. C'est un échec. C'est un échec du pédagogisme. On a voulu construire une école de l'éveil où il fallait que l'élève apprenne à apprendre et se construise par lui-même. On a oublié une chose, c'est que l'école, elle est faite pour transmettre des savoirs. Les professeurs sont des passeurs de savoir. Et donc, ce que nous souhaitons avec Bruno Retailleau, c'est mettre un terme à 50 ans de pédagogisme pour revenir à ce qui fut la beauté de notre école, une école du mérite, une école du travail, une école de l'effort et une école qui reconnaisse le travail et l'effort. Aucun pays n'a rétabli

0: cohésion nationale et sociale. Aucun pays n'a retrouvé son rang sans restaurer son école. C'est le préalable absolu. Nous étions un pays qui formait des ingénieurs, des architectes, des médecins. Nous devons redevenir un pays qui place le savoir au cœur de son projet de société. Et cela passe par la refondation de l'école. Et c'est exactement un projet de rupture radicale que propose Bruno Retailleau. Un projet de refondation. Il ne s'agit pas de faire des mesurettes. On en a eu beaucoup. Il ne s'agit pas de multiplier les effets d'annonce. Il faut changer complètement le logiciel d'école. L'école doit redevenir le lieu de la transmission du savoir. Le savoir doit être remis au centre, au cœur de l'école. Depuis 40 ou 50 ans, au nom du pédagogisme, on a fait le contraire.
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3: Dimanche 13 septembre, 256e jour de l'année, soyez les bienvenus, vous écoutez ICI, bonjour Valentin Bertrand.
4: Bonjour Christopher, bonjour à tous.
3: Vous allez nous informer durant la prochaine heure avec l'info du jour, bien sûr, qui concerne ce déraillement d'un TER en Normandie.
4: Et cette question qui taraude les enquêteurs, comment un rail de 300 kilos s'est-il retrouvé en travers des voies ferrées? On fait le point sur l'enquête.
3: Bien entendu, soyez les bienvenus, un grand bonjour à vous en ce dimanche matin, il est 6h.
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3: Bon réveil à l'écoute d'ICI. Il est 6h. Le journal Valentin Bertrand avec cette question qui agite les enquêteurs. Comment expliquer le déraillement d'un TER normand vendredi soir?
4: Les autorités restent prudentes après cette impressionnante sortie des rails au niveau de Cléon au sud de Rouen. 186 passagers présents à bord du train, 44 blessés, dont une jeune femme de 18 ans, la principale victime désormais hors de danger. Les investigations vont donc se poursuivre encore aujourd'hui, Christine Wurtz.
5: La seule certitude pour l'instant, c'est qu'un morceau de rail a été retrouvé sur les voies qui pourraient être à l'origine de ce déraillement. Mais quand et comment s'est-il retrouvé là? Les investigations menées n'ont apporté aucun élément nouveau sur ce point, selon le procureur de la République de Rouen. Les opérations de police technique et scientifique sont terminées. L'expertise judiciaire débutera ce dimanche matin. Plusieurs auditions ont déjà eu lieu. De nombreuses autres sont prévues aujourd'hui, indique Sébastien Gallois. Mais à ce stade de l'enquête, aucun élément ne permet d'évoquer un acte de malveillance commis avec l'intention délibérée de faire dérailler le train, et encore moins un attentat, précise le parquet. Selon le président de la région Normandie, qui s'est rendu sur place, ce morceau de rail ne se trouvait pourtant pas sur la voie une heure auparavant, lors du passage du train précédent. C'est donc bien que quelqu'un l'y a mis, quelqu'un, ou plutôt quelques-uns, car indique encore Hervé Morin, cette poutre métallique, entreposée sur le bas-côté en prévision de travaux, pèse entre 250 et 300 kilos.
4: Christine Wurtz d'ICI Normandie, et pour le moment, aucune reprise du trafic n'est annoncée sur cet axe entre Rouen et Caen, emprunté chaque jour par 10 TER. La rentrée politique se poursuit ce week-end avec aujourd'hui le premier discours de campagne de Marine Le Pen sur ses terres à Hénin-Beaumont, dans le Pas-de-Calais, en pleine polémique sur les désaccords apparus avec son numéro 2, Jordan Bardella, notamment sur la question du voile ou des retraites. À gauche, premier discours de campagne aussi pour le communiste, fraîchement déclaré Fabien Roussel, lors de la fête de l'humanité. Il a promis hier de faire du gros rouge qui tâche, d'attaquer en justice le patron de Total Energy et de renationaliser une grande banque française.
3: 6h02, c'est le retour des gilets jaunes sur les ronds-points.
4: Et sans attendre la date du 17 octobre, cet appel à la mobilisation largement relayé ces derniers jours sur les réseaux sociaux, un premier rassemblement s'est tenu hier. Le blocage symbolique de la sortie d'une sortie de l'autoroute A8 à Bandol dans le Var, même rond-point qu'en 2018 et même revendication autour du pouvoir d'achat, du prix de l'essence et de la justice sociale. Marilyn Hautman d'ICI Provence y était.
6: Des drapeaux tricolores plantés sur le rond-point.
7: Les drapeaux français, 1, 2, 3, 4, vous avez vu la grandeur de celui-là? Nous, on veut plus de couleurs politiques, on veut plus de syndicats, on veut réunir les gens.
6: Et le même gilet jaune que celui porté en 2018 sur le dos de ses vieilles connaissances, toujours en colère.
7: Tout nous fait du mal, c'est-à-dire le carburant, les loyers, l'alimentation, et on se sent mal dans ce pays aujourd'hui.
8: Enlever tous ces gouvernements, tous ces partis politiques, l'idéal, il faudrait que ce soit de vraies personnes, de vrais citoyens qui nous gouvernent à l'heure d'aujourd'hui.
6: Vous ne voulez plus de cette vie ? Rejoignez-nous, inscrits sur une banderole. Des voitures klaxonnent et s'arrêtent parfois pour discuter.
9: L'idée, c'est d'être visible et d'expliquer aux gens pourquoi on est là. De ne pas expliquer aux gens, on est là pour casser, on n'est pas là pour casser.
6: Hors de question de monter à Paris pour l'instant, non. Le mouvement doit faire tache d'huile dans la région.
10: Franck, vous venez de Marseille, vous ?
9: Bon, on est venu ici parce que depuis quelques temps, sur les réseaux, on a vu qu'à Bandol, il y a quelque chose qui s'est préparé. Parce qu'en 2018, il y a eu beaucoup de gilets jaunes. Mais le problème, on était tous dispersés à droite et à gauche. Parce que le combat actuellement, il n'est plus pour nous. Moi, j'ai 60 ans. C'est pour mon petit-fils qui a un an depuis un jour, quoi. C'est pour lui que je combats. Voilà.
11: Macron nous prend.
4: Ici pour reportage d'ici Provence, des casquettes, du rock et des maillots King. Ce soir de sortie, le Stade Brestois s'apprête à rendre hommage à son roi, son entraîneur mythique, Éric Leroy, décédé en juin dernier d'un cancer à 58 ans. Hommage qui va précéder la réception du Paris Saint-Germain en clôture de la quatrième journée de Ligue 1.
3: Des larmes et beaucoup d'émotions pour le grand retour de Céline Dion.
4: La chanteuse québécoise de retour sur scène à Nanterre, près de Paris, hier, devant 30 000 spectateurs. Et après 6 ans d'absence, ces longues retrouvailles, 2h30 de show, ont forcément une saveur toute particulière, mais avec une voix intacte, Victor Vasseur.
12: C'était époustouflant et si émouvant. Céline Dion a la voix qui déraille à cause des sanglots dès son premier titre, la gorge nouée, émue aux larmes.
13: Eh bien, je vais essayer de chanter comme vous, sans pleurer.
12: On entend en live ces musiques sur lesquelles on a tant dansé. Pour que tu m'aimes encore, j'irai où tu iras. S'il suffisait d'aimer, la salle se transforme alors en karaoké géant. Céline Dion est accompagnée sur scène par un petit orchestre installé devant cette immense structure semblable à de grandes arches en pierre. Elle n'a pas chanté en concert live depuis 6 ans. Elle est pourtant si à l'aise sur scène, énergique comme à Las Vegas. Et si certains s'interrogent, oui, elle a encore sa voix splendide, capable de ses vocalises qui la caractérisent tant, comme sur cet opéra, interprété à la perfection. On aurait dit Maria Callas. Plus de 2 heures de show, un spectacle à répéter 15 fois encore jusqu'à la mi-octobre pour la diva québécoise.
4: Et le prochain rendez-vous pour Céline Dion, ce sera mercredi, quelques jours justement pour se remettre de ses émotions.
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4: Un coup d'œil dans le ciel, Christopher, et le temps sera agréable aujourd'hui.
3: Oui, sur pratiquement toutes les régions, je dis pratiquement, car sur le nord Pas-de-Calais, le ciel sera bien nuageux et quelques gouttes sont même attendues durant la matinée. D'après Météo France, et dans l'après-midi, ces nuages concerneront une bonne partie d'ailleurs des départements de l'est de la France. Sinon, pour les autres régions, éclaircies et temps sec tout au long de votre dimanche. Les températures 19 à Lille, 18 à Caen ce matin, 21 à La Rochelle, 20 degrés à Paris, 19 à Lyon, ainsi qu'à Biarritz. Et dans l'après-midi, les températures seront comprises entre 22 et 26 degrés sur la moitié nord et entre 25 et 30 degrés sur la moitié sud.
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3: Soyez les bienvenus et bon anniversaire aujourd'hui à l'ancienne athlète Christine Aron qui fête aujourd'hui son anniversaire, la grande championne d'athlétisme qui est née en 1973. Voici Michel Berger tout de suite sur ICI, les 6h07.

0: Il n'y a pas de honte, vous écoutez ici, c'était Michel Berger pour vous réveiller en ce dimanche matin. Et si vous avez honte d'avoir une voiture un petit peu sale, eh ben sachez que dans les Ardennes, les voitures sales sont mises à l'honneur.
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0: Alors, je dis à l'honneur, Valentin, c'est plutôt un drôle de concours qui est en cours actuellement.
3: Oui, celui de la voiture la plus sale du département. C'est le moment de regarder vos voisins. C'est une jeune habitante de Prix-les-Mézières, tout près de Charleville, qui a lancé ce concours sur Facebook pour traquer donc la voiture la plus sale des Ardennes. Une voiture, elle est sympa, hein, qu'elle compte bien bichonner puisqu'elle s'engage à la rendre toute propre.
0: Parce que c'est son activité, elle a lancé son entreprise en mars dernier, et les Ardennais ont encore une petite semaine jusqu'au week-end prochain pour candidater sur Facebook en contactant donc Valentine qui a lancé ce drôle de concours, et le grand gagnant remportera donc un lavage complet de sa voiture qui est donc cracra aujourd'hui mais qui demain sera toute belle. Bravo à Valentine pour cette initiative qui se déroule actuellement dans le 08.
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0: Et des conseils pour bouger, pour vous faire du bien également avec notre coach Nordi Natab, qui partagera avec nous en ce dimanche matin quelques exercices que vous pourrez d'ailleurs, tiens, mettre en application dès demain lors de la pause café, parce que les pauses café durant les journées de boulot peuvent être optimisées et vous pouvez donc réaliser quelques exercices très simples, vous verrez, c'est hyper efficace. Mais d'abord, voici Soprano avec DJ. Vous écoutez ici, il est 6h13.
8: Oh, DJ!

0: Vous écoutez ici, 6h15, c'était Soprano qui vient d'être papa pour la 5e fois. Soprano, il avait déjà 3 petites filles, Inaya, Eleni et Luna, et puis un garçon également qui était né également aussi il y a quelques années. Et donc voilà, un petit bout de chou qui fait son apparition, qui arrive. Donc voilà, félicitations à Soprano, vous écoutez ici. Et tous les jours, notre coach Nordine Atap vous invite à bouger grâce à des exercices très simples que vous pourrez réaliser bien sûr à la maison, mais également au travail Nordine, notamment durant les pauses café.
1: Une pause café dure généralement quelques minutes, hein ? Et c'est largement suffisant pour remettre son corps en mouvement. Alors, pas besoin de tenue de sport, de tapis ou de matériel. L'objectif n'est pas de transformer cette pause en séance d'entraînement, mais simplement de profiter de ce moment pour mobiliser vos muscles et vos articulations. On débute par l'ouverture des épaules. Et pour ça, vous débutez debout, les pieds légèrement écartés. À partir de là, vous placez vos mains derrière la tête, les coudes orientés vers l'avant. Et ensuite, à partir de cette position, ouvrez lentement les coudes vers l'extérieur tout en redressant légèrement le haut du dos. Vous maintenez la position 1 à 2 secondes, puis vous ramenez tranquillement les coudes vers l'avant. Vous effectuez le mouvement lentement sans chercher à aller le plus loin possible. Durant ce moment, on va effectuer de la mobilité des épaules et du haut du dos. Et vous pouvez effectuer 10 à 15 mouvements.
0: Et si on ne dispose que de 2 ou 3 minutes de pause, est-ce que c'est vraiment suffisant en ordine ?
1: Bien sûr, l'objectif est justement de profiter de ces petits moments disponibles dans la journée. 2 ou 3 minutes de mouvement répétés plusieurs fois permettent déjà d'interrompre les longues périodes pendant lesquelles nous restons assis. Et comme avec ici et le ministère des Sports, on se met encore plus en mouvement pendant septembre en bouge, je vous propose un exercice tout simple à effectuer durant votre pause café. La chaise contre un mur. Vous allez placer le dos contre le mur, vous avancez légèrement les pieds et vous les écartez. Bien entendu, vous avez votre café à la main. Et à partir de là, vous fléchissez légèrement les jambes afin de venir quasiment les cuisses parallèles au sol. Et vous maintenez la position 20 ou 30 secondes. Tout en échangeant avec les collègues. Et si jamais c'est pas assez difficile, eh ben descendez davantage. Et vous pouvez effectuer 3 à 4 séries de 30 secondes. Durant cet exercice, vous allez solliciter notamment les quadriceps et les fessiers. Allez, à vous de jouer.
0: Oui, allez, on bouge, parce qu'en plus, septembre, ben, on bouge. Hein. Vous savez, c'est la grande opération nationale qui a lieu jusqu'à la fin du mois. Rendez-vous sur le site sport.gouv.fr pour découvrir le programme. Il y a certainement des animations tout près de chez vous. Dans 3 minutes, Patrice Gascoigne partagera avec nous sa série coup de cœur du moment. Et tout de suite, voici Quincy Jones.

0: C'est funky et ça fait du bien à écouter le matin. Quincy Jones qui nous a quittés il y a déjà pratiquement 2 ans. Hein. C'était en novembre 2024 avec une très très très belle discographie. 6h21, c'est l'heure des coulisses télé avec vous Patrice Gascoin. Et aujourd'hui vous nous proposez une séance de rattrapage de la prestigieuse série historique de France 2, Le Rouge et le Noir. Et pour nous convaincre, vous avez rencontré l'actrice Virginie Ledoyen.
1: Il semblerait que Madame de Rênal ait un message important à faire passer à Julien Sorel.
2: Ce que nous avons fait, nous ne devons plus le refaire.
3: Mon honneur l'exige autant que le vôtre. Je pense vraiment qu'une vraie nuit d'amour peut combler une vie entière.
4: Et qu'est-ce que l'honneur vient faire là-dedans ?
1: Madame de Rênal, jouée par Virginie Ledoyen, est le héros, celui qui est déchiré entre l'ambition militaire et une carrière ecclésiastique. Julien Sorel, incarné par Victor Belmondo. C'est Le Rouge et le Noir, série historique proposée par France 2. Série que je vous propose de voir ou de revoir gratuitement sur la plateforme France.tv. Prenez le temps de découvrir cette version série du chef-d'œuvre de Stendhal. Et pour vous convaincre, je suis allé voir Madame de Rênal. Enfin, je veux dire, son interprète, Virginie Ledoyen. Et j'ai fait comme Julien Sorel. J'ai osé lui demander qu'elle me raconte les coulisses des scènes d'intimité, des scènes d'amour avec Julien Sorel, Victor Belmondo.
2: Les scènes d'intimité, ça ne dépend que à la fois de son partenaire et à la fois du regard que le metteur en scène pose sur ces scènes. En l'occurrence, les scènes avec Victor, entre donc Julien Sorel et Madame de Rênal, il fallait qu'elles soient sensuelles. Parce que justement, il y a la découverte de la sensualité chez Madame de Rênal, mais aussi chez Julien Sorel. Alors, il est plus jeune, il est plus fougueux, il a l'impression que tout lui est dû, mais quand même, c'était des scènes auxquelles il fallait faire attention parce qu'il fallait y croire à ce couple qui, physiquement, fonctionne ensemble. Ça peut sembler bizarre à dire comme ça, mais il faut que ça marche, il faut qu'on puisse croire que ces deux personnes ont physiquement une attractivité et c'est très chaste, hein, c'est très soft. Il s'agissait pas de performance folle, mais il fallait qu'on croie beaucoup à leur à ces corps qui se trouvent. Et c'est vrai que c'est pas tant que c'était difficile, mais c'était un enjeu. Voilà, que ça puisse être à la fois crédible, que ce soit suffisamment fort pour pas avoir besoin de faire des scènes trop olé-olé. Il faut croire en fait à leur désir. Donc le désir, c'est compliqué à montrer. Donc je crois que c'était un enjeu dans leur relation.
1: Virginie Ledoyen qui nous dévoile les coulisses du tournage du Rouge et le Noir. Série disponible gratuitement sur France.tv. À demain avec cette fois Hélène de Fougerolles dans Mes coulisses télé.
0: À demain donc Patrice Gascoin, 6h24, bon réveil en ce dimanche. Et comme chaque week-end de Valentin, nous allons encore faire un heureux ce matin avec un magnifique poste radio que nous allons offrir dans la deuxième demi-heure.
5: Poste de radio qui fait aussi lampe grâce à sa super batterie qui se recharge en USB mais aussi avec des panneaux solaires.
0: Qui vous permettront de recharger votre poste radio avec les rayons de soleil, c'est super pratique. Et on jouera ensemble tout à l'heure à 6h40. Voici le duo Natacha Saint-Pierre et Pascal Obispo sur ICI.
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0: On réveille avec ici le duo Pascal Obispo, Natacha Saint-Pierre. Natacha Saint-Pierre qui vient d'ailleurs de sortir un nouveau chant baptisé Pour que le monde ait la vie, en référence au slogan du voyage du pape, un voyage qui approche. Et justement, à 2 semaines de la venue du pape en France, Valentin, c'est un peu la galère pour les fidèles pour trouver un logement.
1: Et oui, trouver une chambre d'hôtel à Lourdes, mission quasi impossible. Et attention aux arnaques avec des tarifs jusqu'à 2000 euros la nuit pour un hôtel même sans étoile. Reportage à suivre dans moins de 5 minutes.
0: À 6h30. Mais d'abord, l'horoscope de votre dimanche 13 septembre avec vous, Catherine Viguier. Et ça sent bon pour les balances aujourd'hui, hein. Ça serait une bonne journée pour eux, hein, Catherine.
2: C'est leur jour enchanté pour beaucoup d'entre elles. Bélier, journée captivante avec la mise en valeur de votre vie relationnelle. Taureau, vous savourez les moments de recueillement, faites vos confidences. Gémeaux, la lune est avec vous et met en lumière votre vie sentimentale. Cancer, il y a quelque chose à faire sur le plan familial, on compte sur vous. Lion, ce qu'il y a de bien, c'est qu'un peu partout, vous faites votre bel effet. Vierge, les finances sont au programme de la journée, vous serez super organisé. Balance, quelle jolie journée, 1001 satisfactions sont au programme. Scorpion, restez discret sur vous et votre vie affective et soignez votre belle personne. Sagittaire, en vous faisant confiance, vous irez loin, mais pas tout seul, en équipe. Capricorne, vous travaillez, vous vous organisez, c'est un dimanche constructif. Verseau, vous allez vous changer les idées, peut-être vous allez voyager ou vous instruire. Poisson, le risque, c'est un trop-plein d'émotions, alors sortez, parlez, ça ira mieux. Et pour nous tous, notre vie est précieuse.
0: L'horoscope de Catherine Viguier à retrouver à tout moment sur l'application ici que je vous invite bien sûr à télécharger pour vos smartphones. Tiens, en parlant de vos smartphones tout à l'heure à 6h40 avec Valentine Letess, on fera un point sur ces applications qui ont tendance à nous géolocaliser un petit peu à notre insu. Est-ce que c'est légal ou pas? Réponse avec Valentine Letess à 7h20 dans Vie numérique, vie privée sur ici. Et à 6h30, Valentin Bertrand, le 90 secondes, l'actu en France et dans le monde, c'est avec vous.
1: De nouvelles auditions prévues aujourd'hui pour tenter d'expliquer le déraillement d'un TER normand vendredi soir à Cléon en Seine-Maritime. Un morceau de rail posé sur la voie est pointé du doigt, mais le procureur de Rouen reste prudent. Selon lui, rien ne permet d'affirmer qu'il s'agit d'un déraillement intentionnel et encore moins d'un attentat. Le choc a fait 44 blessés désormais hors de danger. Donner jusqu'à 50 000 euros sans taxe à ses enfants et petits-enfants, Sébastien Lecornu veut faciliter ses transmissions entre générations et propose de relever le seuil des impôts de 18 000 euros à compter du 1er janvier 2027. À condition d'avoir un budget. Elle préfère approuver un budget imparfait qu'une loi spéciale. Marine Le Pen l'affirme au Touquet devant les parlementaires du Rassemblement National, car pour la candidate à la présidentielle, en cas de victoire, il faudrait des mois pour repartir d'une page blanche. Un appel à la plus grande prudence lancé le long du littoral aquitain. La côte de la Charente-Maritime jusqu'aux Pyrénées-Atlantiques est placée aujourd'hui en alerte maximale face aux baïnes, ces courants imprévisibles capables d'emporter des baigneurs vers le large. Une grande robe noire, des larmes et quelques trémolos dans la voix. Céline Dion a retrouvé hier soir son public à Nanterre près de Paris avec comme première chanson « On ne change pas ». Elle l'a montré avec sa voix intacte après 6 ans sans donner de concert. Une première finale de Coupe du Monde et une affiche de rêve pour l'équipe féminine de France de basket. Les Bleus ont battu les Allemands hier et affronteront donc ce soir à 20h les Américaines avec un goût de revanche après la défaite déjà en finale lors des JO de Paris 2024.
0: L'info d'ici, Valentin Bertrand, ce sont les préparatifs dans la dernière ligne droite avant la venue du pape en France.
1: Première visite officielle de Léon XIV dans 2 semaines avec une étape à Lourdes, ville pourtant habituée à accueillir pèlerins et fidèles, mais pas dans de telles proportions. Faute de place dans les hôtels ou pour réduire les coûts, certains vont donc devoir faire de la route, beaucoup de route, pour apercevoir le pape Sébastien Berriot.
3: Depuis plusieurs jours, à la réception de cet hôtel situé à l'entrée de Lourdes, le téléphone n'arrête pas de sonner. toujours la même situation. Des pèlerins désespérés qui essayent de trouver une chambre pour la venue du pape, mais le gérant des lieux, Régis, n'a rien à leur proposer.
4: On essaie d'apporter de l'entrepâte, mais quand vous êtes complet, hein, on ne peut pas faire plus.
3: Les visiteurs sont obligés de s'éloigner jusqu'à Lannemezan. Par exemple, l'hôtel de la Demi-Lune est situé à 45 minutes de Lourdes. Sandrine s'occupe des réservations.
5: J'ai eu les petits frères de Muret qui m'ont appelé pour me dire que sur Lourdes, tout était complet et que du coup, eh bien, ils venaient chez nous. Et ça a été les premiers clients et puis après, ça s'est enchaîné et du coup, on est complet. Grâce au pape, on fait des affaires.
3: Des hôtels sont également complets jusque dans le sud de la Haute-Garonne, à 80 km de Lourdes. Mais là, au moins, les prix restent corrects. Car à Lourdes, certains hôtels proposent des tarifs exorbitants. Régis, l'hôtelier, nous donne un aperçu.
4: Comme pour tout événement, ça a un prix. Les chambres doubles, un prix moyen entre 50 et 100 euros. Vous allez les retrouver aux alentours de 300-500 euros.
3: Avec aussi des abus, comme ce petit hôtel sans étoiles qui propose la nuit à plus de 2000 euros, du jamais vu à Lourdes.
1: Et la visite du pape débute vendredi 25 septembre à Paris avec notamment une veillée au Stade de France. Dimanche 27, il sera à Lourdes justement, et puis le lendemain, le lundi 28, dans la cathédrale Saint-Étienne de Metz. Un coup d'œil dans le ciel, Christopher, avec une belle journée qui s'annonce.
0: Une belle journée, alors sauf pour les départements du Nord, hein, parce que là, ce matin, les nuages seront au rendez-vous et dans l'après-midi, peut-être même quelques gouttes aussi attendues. Hein, c'est ce que nous annonce Météo France pour le Nord et également aussi pour les départements de l'Est de la France. Sinon ailleurs, une belle journée, un ciel bleu, de belles éclaircies et du beau soleil également à noter sur le Sud. Les températures, 19 à Lille ce matin, 18 à Caen, 21 à La Rochelle, 20 degrés pour Paris, 19 à Lyon, ainsi qu'à Biarritz, 20 à Toulouse, 24 à Nice. Dans l'après-midi, pour la moitié nord, entre 22 et 26 degrés, donc il va faire plutôt bon. Et entre 25 et 30 degrés pour la moitié sud, encore des températures chaudes. Aujourd'hui, en ce dimanche, il est 6h34.
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0: Si je vous dis Super Nana ou encore la boîte de jazz, vous me dites bien sûr Michel Jonas. Bien entendu, quelle discographie, avec également Joueur de blues qu'on écoute tout de suite. Michel Jonas qui a également signé le générique de l'émission Zone Interdite. Et ce soir, il y aura une émission spéciale avec une belle plongée dans le monde de l'école.

0: Joueur de blues, Michel Jonas, 1981. C'est l'année de sortie de cette chanson. 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
0: Vous nous appelez maintenant et dans même pas 10 minutes, vous serez avec nous en direct. On papotera, vous nous raconterez un petit peu le programme de votre dimanche.
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0: Vie numérique, vie privée, tous les matins, Valentine Lottès, vous nous aidez à mieux vivre dans ce monde numérique qui va 100 à l'heure. Et ce matin, vous attirez notre attention sur ces applications que nous avons sur nos téléphones et qui récupèrent nos positions à notre insu.
4: C'est une pratique très courante. Certaines en ont besoin pour fonctionner. Une application de navigation, de météo, voire de sécurité, par exemple, elles n'ont même pas l'obligation de vous demander votre consentement pour activer la géolocalisation, puisqu'elle est requise pour vous fournir le service demandé. Ce n'est pas le cas des autres, qui vous traquent au sens propre du terme à des fins publicitaires. C'est ça la réalité. Votre position est une donnée personnelle qui vaut très cher. Les applications la revendent pour se financer à des courtiers en données, des sociétés chargées de dresser votre profil pour vous proposer les publicités les plus susceptibles de vous atteindre. Et c'est beaucoup plus facile lorsqu'on voit sur un plan que vous allez tous les dimanches à l'église, où vous allez travailler, à quelle heure, si vous allez régulièrement dans un stade de foot, dans un club de sport, lequel, ou au cinéma. Et on peut continuer comme ça encore longtemps.
0: Mais au final, Valentine, est-ce vraiment légal tout ça ?
4: Oui, si vous avez donné votre consentement. Il est obligatoire lorsque la récupération de votre position est utilisée à des fins publicitaires. Pour y échapper, quelques conseils de la CNIL, la Commission nationale de l'informatique et des libertés. D'abord, lorsqu'une appli vous demande d'activer la géolocalisation, préférez l'option uniquement lorsque l'application est utilisée. Faites le tri aussi. Vérifiez les permissions accordées jusqu'ici aux applications téléchargées sur votre téléphone. Désactivez ou supprimez celles que vous n'utilisez pas. Vous pouvez aussi supprimer l'historique de vos localisations lorsque l'appli propose cette fonctionnalité. Pour ça, vous devez vous rendre dans les paramètres de votre smartphone, puis choisir l'application en question pour voir si le service existe.
0: La géolocalisation et ses dangers, un dossier complet à retrouver bien sûr sur ici.fr, page vie numérique, vie privée. Est-ce que vous portez un jean aujourd'hui, Valentin ?
1: Ah non, c'est un petit pantalon, chino.
0: Bon, vous savez que le jean a ses origines en France.
1: Ah bon ?
0: Et elles sont même gardoises, les origines du jean. C'est ce que nous racontera Stéphane Bern dans un instant sur ici.
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0: Pour la musique, ça sera avec Oshi. Et tout de suite à 6h42, chaque jour, votre radio ICI vous permet de remonter le temps, de faire un voyage dans le temps grâce à Stéphane Bern qui partage avec vous le meilleur de ses histoires le week-end. Et aujourd'hui, Stéphane, on voyage au temps où on portait encore des justaucorps et des collerettes.
11: Je vais vous raconter la naissance du jean. Et c'était pas du tout dans les grands espaces américains à dos de cheval, chewing-gum en bouche et chapeau vissé sur la tête. Nous sommes à Nîmes, au XVIIe siècle. Dans les ateliers de la ville, on tisse une toile ultra solide, écrue et bleue, à base de soie et de laine, parfaite pour résister au temps et au travail. Le fameux Sergé de Nîmes. De Nîmes, En deux mots donc, qui donnera Denim, D-E-N-I-M, en un seul mot. J'ai l'impression de jouer à Motus. Bon, bref. Cette étoffe part ensuite vers l'Italie, à Gênes, où les marins l'utilisent pour fabriquer des pantalons robustes. On l'appelle le bleu de Gênes, qui deviendra en anglais le blue jeans. Les années défilent et des manufactures de jeans voient le jour. D'abord à Manchester et Liverpool, puis grâce au commerce triangulaire aux États-Unis, fonctionnant avec le coton produit par les esclaves. Ah, c'est moins glamour que le mythe qui suivra, hein, forcément. Un siècle plus tard, débarque à San Francisco un certain Lévi-Strauss, tailleur d'origine bavaroise. Il cherche un tissu costaud pour habiller des chercheurs d'or et tombe sur cette pépite, la toile venue d'Europe. Il y ajoute des rivets en cuivre et hop, le pantalon de légende est né. James Dean et Marlon Brando popularisent le jean auprès de la jeunesse américaine. On peut le dire, sans les tisserands ni moi, les cow-boys et les éphèbes américains seraient peut-être encore aujourd'hui en short ou en tutu. Aujourd'hui, il se vend plus de 5 milliards de jeans chaque année. 73 chaque seconde, on se dit que Nîmes a peut-être inventé le jackpot en tissu.
0: On en apprend des choses sur ici, hein, tous les jours.
1: Le jean de Nîmes.
0: Et tous les matins, juste avant le journal de 8h, vous retrouvez Stéphane Bern pour d'autres voyages dans le temps. Il est 7h moins le quart, on vous donnera de bonnes raisons, tiens, de planter des salades dans votre jardin, parce qu'il y a des variétés qui sont sublimes, qui ont beaucoup de goût et qui adorent la période de l'automne et même de l'hiver. On passera un petit coup de fil d'ailleurs à Alain Delavie, comme chaque dimanche matin, le directeur des rédactions du magazine Rustica. Mais la musique, tout de suite, c'est avec Oshi. Voici Je partirai à 7h moins le quart.

0: Un grand bonjour à vous, soyez les bienvenus. Vous écoutez ici avec Oshi à l'instant et Chicago qui arrive dans deux minutes.
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0: Jardiner, c'est anticiper et encore aujourd'hui, vous allez vous en rendre compte avec les salades qui sont à la une du magazine Rustica. Bonjour Alain Delavie.
3: Bonjour. Bonjour
0: Alain. Vous êtes le directeur de rédaction de Rustica qui chaque semaine partage des conseils pour mieux jardiner. Et cette semaine, vous consacrez un dossier aux salades qui pourront être récoltées cet hiver. Quelles sont les variétés que vous nous conseillez de semer en ce mois de septembre ?
3: Alors, on va cultiver des salades que l'on connaît, mais des variétés qui sont plus adaptées à des températures fraîches. Donc, on a bien sûr toutes des laitues paumées, donc qui font une belle pomme croquante, mais on a aussi des laitues à couper qui, elles, vont se récolter plus vite, mais qui vont moins durer, sauf si vous les protégez. Et puis, on pense bien sûr à la mâche. La mâche, c'est la salade d'été, mais surtout de fin d'été, mais d'automne et d'hiver. Qui se récolte et puis il y a des petites choses un peu surprenantes parce que on pense toujours salade, mais il y a en fait dans les salades maintenant on fait des salades composées avec des épinards. On met des jeunes feuilles d'épinards et les épinards d'hiver et d'automne sont bons à mettre. Vous avez aussi des variétés de choux. Ce sont des choux plutôt chinois ou japonais. Le fameux Mizuna qui en fait a une feuille peut-être un petit peu plus piquante, un peu plus savoureuse. Donc voilà, vous avez de quoi avoir des crudités tout au long de la saison moins belle, va-t-on dire. Bon, tant qu'il fait doux, ça va donner à fond. Et puis après, vous allez les couvrir avec des voiles d'hivernage ou des châssis pour récolter vraiment, vraiment pendant tout l'hiver.
4: Et pour que ça donne à fond, comme vous dites Alain, il faut en prendre soin de ces salades pour qu'elles puissent pousser dans les meilleures conditions.
3: Oui, tout à fait. Au moment de la plantation, bien sûr, vous faites comme tout au long de l'année, il faut que la terre soit bien ameublie, bien désherbée parce que même pendant la mauvaise saison, les mauvaises herbes poussent. Et puis faites attention, ces salades ont besoin d'eau. Donc, si le temps est encore sec, eh bien, il va falloir que vous arrosiez dès que la terre sèche en surface. Et attention aux ravageurs. Les limaces nous embêtent depuis le début du printemps, mais elles continuent en automne. Elles ont moins de choses à manger, donc ces jeunes salades sont très tentantes et donc elles vont attaquer. Voilà, c'est les quelques précautions à prendre sur ces cultures d'arrière-saison. Pensez à l'arrosage, pensez aux limaces et pensez à prévenir l'arrivée de gelées qui peuvent se faire de plus en plus tenaces et fortes au cours de l'hiver.
0: Semer les salades à récolter en hiver, c'est la une du nouveau numéro de Rustica qui est en kiosque cette semaine chez les marchands de journaux. Merci Alain Delavie, directeur des rédactions de Rustica. Je vous souhaite un très bon dimanche. Au revoir. Voici à Chicago avec If You Leave Me Now tout de suite à 7h10 sur ICI.

0: Chicago, If You Leave Me Now, pour vous réveiller en ce dimanche. Il est 7h-5 et nous partons maintenant, Valentin, en Corse, dans le petit village de
1: Biguglia, c'est au sud de Bastia, si je ne dis pas de bêtises.
0: Et c'est là-bas que vous habitez, Sandrine. Bonjour.
1: Bonjour Sandrine.
2: Bonjour Christopher, bonjour Valentin, et oui, c'est bien à Biguglia.
1: Voilà, on le prononce bien comme ça, c'est
0: avec
1: parfait.
0: La petite voix chantante, j'adore. C'est la campagne hein, là-bas chez vous, Sandrine.
2: C'est un petit village à côté de la grande ville, on va dire.
0: À côté de la grande ville, et donc voilà, une fois qu'on a quitté la grande ville, bah, on peut se balader, j'imagine, faire des petites randonnées, hein. C'est sympa là-bas.
2: Ah, c'est génial, on est près de la mer, on est à 7 km de la mer, on est près du Cap Corse, donc c'est balade, c'est plage, c'est un petit peu le paradis, on va dire.
1: Et puis il fait 28 degrés aujourd'hui, donc c'est vraiment l'été qui se poursuit pour vous, c'est d'ailleurs même sans doute plus respirable que juillet et août.
2: Juillet et août, on a eu quand même moins chaud que sur le continent, mais cette dernière semaine on a eu chaud quand même, donc oui, on arrive à bouger facilement quand même, donc c'est bien.
0: En tout cas, vous n'avez pas encore rangé les tenues d'été, Sandrine.
2: Ah non, normalement, on les garde au moins jusqu'au mois d'octobre.
0: La chance. On vous offre aujourd'hui, Sandrine, en ce dimanche matin, ce magnifique poste radio ici, qui va vous accompagner partout, hein, durant vos balades, justement, au niveau du Cap Corse, puisque ce poste radio se charge en USB, fonctionne avec des piles, c'est hyper pratique. Voilà, on va vous faire un petit paquet, hein, Valentin.
1: Et on vous l'envoie chez vous à Biguglia.
0: Voilà.
2: C'est super, mais merci beaucoup, puis il m'accompagnera pendant mes randonnées.
0: Ah, c'est super. On vous fait de gros gros bisous, Sandrine.
2: Moi aussi.
0: Bon week-end, bon dimanche.
2: De même.
0: Au revoir. Les infos de 7h, c'est dans 3 minutes sur ICI et tout de suite, comme chaque week-end, la revue de presse décalée sur l'actualité avec Willy Rovelli qui met bien sûr les points sur les i.
3: Bonjour, bonjour. Et on commence avec un point Patrick Bruel. Alors regarde. Regarde ma bite. Cette semaine, Patrick Bruel fait la une du magazine Closer avec ce titre « Je trouve le récit de ces femmes délirant ». Franchement, vivement que tout ça se termine. Hein. Sauf que vu la lenteur de la justice, j'ai bien peur qu'à elle aussi, Patrick Bruel donne rendez-vous dans 10 ans, même jour, même heure, même plainte. Politique, c'est l'été du président. En mai prochain, Édouard Philippe propose de prendre ses fonctions qu'en septembre, histoire de se reposer un peu, parce qu'une élection, c'est fatigant. Oh, pauvre biche. Pas encore au boulot qui est déjà crevé. Hein. Voilà un bel exemple de nos Français. Bravo! Non mais l'autre, il passe son temps à dire à longueur d'interview que plus rien ne va dans ce pays, qu'il faut prendre des mesures urgemment, oui. Enfin, ça peut bien attendre 4 mois de plus, hein, ça va, les bouseux. Faites pas m'emmerder, hein. Le président du RN, Jordan Bardella, visé par des Jedi alors qu'il visitait une foire en Isère. Les mauvaises langues diront que c'était de l'ail Hitler. Tu vas voir qu'au RN, ils vont faire un film Le Retour du Jedi. Après, c'est normal, hein, la politique, c'est un petit peu la course à l'échalote.
1: Ah oui.
3: Persuadé de vivre une histoire d'amour, un fan verse 10 000 euros à une fausse Céline Dion.
1: Ah bah.
3: Après, il y en a bien qui ont versé plus de 600 balles juste pour aller voir la vraie en concert. En même temps. Télévision M6 relance l'émission Cauchemar à l'hôtel, sans Philippe Etchebest, mais avec Céline Dion. À l'hôtel Royal Monceau, depuis 3 semaines, l'autre, elle danse, elle chante à 3h du mat sur le trottoir, elle fait du chifoumi. Là, je suis contente. C'est le cauchemar pour les clients, ta gueule. En Allemagne, une réunion politique de l'opposition se transforme en partout à l'hôtel de
1: Milan.
3: Je les imagine. Bon, alors, faut faire quelque chose. Hein. Les bourses de la ville sont vides. Oui, mais pas les nôtres. Ok, on s'emboîte. Ouh, super. Allemagne toujours, avec la victoire le week-end dernier de l'extrême droite dans une élection régionale. Décidément, en ce moment, il y a la main qui est tendue, mais pas que. La région en Allemagne où on a gagné ou a gagné l'extrême droite s'appelle Saxe-Anhalt.
1: Oh.
3: Et là partout, sexe anal. Oui, bah, voilà. Tout est dedans. Bon anniversaire à Michel Drucker, Mylène Farmer et aux gagnants de la première nouvelle star, Jonathan Serrada, qui ont tous les trois un point commun. Michel a un canapé rouge, Mylène a les cheveux rouges, et Jonathan, c'est son compte en banque qui est dans le rouge. Il ne faut plus rien depuis 20 ans. Enfin, la question du jour. Est-ce que Jordan Bardella a reçu une gousse d'ail parce qu'il n'est pas fan de gousse-gousse royale, gousse-gousse merguez, gousse-gousse poulet?
1: Ouh.
3: Bon, bah, vous avez 2 heures.

0: Allez, passez un bon dimanche et à tout à l'heure midi.
1: À tout à l'heure, Willy Robelli qui viendra déjeuner chez vous avec Nicolas, avec Fabien, avec bien sûr toute l'équipe pour vous faire rire à l'heure du déjeuner. Tiens, en parlant de déjeuner, aujourd'hui c'est l'anniversaire d'Alain Ducasse, le grand chef français qui est monégasque hein, également puisqu'il a été naturalisé il y a quelques années. Il fête aujourd'hui ses 70 ans. Déjà.
2: Bon anniversaire Alain Ducasse.
1: Et votre anniversaire vous
2: le 17 juillet, ça y est, c'est passé.
1: Ah, c'est passé. Bon bah bon anniversaire en retard.
2: Merci.
1: À tout à l'heure 7h30 pour le 90 secondes.
2: C'est ça, l'essentiel de l'actualité en France et dans le monde.
1: Et vous poursuivez la matinée avec le petit café, le petit chocolat et surtout avec les équipes d'ici matin dans votre région en ce dimanche 13 septembre. Belle journée à l'écoute d'ici.
3: Bienvenue, c'est Rissi Gascogne, doux réveil. Je suis très heureuse de vous réveiller ce matin, que vous preniez le café ou le thé en douceur en écoutant votre Radio des Landes. Je suis accompagnée de Leïla Bendjelloun ce matin. Bonjour Leïla.
4: Bonjour Pauline, bonjour à tous.
3: Et puis Laurent, à la régie. Bonjour Laurent. Et Nathalie, au standard, voilà, qui est là, qui va vous répondre au téléphone. Dans les prochaines minutes, je vous offre deux repas avec l'association Méca Passion à Hachette-Mau le samedi 19 et dimanche 20 septembre lors de la 12e édition de la Bourse des échanges. Voilà, on voit ça dans un instant.
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3: Ici Gascogne, il est 7h. L'actu locale avec Leïla Bendjelloun.
4: Face à la flambée des prix du pétrole, les automobilistes changent leur comportement, leurs habitudes. Ces derniers jours, on assiste en effet à une nouvelle explosion des prix à la pompe. Le litre de gazole atteint pour la première fois 2,29€, alors que les attaques de pétroliers ont repris dans le détroit d'Hormuz, que les rebelles houthis au Yémen ont repris leur offensive en Arabie Saoudite et qu'il existe aussi des tensions sur le pétrole russe. Bref, ça ne va pas s'arranger. Alors, face à cette flambée irréversible du prix des carburants, les automobilistes sont impuissants. Ils apprennent donc à moins utiliser leur voiture. C'est le cas de Marilyn que nous avons rencontré dans une station-service à Mont-de-Marsan.
6: Pour tous les déplacements qui excèdent 100 km, maintenant je prends le train, je réserve mes transports à l'avance. Là, par exemple, je pars au 1er octobre à Paris, Dax Paris, 25€. Imbattable. Je suis originaire de l'Est de la France. Je suis remontée chez moi en Lorraine. Ça m'a coûté 500€ aller-retour. Avec le prix du gasoil et avec le péage et tout. Donc vous voyez, ça prend des proportions énormes. Aussi des trajets du quotidien, des petites choses toutes bêtes. Je pratique du sport régulièrement avec une amie. Bah, dorénavant, elle habite Mont-de-Marsan, pas très loin de chez moi. Au lieu qu'on vienne chacune avec notre voiture, il y en a une qui vient chercher l'autre et la semaine d'après, vous voyez, il y a des petites organisations comme ça qui se mettent en route. C'est de briques et de broc, mais c'est toujours ça, quoi.
4: Le gazole a donc atteint 2,29€ le litre. Il était à 1,47€ en 2018, hein, quand les gilets jaunes ont commencé à se mobiliser. Un automobiliste de 20 ans tué dans un accident cette nuit à Montaut. Le choc s'est produit vers 1h45 du matin sur la départementale 32, la route du Cap de Gascogne. La voiture a foncé dans un mur. Les secours ne sont pas parvenus à ranimer la victime. Plus c'est gros, plus ça marche. La ville de Souston met en garde ses administrés, notamment les plus âgés, hein, contre une arnaque en cours actuellement sur la commune. Des personnes contactent les victimes, elles leur expliquent qu'il y a un problème avec leur carte bancaire et leur demandent de la mettre sous enveloppe et qu'un coursier viendra la récupérer directement à leur domicile. Évidemment, tout est faux. Il ne faut jamais donner d'informations sur sa carte bancaire et en cas de doute, appelez systématiquement votre banque ou composez le 17, c'est la gendarmerie. Près de 17 000 chasseurs landais et leurs chiens, évidemment, s'apprêtent à arpenter la campagne et la forêt. La saison de la chasse démarre ce matin à 8h dans les Landes, mais aussi dans la majorité du pays.
3: Moon en fanfare s'est achevé hier soir à Mont-de-Marsan.
4: Ce festival organisé par l'association Musique à la rue de Luxeuil vivait sa 4e édition avec la particularité de se tenir sur le parking du centre commercial Le Grand Moon, mais aussi de se rendre dans les écoles, les EHPAD, les centres de loisirs pour partager, faire vivre la culture. Plus de 4500 festivaliers ont assisté à la soirée de clôture hier avec Kali, The Ambassador, Caravan Palace sur scène. Un joli succès pour ce tout jeune festival organisé par Musique à la rue, donc à la demande du centre commercial Le Grand Moon. Ça prouve qu'on a, on a l'habitude d'organiser des festivals, se réjouit le directeur artistique de l'association donc Musique à la rue Bastien Pérez.
7: On a eu une belle montée en puissance en termes de fréquentation et cette année confirme un petit peu tout ça. Tout le monde attend la grande soirée de ce soir qui pour l'instant en termes de fréquentation là aussi est une belle réussite puisque c'est un festival jeune mais c'est un festival, on s'en rend compte, qui est déjà très attendu, identifié et fréquenté. Chaque année, les structures, dès le lendemain du festival, nous demandent s'il va y avoir un prochain Moulin Fanfare et candidate. Voilà, donc c'est un festival qui joue et qui joue bien, on va dire. On organise Musique à la rue depuis maintenant 36 ans, booker des artistes, monter une scène, monter un site. Voilà, ça reste des choses classiques, entre guillemets, de nos métiers.
4: Et à 7h32, on verra qu'après l'annulation du festival Musique à la rue de Luxeuil au mois de juillet, à cause des feux de forêt, l'association se relève lentement, mais sûrement. Reportage dans l'info d'ici. L'actu de ce dimanche, c'est aussi une première historique pour l'équipe de France féminine de basket. Les Bleus disputent ce soir à 20h la première finale de Coupe du Monde de leur histoire. C'est à 20h, c'est face aux États-Unis, quadruple champion du monde en titre. Les Bleus ont battu l'Allemagne, pays hôte, en demi-finale hier après-midi, 86 à 64.
3: Et les doubles championnes de France en titre, les joueuses de Basketland, se sont-elles aussi imposées hier?
4: Oui, les Landaises ont battu l'Asvel, 73 à 61 lors du tournoi de Clermont-Ferrand. Dernier match de préparation de nos Superlandaises. La semaine prochaine, le groupe sera de nouveau au complet pour préparer le match des championnes. Basketland affronte Bourges dimanche prochain sur le parquet du cours Philippe Châtrier à Roland-Garros. Et puis en national 2 chez les garçons, deux défaites et une victoire hier pour nos clubs landais. Adourbe Dax Basket en déplacement à Niort a été battu 95 à 74. Le SMS perd à domicile et d'un point face à Montaigu-Vendée, 78 à 77. Victoire en revanche pour Serlou-Sorsarieux face à Rezé-Nantes sur le score de 23 à 21. Puis en rugby, National 2, Tyros s'impose à Pierre-Latricastin, 33 à 29. Et maintenant Pauline, si je vous dis des larmes, des tubes, une ambiance de folie, vous me répondez?
3: Évidemment Céline Dion.
4: Eh bien oui, l'artiste québécoise, hein, qui peut l'ignorer, a fait son retour sur scène hier soir à la Plénitude Arena de Nanterre. Elle a donné le premier de sa série de 16 concerts, un événement mondial. Après 6 ans d'absence, émue aux larmes, Céline Dion a enchaîné 27 chansons portées par plus de 30 000 fans comblés, dont notre reporter Victor Vasseur.
8: C'était époustouflant et si émouvant. Céline Dion a la voix qui déraille à cause des sanglots dès son premier titre, la gorge nouée, émue aux larmes.
9: Bien, je vais essayer de chanter comme vous.
8: On entend en live ces musiques sur lesquelles on a tant dansé. Pour que tu m'aimes encore, j'irai où tu iras. S'il suffisait d'aimer, la salle se transforme alors en karaoké géant. Céline Dion est accompagnée sur scène par un petit orchestre installé devant cette immense structure semblable à de grandes arches en pierre. Elle n'a pas chanté en concert live depuis 6 ans. Elle est pourtant si à l'aise sur scène, énergique comme à Las Vegas. Et si certains s'interrogent, oui, elle a encore sa voix splendide, capable de ses vocalises qui la caractérisent tant, comme sur cet opéra, interprété à la perfection. On aurait dit Maria Callas. Plus de 2 heures de show, un spectacle à répéter 15 fois encore jusqu'à la mi-octobre pour la diva québécoise.
4: J'adore l'objectivité de notre reporter Victor Vasseur. Donc non mais bravo quand même à Céline Dion. C'est incroyable ce qu'elle a fait avec sa maladie. Elle a donc réussi à revenir sur scène. Je suis sûre que vous êtes jalouse, Pauline. Vous auriez aimé y être. Hein.
3: Très jalouse, oui.
4: Bon, bah, vous allez peut-être vous consoler en allant à l'océan cet après-midi. Mais attention, une mise en garde. Le risque est maximal, risque de baïne. Hein, si vous passez la journée à l'océan, soyez extrêmement prudent. Préviennent les autorités.
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4: La météo, Pauline.
3: Et oui, ce matin, on se lève doucement avec des températures comme hier, de saison. Un grand soleil prévu sur l'ensemble du département. Il fait 13 degrés au maximum sur la côte et 9 au plus bas dans les terres comme à Roquefort. Et cette journée s'annonce chaude. Les maximales atteindront 31 degrés dans l'après-midi entre Morsang et Dax. Et 4 degrés de moins quand même sur le littoral à Mimizan. On est quand même sur un vrai week-end d'été indien. Alors on en profite. La température de l'eau est toujours à 21 degrés. De quoi aller se rafraîchir. On reste bien hydraté.
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3: Julia Claire, tout de suite, quand on joue.

0: Julien Clerc sur votre Radio des Landes.
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0: Elle est à Dichatz, la Gascogne, très heureuse de commencer cette journée à la radio. Et avec vous, nous sommes le dimanche 13 septembre et on vous accompagne ce matin. Avant 7h30, une expression vous intrigue. Le week-end, Jérôme Prodhomme sort ses grimoires pour éclairer son origine. Aujourd'hui, on apprend pourquoi on dit avoir un crush. Et puis, nous serons rejoints par Marie-Cécile Gardeil et Estelle Alquier. On parlera jardinage. Voilà, mais tout de suite, c'est le moment de jouer à la Grande Feria et on vous offre la possibilité de bien manger ce matin lors de la 12e bourse d'échange de véhicules d'exception, le week-end prochain à Jetmo. Deux repas avec l'association Méca Passion, ce club passionné landais spécialisé dans la préservation et la mise en valeur de véhicules anciens de collection et d'exception. Allez, pour rappel, c'est ambiance Feria ce matin, on est dans les rues, l'ambiance dans les bodegas bas sont pleins, de la musique partout autour de vous, il va falloir trouver l'une ou les deux de ces chansons. Des tubes, je vous le dis. Allez, on écoute.

0: c'est à vous de nous appeler au 05 58 46 50 50. Vous me donnez au moins une chanson sur deux et c'est gagné. J'attends votre appel.
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0: Et la langue française n'a pas fini de nous surprendre et chaque week-end, Jérôme Prodhomme nous en fait la démonstration.
4: J'en connais dans cette pièce qui m'accuse régulièrement de ne pas savoir parler le jeune.
5: Moi ? Non, mais je vois pas du tout à qui vous pensez, hein.
4: Ouais. Bah, par exemple, il m'est venu à l'oreille que pour dire craquer pour quelqu'un, avoir le béguin pour quelqu'un ou flasher sur quelqu'un, on dit désormais avoir un crush.
5: Ouais, tout le monde dit ça.
4: Bon, eh bah, comme je m'adresse à tout le monde et que je n'ai pas peur des défis, voici pourquoi on dit avoir un crush.
6: Il est fou, il va se blesser, là.
4: J'ai peur de rien. Il ne vous aura pas échappé que le mot vient de l'expression anglaise « to have a crush on someone », ce qu'on peut traduire par « être écrasé par quelqu'un ». Autrement dit, vous êtes littéralement écrasé par l'amour que vous portez à quelqu'un.
5: Oh, oui, ils rigolent pas ces gens-là.
4: Ah bah non. Alors l'expression est très ancienne et c'est en Amérique qu'elle est écrite pour la première fois dans le sens amoureux par Isabella Maud Rittenhouse dans son journal intime en 1884. Ceci dit, le français n'est jamais loin quand on parle d'amour et de l'origine des mots anglais, puisque notre langue compose 40% de la langue anglaise. En fait, crush viendrait de croisser, qui voulait dire au Moyen-Âge écraser, principalement du grain, pour faire du pain. Le mot crush est apparu dans notre langue il y a une dizaine d'années, et à mon avis, il a de beaux jours devant lui. Voilà pourquoi on dit avoir un crush sans savoir pourquoi. Encore que vous, maintenant, vous savez.
0: Merci Jérôme Prodhomme. Allez, direction Facebook pour aller voir votre météo. Alain Dallot nous annonce qu'il fait 12 degrés à Azur avec un ciel étoilé et même 81% d'humidité. Merci Alain. 12 degrés à Lynx également avec un ciel étoilé qui présage une belle journée. Merci Dominique. Et oui, vous avez raison, une très belle journée en perspective, pas un seul nuage. Jean-Claude Larue, 13 degrés à Vieux-Boucau et un ciel étoilé aussi. Et Patricien nous dit qu'il fait 11 degrés à Saint-Sevé. Vous avez tous raison, un beau ciel étoilé et une belle journée en perspective. Allez, on écoute Céline Dion sur Ici Gascogne tout de suite.

0: Allez, c'était Céline Dion sur votre radio Ici Gascogne. Céline Dion qui est en concert actuellement à Paris.
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0: Allez, c'est le moment de recevoir notre gagnant, notre potentiel gagnant du jour, Claude. Bonjour Claude.
3: Bonjour Pauline.
0: Vous nous venez de Mont-de-Marsan, c'est bien ça?
3: Oui, c'est ça, oui.
0: Alors comment ça va ce matin? Comment il fait devant chez vous?
3: Là, il fait bon, il fait le jour se lève, il n'y a pas de nuages apparemment.
0: Et voilà, ça fait plaisir. Un week-end d'été, un petit peu, encore voilà. Des saisons estivales. Claude, vous recevez vos petits-enfants pour le repas. Vous allez faire des grillades cet après-midi, c'est ça?
3: Voilà, on va faire des grillades, oui.
0: Un bon dimanche en perspective. Alors Claude, si vous êtes ici, c'est que vous avez a priori trouvé une ou deux bonnes réponses. On va réécouter le mix et je reviens vous chercher. À tout de suite.
3: D'accord, merci.

0: qu'est-ce que vous avez trouvé? Est-ce que votre oreille d'expert a parlé?
1: La grenade, Clara Luciani.
0: Eh oui, c'est gagné. Bravo, Claude.
1: C'était pas trop difficile.
0: Non, c'était pas trop difficile. Elle est connue, cette chanson. Et pour information, la deuxième chanson, c'était Africa Toto. Voilà, comme ça, vous le savez. Alors, vous gagnez donc deux repas pour aller à la 12e édition de la Bourse des Échanges. Achète-moi, est-ce que vous connaissiez cet événement?
1: Oui, bien sûr, oui. Oui.
0: Vous connaissez, donc vous êtes friand de belles voitures et de véhicules d'exception.
1: Tout à fait.
0: Ouais. Je suis ravie pour vous. Vous allez bien profiter le week-end prochain. Avant de nous quitter, Claude, quelle est votre radio locale préférée?
1: Ici Gascogne, bien sûr.
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0: Allez, il est 7h22, vous écoutez Ici Gascogne, on vous réveille avec le sourire ce matin et on vous offre aussi le meilleur de votre jardin en bonne santé avec Estelle Alquier au micro de Marie-Cécile Gardeil.
3: Allez, ce matin, on parle pommes au jardin ici Gascogne avec la jardinière Estelle Alquier. Bonjour Estelle.
4: Bonjour Marie-Cécile.
3: Estelle, les pommes, elles sont presque toutes tombées dans nos jardins, je pense, à cause de la chaleur. Est-ce que vous pouvez nous expliquer ce phénomène?
4: Oui, alors c'était tellement triste, Je suis d'accord avec vous. Un fruit coûte énormément d'énergie à l'arbre, eau, sucre, minéraux, photosynthèse. Et lors d'une forte chaleur, surtout sur une longue période comme on a eu, plusieurs difficultés se combinent. La demande en eau qui augmente à cause de la transpiration des feuilles, le sol qui ne fournit plus assez d'eau, et l'arbre doit alors arbitrer entre ses différents organes et sacrifier des fruits qui sont les plus gros consommateurs de ressources. C'est un mécanisme de survie.
3: Oui. Alors en temps normal, qu'est-ce qui se passe?
4: Alors dans les deux cas, que le fruit soit mûr ou bien qu'il soit sacrifié, il s'agit d'une modification hormonale. Quand une pomme est mûre, à l'endroit où elle est attachée à la branche, les cellules commencent à modifier leur fonctionnement. Alors il y a une petite zone, Marie-Cécile, qui s'appelle la zone d'abscission qui se met en place. Et sous l'action des signes hormonaux, les cellules de cette zone se désolidarisent petit à petit. Le fruit tient alors de moins en moins bien. Il suffit ensuite d'un coup de vent, de passer à côté, ne serait-ce que le poids du fruit, une branche qui bouge et la pomme se détache.
3: Ok, alors on pourrait penser que l'arbre lâche ses fruits pour qu'on se régale, mais en fait, c'est surtout pour sa reproduction, c'est ça?
4: Oui, une pomme est avant tout un véhicule à graines. Et en la laissant mûrir puis tomber, le pommier permet à ses graines de quitter la branche et de rejoindre le sol. La chair sucrée peut ensuite attirer des animaux qui, en mangeant le fruit, contribuent aussi à disperser les graines.
3: Chacun fait son boulot. Les fruitiers, Estelle, perdent aussi parfois des fruits au printemps sans qu'il fasse spécialement chaud. Pourquoi ça?
4: Ils pratiquent naturellement un éclaircissage au printemps et au début de l'été. Ils abandonnent une partie des jeunes fruits tout simplement parce qu'ils ne pourraient pas tous les amener à maturité.
3: Ok, je comprends mieux. J'espère que vous aussi. Alors, une pomme bien mûre et donc une pomme qui reste dans la main, à peine touchée, ou quand elle est déjà au sol, attention à vite la ramasser parce qu'on n'est pas les seuls amateurs. Salut Estelle, à demain.
4: Allez, salut Marie-Cécile.
0: Dès maintenant sur notre application ici, rubrique Réussir son jardin. Talk, it's my life, tout de suite.

0: Toc Toc, It's My Life, reprise par No Doubt d'ailleurs sur votre radio des Landes, ici Gascogne.
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0: Laurent et Mathieu sont The Inspector Clouseau, Less is More.
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6: Allez, ce matin, on se lève doucement. Il fait 13 degrés sur la côte et le ciel est dégagé. On a vu de belles étoiles cette nuit et ce matin, il fera 31 degrés dans les terres. Donc, on reste bien hydraté à Morsinx et à Dax, bien sûr. Et 4 degrés de moins sur le littoral, à Mimizan et au Segor. On est quand même sur un vrai week-end d'été indien. Alors, on en profite. La température de l'eau est à 21 degrés. Il est 7h30, l'actu locale avec Leila Benjelloun.
7: Un automobiliste de 20 ans tué au volant cette nuit à Montaut. Sa voiture a foncé dans un mur. Les secours n'ont pas pu le sauver. On parle aussi ce matin du prix des carburants qui bat un nouveau record. Encore dans les infos de 8h, nous serons dans une station-service de Mont-de-Marsan où nous verrons que les automobilistes changent leurs habitudes. Recherche du prix le moins cher, utilisation limitée de la voiture et vacances, loisirs repensés, c'est ce qu'ils nous ont confié. Puis les taureaux ont ravi. Les toreros ont déçu hier soir dans les arènes de Dax pour le festival Toros y Salsa. Des taureaux de Robert Marget pour Colliado, Clemento et Samuel Navalion. Aucune oreille coupée. Nous entendrons dans le journal de 8h la déception d'Éric Darrière, le président de la commission taurine d'Acquoise. Dans une minute, l'info d'ici, on revient sur le festival Moon en fanfare organisé par l'association Musique à la rue. Mais d'abord, le tour de l'actu en France et dans le monde en 90 secondes, Valentin Bertrand.
8: La piste d'un attentat écarté, celle d'un acte malveillant étudié avec prudence après le déraillement d'un TER normand vendredi soir à Cléon au sud de Rouen. La présence d'un rail qui n'avait rien à faire là, interroge. Le choc a fait 44 blessés sur le coup. La principale victime, âgée de 18 ans, est désormais hors de danger. Pour boucler le budget 2027, le ministre de l'économie évoque 30 milliards d'euros d'économies. Tout le monde doit contribuer aux efforts dans la justice, affirme Roland Lescure dans une interview au Parisien, avec 6 milliards d'euros amputés sur les pensions de retraite, soit en les désindexant de l'inflation, soit en supprimant l'abattement fiscal de 10% des retraités. C'est son premier discours de candidate à l'Élysée. Marine Le Pen attend aujourd'hui dans son fief à Hénin-Beaumont dans le Pas-de-Calais, en pleine polémique sur les désaccords en interne avec le numéro 2 du Rassemblement National, Jordan Bardella. Trois grands patrons de la tech américaine appellent à lever le pied sur l'intelligence artificielle avec cette crainte du PDG d'Anthropique, la maison mère de l'IA Claude, voir un logiciel prendre le contrôle d'Internet. Un message soutenu dans la foulée par le milliardaire Elon Musk, patron du réseau X, et par Sam Altman aux commandes de ChatGPT. Je vais bien, ces mots dans la bouche de Céline Dion hier soir ont comblé les 30 000 fans rassemblés lors du tout premier concert de la chanteuse québécoise après 6 ans d'absence. Autre soulagement, sa voix restait intacte. Il a hissé le Stade Brestois sur la 3e place de la Ligue 1 lors de la saison 2023-2024. Avant d'affronter le PSG, ce soir, le club breton rend hommage à son entraîneur Éric Roy, décédé à 58 ans en juin dernier d'un cancer.
6: Il est 7h32 dans l'info d'ici. Leila Benjelloun, l'association Musique à la rue reprend des couleurs après l'annulation de son festival cet été à Luxeuil.
7: Oui, un festival annulé moins d'une semaine avant son coup d'envoi, alors que les incendies faisaient rage à Biscarre, Océan Gironde, Jean-Louis Aubert, Laurent Voulzy, Elena, Gaëtan Roussel. Personne n'est venu. Les techniciens, les bénévoles de Musique à la rue ont démonté les scènes, les bars, les coins repos, le cœur serré. Alors ce festival, un Moon en fanfare à Mont-de-Marsan et dans son aglo, met un peu de baume au cœur après un été morose pour la culture. Les festivals, je vous le disais, celui de Musique à la rue de Luxeuil a été annulé fin juillet, mais malgré ce coup dur, l'association continue donc de faire vivre la musique dans les Landes. Avant les concerts sur le parking du centre commercial Le Grand Moon hier soir, Cali, Caravane Palace, les fans, les fanfares ont animé le marché Saint-Roch, Joris Schauberger.
9: Des percussions sur un chariot, des trompettes au milieu des Montois. Et des sourires chez les passants simplement venus faire leur course au marché à la base. C'est l'effet Moon en fanfare. Et pour le directeur artistique du festival, Bastien Pérez, ça fait du bien d'à nouveau faire vivre la musique dans les Landes.
10: Pour nos équipes, pour un festival qui n'a pas lieu, évidemment, il y a une déception, une frustration. Donc là, ce qui est chouette avec Moon en fanfare, c'est que c'est aussi pour les équipes, ça crée une belle dynamique, que ça se réalise et que ça se passe bien.
9: Pour le président de l'association Musique à la rue, François Garin, ça permet d'un peu mieux faire passer la pilule un mois et demi après l'annulation du festival.
11: On repart sur une aventure après avoir été ébranlé, frustré, déçu, malmené. Nous voilà assez vite partis sur le monde en fanfare et on a besoin de ces événements pour l'émotion et le plaisir que génère le spectacle vivant.
9: Et même si Moon en fanfare a fait du bien au moral, en revanche, la page de l'annulation de Musique à la rue, elle est loin d'être tournée.
11: Bien sûr que non. Hein. L'annulation en tant que telle génère toute une partie administrative qu'il faut traiter. Principalement l'assurance. L'incertitude vient du fait qu'on ne sait pas à quel moment il sera clôturé ce sinistre.
9: Malgré ses difficultés administratives, le festival sait qu'il pourra toujours compter sur ses fans.
11: Sur les réseaux sociaux, après l'annulation, certains messages nous ont fait rougir. Ils parlaient d'une manifestation unique en son genre, exceptionnelle, et certains, effectivement, ont manifesté la possibilité de ne pas se faire rembourser. Tous ces témoignages nous ont fait du bien au moment où on est un peu moralement à terre.
9: Et d'après Bastien Pérez, même les artistes font savoir leur soutien.
10: On a construit des histoires d'amour et de fidélité avec beaucoup d'artistes. Et pour faire le lien entre Musique à la rue et Moon en fanfare, Cali et Caravan Palace font partie de cette grande famille Musique à la rue. Et donc même pour les artistes, c'est un festival attendu. Tout le monde attend cet événement. Donc on est revanchard.
9: Cet état d'esprit revanchard, il va continuer de s'exprimer dès la fin du mois de septembre avec un autre festival organisé par Musique à la rue, une aire de fête les 25 et 26 septembre sur l'aire d'autoroute de l'océan Ouest, près de Castel.
7: Cet été, la canicule et les incendies ont provoqué l'annulation de plus de 200 concerts partout en France, selon un bilan publié cette semaine par le Centre national de la musique.
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6: Ici Gascogne, il est 7h35. Pas de difficultés particulières en ce moment. C'est le week-end. Les routes sont plutôt fluides. Notez simplement qu'il y a des restrictions de circulation sur la D431 entre Eugas et Cagnotte, et ce jusqu'au 31 octobre, jour et nuit, en raison de travaux. Et si vous rencontrez des difficultés ce matin, vous pouvez nous appeler au 05 58 46 50 50.
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6: Axel Red, sensualité, tout de suite.

0: Axel Red, son tube Sensualité sur Ici Gascogne.
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0: Allez, il est 7h40 tout juste et bienvenue sur Ici Gascogne. Si vous nous rejoignez avant 8h, vous allez être gâtés. Infos pratiques et utiles et puis musique aussi avec One Republic et Laurent Voulzy. Dans un instant, vous êtes au bon endroit, vous écoutez Ici Gascogne. Et puis, notre art de vivre, nos traditions et quelques mots en gascon, c'est avec vous, Louyane de Buros. Adichas, Louyane.
3: Adichas. Et la maricougne, ça veut dire la maricougne? Oh, c'est pas sûr. C'est pas sûr, ça fait partie de ces mots bien de chez nous, bien gascon. Et quand j'en ai parlé dernièrement au Thierry Cahuzac, ça veut dire le gascon de l'anas gascogne. Gascon l'anas. Et bien le Thierry n'a pas su me dire ce que c'était une maricougne. Et pourtant chez nous, c'est connu. Hein. Et bien la maricougne, ce sont ces vallées un peu encaissées où au fond il traverse un ruisseau. On appelle ça la maricougne. En fait, c'est le fond d'une colline, le fond d'une vallée étroite. Et chez nous, il y a la maricougne du Brion. Le petit ruisseau qui trouve les sources à la Znahouns, juste au-dessus du Pesquet de la Trunque. De là, le Brion continue au fond de la Maricougne, arrive à l'étang de Péric, et puis à l'étang du Pesquet Nègre, et enfin il termine au Castel des Jourdains, au Pesquet de Jourdain. Et ce petit ruisseau au fond de la Maricougne, gosse jeune, et bien, on y a pêché quelque chose. Que me souviens, que j'avais le stuc peyre. Sabe, le stuc peyre, ce sont ces petits poissons, que s'ils font 7 ou 8 centimètres. Ils ont pas une bouche, ils ont une espèce de ventouse. Et qu'on appelle un stuc peyre, les suce-pierres, parce qu'ils vont picorer là pour prendre je ne sais quel petit aliment ou quel petit insecte minuscule. Et puis il y avait des truites, hein, ces petites truitelles mouchetées sauvages, où elles faisaient pas la maille, mais ma foi, de temps en temps, c'était pas parce qu'on en prenait une. Ou le brochet, que j'aurais avec une brochette aquitaine, tout ça au fond de la maricougne, et surtout la zescraouiche, aquelle zescraouiche. Et bien tout ça, c'était il y a 50 ans, au fond de la maricougne. Adichat.
0: Louyane, vous revenez le week-end prochain pour de nouvelles gascounéjades.
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0: Allez, c'était Runaway des One Republic. Et voilà, direction Facebook pour voir votre météo à vous. Didier nous salue, bien sûr, et nous dit qu'à Saint-Dair, il fait 12 degrés. Bon dimanche, Didier, et merci beaucoup. Pascal nous dit qu'à Dax, il commence à faire bon, 13 degrés. Et puis Marie-Lou nous annonce à Barbotan-les-Thermes qu'il fait 12 degrés et que le ciel est dégagé. On est ravis. Et Thierry, qui nous salue, nous dit qu'à Sabre, il commence à faire bon. On est sur 10 degrés, un ciel dégagé, et il a vu les étoiles ce matin. On file du côté de Moliette, au fournil de l'Olivier. Bonjour Xavier.
1: Oui, bonjour.
0: Comment ça va aujourd'hui?
1: Ça va, avec le froid.
0: Avec le froid, ça fait du bien d'avoir un peu froid après ces semaines de canicule.
1: Oui, oui.
0: Le ciel est plutôt dégagé chez vous?
1: Oui, on voit les étoiles.
0: Bon, bah tant mieux, voilà, c'est ce que j'ai entendu toute la matinée. Alors, pour donner à nos auditeurs l'envie de venir prendre un petit déj chez vous, qu'est-ce que vous nous avez préparé?
1: Tartelettes aux fraises, tartelettes à framboise, croissants, chocolatine.
0: Est-ce que vous avez...
1: Ouais. Un peu de tout.
0: Eh ben, ça donne envie. Vous avez une spécialité au fournil de l'Olivier? Quelque chose que les gens aiment goûter et revenir pour goûter?
1: Le pastis, l'année.
0: Ah, le pastis l'année, évidemment. Bon, eh ben, moi, ça me donne envie. Je viendrai le goûter un jour, Xavier. Merci
1: oui.
0: beaucoup.
1: Merci.
0: Bonne journée, bon courage.
1: Bonne journée.
0: Allez, chaque semaine dans Ici Pratique, on est avec Louis Raspail qui nous fait découvrir une application gratuite qui pourrait bien nous simplifier la vie.
2: Oui, elle s'appelle Alerte Conso et quand on ouvre l'application, on se rend compte qu'il y a beaucoup plus de rappels de produits qu'on l'imagine. Vous retrouvez la liste des rappels publiés chaque jour. Ça peut être de la viande, du poisson, du fromage, des produits cosmétiques, jusqu'aux appareils ou jouets destinés aux enfants. Et pour chaque produit, l'application vous explique surtout pourquoi il est rappelé. Ça peut être la présence de salmonelle, un allergène qui n'a pas été indiqué sur l'emballage, ou encore un défaut de fabrication qui peut présenter un risque de blessure. Vous retrouvez aussi les dates pendant lesquelles le produit a été commercialisé, les enseignes, les distributeurs concernés, et surtout ce qu'il faut faire si vous l'avez acheté. Ne plus le consommer, le rapporter au magasin, et parfois même demander un remboursement. Toutes les informations utilisées viennent de Rappel Conso, la base officielle de l'État. Vous pouvez même filtrer les alertes. Par exemple, si vous êtes particulièrement attentif au gluten, aux arachides ou au lait, l'application permet de suivre certains allergènes. Vous pouvez aussi surveiller une enseigne ou un produit, ou même un type de risque précis. Bref, plutôt que d'attendre de tomber par hasard sur l'information, l'application peut vous prévenir.
0: Louis, vous l'avez testé cette application ?
2: Oui, et la fonction la plus pratique, c'est le scanner. J'ai pris un produit chez moi, j'ai simplement placé le code-barre devant l'appareil photo et l'application vérifie immédiatement s'il existe un rappel connu pour ce produit. Et on peut même aller plus loin. Vous prenez un produit que vous avez à la maison. Vous pouvez enregistrer la date, prendre une photo de l'emballage. Comme ça, si un rappel est publié plusieurs jours ou semaines après votre achat, l'application vous prévient directement. Vous n'avez plus qu'à vérifier vos placards et regarder si le numéro de lot du produit est concerné par le rappel. J'ai aussi trouvé les fiches assez claires. Par exemple, pour un jouet rappelé, l'application ne vous dit pas simplement « Attention, produit dangereux ». Elle vous explique quel est le défaut et quel risque il représente pour l'enfant. Autre bon point, pas besoin de créer un compte. L'application ne conserve pas l'historique de vos scans pour dresser ensuite un profil de vos achats. Vous êtes tranquille ? Alerte Conso est disponible sur iPhone et Android. C'est entièrement gratuit et sans publicité. Donc avant de jeter un œil inquiet à votre frigo, après avoir entendu parler d'un rappel, retenez bien son nom, Alerte Conso.
0: Merci Louis pour ce test. On vous retrouve la semaine prochaine dans Ici Pratique avec une nouvelle application pour vous simplifier le quotidien.

0: Ici Gascogne, c'était Laurent Voulzy. Petit rappel hein, pour les personnes qui organisent des festivités, si vous voulez nous communiquer un événement ou une sortie ou même une info pratique, laissez-nous un vocal sur WhatsApp au 05 58 46 50 50. Nous pensons déjà à Noël à Biscarrosse. Hein. Le marché de Noël aura lieu cette année du vendredi 11 au dimanche 27 décembre. Vous êtes artisan, commerçant, restaurateur et vous souhaitez participer au marché de Noël de Biscarrosse. C'est simple, vous avez jusqu'au 30 septembre pour déposer votre candidature. Le nombre d'emplacements étant limité, les candidatures seront étudiées par une commission. Le Biscabus TAD Transport à la demande reprend du service à Biscarrosse encore. Pour le prendre et pour en profiter, il faut réserver votre trajet au préalable. Pour le réserver, vous avez la solution du site internet trad.trans-land.fr, accessible 7 jours sur 7 évidemment. Vous avez aussi l'application TAD Trans-Land, là aussi H24. Et puis on reste sur la route, mais sur la route de l'or noir à Parentis-en-Born le mercredi 16 septembre, mercredi prochain. Un compteur des Landes Jean-Pierre vous permet de découvrir l'aventure pétrolière de Parentis. Elle a découvert du pétrole, son exploitation à travers l'histoire et des anecdotes. Ce qui vous attend, c'est une balade originale entre histoire, patrimoine et mémoire locale pour découvrir Parentis-en-Born. Mercredi prochain à 14h30, plus d'informations sur le site biscagrandlac.com. Et puis, dans quelques instants, Aénor d'Aquitaine nous partage son humeur et toute l'actu dans les Landes à 8h.
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0: Entre son métier d'infirmière, sa vie de famille et les scènes de stand-up, elle trouve toujours le temps de partager son humeur tous les week-ends sur l'antenne d'Ici Gascogne. Bonjour à Aénor d'Aquitaine.
10: Bonjour à tous.
0: C'est le grand changement cette rentrée scolaire. Hein. Le téléphone portable est désormais interdit de la maternelle au lycée. Aénor, vous souhaitiez vous adresser aux parents d'élèves.
10: Chers parents d'élèves, si votre enfant arrive en maternelle avec l'iPhone 17, le problème... c'est pas le téléphone. Je vous donne mon avis. On interdit trop de choses aux enfants maintenant. À notre époque, on jouait avec des compas, on faisait les mousquetaires, on se lavait les cheveux avec des extincteurs. Aujourd'hui, l'interdiction remplace l'éducation. Pas de billes, vous pouvez les avaler. Pas d'argent, on va vous le voler. Pas de déo, ça va exploser. Pas de colle, vous pouvez la sniffer. Et maintenant, pas de portable, c'est pour vous réguler. On ne peut pas simplement dire à un enfant « Tu ranges ton téléphone pendant les cours. » « Mais maman, j'ai reçu un message important !» Mais t'as 15 ans, Jean Kenji, c'est quoi le message important? Les résultats de la dernière enquête PISA? J'ai pas mangé de pizza, maman! Ok, Jean Kenji, débloque le mode avion rapide, s'il te plaît. Au collège de ma fille, ils pensent avoir trouvé LA solution. Ils ont mis en place un loyer et c'est 2 euros par mois le casier à téléphone. No comment. C'est un casier qui est séparé des livres, car l'enfant pourrait être tenté, en prenant son bécherel, d'apercevoir son téléphone. Et là, bam, rechute, il regarde un petit coup. Bientôt, l'école, ce sera comme une cure de désintoxication. Bonjour Jean Kenji, donne-moi doucement ton téléphone. Tu es dans une bulle de douceur. Voilà.

0: va bien se passer. Personne ne sera blessé.
1: Et à 17h, sonnerie ! Ouverture des casiers. Et là, t'as 600 collégiens qui se ruent vers leur casier pour récupérer leur portable après une journée d'abstinence.
2: Oh, mon précieux.
1: Si on m'avait dit un jour que le premier de la famille à qui je devrais payer un loyer serait le portable de ma fille, j'y aurais pas cru. Bon dimanche.
3: Merci, Aénor.
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3: Vous êtes sur Ici, Gascogne, il est 8h. Le journal avec Leïla Bendjelloun.
5: Le prix des carburants bat de nouveaux records, jusqu'à 2,29€ le litre de gazole, près de 2,20€ le litre de sans-plomb. C'est du jamais vu hein, depuis le début du conflit au Moyen-Orient entre les États-Unis et l'Iran il y a un peu plus de 6 mois. Et ça ne va pas s'arrêter. Alors face à cette essence qui vaut de l'or dans les Landes comme ailleurs en France, les habitudes des automobilistes sont en train de changer. Joris Chamberger est allé à leur rencontre dans une station-service de Mont-de-Marsan pour Ici Gascogne.
6: Alors qu'elle vient de sortir de sa voiture, Marie serre les dents au moment d'attraper le pistolet à essence.
7: Non, pas très agréable, non. Parce qu'il est très cher et que voilà, on a besoin de voiture tous les jours, donc on est obligé de faire avec. Hein.
6: Pour faire passer la pilule, elle ne fait pas son plein d'une traite. Là, elle vient de mettre 10 litres, coût total près de 25€. Sur une autre pompe, Véronique, elle préfère limiter l'utilisation de sa voiture au quotidien.
8: On fait plus attention aux déplacements. En ville, moi j'utilise pas mal le vélo. On essaie de faire du covoiturage pas mal. On essaie de faire plusieurs choses dans le même trajet, on essaie de regrouper.
6: Faire attention au quotidien, c'est une chose, mais pour Marilyn, ce sont les loisirs et surtout les vacances qu'il faut repenser. Exit la voiture pour les longs trajets.
9: Pour tous les déplacements qui excèdent 100 km, dorénavant, maintenant je prends le train, je réserve mes transports à l'avance. Là, je pars au 1er octobre à Paris, Dax Paris, 25€. Imbattable.
6: Imbattable, d'autant que le prix de votre trajet en voiture pourrait continuer d'augmenter. D'après Michel-Édouard Leclerc, dont le groupe est un des principaux vendeurs de France, il pourrait atteindre les 2,40€ par litre dans les prochaines semaines.
5: Et tandis que les prix à la pompe explosent, ceux de certains produits alimentaires sont aussi en hausse à cause de l'été exceptionnellement sec et caniculaire que nous venons de vivre. Conséquence, 2 Français sur 3, 67% ont le sentiment que leur pouvoir d'achat a baissé ces derniers mois, selon un sondage de l'Institut Elab publié jeudi. C'est 11 points de plus qu'au mois de janvier. Face à cette situation, le gouvernement semble impuissant. Un point sera fait le mois prochain pour décider ou non de reconduire les dispositifs en cours d'aide au carburant. Et puis hier soir, un meeting à la fête de l'UMA. Jean-Luc Mélenchon, l'insoumis, a appelé à bloquer le prix des carburants et dénoncer les marges des compagnies pétrolières. Un automobiliste de 20 ans tué cette nuit dans un accident de la route. C'était à Montaut, hein, sur la départementale 32, aux alentours d'1h45. La voiture a percuté un mur de plein fouet. À l'arrivée des secours, le jeune homme était inanimé. Malgré l'intervention des pompiers et du médecin du SMUR, la victime n'a pas pu être sauvée.
3: La gendarmerie des Landes met en garde contre une arnaque à la carte bancaire en cours à Souston.
5: Oui, elle vise notamment les personnes âgées, de faux conseillers. Les informe que leur carte est défectueuse, qu'il faut la remettre à un coursier qui viendra la récupérer directement à leur domicile. La ville de Souston rappelle sur sa page Facebook de ne jamais communiquer d'informations à propos de votre carte bancaire et de contacter votre banque ou le 17 en cas de doute. Une nouvelle saison de chasse s'ouvre en ce moment même dans les Landes. C'est effectivement l'ouverture générale de la chasse ce dimanche. Notre département compte près de 17 000 chasseurs selon leur fédération. Un mano à mano pour la dernière corrida de la saison taurine dans le sud-ouest. Ça se passe à Dax, dans le cadre du festival Toros y Salsa. Miguel Ángel Pereira et Daniel Luque sont opposés au Toro del Torero, c'est à 17h30. Hier, la corrida a déçu. Une très belle course en présentation, mais une faillite générale avec les épées, selon les mots de notre spécialiste Pierre-Albert Blin. Roman Collado, Clemente et Samuel Navalón ont affronté les taureaux de Robert Margé sans couper aucune oreille. Éric Darrière, le président de la commission taurine d'Acquoise, était très déçu à l'issue de la corrida.
10: On attendait un vrai combat. On a eu par intermittence. Je crois qu'aujourd'hui, on a vu une corrida de Margé qui n'a pas été exploitée comme elle aurait dû. Et des toreros qui ont vraiment un gros problème de sitio, un gros problème avec l'épée. Bref, matador de taureau, c'est une profession et aujourd'hui, on n'a pas eu l'impression qu'ils en étaient dignes. La corrida de Robert était magnifique, il n'y avait rien à dire à ce niveau-là. Elle avait de la classe, il y a eu quand même des taureaux qui permettaient. Mais c'est vrai qu'aujourd'hui, je ressors avec un goût un peu amer quant à la prestation des piétons.
5: C'était fin donc de Toros y Salsa ce soir avec dans les arènes des taureaux del Torero pour un mano à mano Miguel Ángel Pereira, Daniel Luque. C'est à vivre sur Ici Gascogne avec Pierre-Albert Blanc et Thomas Dufaux au commentaire. Pour la musique, ce sera un hommage à deux légendes qui clôt le Festival Latino. À 21h, El Cumbo Mundial en hommage à Tito Rodriguez et Machito. Et puis plus insolite, ça se passe à 15h, c'est pour la bonne cause. Hein. C'est à 15h dans la Dour cet après-midi, une course de canard en plastique au profit de l'association qui lutte contre les violences sexuelles dans le milieu du sport, Colosse au pied d'argile, mais aussi de l'Institut de recherche contre le cancer, Gustave Roussy.
3: Les sports avec une victoire de Basketland hier pour son dernier match amical avant la reprise.
5: Oui, Basketland s'impose face à l'Asvel 73-61 chez le garçon national de Adour Dax Basket qui jouait à Niort a été battu 95-74. Le SMS perd à domicile et d'un point face à Montaigu Vendée 78-77. Victoire en revanche pour Serlou-sur-Sarrieux face à Rezé-Nantes 23-21. Puis en rugby, National 2 Tyrosse s'impose sur la pelouse de Pierre Latte Tricastin 33-29. Peyroradre reçoit Grolet cet après-midi à 15h15. Elles l'ont fait. Les basketteuses françaises sont qualifiées pour la finale de la Coupe du Monde. Cette historique. Après avoir éliminé les Allemandes chez elle à Berlin hier soir, victoire 86-64. Les Françaises vont retrouver les États-Unis en finale. Une vieille connaissance, 2 ans après la finale perdue face aux Américaines au JO de Paris. Et il n'y a qu'une issue possible pour les Bleus, Xavier Monferrand.
2: À voir les visages des basketteuses françaises en quittant le parquet, c'était à se demander si elles n'avaient pas perdu face à l'Allemagne. Parce que même si l'objectif de médaille est rempli, la mission n'est pas terminée pour les lières des Bleus, Janelle Salin.
11: Le travail n'est pas du tout fini, donc maintenant voilà, on se concentre sur le moment présent.
2: Circuler, il n'y a rien à fêter, enfin pas encore, car la dernière marche est la plus haute, les États-Unis. Les revoilà, mais n'imaginez pas les Françaises trembler devant l'ogre américain, quadruple champion du monde en titre. Ça va se jouer les yeux dans les yeux pour la meneuse tricolore Carla Leit, 22 ans.
12: On est la majorité à les avoir affrontées en WNBA, donc on n'a pas peur d'elle. L'objectif, c'est d'aller chercher la médaille d'or.
2: Même pas peur, Carla Leit, qui joue dans la cour des grandes aux États-Unis, comme 7 autres de ses coéquipières en bleu. Sur 12, ça fait beaucoup. Le basket féminin français a bien grandi depuis 2 ans et cette finale des JO de Paris face aux Américaines. Mais il n'y a pas d'esprit de revanche chez la pivot française Mariem Badian.
11: C'est une autre équipe avec d'autres joueuses, c'est une autre histoire. J'espère que ça va se finir de la meilleure des manières.
2: Et les Bleus ont déjà battu les États-Unis en Coupe du Monde une seule fois, mais c'était il y a 55 ans, une époque où les Américaines ne régnaient pas encore sans partage.
5: France, États-Unis, finale de la Coupe du Monde. Première finale d'un mondial pour l'équipe de France féminine. C'est dimanche, donc ce soir à 20h. Et c'est à la télé en direct sur TMC et Beansport.
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3: Et oui, ce matin, le ciel est dégagé et le temps est doux. Un grand soleil prévu sur l'ensemble du département. Il fera 31 degrés au meilleur de la journée entre Morsinx et Dax dans les terres et 4 degrés de moins sur le littoral à Mimizan et Hossegor. On est sur un week-end d'été indien, alors on en profite pour ceux et celles qui sont à l'océan. La température de l'eau est à 21 degrés, de quoi aller se rafraîchir. La crème solaire est de mise, restez bien hydratés.
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3: Last Train to London, Electric Light Orchestra.

0: Last Train to London Electric Light Orchestra, de quoi vous mettre de bonne humeur.
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0: Allez, actu locale, musique et bonne humeur ce matin et plus que jamais. Hein, avant 8h30, le dernier single de Vianney et on parlera aussi jardinage. Et tout de suite, je vous fais gagner de quoi bien manger dans le coin. Deux menus fourchettes et sable blanc. Très belle table gourmande tenue par le chef François Castet à Saint-Pierre-du-Mont sur la base de loisirs de Ménas. C'est parti. Allez voilà, on joue à la Grande Feria ce matin, hein, je viens de le dire, pour deux menus, fourchette et sable blanc, la très belle table gourmande de François Castet, c'est sa spécialité, devinez quoi, c'est la plancha, tout y passe, la viande, le poisson et les légumes. Et pour ça, on est au beau milieu d'une feria, de la musique à fond dans les bodegas autour de vous. Il faut reconnaître l'une ou les deux chansons que vous entendez, et comme d'habitude, une seule réponse suffit à gagner. J'attends votre appel, en attendant, on écoute ça.

0: Ça y est, vous l'avez ou vous les avez, vous pouvez nous appeler dès maintenant au 05 58 46 50 50. On vous attend.
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0: Savez-vous qui géolocalise dans vie numérique et vie privée ce matin? Valentine Letès, on parle de toutes ces applications sur nos téléphones qui récupèrent notre position.
4: C'est une pratique très courante. Certaines en ont besoin pour fonctionner. Une application de navigation, de météo, voire de sécurité par exemple, elles n'ont même pas l'obligation de vous demander votre consentement pour activer la géolocalisation, puisqu'elle est requise pour vous fournir le service demandé. Ce n'est pas le cas des autres, qui vous traquent au sens propre du terme à des fins publicitaires. C'est ça la réalité. Votre position est une donnée personnelle qui vaut très cher. Les applications la revendent pour se financer à des courtiers en données, des sociétés chargées de dresser votre profil pour vous proposer les publicités les plus susceptibles de vous atteindre. Et c'est beaucoup plus facile lorsqu'on voit sur un plan que vous allez tous les dimanches à l'église, où vous allez travailler, à quelle heure, si vous allez régulièrement dans un stade de foot, dans un club de sport, lequel, ou au cinéma. Et on peut continuer comme ça encore longtemps.
0: Et est-ce que c'est légal, Valentine ?
4: Oui, si vous avez donné votre consentement. Il est obligatoire lorsque la récupération de votre position est utilisée à des fins publicitaires. Pour y échapper, quelques conseil de la CNIL, la Commission nationale de l'informatique et des libertés. D'abord, lorsqu'une appli vous demande d'activer la géolocalisation, préférez l'option uniquement lorsque l'application est utilisée. Faites le tri aussi. Vérifiez les permissions accordées jusqu'ici aux applications téléchargées sur votre téléphone. Désactivez ou supprimez celles que vous n'utilisez pas. Vous pouvez aussi supprimer l'historique de vos localisations lorsque l'appli propose cette fonctionnalité. Pour ça, vous devez vous rendre dans les paramètres de votre smartphone, puis choisir l'application en question pour voir si le service existe.
0: Et la géolocalisation et ses dangers, hein, vous retrouverez notre dossier sur ici.fr, page vie numérique, vie privée. Allez, tout de suite, on fait un petit tour sur Facebook pour aller voir votre météo à vous. Marie-Christine nous dit qu'à Villeneuve-de-Marsan, il fait un petit 11 degrés, pas de nuages. Le soleil est en train de se réveiller et je confirme, je le vois se réveiller. Laure nous dit bonjour déjà et nous dit qu'il fait 12 degrés à Roquefort-des-Landes. Le ciel est dégagé et le soleil va nous réchauffer dans la journée, je confirme. Jocelyne nous salue et nous dit qu'à Rion-des-Landes, c'est 10 degrés avec un ciel plein de jolies étoiles. Il faisait encore nuit à ce moment-là. Et Nicole nous salue et nous dit qu'à Arrox, à Caille, il fait 14 degrés, il va faire très très beau pour la fête du sel à Salise d'ailleurs. Vianney, d'or et d'étain.

0: Et c'était d'or et d'étain, Vianney.
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0: Et oui, la grande feria, voilà. Et c'est le moment d'avoir notre gagnant au téléphone. Michel, bonjour.
3: Bonjour.
0: Comment vous allez ce matin, Michel?
3: Bien, il y a le soleil, il fait bon, un petit peu frais, mais c'est bien agréable.
0: Et oui, j'allais vous demander, il fait comment dans le Gers, nos voisins du Gers, comment? Est-ce que vous avez meilleur temps que nous?
3: 12 degrés ce matin, un très beau soleil. Bon, une belle journée chaude encore, un fin d'été terrible.
0: Et ben voilà, c'est ce que j'allais dire. On est pareil dans les Landes, on profite du bel été indien. Michel, aujourd'hui, vous allez ramasser des tomates au jardin, c'est bien ça?
3: Oui, faire un coulis à la fin de saison. Avant que l'automne arrive.
0: Exactement, ça donne envie, vous avez bien raison. Alors Michel, si vous êtes là, c'est qu'a priori vous avez trouvé une ou deux bonnes réponses. On va réécouter le mix et je vous récupère dans un instant.

0: Alors Michel, qu'est-ce que vous avez trouvé?
1: J'ai reconnu de suite Abba.
0: Eh oui, grand classique.
1: En écoutant mieux maintenant, Marine, oui.
0: Eh ben voilà, ben c'est doublement gagné. De toute façon, vous aviez déjà gagné parce que vous avez reconnu le grand classique qui est Abba. Est-ce que ça va être votre première fois dans ce restaurant très connu,
1: ah oui,
0: Fourchette et Sable Blanc? Première fois? Eh ben écoutez, on est ravis pour vous. C'est une très belle table. Est-ce que vous connaissiez le chef François Castets?
1: Non, je ne connais pas, non.
0: Bon, et ben voilà, c'est l'opportunité pour vous d'aller bien manger. Eh ben merci Michel, avant de nous quitter, quelle est votre radio locale préférée?
1: C'est Gascogne.
0: Allez, il est 8h22, pétante, vous écoutez ici Gascogne et on vous accompagne avec le sourire ce matin sur la route ou à la maison. Quelques astuces pour un jardin en bonne santé avec Estelle Alquier, au micro de Marie-Cécile Gardeil.
2: Tout pour réussir son jardin avec Estelle Alquier des Jardins de l'Humanité à Tyros. Bonjour Estelle.
3: Bonjour Marie-Cécile.
2: Sa peau est douce et lumineuse. Je parle pas de la vôtre, Estelle. Sa chair est sucrée. Oui, bien sûr. On la consomme en confiture, en sorbet. J'adore en compote, en poêlée aussi. Mais c'est quand on la ramasse au pied de l'arbre qu'elle est encore, je trouve, la meilleure. C'est la pêche. Comment les pêchers ont traversé cet été compliqué, Estelle?
3: Alors, le pêcher étant originaire de Chine, où il est cultivé depuis plusieurs milliers d'années, il aime quand même la chaleur. Il en a besoin pour produire des fruits sucrés. Les fortes chaleurs accélèrent le mûrissement, ça c'est sûr. C'est ce qui s'est produit cet été, et pas seulement avec les pêches. Ceci étant dit, nous sommes assez satisfaits au Jardin de l'Humanité du choix de nos variétés qui ont assez résisté en réalité.
2: La chance, on veut tout savoir là, Estelle, sur ces variétés.
3: Alors, à la base, nous étions partis sur des porte-greffes et des variétés supportant mieux le manque d'eau et la chaleur. Ça aide. Ils ont été plantés en 2016, ils sont donc bien implantés. Et ils sont plantés dans la forêt-jardin. Ils bénéficient donc de la présence d'autres plantes et arbustes tout autour d'eux. Ça aide encore plus pour faire face à la chaleur.
2: Je me doute bien. Alors, c'est quoi ces variétés?
3: Eh bien, Lisette et Pomponnette. Je ne les ai pas uniquement choisies pour leur nom, quoique. Des variétés anciennes de pêche de vigne, et la pêche de vigne étant plus facile à mener que les autres. Okay. Lisette a une chair blanche, merveilleuse, au goût, et celle de Pomponnette est jaune. Et leur maturité a généralement lieu début septembre.
2: Voilà, c'est maintenant. Alors, elles sont tombées avant, c'est ça?
3: Oui, mais contrairement à la plupart des pommiers qui ont laissé tomber leurs fruits verts, les pêches, elles, ont mûri. Okay. Nous avons été littéralement submergés.
2: Ah ouais, vous êtes goinfrés de pêche, j'entends. Alors, d'autres variétés à nous conseiller, Estelle, peut-être?
3: Une autre pêche de vigne, la Reine des Vergers. C'est une variété ancienne qui a fait preuve cet été aussi d'une bonne résistance à la chaleur dans nos conditions de culture. Peu de soins pour ces trois variétés. Même atteintes de cloques, elles ont fourni une très abondante récolte.
2: Alors, je m'interroge, les pêches de vigne, Estelle, elles sont cultivées à l'origine près des vignes, c'est vraiment ça?
3: Oui, depuis l'Antiquité au moins, on a des mentions selon lesquelles les paysans cultivaient vignes et pêchaient ensemble. Dans la famille des pêches, ce sont celles les plus anciennes. Elles ont la chair blanche, celles qui ont la chair jaune sont liées au sud-ouest avec probablement une origine ibérique.
2: Allez, ça c'est dit, retenez. Bon, c'est passionnant ces histoires de pêche. Du coup, prochaine fois, on va parler des variétés locales de pêche. Bonne journée Estelle.
3: Bonne journée à vous.
0: Dès maintenant sur notre appli, ici, Niagara, tout de suite.

0: Niagara, quand la ville dort sur votre radio des Landes. À suivre toute l'actu, les observations marines du sémaphore de Messanges. Et puis nous parlerons aussi d'un anniversaire très attendu à Hossegor.
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0: Allez, il fait bon aujourd'hui, je vous rappelle les températures prévues. On atteint les 31 degrés dans les terres entre Dax et Morsinx, une maximale à 31 degrés et puis 28 sur le littoral. Et la température de l'eau est à 21 degrés, de quoi aller se rafraîchir. Il est 8h30, l'essentiel de l'actu de ce samedi, Léla Benjelloun.
5: De l'essence qui vaut de l'or, les prix à la pompe battent de nouveaux records. Le gazelle a atteint 2,29 €. On entendra dans les infos de 9h une automobiliste landaise qui change ses habitudes. On entendra aussi le directeur artistique de l'association Musique à la rue, alors que le festival Moon en fanfare s'est achevé hier soir à Mont-de-Marsan. Et puis dans l'info d'ici, du basket, Pierre-Albert Berlin fera le point sur le championnat de National 3. Le tour de l'info en France et dans le monde, Valentin Bertrand.
6: C'est la seule certitude après le déraillement d'un TER normand vendredi soir en Seine-Maritime. Un morceau de rail d'environ 300 kilos se trouvait au milieu des voies. Est-ce un acte malveillant? Rien ne permet encore de le dire, affirme Prudent, le procureur de Rouen. 44 passagers ont été blessés, tous désormais hors de danger. Une femme enceinte de 9 mois et son enfant de 2 ans retrouvés morts hier par les pompiers dans une voiture en feu au milieu d'un tunnel de l'autoroute A13 à Mantes-la-Ville, dans les Yvelines. Une troisième personne non identifiée se trouve à l'hôpital. L'origine du feu est encore inconnue. Donner à ses enfants petits et arrière-petits-enfants jusqu'à 50 000 euros sans impôts, 18 000 de plus qu'aujourd'hui. C'est l'une des propositions de Sébastien Lecornu pour inciter la génération du baby-boom à soutenir les plus jeunes. La mesure ne s'appliquerait qu'en 2027 et à condition, prévient le chef du gouvernement, qu'un budget soit adopté. De la Charente-Maritime aux Pyrénées-Atlantiques, cet appel à la plus grande prudence. La côte aquitaine est en alerte maximale aux baïnes, ces courants imprévisibles capables d'emporter des baigneurs vers le large. Une grande robe noire, des larmes et quelques trémolos dans la voix. Céline Dion a retrouvé son public hier soir à Nanterre, près de Paris, avec comme première chanson « On ne change pas » et elle l'a montré avec sa voix intacte après 6 ans sans donner de concert à cause de sa maladie. Une première finale face aux quadruples championnes du monde en titre. L'équipe de féminine de France de basket affronte ce soir les Américaines pour cette première finale de Coupe du Monde. Coup d'envoi à 20h depuis Berlin en Allemagne.
0: Il est 8h32, on s'arrête sur le championnat de France de basket masculin de National 3 dans l'info d'ici, Leïla Benjelloun.
5: Oui, la saison a redémarré le week-end dernier. 7 clubs landais engagés, ce qui dit encore beaucoup de la richesse du basket dans notre département. 7 clubs engagés sur 2 poules territoriales. Eh bien, on fait le point. Éclairage avec vous, Pierre-Albert Blanc.
7: 7 poules de 14 clubs chacune, c'est le grand embouteillage. On joue par match aller-retour et ensuite play-off et play-down. 2 poules intéressent les 7 équipes landaises. Dans la poule B, Adour Basket Chalos et Adour Bonnegarde sont les promus du printemps et retrouvent l'élan Tursan. Pour ce dernier club, cette saison nouvelle est celle de la reconstruction avec un effectif totalement renouvelé. Pour l'avenir, c'est la découverte avec renforcement du roster, notamment par l'arrivée de Rémi Lescat, ancien joueur professionnel. Amour, remontée de série régionale, table sur la stabilité. Dans la poule C, le Stade Montois, tout juste descendu de National 2, va faire avec un groupe très modifié. Pour Cassin-Saint-Jour, monté en National 3 en 2025, le dossier est de confirmer après une première temporade à terminer à la 5e place. C'était bien. C'est Jérôme Mansanet, technicien le plus titré en Coupe des Landes, qui est désormais en charge de la troupe, qui a été triplement renforcé par des joueurs qui ont l'expérience de la division. Les Côtes du Loye privilégient la carte jeune avec un groupe de 24 ans de moyenne qui, pour les deux tiers, a été formé au sein du club. Enfin, le Real Chalossé voit son équipe remaniée pour moitié. L'enjeu sera d'être pour tous opérationnel très vite.
5: Pierre-Albert Blin, et puis résultat du championnat national 2 de basket chez les garçons aussi. Hein. Hier, à Dourdax Basket, en déplacement à Niort, a perdu 95 à 74. Défaite aussi de l'ESMS hein, qui perd à domicile d'un point face à Montaigu-Vendée. Le score 78 à 77. Serres, le Sorsarieux, en revanche, qui recevait Rosé-Nantes, a gagné 23 à 21. Et puis une victoire aussi pour Basketland qui jouait son dernier match amical avant la reprise. C'était hier au tournoi de Clermont-Ferrand. Basketland s'est imposé face à l'Asvel 73 à 61.
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0: Ici Gascogne, il est 8h34, un point sur le trafic, pas de difficultés en ce moment. C'est le week-end, les routes sont fluides. Notez un ralentissement de circulation sur la D431 entre Eugas et Cagnotte jusqu'au 31 octobre, jour et nuit en raison de travaux. Je le rappelle, si vous rencontrez des difficultés ce matin, appelez-nous au 05 58 46 50 50.
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0: Eddie Mitchell tout de suite.

0: sur la route de Memphis. Très belle chanson d'Eddie Mitchell.
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0: Et nous sommes à Messanges au Sémaphore avec Mathis. Bonjour Mathis.
3: Bonjour, bonjour à tous.
0: Comment va le ciel à l'heure où nous parlons ?
3: Alors nous avons un grand ciel bleu et pas un nuage à l'horizon.
0: Et oui, c'est comme hier et c'est bien ce qu'on nous annonçait aujourd'hui. Et le vent, de quelle direction souffle-t-il ?
3: On a un vent d'est à sud-est pour 15 km/h.
0: Ok, donc un vent plutôt, pas trop fort, plutôt léger quoi.
3: Plutôt léger, oui, petit vent.
0: Et donc l'océan est plutôt calme ?
3: On a un bel océan assez calme avec de très jolies vagues pour le surf d'à peu près. On a 1 mètre à 1 mètre 20 max.
0: Bon ben ça c'est parfait pour les surfeurs du coin. Et qu'en est-il du COEF et des horaires de marée alors ?
3: Donc pour les prochaines marées, bon, nous étions sur une pleine mer à 6h38 pour un coefficient de 100. Puis nous aurons une basse mer à 12h38 pour un coefficient de 97 et une pleine mer ce soir à 18h54.
0: Ouais, bon, on est ravis. Le coucher du soleil aujourd'hui, c'est quelle heure ?
3: Elle se couche à 8h19 ce soir.
0: Voilà, pour les gens qui voudraient profiter d'un beau coucher de soleil. Et pour les températures, je le rappelle, il fera au maximum 31 degrés et 28 sur le littoral. Merci Mathis et bonne journée à Messanges.
3: Merci à vous, bonne journée.
0: Allez, on enchaîne de la bonne musique ce matin et la célébration très attendue du lac d'Haussegor, 150 ans. On vous en parle beaucoup du patrimoine, qu'il soit naturel ou culturel en ce moment, tout simplement parce que nous sommes à quelques jours des journées du patrimoine.
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0: Allez, Daniel Balavoine sur votre radio Ici Gascogne.

0: Ce matin, je suis accompagnée d'Olivier Béguet, qui œuvre pour l'organisation des 150 ans du lac d'Hossegor. Bonjour.
1: Bonjour madame.
0: 150 ans, ravi d'être ici aussi. 150 ans du lac d'Hossegor, c'est une date importante. Qu'est-ce que vous aviez envie de raconter à travers cet anniversaire?
1: Oui, tout d'abord, c'est une organisation qui est menée avec les services de la commune de Sorte-Hossegor. Alors, le 19 et 20 septembre, particulièrement le 19 pour nous, ce sont les journées européennes du patrimoine. Et cette année, le thème, c'est patrimoine en péril. Qu'est-ce qu'on avait envie de raconter? On a voulu, à l'occasion de ces journées du patrimoine, célébrer, puisque c'est cette année, les 150 ans du creusement du canal et donc mettre à l'honneur le lac d'Hossegor. Le but, c'est de mettre à l'honneur tous ceux qui participent activement à la vie de ce lac, car ce lac est en danger. On a voulu quelque part signaler, sensibiliser au danger et à l'urgence qu'il y a à intervenir pour sauver ce lac et en même temps montrer toute la vie, tout l'espoir que porte en lui le lac.
0: Le programme est assez varié, hein, parmi tous les rendez-vous du week-end, proposés le samedi. Lequel de ces rendez-vous vous tient particulièrement à cœur ?
1: Je ne saurais choisir parce que vous avez toutes les associations qui sont autour du lac qui vont participer, les associations nautiques, vous avez les baigneurs d'abord en début de journée, vous avez ensuite les paddles, les pirogues hawaïennes aussi, on a l'aviron de Souston qui viennent entre midi et deux pour faire des courses et des initiations, Coral Ananda qui viendra le matin pour chanter avec les baigneurs, et puis ensuite toute la journée vous aurez le handi surf, handi paddle, vous avez le paddle adapté pour les personnes à mobilité réduite. Bref, tout un tas d'activités, mais effectivement, s'il y a peut-être un temps fort dans la journée qui se distingue, c'est bien le concert le soir qui a été organisé par les Mélomanes Côte-Sud, cette association qui promeut la musique classique sur notre territoire et qui fait venir le quatuor Fidelio, qui est un quatuor à cordes, qui sera accompagné exceptionnellement d'un piano.
0: Et qu'est-ce que vous aimeriez que les gens retiennent de cet anniversaire des 150 ans du lac ?
1: J'aimerais qu'ils retiennent une grande fête qui unit bien sûr les habitants de Sorte-Hossegor, mais de manière générale les habitants du territoire, parce que tout le monde en profite de ce lac. Une fête joyeuse dans laquelle chacun trouve l'activité qui lui plaît autour du lac, que chacun se sente concerné aussi par les dangers qui guettent l'avenir du lac, à savoir son ensablement. On a un problème d'ensablement régulier puisqu'il y a 15 000 mètres cubes de sable qui rentre tous les ans et qui menace la pérennité du lac, sa biodiversité, le cadre de vie, la beauté des lieux. Tout ça est indispensable et doit être préservé. C'est le message qu'on souhaite faire passer.
0: Et je suis sûre que le message passera. Merci beaucoup Olivier Béguet, et puis bon courage pour ce week-end qui arrive et on vous y verra là-bas.
1: Oui, avec grand plaisir.
0: Merci.
1: Tout ce qui sera là pour vous accompagner.
0: Merci beaucoup, au revoir Olivier.
1: Merci,
0: au revoir. Bonne journée. Et pour les curieux, rendez-vous au lac d'Hossegor le week-end prochain pour célébrer ses 150 ans, un anniversaire à ne pas manquer.
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0: Au travail, la pause café est souvent l'occasion de discuter avec ses collègues ou simplement de souffler quelques minutes. Mais pourquoi ne pas en profiter également pour bouger un peu ? Dans deux minutes pour être en forme, notre coach sportif Nordine Latab nous propose quelques exercices à réaliser pendant la pause café.
3: Une pause café dure généralement quelques minutes. Hein ? Et c'est largement suffisant pour remettre son corps en mouvement. Alors, pas besoin de tenue de sport, de tapis ou de matériel. L'objectif n'est pas de transformer cette pause en séance d'entraînement, mais simplement de profiter de ce moment pour mobiliser vos muscles et vos articulations. On débute par l'ouverture des épaules. Et pour ça, vous débutez debout, les pieds légèrement écartés. À partir de là, vous placez vos mains derrière la tête, les coudes orientés vers l'avant. Et ensuite, à partir de cette position, ouvrez lentement les coudes vers l'extérieur tout en redressant légèrement le haut du dos. Vous maintenez la position 1 à 2 secondes, puis vous ramenez tranquillement les coudes vers l'avant. Vous effectuez le mouvement lentement sans chercher à aller le plus loin possible. Durant ce moment, on va effectuer de la mobilité des épaules et du haut du dos. Et vous pouvez effectuer 10 à 15 mouvements.
0: Et si l'on ne dispose que de 2 ou 3 minutes de pause, est-ce que c'est vraiment suffisant ?
3: Bien sûr, l'objectif est justement de profiter de ces petits moments disponibles dans la journée. 2 ou 3 minutes de mouvement, répétés plusieurs fois, permettent déjà d'interrompre les longues périodes pendant lesquelles nous restons assis. Et comme avec ICI et le ministère des Sports, on se met encore plus en mouvement pendant septembre en bouge, je vous propose un exercice tout simple à effectuer durant votre pause café. La chaise contre un mur. Vous allez placer le dos contre le mur, vous avancez légèrement les pieds et vous les écartez. Bien entendu, vous avez votre café à la main. Et à partir de là, vous fléchissez légèrement les jambes afin de venir quasiment les cuisses parallèles au sol. Et vous maintenez la position 20 ou 30 secondes. tout en échangeant avec les collègues. Et si jamais c'est pas assez difficile, eh ben descendez davantage. Et vous pouvez effectuer 3 à 4 séries de 30 secondes. Durant cet exercice, vous allez solliciter notamment les quadriceps et les fessiers. Allez, à vous de jouer.
0: Merci Nordinata, on se retrouve le week-end prochain. Shakira et Burna Boy, tout de suite.

Let's go. Daïda et Shakira et Burna Boy sur votre radio des Landes. Alors, quelques idées sorties. Une sortie pour la semaine prochaine, le chant des

0: lieu, c'est gratuit, mais prévoyez une bonne demi-heure de marche pour y accéder depuis toute la NAS. Plus d'informations sur le site de la mairie de Léon. Et puis ici Gascogne, hein, toute l'actu locale dans quelques instants et votre horoscope qui arrive très vite.
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0: Stevie Wonder et ce dimanche, vive les balances. Catherine Viguier, c'est à vous.
1: C'est leur jour, enchanté pour beaucoup d'entre elles.
2: Bélier, journée captivante avec la mise en valeur de votre vie relationnelle.
3: Taureau, vous savourez les moments de recueillement, faites vos confidences.
4: Gémeaux, la lune est avec vous et met en lumière votre vie sentimentale.
5: Cancer, il y a quelque chose à faire sur le plan familial, on compte sur vous.
6: Lion, ce qu'il y a de bien, c'est qu'un peu partout, vous faites votre bel effet.
7: Vierge, les finances sont au programme de la journée, vous serez super organisé.
8: Balance, quelle jolie journée,
9: mille et une satisfactions sont au programme.
10: Scorpion, restez discret sur vous et votre vie affective et soignez votre belle personne.
11: Sagittaire, en vous faisant confiance, vous irez loin, mais pas tout seul, en équipe.
12: Capricorne, vous travaillez, vous vous organisez, c'est un dimanche constructif.
13: Verseau, vous allez vous changer les idées, peut-être vous allez voyager ou vous instruire.
14: Poisson, le risque, c'est un trop-plein d'émotions, alors sortez, parlez, ça ira mieux.
15: Et pour nous tous, notre vie est précieuse.
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1: Face à la flambée des prix du pétrole, les automobilistes changent leur comportement, leurs habitudes. Et ces derniers jours, on assiste à une nouvelle explosion des prix des carburants. Le litre de gazole atteint pour la première fois 2,29 €, alors que les attaques de pétroliers ont repris dans le détroit d'Ormuz, que les rebelles houthis ont repris aussi leur offensive en Arabie Saoudite et qu'il existe aussi des tensions sur le pétrole russe. La flambée du prix des carburants va se poursuivre. Alors, face à cette hausse inexorable, les automobilistes sont impuissants et apprennent à moins utiliser leur voiture. C'est le cas de Marilyn, rencontrée dans une station-service à Mont-de-Marsan.
2: Pour tous les déplacements qui excèdent 100 km, maintenant je prends le train, je réserve mes transports à l'avance. Là, je pars au 1er octobre à Paris, Dax-Paris, 25 €. Imbattable. Je suis originaire de l'Est de la France. Je suis remontée chez moi en Lorraine. Ça m'a coûté 500 € aller-retour. Avec le prix du gasoil et avec le péage et tout. Donc vous voyez, ça prend des proportions énormes. Aussi des trajets du quotidien, des petites choses toutes bêtes. Je pratique du sport régulièrement avec une amie. Bah, dorénavant, elle habite Mont-de-Marsan, pas très loin de chez moi. Au lieu qu'on vienne chacune avec notre voiture, il y en a une qui vient chercher l'autre. Et la semaine d'après, vous voyez, il y a des petites organisations comme ça qui se mettent en route. C'est de briques et de broc, mais c'est toujours ça, quoi.
1: Je vous le disais, le litre de gazole a atteint 2,29 €. Il était à 1,47 € au moment de la crise des Gilets jaunes en 2018. Un automobiliste de 20 ans tué dans un accident cette nuit à Montaut. Le choc s'est produit vers 1h45 sur la départementale 32, la route du Cap de Gascogne. La voiture a foncé dans un mur. Les secours ne sont pas parvenus à ranimer la victime. Plus c'est gros, plus ça marche. La ville de Soustons met en garde ses administrés, notamment les plus âgés, contre une arnaque qui en court actuellement sur la commune. Des personnes contactent les victimes, elles leur expliquent qu'elles ont un problème avec leur carte bancaire et leur demandent de la mettre sous enveloppe, qu'un coursier viendra la récupérer directement à la maison. Alors évidemment, tout est faux, il ne faut jamais donner d'informations sur sa carte bancaire. En cas de doute, appelez votre banque ou composez le 17, c'est la gendarmerie, avant de faire quoi que ce soit.
0: Et l'actu de ce dimanche est aussi une première historique pour l'équipe de France féminine de basket.
1: Les Bleus disputent ce soir à 20h la première finale de Coupe du Monde de leur histoire. C'est à 20h, c'est face aux États-Unis, quadruple champion du monde en titre. Les Bleus ont battu l'Allemagne, pays hôte, hier après-midi en demi-finale sur le score de 86-64. Les doubles championnes de France en titre, les joueuses de Basketland, se sont elles aussi imposées hier. Les Landaises ont battu l'Asvel 73-61 lors du tournoi de Clermont-Ferrand. Et puis en national 2, chez les garçons, 2 défaites, 1 victoire pour les Landais. Adourdax Basket en déclassement à Niort a été battu 95-64. L'USM espère à domicile et d'un point face à Montaigu-Vendée, 78-77. Victoire en revanche pour Serlou-Sorsarieux face à Rezénante sur le score de 96-86. En rugby, National 2, Tyrosse s'impose sur la pelouse de Pierre-Latré-Castin 33-29. Peyrorade reçoit Grolet cet après-midi à 15h15.
0: Et Moon en fanfare s'est achevé hier soir à Mont-de-Marsan.
1: Ce festival organisé par l'association Musique à la rue à Luxeuil, à la demande du centre commercial Le Grand Moon, vivait sa 4e édition avec la particularité donc de se tenir sur le parking du centre commercial, mais aussi de se rendre dans les écoles, les EHPAD, les centres de loisirs pendant une semaine pour partager, faire vivre la culture. Plus de 4500 festivaliers ont assisté à la soirée de clôture hier donc avec Kali, la fanfarzie Ambrassador ou encore Caravan Palace. Un joli succès pour ce tout jeune festival organisé par l'association Musique à la rue. Se réjouit le directeur artistique Bastien Pérez.
3: On a eu une belle montée en puissance en termes de fréquentation et cette année confirme un petit peu tout ça. Tout le monde attend la grande soirée de ce soir qui pour l'instant en termes de fréquentation là aussi est une belle réussite puisque c'est un festival jeune mais c'est un festival, on s'en rend compte, qui est déjà très attendu, identifié et fréquenté. Chaque année les structures dès le lendemain du festival nous demandent s'il va y avoir un prochain Moon en fanfare et candidate. Voilà, donc c'est un festival qui joue et qui joue bien, on va dire. On organise Musique à la rue depuis maintenant 36 ans, booker des artistes, monter une scène, monter un site. Voilà, ça reste des choses classiques, entre guillemets, de nos métiers.
1: Moulin en fanfare qui s'est donc achevé hier soir. Hein, Musique à la rue enchaîne les festivals puisque le prochain c'est les 25 et 26 septembre sur l'autoroute. Hein, ça s'appelle Une aire de fête, R-A-I-R-E, et ça se passe sur l'aire d'autoroute de l'océan Ouest près de Castet, ça, sur l'autoroute A63. Des larmes, des tubes, une ambiance de folie. Céline Dion a fait son retour sur scène hier soir à la Plénitude Arena de Nanterre. Elle a donné le premier de sa série de 16 concerts d'automne, événement mondial après 6 ans d'absence. On ne change pas encore un soir s'il suffisait d'aimer, mais aussi All By Myself et sa fameuse note qui a suscité des cris de joie et des applaudissements des 30 000 fans parfaitement comblés. Un mot encore pour vous dire que l'alerte au bail est maximale ce week-end sur les plages landaises et l'ensemble du littoral atlantique. Prudence donc et baignez-vous en zone surveillée.
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0: La météo, Pauline. Et oui, je vous le rappelle, aujourd'hui il fait bon, les températures prévues atteindront les 31 degrés dans les terres et 28 sur le littoral, 4 degrés de différence quand même. Un vrai week-end d'été indien, alors on en profite. Pour ceux et celles qui sont à l'océan, la température de l'eau est à 21 degrés, de quoi se rafraîchir, mais attention aux baïnes. La crème solaire est de mise, restez bien hydratés. Et pour ce qui est du trafic, le week-end c'est plutôt fluide. Si vous avez des difficultés, appelez-nous au 05 58 46 50 50.
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0: Avant 10h, vous prenez la parole avec vos idées de sortie et puis nous filerons au jardin avec nos trucs et astuces et bien sûr de la musique pour accompagner tout ça.
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0: Voilà, musique tout de suite, les Innocents Finistère.

0: Les Innocents sur votre radio, ici Gascogne. Beaucoup d'associations se bougent toute l'année pour organiser plein d'activités autour de chez vous. Des bénévoles par milliers. Exemple, tout de suite, on file à Saint-Perdon, un club de surf au milieu des Landes qui emmène ses initiés à Cap-Breton.
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0: Bonjour Sébastien Dassé, vous êtes le président du Saint-Perdon Sport Surf Club et vous êtes le seul club de surf des Landes à plus de 50 km de l'océan. Comment est née cette idée ?
3: Bonjour Pauline. Tout simplement, cette idée est née autour souvent chez nous de moments conviviaux entre amis. L'idée de rassembler des gens dans une association pour exercer ensemble et passer des bons moments notre passion ou notre loisir et que ce soit plus facile de s'organiser depuis l'intérieur des terrains.
0: Et comment opère le club alors dans les grandes lignes ?
3: Alors dans les grandes lignes, le club opère un petit peu de la même façon depuis sa création en 2013. Est né un engouement rapide autour du club avec une base d'adhérents et de licenciés importante et régulière. Et donc du coup, on propose plusieurs activités en partenariat avec une école de surf à Dichat Surf School à Cap-Breton, avec des sorties régulières entre avril et juillet et une pause estivale et on reprend de septembre à fin octobre début novembre. On part depuis Saint-Perdon pour aller surfer le plus souvent sur Cap-Breton.
0: D'accord, merci Sébastien. Et qu'est-ce que vous avez prévu cette année pour les adhérents et pour ceux qui voudraient découvrir le club?
3: Effectivement, au-delà des seuls cours de surf évoqués précédemment, on organise, et ce depuis le départ, plusieurs autres activités de façon régulière ou un peu plus espacée, à savoir un surf camp pour les jeunes notamment, un à deux. On fait également des ramassages de déchets quand on peut, soit en collaboration avec des écoles, notamment de notre village ou autre, comme ça a pu être le cas par le passé. Et fait également des sorties handi paddle. On se contente pas que de se faire plaisir, on essaye aussi de faire participer des personnes parfois en situation de handicap, de faire un peu d'activité nautique sur le lac d'Arjusan notamment avec ce genre de séances.
0: Mais justement, j'allais y venir. Votre particularité, c'est que vous ne faites pas que surfer, vous êtes aussi très engagé pour l'environnement et dans des actions solidaires aussi. Pourquoi c'est important pour vous ?
3: C'est important parce que si le seul fait de créer une association pour faire du surf avait été le cas, certainement qu'elle n'aurait pas eu lieu. On a plus vocation à proposer ce genre d'activité autour de la nature. Autant participer à essayer de faire prendre conscience au maximum de personnes, de le préserver le plus longtemps possible.
0: Et vous avez notamment cette collecte de sapins qui permet de contribuer à la protection des dunes. Est-ce que vous pouvez me raconter un petit peu ce que ça représente et comment ça s'organise ?
3: Et donc, nous est venue l'idée, on est un peu les précurseurs sur l'agglomération montoise, à proposer de collecter les sapins de Noël pour pouvoir après les acheminer, puisqu'il y avait déjà quelques initiatives locales sur la côte pour maintenir le cordon dunaire.
0: D'accord, merci Sébastien. Et pour ceux qui voudraient vous rejoindre, quel canal est le meilleur ? Téléphone, Instagram, Facebook ?
3: Donc notre adresse postale, c'est la mairie de Saint-Perdon pour ceux qui veulent envoyer des courriers. Et Facebook, on nous trouve facilement. Il y a des numéros de portable personnel qu'on arrive à avoir par-ci, par-là.
0: D'accord, merci beaucoup Sébastien. On fera passer le message. À très bientôt.

0: Ici Gascogne, Pierre Demer, son nouveau titre, Je pense à vous, et des idées de sortie dans les Landes, c'est à suivre sur Ici Gascogne.
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0: Et vous êtes toujours sur Ici Gascogne, ici chez vous, jusqu'à 10h. On vous tend le micro, on part à la rencontre des acteurs de notre région. Il y a d'ailleurs direction les Landes pour parler musique, fête et engagement. Le Solifest revient pour sa 3e édition, samedi 19 septembre, aux arènes de Pontonque sur l'Adour. Bonjour Maïlys.
6: Bonjour.
0: Vous êtes l'organisatrice, l'une des organisatrices du Solifest qui revient pour sa 3e édition. Et qu'est-ce qui vous a donné envie de relancer cette aventure cette année ?
6: Je pense que déjà le groupe à l'issue de la 2e édition, on était tellement contents et puis du résultat et de voir que notre événement marche et de voir qu'il y a des gens qui nous suivent et qui connaissent des artistes comme ça. On s'est dit bon, on peut pas laisser l'affaire comme ça. On repart pour une 3e édition avec plus d'ambition, avec un changement de lieu, donc changement d'envergure aussi, et donc voilà, la motivation et l'envie de continuer cette aventure.
0: Et oui, justement, la programmation est très éclectique avec Tom Fragé, comme l'année dernière, qui est le parrain. Qu'est-ce que vous avez voulu proposer au public à travers ces nouveaux artistes ?
6: Alors déjà, comme vous l'avez dit, c'est une programmation assez éclectique. Donc l'idée, c'est de pouvoir fédérer le plus de monde autour de la jeunesse à Pontonque, donc ce samedi. Et voilà, il y a une évolution tout au long de la journée, avec la particularité cette année d'avoir une scène à l'extérieur et à l'intérieur des arènes. Et donc l'après-midi, c'est une proposition plus pop folk où voilà, on peut profiter de l'extérieur, du beau temps, et avec du coup Hugo Ostro, Tioma et Clément Serra accompagnés de Tom Fragé. Et le soir, on bascule à l'intérieur des arènes avec une ambiance plus fête de soirée, on va dire, avec le groupe de rock web, Yadé, Bolzed et Vaps. Et toute la journée, on aura aussi d'autres animations musicales avec la Tchonga de Pontonque qui viendra ouvrir les festivités. Et on aura un drag show, le premier de l'histoire de Pontonque, à 19h. Voilà.
0: Bon, et ben une belle programmation en perspective pour oui. Ce 19 septembre. On a hâte de voir ça. Merci beaucoup d'être venu nous parler de ce super événement, Maïlys. À très bientôt.
6: Merci à vous. Au revoir.
0: Pretenders, Brass in Pocket.

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1: Allez, direction l'Espéron ce week-end où la maison de la GEM ouvre ses portes à l'occasion des journées du patrimoine. Et pour nous en parler, nous sommes avec Marie-Jo, membre de l'association de la maison de la GEM. Bonjour Marie-Jo.
2: Bonjour Pauline.
1: Comment ça va?
2: Ça va, ça va.
1: Bon, ben, tant mieux.
2: Il fait beau, donc c'est bon.
1: Et oui, il fait beau, voilà, il fait beau partout, ça fait plaisir. Pour commencer, qu'est-ce que les visiteurs vont pouvoir découvrir pendant ces deux journées à la maison de la GEM, Marie-Jo?
2: Alors, c'est une salle d'exposition où l'on montre des vieux outils qui ont servi au gémage. Ensuite, il y a un peu d'histoire sociale, il y a des paroles de femmes. Et on a un stand avec des produits qui sont fabriqués à base de colophane ou d'essence cérébenthine. Et après, on amène les visiteurs sur le sentier du résinier pour voir et découvrir la démonstration du gémage.
1: Waouh, d'accord. Et donc, il y en aura vraiment pour les curieux. Et d'ailleurs, le gémage a profondément marqué l'histoire de la forêt landaise, hein, pour les gens qui n'étaient pas au courant,
2: oui,
1: ou qui ne sont pas des Landes. Voilà.
2: Oui.
1: Est-ce que vous pouvez nous raconter ce métier de gémeur et nous expliquer rapidement, hein, pour nos auditeurs, comment on récoltait autrefois la résine des pins?
2: Ah, ben justement, tout ça s'est expliqué plus ou moins à la maison de la GEM, parce que bon, il y a eu la méthode. La première méthode, après, qui était au croc, la deuxième méthode traditionnelle, celle que l'on voit beaucoup, c'est on a le pot de résine qu'on appelle le cutiote. Et après, la troisième méthode, c'est avec la poche. Il y a eu entre-temps l'acide sulfurique et les dernières, maintenant, la dernière façon de faire, c'était avec une poche en plastique et que partout on récupérait la résine. Alors la différence avec le cutiote ou le pot de résine, c'est que la poche c'est tout propre, alors que le pot, eh ben, il y avait toutes les saletés qui tombaient dedans. Et après, bon, ben, ça, c'était ramassé dans des quartz, après dans un barcou, ensuite dans les barriques, et ça partait à la distillerie.
1: D'accord, merci Marie-Jo. Un petit aperçu de ce que les visiteurs pourront apprendre. Et pour terminer, samedi soir, il y aura donc la projection du film Rafa le Gémeur en présence de sa réalisatrice,
2: oui,
1: Sylvie Licard,
2: c'est
1: bien ça?
2: Samedi, en fin d'après-midi, à partir de 18h30, et après, suivi du pot de l'amitié.
1: Ah, du pot de l'amitié. Donc, tout le monde sera invité à ce pot de l'amitié.
2: Eh ben, toutes les personnes qui seront présentes dans la salle du foyer rural de l'Espéron sont invitées au pot d'amitié.
1: Voilà. D'accord.
2: Et alors, je précise bien que les horaires, c'est le 19 et le 20, de 10h à 17h.
1: Eh bien, d'accord, c'est noté, Marie-Jo. Merci beaucoup de votre temps.
2: Alors, moi, je voulais profiter aussi de l'occasion pour dire que, comme je suis native de ce village, le 19 septembre, je le fais visiter.
1: D'accord, bon, ben voilà, Marie-Jo fera visiter le village le 19 septembre.
2: Voilà, avec des horaires différents de la maison de la GEM, évidemment. Alors, mes horaires, c'est 9h30, 11h30. Et 14h, 16h30.
1: D'accord, merci beaucoup Marie-Jo, on va noter tout ça. Merci et puis bonne journée à vous.
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0: L'été indien, Joe Dassin sur votre Radio des Landes. Et nous sommes à Messange, de retour à Messange au sémaphore avec Mathis. Rebonjour Mathis.
1: Rebonjour.
0: Alors le ciel, est-ce qu'il a changé depuis tout à l'heure?
1: On a toujours ce grand ciel bleu sans nuages.
0: Et il fait même encore plus chaud, j'imagine, qu'il y a une heure.
1: Oui, il fait meilleur.
0: Eh ben, il fait meilleur, voilà. Le vent, toujours pareil?
1: On a toujours ce vent d'est pour, ce vent sud-est, pardon, pour 15 km/h.
0: Et qui offre de belles vagues pour les surfeurs matinaux.
1: De superbes vagues à 1 mètre, à 1,20 m maximum.
0: Bon, bah, c'est parfait. Donc, le COEF et les horaires de marée, pour ceux qui n'étaient pas avec nous tout à l'heure, vous pouvez nous les rappeler?
1: Donc, pour les prochaines marées, nous avons une basse mer à 12h38 et une pleine mer à 18h54 pour un coefficient de 97.
0: Oui, voilà. Et le coucher de soleil, c'était quelle heure aujourd'hui?
1: C'est ce couche à 8h19.
0: Voilà, 8h19 pour ceux qui voudraient aller se faire un coucher de soleil avant la reprise de la semaine. Et pour les températures, il fera 31 au maximum dans les terres et 28 sur le littoral. Merci Mathis et bonne journée à Messange.
1: Merci à vous, bonne journée.
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0: Allez, direction Biscarrosse pour un week-end placé sous le signe du patrimoine et des traditions. Pour nous en parler, Mireille, l'organisatrice, est avec nous. Bonjour Mireille.
4: Oui, bonjour Pauline.
0: On se connaît Mireille déjà.
4: Oui, on commence à se connaître, oui. C'est avec plaisir que je vous dis.
0: Plaisir partagé. Alors pour nos auditeurs, Mireille, qu'est-ce qui est prévu pendant ces deux journées rapidement?
4: Alors voilà, les journées donc du 19 et 20 septembre, de 10h à 18h, nous organisons dans des animations sur le site du Musée des Traditions à Biscarrosse. Donc le public sera accueilli gratuitement pour visiter ce musée et la ferme pédagogique qui ouvrira son portail là pour la joie des petits et grands, parce que nos animaux adorent les visites eux aussi. Alors des animations se dérouleront aussi bien en extérieur sur les riales qu'en intérieur dans notre salle Les Sanquets. Alors bien sûr, si la pluie venait jouer les troubles faites, ben toutes ces activités se passeraient dans Les Sanquets. Voilà.
0: D'accord.
4: Alors le samedi sur les riales, nous aurons les dentelières de la Boire, pardon, qui exposeront leurs ouvrages et vous feront découvrir des démonstrations de leur travail minutieux en fait. Elles font de très belles choses. Nous aurons nos échassiers biscarrossés, nos esquirousses, qui animeront par leur danse cette journée. Et en plus, vous pourrez profiter d'initiations sur les échasses à cette occasion. Et ça, c'est une animation qui plaît beaucoup, surtout aux enfants. Nous avons aussi des ruches sur notre site, donc notre apiculteur Bernard se fera un plaisir de commenter avec passion la merveilleuse histoire des abeilles et du miel. Voilà, donc ça c'est pour l'extérieur. Dans les Sanquets, nous aurons nos vanniers et peintres sur porcelaine, ce sont nos bénévoles qui vous permettront d'admirer leur talent, leur créativité. Voilà, le dimanche, sur les riales, on va retrouver Bernard, notre apiculteur. Là, nous aurons le groupe folklorique de Guest d'Otkops qui va vous enchanter par ses danses. Et il sera accompagné pour certaines prestations par le groupe Ostinato. Eux, ils ont au répertoire des chants et musiques traditionnelles et ils font revivre les fêtes de nos aïeux, de nos anciens en fait. Ce n'est pas les festeirs, c'est pas une banda. Hein. Voilà, donc ça c'est assez atypique. L'association Croyances Traditions sera présente pour une causerie sur les arbres des Landes. Ça sera animé par Anne Buchen sur les Riales, aux environs de 16h. Et vers 14h30, cette même association va se déplacer à notre fontaine Saint-Martin, accompagnée par Max Vignier, c'est un passionné de notre passé biscarrossé. Il leur contera l'histoire de ce lieu emblématique chez nous. La fontaine est à environ 1 km, le déplacement se fera éventuellement en covoiturage pour ceux qui le désirent. J'ajoute que cette fontaine, si la petite anecdote a miraculeusement été préservée lors de nos tragiques incendies, le feu ayant détruit une grande partie de la forêt à 20 mètres derrière.
0: Et oui.
4: Voilà, dans les Sanquets, oui, on va retrouver nos vanniers, nos peintres qui seront encore là aussi le dimanche. Et pour petit message aussi, vous pouvez tout à fait acheter les créations de ces vanniers, je vais y arriver, et créateurs de porcelaine, ainsi que ces dentelières sur le site.
0: Merci beaucoup Mireille, on a hâte de voir ça le week-end prochain. Merci beaucoup et bonne journée.
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0: Allez, la Rousseau, tout de suite.

0: Larousseau, tu m'oublieras sur votre radio.
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0: Allez, tous les week-ends et à plusieurs reprises, nous vous donnons plein de conseils jardin avec nos spécialistes. Bienvenue au jardin. Et là, c'est Aurélie. Aurélie Mazeris qui s'y colle avec Émilie de Kegel.
3: Un jardin fleuri, c'est quand même beau toute l'année, mais est-ce qu'il y a des fleurs qui poussent, qui fleurissent à cette période, Aurélie Mazeris? J'aurais l'impression de non, mais en fait, oui.
4: Eh bien, en fait, oui, tout à fait. Finalement, on peut avoir un jardin fleuri toute l'année si on joue sur les variétés, les espèces, les genres, et si on joue aussi sur les couleurs. Le jardin peut être fleuri toute l'année. On sait même qu'il y a des plantes qui fleurissent l'hiver. Donc, pourquoi pas à cette belle période, là, entre l'été et l'automne. Il y a même des fleurs d'été qui vont se sentir mieux maintenant en septembre et qui vont mieux fleurir qu'au mois de juillet, par exemple, puisque au mois de juillet, il a fait tellement chaud que la plupart des fleurs ont fané, cramé. Mais je pense notamment au cosmos ou à certaines variétés de mauve qui ont peut-être eu de la difficulté pendant l'été, qui en fait maintenant avec les nuits un peu plus fraîches, un peu plus d'humidité et une bonne température, ben finalement s'épanouissent sur le mois de septembre. Après on reste là sur l'entre-deux saisons, donc c'est vrai que vont perdurer toutes les floraisons d'été finalement, les mufliers, les soucis, les calendulas, voilà, tout ce type de fleurs d'été vont continuer de fleurir. Par contre on va maintenant aussi pouvoir mettre en place des plantes pour l'automne. Donc c'est ces belles floraisons d'automne. Alors il y a beaucoup d'arbustes qui peuvent fleurir en automne, enfin, qui peuvent avoir des feuillages colorés ou donner de la couleur au jardin en automne. Mais à cette période de l'année, on peut anticiper et se dire que l'on va planter des asters, des anémones, de la bruyère, des pensées qui eux vont prendre le relais sur les floraisons estivales. Les floraisons tardives, donc celles que l'on va amener vraiment sur l'automne, elles vont aussi aider les pollinisateurs du jardin, qui eux sont quand même aussi encore là tant qu'il fait bon, tant qu'il y a pas de gel, ils vont être là dans le jardin à butiner. Donc c'est aussi important de se dire qu'on essaie toujours d'avoir des floraisons un peu continues. L'hiver c'est différent, mais l'hiver c'est agréable d'avoir de la fleur. Et même à l'automne finalement, quand les nuits arrivent plus tôt, quand les journées deviennent plus courtes, que là on n'y est pas encore parce qu'il fait encore très beau, mais le jardin fleuri en automne, il a du bon pour le moral aussi en fait.
3: Oui, parce que quand les fleurs tombent, il y a moins de végétation et on regarde un peu en bas.
4: Ah, oui. Et c'est bien d'avoir des petits massifs. On aura l'occasion d'en reparler, hein, les bulbes, voilà, ce type de plantes que l'on aime voir fleurir de manière éphémère. Mais c'est vrai qu'on peut essayer d'associer des floraisons avec des feuillages colorés, avec des graminées, avec des petits fruits aussi qui, voilà, vont donner du rythme au jardin, vont donner vraiment une âme au jardin de l'automne pour qu'on puisse profiter justement avant que l'hiver n'arrive. C'est encore loin, mais c'est vrai que l'entre-deux, là, il est bon de se faire plaisir avec des fleurs.
0: Allez, merci Aurélie et Émilie, on se retrouve le week-end prochain et musique tout de suite. Cherchez le garçon.

0: Patrick Sieger sur votre Radio des Landes, cherchez le garçon. Ici Gascogne vous donne la parole 7 jours sur 7. Ici c'est vous avec cette question que vous avez posée à Thomas Ribas cette semaine. Garder ses petits-enfants, plaisir, devoir familial ou corvée? On écoute ça.
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3: Nathalie est là depuis Saint-Maurice-sur-Adour. Bonjour Nathalie.
4: Oui, bonjour.
3: Alors d'abord, vous avez combien de petits-enfants ?
4: Alors, j'ai 4 enfants et une petite fille.
3: Une petite fille, ok. Cette petite
4: de
3: fille...
4: 2 ans.
3: Ok, elle a 2 ans, très bien. Et donc, vous la gardez souvent ?
4: Alors, je la garde quand je choisis de la garder, en fait.
3: Ah, c'est vous qui décidez !
4: Voilà. Oui, parce qu'en fait, depuis leur adolescence, mes 4 enfants, je leur ai toujours dit « je ne ferai pas la nounou de vos enfants ». C'est-à-dire que je veux garder ma place de grand-mère. Et à 55 ans, 56 ans, on est encore actifs. Hein, donc, on a aussi nos vies, on a notre travail. Et je voulais pas que ce soit pour moi une corvée et pas vivre la même chose que j'ai vécu avec mes enfants, avec le travail, avec et vraiment que ça soit un plaisir pour moi et pour elle.
3: Vous êtes quel genre de grand-mère avec votre petite fille? Qu'est-ce que vous faites avec elle, par exemple, quand elle est là?
4: Alors, moi, suite à mes problèmes de santé, en fait, ça dépend souvent dans quel état je suis. Mais sinon, moi, j'étais plus pour l'amener à la pêche, pour faire du dessin, pour faire des activités, pour aller cueillir des fleurs, des choses comme ça. Mmh. C'est que, en fait, quand elle est avec moi, c'est que du jeu, quoi. C'est que du jeu, en plus, chez mamie, ben, on a le droit de faire les choses qu'on peut pas forcément faire chez maman.
3: Ah oui.
4: tout en gardant les règles de base, hein. Ma fille, c'est pareil, on a posé les règles avant, en fait, qu'elle soit enceinte, hein. Et, j'avais dit, OK, chez mamie, ça sera, c'est moi qui l'ai élevée, donc elle sait comment je fonctionne. Et du coup, elle m'impose pas non plus, ma fille ne m'impose pas de règles précises. Il y a des règles de base de politesse et tout ça, il n'y a pas de souci. Mais après, forcément, il y a des choses qu'elle a le droit de faire chez moi, parce que je suis beaucoup plus... Du coup, c'est pas moi qui l'élève, en fait. C'est ça qui est important, c'est que c'est pas moi qui l'élève. Moi, je suis juste la grand-mère qui a que les bons côtés. C'est-à-dire que j'ai pas à saisir tout le temps, j'ai pas à lui apprendre, j'ai pas à l'éduquer. J'ai vraiment que le plaisir de la grand-mère. Et ça, c'est vraiment, une fois qu'on a ça, et après, c'est de la communication avec ses enfants aussi, hein. C'est, voilà. On a posé les bases au départ, et ça se passe super bien. Ma fille est ravie quand elle l'amène. Et, souvent, elle reste aussi, hein. Il y a pas, c'est pas forcément, elle me la laisse et puis elle s'en va. Elle et son mari viennent et ils peuvent passer une après-midi. Mais du coup, ils me laissent un peu plus la petite queue à moi et puis ils font autre chose en même temps, quoi.
3: Ça, c'est génial.
4: Mais voilà.
3: Génial.
4: Et du coup, j'ai vraiment que le plaisir d'avoir ma petite fille quand elle vient.
3: Ben écoutez, merci beaucoup Nathalie, hein, de vous être confiée comme ça à nous au sujet de votre vie avec votre petite fille et votre fille. Votre petite fille de 2 ans qui s'appelle comment d'ailleurs?
4: Alice. Et je voulais rajouter que je ne culpabilise pas, parce qu'il y a beaucoup de grands-parents qui culpabilisent de dire qu'ils ne peuvent pas garder leurs enfants, leurs petits-enfants, et moi je ne culpabilise pas du tout.
3: Ok, voilà. Ça c'est dit. Merci beaucoup Nathalie, et bonne journée à vous.
4: Bonne journée.
0: Vous pouvez retrouver Thomas Ribas demain à partir de 9h, témoignage de personnes victimes de cyberattaques, un sujet à prendre au sérieux.
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0: Charlotte Cardin sur votre Radio des Landes, The Way We Touch.
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0: Allez, pour rappel, si vous organisez des événements, festivités dans les Landes, faites

0: Jacques Higelin, tombé du ciel sur votre radio ici Gascogne.
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0: Ici Gascogne, il est 10h. L'essentiel de l'actu local avec Leïla Benjelloun.
2: Un automobiliste de 20 ans a été tué cette nuit dans un accident de la route à Montaud sur la départementale 32, la route du Cap de Gascogne. La voiture a percuté un mur de plein fouet. À l'arrivée des secours, le jeune homme était inanimé. Malgré l'intervention des pompiers et du médecin du SMUR, la victime n'a pas pu être sauvée. La gendarmerie des Landes met en garde contre une arnaque à la carte bancaire en cours à Souston. Elle vise notamment les personnes âgées. De faux conseillers bancaires les informent que leur carte a un problème. Il faut la remettre à un coursier qui viendra la récupérer directement à leur domicile. Évidemment, c'est faux, c'est une arnaque. La ville de Souston rappelle de ne jamais communiquer d'informations à propos de sa carte bancaire et de contacter

0: sa banque ou le 17 en cas de doute.
1: Les basketteuses françaises sont qualifiées pour la finale de la Coupe du Monde.
0: Une première historique, hein. Elles ont éliminé l'Allemagne hier à Berlin, victoire 86 à 64. Les Françaises affrontent les États-Unis en finale ce soir à 20h. C'est en clair à la télé, hein, sur la chaîne TMC. Les joueuses de Basketland jouaient leur dernier match amical de la saison hier soir. Elles se sont imposées face à l'Alvesvel, 73 à 61. Chez les garçons, en national de Adour, Dax Basket en déplacement à Niort a été battu 95 à 64. Le SMS perd à domicile et d'un point face à Montaigu-Vendée, 78 à 77. En revanche, c'est une victoire pour Serlouz-Orsarié face à Rezé-Nantes, 96 à 86 en rugby national 2. Tyros gagne aussi, hein, sur la pelouse de Pierre-Lattre-Tricastin, 33 à 29. À 15h15 cet après-midi, Peyrorad reçoit Grolet.
1: Un mano-mano pour la dernière corrida de la saison dans le sud-ouest.
0: Mais ça se passe à Dax, hein, dans le cadre du festival Toros y Salsa. Miguel Ángel Pereira et Daniel Luque sont opposés au Toro del Torero. C'est à 17h30 et c'est en direct sur Ici Gascogne. La corrida d'hier a déçu. Très belle course en présentation, mais une faillite générale avec les épées. Hein. Ce sont les mots de notre spécialiste Pierre-Albert Blin, à lire sur Ici.fr. Roman Collado, Clemente et Samuel Navalon ont affronté des taureaux de Robert Marger sans couper une oreille. La météo, Pauline.
1: Et oui, alors il fait bon aujourd'hui, il fait même chaud, très chaud. On atteint les 31 degrés dans les terres entre Dax et Morsinx. C'est une maximale à 28 sur le littoral, à Haussegor ou Mimizan. 4 degrés de différence tout de même. On est quand même sur un vrai week-end d'été indien. Alors on en profite quand on peut. La température de l'eau est à 21 degrés. De quoi aller se rafraîchir. La crème solaire est de mise. Restez bien hydratés. Cette nuit, le ciel sera bien dégagé. Et pour ceux qui aient du trafic, il est fluide. Le sommaire, dans l'heure qui arrive, on vous parle vignes et bon vin à la rencontre des hommes et des femmes qui travaillent dans les vignes de notre région. Reportage, bon plan et agenda œno-touristique. Et l'invité du jour, c'est ce qui vous attend sur votre radio Ici Gascogne. Restez avec nous.
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1: Bonjour et bon week-end en Nouvelle-Aquitaine. Des Racines et des Vignes, votre magazine régional consacré au vin et à l'œnotourisme. L'événement, c'est le guide Michelin qui étend son influence au monde du vin avec le lancement des grappes. Une nouvelle distinction destinée au domaine viticole, une distinction pour célébrer les talents viticoles de nos régions. Qui sont les heureux élus? Les toutes premières grappes concernent le Bordelais et la Bourgogne. Rencontre avec le directeur du guide Michelin, Gwendal Poulenec, et avec un lauréat, Jean-Marie Guffin, vigneron fou de Sauternes. Nous partirons aussi en Charente, chez le vigneron Vincent Morandière, découvrir ses vins du pays charentais. Dans ce magazine, vous allez aussi visiter des chais enterrés à 7 mètres de profondeur. C'est assez rare. Et c'est dans notre région. Très bon week-end avec ici le dossier du jour, les grappes, nouvelle distinction viticole du guide Michelin. Après la Bourgogne, c'est donc le palmarès bordelais qui a été dévoilé cette semaine par les équipes du guide rouge. Cette distinction repose sur 3 niveaux. Une grappe pour les producteurs de grande qualité, 2 grappes pour les domaines d'excellence et 3 grappes pour les producteurs d'exception. Vous trouverez d'ailleurs la liste complète des domaines récompensés sur ici.fr. Pour le guide Michelin, cette incursion dans le vin n'est pas nouvelle, comme nous l'explique Gwendal Poulenec, le directeur du guide.
2: Oui, alors le guide Michelin, en 1900, est né à la fois sur la dimension du bien manger, mais aussi du bien dormir et du bien boire, puisque c'était comme ça qu'on concevait la restauration au sens initial du mot. Et depuis quelques années, le guide Michelin a décidé de réinvestir vraiment le domaine du vin, de façon à pouvoir publier une classification des plus beau domaine du monde, au sens où ce sont les meilleures productions. Il s'agit véritablement de la qualité du vin produit par ces domaines. Et ce projet a l'ambition de devenir mondial, avec une classification qui s'affranchisse des classements actuels, qui soit vraiment indépendante et qui vise à établir une base comparable, c'est-à-dire qu'une ou deux, trois grappes Michelin à Bordeaux doit avoir la même référence de valeur en Asie ou aux Amériques.
1: Alors, en ce qui concerne la méthodologie.
2: La méthodologie est la suivante, et on peut prendre évidemment le parallèle avec les restaurants. Pour la qualité d'un restaurant, on se concentre sur la qualité de ce qu'il y a dans l'assiette. Et pour le vin, c'est évidemment la qualité de la dégustation en prenant en compte toutes ces étapes de fabrication. Donc c'est le travail dans les vignes, les tailles, les intrants, enfin le soin apporté à la qualité du sol pour avoir le meilleur raisin, ensuite la parfaite maîtrise de sa transformation, l'harmonie des goûts, des saveurs, des assemblages, les équilibres, sucrosité, tanin, etc. La personnalité qui s'exprime au travers du vin et bien entendu la qualité du vin dans la durée, c'est-à-dire la constance qui fait aussi la réputation et la confiance que l'on peut avoir dans un domaine.
1: Est-ce que vous avez envisagé l'impact que pourraient avoir ces grappes sur ces domaines, sur la fréquentation de ces domaines, sur l'impact économique aussi?
2: L'arrivée du guide Michelin est sans aucun doute une bonne nouvelle, dans la mesure où c'est un coup de projecteur pour ces domaines. Quelle que soit leur classification, c'est aussi une façon de parler de la région, de parler de ses métiers et de mettre en valeur cette excellence, non seulement à l'échelle française, mais aussi auprès d'une audience internationale qui est celle à laquelle s'adresse le guide Michelin. Donc oui, c'est un coup de projecteur pour la profession, mais il ne faut pas oublier que le guide Michelin, lui, travaille d'abord pour les amateurs de bonne table. Au final, cette initiative devrait permettre une véritable émulation dans le secteur. Pour être précis, le guide Michelin, dans ses classifications sur les grappes, c'est pas l'œnotourisme, c'est pas la beauté d'une propriété, c'est pas la mise en valeur de son chai, c'est vraiment la qualité de ce qui va être produit au final, que ce soit dégusté en propriété ou dégusté dans une très bonne table d'un restaurant.
1: Vous allez étendre les grappes à l'ensemble des terroirs viticoles français. Les vins du sud-ouest, le sud-ouest étant la seconde en surface, la seconde région viticole française, elle a besoin aussi d'une mise en lumière.
2: Oui, il y a aussi de belles découvertes à faire au-delà, dans la région d'Aquitaine ou dans le Grand Sud-Ouest. Il faut avoir en tête que nos inspecteurs sont d'ores et déjà sur le terrain, mais que c'est un travail de longue haleine. Là aussi, on est dans le temps long.
1: Le directeur du guide Michelin, Gwendal Poulenec, à propos des grappes, ces nouvelles distinctions du guide pour révéler les talents viticoles, entre autres du Bordelais. 37 propriétés obtiennent une grappe, 16 obtiennent 2 grappes et 9 obtiennent 3 grappes dans les grandes appellations bordelaises. On espère d'ailleurs que dans le futur, d'autres appellations, les appellations satellites par exemple, seront représentées. Le palmarès complet est sur ici.fr. Dans la suite de votre magazine des Racines et des Vignes en Nouvelle-Aquitaine, nous allons rencontrer l'un des lauréats de ces grappes, Jean-Marie Guffin. Un sacré personnage du château Clozio à Barsac en Gironde, une personnalité étonnante, dingue de Sauternes. Très bonne matinée avec ici.
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1: Votre magazine des racines et des vignes sur Ici dans le Grand Sud-Ouest. Ce matin, dans l'actualité, la présentation des grappes. Une distinction imaginée par le célèbre guide rouge, le guide Michelin. Cette semaine avait lieu la remise des grappes. Des grappes pour proposer aux amateurs un nouveau repère pour célébrer les talents viticoles. Pour mémoire, cette incursion dans l'univers viticole n'est pas totalement nouvelle puisque dès 1900, les premières recommandations du guide rouge prenaient en compte la qualité du vin servi. Parmi les lauréats de cette première sélection, pour l'instant bordelaise et bourguignonne, mais bientôt étendue à tous les terroirs, dont les nôtres dans le Grand Sud-Ouest, trois niveaux. Une grappe pour les producteurs de grande qualité, deux grappes pour les domaines d'excellence et trois grappes pour les producteurs d'exception. Parmi les lauréats ayant obtenu une grappe, Jean-Marie Guffins, le vigneron, a acheté le château Closio à Barsac, en Sud-Gironde. En 2017, il l'a acheté par amour.
2: Parce que j'ai toujours aimé le sauterne toute ma vie. Je suis tombé dedans quand j'avais 22 ans. J'étais la première fois visité sauterne et pour une raison quiconque, je suis arrivé à Ikem. Et M. Meslier, à l'époque, qui était le régisseur, était un copain. Et j'ai goûté 5 millésimes d'Ikem. Et pour moi, c'était un truc, vous savez, quand vous avez 22 ans, vous commencez par déguster 5 millésimes d'Ikem, vous dites, voilà, je sais. Je suis un vinificateur de blanc. Pour moi, le blanc, c'est sacré, c'est ce qui m'intéresse, parce qu'on ne doit pas décider tout de suite. Les rouges, il faut tout mélanger, il faut tout remplir la cuve. Et en fin de compte, le blanc, on peut éterniser. Et comme je suis un gars qui n'arrive pas à décider, qui essaie toujours de tout diviser pour recomposer après, je suis un fabricant de vin, donc j'ai pique des trucs de partout. Alors le sauterne est l'incarnation même de ça, de la décision qu'on fait, puis qu'on coupe, qu'on arrête, qu'on recommence, qu'on fait trop tôt et après on se rattrape, parfois on fait trop tard. C'est-à-dire, c'est le dernier, comme je dis, le dernier vin de l'homme, puisque on peut pas donner un conseil à un vigneron à Barsac ou à Sauterne. Il y a pas de conseil. Faut oser, faut prendre le risque, faut tout faire pour que les vignes puissent aller au bout. Et après, il faut. Bon, moi, je suis athée, donc je prie pas, donc je surveille. Et ça tombe bien, j'adore vinifier, j'adore vendanger. Et comme les sauternes, je les vinifie après que je finis les autres. Ça me fait mon petit dernier.
1: En plus, c'est d'une sophistication absolument extraordinaire quand même.
2: C'est sophistiqué et c'est pourtant aussi tout proche de nos sens, parce que c'est du sucre, hein. C'est quand même de la gourmandise. C'est ce qu'on aime, quoi. Voilà, je connais personne qui aime pas le sucre quelque part. Et donc, voilà, c'est quelque chose qui fait appel à la gourmandise. Et moi, ce qui m'intéresse le plus dans le sauterne, plus que les autres fins sucrées, faut le comprendre, c'est qu'il est fait avec du Botrytis cidraea, qui est un champignon qui donne de l'amertume parce qu'il détruit la peau. Et donc, on a du tanin. Tandis que les autres vins sucrés, on n'en parle jamais, ils jouent avec l'opposition acide-sucré. Tandis que nous, c'est amertume-sucré. Et c'est pour ça qu'ils vieillissent si bien. Pour moi, l'acide-sucré, c'est quand même ketchup, quoi. Voilà, donc c'est plus simple que l'amertume. Ce qui fait aussi que les sauternes, vous pouvez le boire avec plein de choses. Les gens me disent, quand est-ce qu'il faut boire un sauternes? Je dis, bah, dimanche prochain, vous faites un poulet rôti avec des pommes de terre simples, une carotte et un truc, et vous buvez un sauternes avec. Vous allez voir, vous allez vous régaler.
1: Et arrêter avec le sauterne, avec le dessert.
2: On peut, mais tarte aux pommes pas sucrée. Et surtout, pas le foie gras, pas tous ces trucs-là gouillants, tout, pas ajouter du gras au gras. Non, il faut c'est un vin très raffiné. Et qui, en plus, peut vieillir extraordinaire, avec un message de ceux qui sont morts beaucoup plus grand que dans un rouge ou même un vin qui vieillit. Le sauterne, j'ai l'impression que ça pétille toujours. On sent toujours le raisin, quoi. Le sauterne n'est pas un vin de l'avenir, c'est un vin du futur. C'est pour moi, c'est un des plus grands patrimoines de France pour un Belge flamand qui se bat pour un patrimoine de France. Hein?
1: Et au fait, vous ne m'avez pas dit, ça vous fait quoi d'avoir obtenu cette récompense du Michelin?
2: Vous voulez que je vous dise, amplement mérité.
1: Voilà, Jean-Marie Guffins, ce flamand vigneron solaire et passionné à Barsac, dans le Sauternais, le château Closio, heureux de cette grappe décernée à son château par le guide Michelin cette semaine. En tout, plus de 60 propriétés récompensées. Le palmarès et les vidéos sont sur ici.fr. www.desracinesetdesvignes.fr. Des racines et des vignes, votre rendez-vous pour comprendre et apprécier la culture du vin dans le Grand Sud-Ouest. Dans quelques minutes, visite d'un chai enterré à 7 mètres de profondeur et conçu par l'architecte Olivier Chadebost. On fait étape dans le Saint-Émilionnais au château Angélus en Gironde. Bon week-end avec ici en Nouvelle-Aquitaine.
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1: Très bon week-end avec nous, déraciner des vignes sur ici, dans le sud-ouest du Poitou au Béarn, en passant par le Bordelais et la Dordogne. Toutes les semaines, on vous propose des reportages pour mieux comprendre le monde du vin qui parfois est assez technique. On va aller dans des chais pas tout à fait comme les autres. Un chai, c'est un bâtiment ou une cave de plein pied, habituellement, servant à la vinification, la fabrication du vin donc, et au stockage des fûts de vin ou d'alcool. Alors en général, ce sont des chais de plein pied, sauf dans le cas du célèbre château Angelus, on est à Saint-Émilion, qui vient d'être achevé, où pour des raisons techniques, l'architecte spécialisé, Olivier Chadebost, a eu une vision. Il est allé chercher la solution sous la terre. Ça demande une petite explication, reportage et rencontre avec Philippe Vigier.
2: Ce chai d'une grande originalité repousse les limites de l'ingénierie. Olivier Chadebost est un architecte atypique, puisqu'il est aussi ingénieur. Il a conçu ici un chai contemporain alliant l'histoire aux techniques de pointe de l'industrie. Le résultat, un chai enterré à 7 mètres de profondeur.
3: On n'a pas cherché à marquer la propriété d'une empreinte. On a d'abord essayé de comprendre l'histoire d'un lieu, l'histoire d'une appellation, l'histoire d'une famille. Et donc, on a fait une réponse architecturale qui permettait de faire évoluer toutes ces histoires-là en respectant le passé, mais en ayant une inscription forte sur l'avenir. On a, par exemple, un cuvier d'architecture extrêmement contemporaine basé sur l'histoire de la formation des carrières de pierre de Saint-Émilion, qui est très particulière, des carrières fermées, et également un traitement en béton très complexe qui représente la passation de génération qu'il a pu avoir entre Hubert et Stéphanie Debois. Donc par l'architecture, on a marqué à la fois la tradition et la transmission.
4: Pas facile à décrire par rapport justement à ce rendu architectural.
3: Assez simple à décrire. C'est un résultat qui, je l'espère, deviendra iconique. Il a une empreinte architecturale très forte. Il reprend des strates en béton armé qui n'ont ni plus ni moins que la vocation structurelle de reprendre la charge des cuves, puisqu'aujourd'hui on est sur une cuvier avec des cuves suspendues. On a plus de 250 tonnes suspendues sur un plancher en béton. Donc en fait, on a repris un mode de construction de cathédrale sur le principe de voûte. Après, la meilleure manière de le décrire, c'est d'aller le voir et de comprendre un peu l'émotion qu'on a essayé d'aller chercher, plus qu'une description scientifique de quelque chose qui ne l'est pas totalement.
4: C'était très technique, justement, ces chais, qui ne sont pas des chais comme les autres.
3: Depuis aujourd'hui, une quinzaine, vingtaine d'années, les chais sont devenus des unités de vinification. On cherche à donner au viticulteur l'outil le plus précis. Ça veut dire qu'on va travailler des cuves spécifiques, c'est-à-dire qu'aujourd'hui, les cuves que l'on fait, on les dessine nous-mêmes, à la fois esthétiquement, mais surtout techniquement. Donc on va travailler la thermorégulation, on va travailler les matières, est-ce que les cuves sont en béton, en bois, en inox, en gélus par exemple, c'est l'étroit, cheval blanc, c'est du béton. Donc on va vraiment travailler cet outil, et d'ailleurs on va travailler tout ce qui va être le pilotage de cet outil, pour en faire quelque chose de plus précis possible. Outre le côté mécanique qui va être amené par des volumes de cuverie pour respecter le parcellaire, et une géométrie de chai pour faire du gravitaire, pour éviter le pompage et l'oxydation. On va ensuite dans le pilotage. Moi, par exemple, j'ai récupéré des protocoles qu'on a sur nos projets en pharma, puisqu'on travaille dans la pharmaceutique, et j'ai considéré qu'une cuve était un bioréacteur. Et donc, on pilote aujourd'hui des cuves de vinification comme on pilote un bioréacteur en milieu pharma. Et cette précision-là a deux objectifs. Premier objectif, c'est le respect de la vendange qu'on va rentrer dans la cuve. Et la deuxième, c'est la maîtrise de la consommation, maîtrise environnementale. Le point commun à tous nos projets est qu'on n'utilise que des matériaux bruts, sans finition. Le bois est du chêne, c'est du chêne brut. On maîtrise les provenances de chêne, donc toujours des circuits courts. On utilise beaucoup le béton parce que le béton est une matière de circuit court. On la produit forcément localement. On ne peut pas fabriquer du béton en Chine pour venir le couler en France. Il est mis en œuvre par des gens localement. C'est aussi une volonté. Et dans tous les projets que l'on a, on travaille avec des entreprises locales qui vont avoir un engagement et un enthousiasme pour les projets.
1: Ah, c'est impressionnant. Et ça doit coûter quand même assez cher. L'architecte Olivier Chadebost avec Philippe Vigier pour ce chai enterré du château Angelus à Saint-Émilion en Gironde. Ces chais peuvent se visiter alors à certaines occasions dans l'année. Deux infos à propos de Saint-Émilion. Le fameux défilé au flanc Corbeau de la Jurade aura lieu samedi prochain dans les rues de ce village viticole qui accueille jusqu'à 1 million de visiteurs par an. Un événement spectaculaire. 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La suite des racines et des vignes sur ici, dans le sud-ouest, avec notre carnet de vocabulaire, le mot persévérance, car il en faut dans les vignes et de plus en plus. Mot choisi par le directeur du guide Michelin, Gwendal Poulenec. Et tout de suite, vos infos utiles sélectionnées par ici.
0: 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Et pour les infos pratiques, petit rappel pour les familles landaises. Le département propose depuis le 1er septembre une prime de 213 euros pour les jeunes qui commencent un apprentissage. La demande se fait en ligne sur messervicesland.fr avec tous les critères. Autre coup de pouce, une aide de 200 euros pour le passage du BAFA et jusqu'à 250 euros pour le BAFD, sous condition et dans le cadre d'un parcours d'engagement. Pareil, pour plus d'informations, n'hésitez pas à visiter le site messervicesland.fr. Et pour les jeunes en difficulté, il existe aussi le fonds d'aide aux jeunes du département. Il peut aider à financer du transport, une formation, de l'alimentation ou même un logement. Pour savoir si vous pouvez en bénéficier, il faut se rapprocher de la mission locale et plus d'informations sur le site du département des Landes pour avoir tous les critères.
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1: Des racines et des vignes, votre magazine du vin en Nouvelle-Aquitaine. Une grande balade tout le week-end pour connaître et comprendre la vie des vignes, la vie des vignerons, nos terroirs et enrichir aussi notre vocabulaire. Comme avait lieu cette semaine la remise des grappes, nouvelle distinction du guide Michelin pour célébrer les talents viticoles, en particulier du Bordelais, mais très bientôt de tous les terroirs, nous avons demandé à son directeur, Gwendal Poulenec, son mot préféré pour parler du travail des vignerons, un mot d'actualité à la lettre P, persévérance.
2: Oui, parce que cette valeur du temps long, il y a peu de domaines dans lesquels on le retrouve avec autant d'impact que dans le vin. On sent que les très bons vins, c'est pas des années, c'est des décennies, c'est pas une génération, c'est parfois des générations d'apprentissage, de pratique du terroir, trouver les meilleurs cépages, donc les meilleures compositions. Donc la persévérance est à l'œuvre parce que on voit qu'aussi les plus grands domaines sont ceux qui arrivent à gérer les aléas climatiques, arrivent à faire d'années qui sont des véritables défis pour d'autres, finalement de véritables opportunités, qui ne font aucun compromis dans la qualité de ce qu'ils mettent sur le marché. Et c'est à ce prix-là, qui est celui du non-renoncement, qu'ils assurent dans la durée la promesse de qualité de leur étiquette.
1: Si persévérance devait devenir un vin,
2: écoutez, je pense que ça pourrait être justement pas uniquement un vin de Bordeaux, mais aussi un nom de vin qu'on trouverait dans d'autres territoires viticoles. Parce que si j'ai choisi ce mot, c'est que je trouve que dans l'expression de la qualité, il peut être une valeur commune où que vous soyez producteur. Et l'ambition de Michelin, c'est véritablement d'être capable de reconnaître la qualité, quel que soit le territoire, quel que soit le cépage, quelle que soit sa localisation, je veux dire, quel que soit son pays, mais aussi quelle que soit la personnalité. Parce que dans le vin aussi, il faut avoir une ouverture d'esprit, accepter qu'on ne connaît pas tout aujourd'hui, qu'il y a encore beaucoup de découvertes et d'explorations à faire, qu'on peut avoir encore de très bonnes surprises. Et donc, l'ouverture d'esprit est aussi une des valeurs que nous mettons en œuvre dans cette sélection pour reconnaître la qualité, où qu'elle soit et sous toutes ses formes.
1: Et puis la question du temps qui a été évoquée, puisque le vin c'est le temps long, ce qui est quand même contraire à l'époque que nous vivons, qui est une époque pressée, qui est une époque impatiente, et le vin c'est le contraire de l'impatience.
2: Alors évidemment le vin c'est la patience, à la fois dans son processus d'élaboration, mais aussi dans la patience qu'il faut avant de déguster ce qu'on pense être ses futures meilleures bouteilles. Et je pense que Bordeaux, pour le coup, peut être plus qu'aucune autre région du monde, et aussi la région des vins de très grande garde.
1: Le directeur du guide Michelin, Gwendal Poulenec, qui loue donc la persévérance et la patience des vignerons, des vigneronnes qui nous écoutent sur ici. Dans la suite de votre magazine, La Grande Vindrouille de Chef Jésus. Nous partons en Charente-Maritime à la rencontre de Vincent Morandière pour ses vies produits en pays charentais. Des racines et des vignes, votre magazine qui s'écoute sur les radios du réseau ici, en Nouvelle-Aquitaine.
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1: Des racines et des vignes, votre magazine sur la culture de la vigne et du vin en Nouvelle-Aquitaine. Comme chaque semaine, c'est le chef Jésus Hurtado. Bonjour chef.
2: Bonjour Adolphe.
1: Et sa grande vindrouille dans tous les vignobles du Grand Sud-Ouest. Et aujourd'hui, on va aller en Charente-Maritime, de magnifiques paysages viticoles, des vins et des spiritueux. On est à Saint-Georges-des-Agouts, on est tout près de Mirambeau, c'est la Saintonge.
2: Exactement, on est en Charente-Maritime, Rodolphe, et on est dans un vignoble qui est coincé entre les vignes de Saintonge et l'estuaire de la Gironde. Et si on précise un peu plus, on est un peu plus loin, il y a le Bordelais et les premiers grands crus de Cognac. Alors c'est très vallonné, on l'a dit, avec une série de paysages vraiment très très différents.
1: Et donc vous avez décidé de rencontrer Vincent Morandière, qui a une jolie histoire familiale. Il a repris la propriété dans les années 2000.
2: Il reprend la propriété et il veut prouver à ses parents qu'il peut faire des choses différentes. Alors on s'est donné rendez-vous au milieu des vignes, là où tout commence.
3: On ne peut pas être plus au cœur du vignoble, parce que là, si je décris ce qu'on voit, là-bas, il y a des rangs de vignes à perte de vue, et sur une région assez vallonnée, on est vraiment là où, sur les vins de pays charentais, c'est ça ?
4: Alors, on est dans l'aire de production des IGP charentais, des vins de bouche des Charentes. Moi, mon exploitation est sur Saint-Georges-des-Agouts, en bordure d'estuaire de la Gironde.
3: On l'aperçoit d'ailleurs, hein, par certains endroits.
4: On l'aperçoit quand on est sur les collines, effectivement. Et là, nous nous trouvons donc dans des rangs de Merlot qui vont nous servir à faire des vins rouges.
3: Alors, quand on parle de vins de pays charentais, on parle de quoi exactement ?
4: Alors, on parle d'un secteur géographique délimité. Qui correspond à la Charente-Maritime et à la Charente, hein, donc c'est très très vaste. Et on parle ensuite de cépages bien répertoriés.
3: Alors on peut les citer, les cépages qui sont dans les vins de pays charentais ?
4: Alors il y en a beaucoup, je serais capable de les...
3: quelques-uns, c'est pas une interro.
4: Les plus connus sur les blancs, vous allez être sur des chardonnays, des sauvignons blancs, sauvignons gris. Sur des rouges, vous allez être sur des merlots, des cabernets sauvignons et des cabernets francs. Voilà, beaucoup de cépages qui sont proches de nos voisins bordelais.
3: Alors moi j'ai fait une dégustation de vin pays charentais il n'y a pas très longtemps et la personne qui s'occupait de cette dégustation nous expliquait que c'était un vin qui avait gagné en qualité. Vous confirmez ces propos ?
4: Absolument, je pense que le consommateur qui aurait hiberné pendant 25 ans serait totalement perdu, à savoir qu'il y a 25 ans, voilà, c'était plus des vins de soif et des vins pour la plage, avec notre côte, notre jolie côte. Et maintenant, vous avez ce type de vin qui est recherché notamment par les jeunes, mais vous avez aussi des vins un petit peu plus charpentés, un peu plus structurés et gourmands.
3: Il se porte comment ce vin aujourd'hui ?
4: Alors, en termes de vente, ça reste dans la région quelque chose d'assez marginal, tout simplement parce qu'il est sur l'aire d'appellation Cognac. Effectivement, ça reste une petite production, mais qui, à mon avis, a beaucoup d'avenir encore, notamment avec les jeunes générations qui sont curieux de découvrir et surtout d'apporter des choses nouvelles.
3: Moi, pour aujourd'hui, là, pour l'heure, j'aimerais bien qu'on goûte ces petits grains là qui me font de l'œil depuis tout à l'heure. Donc ça, c'est quoi comme raisin ?
4: Donc ça, c'est des grappes de Merlot. Là, vous avez les.
3: Je peux goûter directement, hein, ça.
4: Absolument,
3: pas de souci.
4: Donc ça c'est typique du millésime, il y a du jus, hein, mais il y a moins de jus que les autres années. Vous voyez, quand vous tirez sur la baie du raisin, eh bien, vous avez le pédoncule qui commence à rougir, et ça c'est signe de début de maturité.
3: Donc ce grain de raisin, il vous permet de savoir déjà aujourd'hui si vous allez faire un bon vin ou pas ?
4: Alors je pense que les trois quarts de la réussite d'un vin se fait à la vigne. Je peux comparer ça à un cuisinier. S'il a des bons ingrédients, ça doit être assez facile, même s'ils sont pleins de talent, de faire
3: plaisir.
4: Un bon plat.
3: Ça me fait plaisir ce que vous dites. Et là, au cœur de vigne, est-ce que j'ai le droit de vous demander si vous êtes un vigneron heureux ?
4: Eh bien, oui, on fait partie des exploitations qui avons eu la chance de ne pas être touchées par les aléas climatiques. Pour l'instant, on produit et le but, c'est dans quelques mois, ce sera de vendre.
1: Voilà. Vincent Morandière, on est en Charente-Maritime, dans son vignoble, qui porte le même nom d'ailleurs, Morandière, produit du cognac, du pinot et ce vin de pays charentais qui n'est pas en IGP pays charentais, chef Jésus.
3: Alors il avait commencé en IGP vin de pays charentais, puis il a décidé de sortir de l'appellation. Il a voulu montrer aussi à ses parents qu'il pouvait produire autrement, en reprenant la propriété. Et donc il vend en cubis à la restauration, plutôt en grand volume.
1: Si vous passez par Saint-Georges-des-Agouts, près de Mirambeau en Charente-Maritime, arrêtez-vous et vous dites que vous venez de la part
3: de chef Jésus.
1: D'ici, de votre radio. Ici, bah oui, chef Jésus. Vous venez de la part d'ici, votre radio, en Nouvelle-Aquitaine. Merci, chef Jésus, pour cette étape dans le vignoble charentais. À suivre dans la séquence œnotourisme. On vous donne envie, à l'occasion d'un prochain week-end, de venir à Bordeaux pour découvrir la Cité du Vin, que vous soyez à Pau, à Mont-de-Marsan ou encore à La Rochelle. Cité du Vin qui fête ses 10 ans et qui vient de dévoiler sa nouvelle saison avec de jolis temps forts. Le programme avec Florence Maffrand dans Des Racines et des Vignes sur votre radio, ici, en Nouvelle-Aquitaine.
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1: Soyez les bienvenus si vous nous rejoignez, c'est votre magazine des racines et des vignes sur ici en Nouvelle-Aquitaine, la vie des vignobles et la culture du vin. Chaque semaine, nous vous proposons des idées de sortie. Alors, aujourd'hui, nous sommes à Bordeaux, à la Cité du Vin, un lieu d'exposition pédagogique sur le thème du vin dans le monde entier, hein, avec un parcours de visite des ateliers, des dégustations, des événements. Ce lieu fête ses 10 ans avec bientôt 4 millions de visiteurs. Alors que vous soyez à Poitiers, à Dax, à Pau ou encore à Jonzac, voilà une bonne idée de destination pour découvrir ce lieu unique au monde. Et ça tombe bien, on connaît le programme de la nouvelle saison, les temps forts avec Florence Maffrand. Bonjour Florence.
2: Bonjour Rodolphe, bonjour à tous.
1: Florence Maffrand de la Cité du Vin, une rentrée culturelle sous le signe de la gastronomie et de l'évasion à la Cité du Vin.
2: On a toute une programmation culturelle tout au long de l'année qui est extrêmement riche. Et donc, on commence dès septembre, effectivement, avec cette thématique de gastronomie et d'évasion. Donc, on commence le 15 septembre en accueillant Philippe Claudel. Alors, vous savez, Philippe Claudel, cet écrivain, cinéaste, président de l'Académie Goncourt, tout de même, qui va inaugurer cette saison. En fait, il était venu déjà il y a 10 ans pour commencer cette séquence des Vendanges du Savoir, qui est une série de conférences qui vraiment explique l'état de l'art, de la viticulture au sens large, dans toutes ses dimensions scientifiques, historiques, sociales. Et donc, ça va être une très jolie rencontre le 15 septembre. Et puis ensuite, on va poursuivre doucement, toujours sur des thématiques qui sont très conviviales, avec, figurez-vous, une première couscous partie.
1: Une couscous partie, oui. Mais c'est formidable.
2: Exactement,
1: ça.
2: Puisque il n'y a pas un couscous, mais des couscous. Oui. Il y a le couscous familial, le couscous des fêtes. Il y a beaucoup de déclinaisons aussi en fonction des pays. On va tout d'abord se rencontrer à 18h autour d'un livre. Le couscous, le meilleur, c'est celui de ma mère.
1: Ben oui, forcément.
2: Donc, voilà. Donc, qui a été écrit par Emmanuel Perraudin et Marie-Josée Ordener. Et puis, bien sûr, déguster des couscous en les associant à des vins. Alors, des vins du pourtour méditerranéen. Nous avons un nouveau partenariat avec les vins du Maroc, notamment. Donc là, ça va être tout à fait raccord avec le terroir. Mais aussi, on va vous emmener ailleurs. Et donc, je n'en dis pas plus, parce que ce sont toujours de belles découvertes avec plusieurs couscous, plusieurs vins, et également des boissons de la maison Menot, comme par exemple un thé à la menthe. Voilà, il n'y a pas que du vin aussi, si vous voulez venir en famille.
1: Dépêchez-vous de réserver, hein,
2: c'est absolument.
1: Mon avis. Il y a beaucoup de monde.
2: C'est ça, c'est le samedi 3 octobre, donc vous pouvez venir en profiter pour découvrir Bordeaux. Nous avons également les Journées européennes du patrimoine et du matrimoine. Là, on parle gastronomie, on va revoir le repas français, ce patrimoine en mouvement. Donc, aussi l'occasion de revenir sur ce repas gastronomique des Français, avec là encore une dégustation avec des 3 mets et des vins que l'on va pouvoir accorder. Donc n'hésitez pas à vite prendre vos places. Ça va être une très jolie rencontre. Et puis on poursuit le 8 octobre avec les transatlantiques. Là, on va avoir l'occasion d'accueillir un historien et également le petit-fils d'un des commandants du Normandie, puisque là, à bord de ces gros paquebots, ces transatlantiques, il y avait d'excellents vins qui étaient servis. Et donc on va revenir sur cette page d'histoire. Vous retrouverez tous ces rendez-vous dans l'agenda de la Cité du Vin sur notre site internet.
1: Et puis j'ajoute que le samedi 26 septembre, les producteurs des Landes d'Armagnac ouvrent leur porte et leur chez au public, visite guidée, dégustation, rencontre avec les vignobles.

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2: Donner à ses enfants petits et arrière-petits-enfants jusqu'à 50 000 euros sans impôts, 18 000 euros de plus qu'aujourd'hui. C'est la proposition de Sébastien Lecornu pour inciter la génération du baby-boom et ses 9 000 milliards d'euros d'épargne à soutenir les plus jeunes. La mesure ne s'appliquerait qu'en 2027 et à condition, prévient le chef du gouvernement, qu'un budget soit adopté au Parlement. De nouvelles auditions en cours après le déraillement d'un TER normand vendredi soir en Seine-Maritime. La seule certitude à ce stade, c'est la présence d'un morceau de rail d'environ 300 kilos au milieu des voies lors du choc. Est-ce un acte malveillant ? Mais veillant, rien ne permet de le dire, affirme prudent le procureur de Rouen. 44 passagers ont été blessés, tous désormais hors de danger. Vous retrouvez un dossier complet sur notre site ici.fr. De la Charente-Maritime aux Pyrénées-Atlantiques, les habitants et les touristes appelés à la plus grande prudence. La côte aquitaine est en alerte maximale face aux baïnes. Aujourd'hui, ces courants imprévisibles capables d'emporter des baigneurs vers le large. C'est aujourd'hui l'ouverture de la chasse aux petits gibiers, les chevreuils, lapins et bécasses dans une grande partie du pays. La date est maintenue, décision contestée par la Ligue de protection des oiseaux et l'association

de protection des animaux sauvages après un été historiquement sec et rude pour les animaux. Dans les Pyrénées-Orientales, ce sont les chasseurs qui ont décidé de renoncer à cette ouverture. Une grande robe noire, des larmes et quelques trémolos dans la voix. Céline Dion a retrouvé son public hier soir à Nanterre, près de Paris, avec comme première chanson « On ne change pas » et elle l'a montré avec sa voix restée intacte après 6 ans sans donner de concert à cause de sa maladie. Une affiche de rêve pour le basket français aujourd'hui. L'équipe de France féminine va disputer ce soir la finale de la Coupe du Monde face aux quadruples championnes du monde en titre, l'équipe américaine, avec forcément un coup de revanche pour les Bleus battus en finale lors des JO de Paris 2024 par ces Américains.

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1: Il fait bon aujourd'hui. Je vous rappelle les températures prévues. Hein. On atteint les 31 degrés dans les terres entre Dax et Morsinx. C'est une maximale à 28 sur le littoral à Mimizan. On est sur un vrai week-end d'été indien, alors on en profite. La température de l'eau est à 21 degrés. De quoi aller se rafraîchir. La crème solaire est de mise. Restez bien hydratés.
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1: Bonjour, alors moi c'est Kasia, je suis restauratrice de meubles. Mon atelier se trouve à Bennesmarem, dans les Landes.
2: Comment est venue cette passion de la restauration des meubles ?
1: C'est surtout pendant le Covid, j'ai eu l'opportunité de faire des travaux, de retaper des appartements et de les meubler. Pour les meubler, je me suis surtout servi de meubles que j'avais autour de moi. C'est parti un peu comme ça. C'est plutôt moi qui cherche mes meubles, qui chine mes meubles, qui les restaure et ensuite je les vends.
2: Alors si on s'arrête à votre histoire à vous, vous êtes né en Pologne et après, qu'est-ce qui vous a surpris quand vous êtes arrivé en France ?
1: Les supermarchés, parce qu'en Pologne, moi je vivais dans un petit village, il n'y avait pas du tout de supermarché, il y avait la boucherie, la petite épicerie et en fait de me retrouver dans un supermarché la première fois avec des rayons jouets énormes. Tous ces jouets, toutes ces Barbies. Ah, je me rappelle, mon beau-père m'a acheté une petite ardoise, là, vous savez, ces trucs un peu en plastique où on écrit avec un stylo feutre et qu'on efface. Mais pour moi, c'était juste incroyable. C'est le plus beau cadeau de ma vie. Je vivais dans un petit village et on était assez pauvres. Vraiment, j'ai été gâtée en France. J'avais du chocolat, j'avais plein de choses. C'était vraiment chouette. Par contre, on m'a mis à l'école publique. Moi, je parlais pas du tout français et ça a été plutôt difficile. Les enfants, ils embêtent beaucoup. De toute façon, ils parlaient une autre langue que je ne comprenais absolument pas. Je me sentais exclue. On m'appelait la polonaise. J'avais même pas de prénom. Mon prénom, c'est Katarzyna. Et même ça, les maîtresses à l'école, jusqu'au collège, je me souviens, ne savaient pas le prononcer. C'est toujours Katarzyna. Et en fait, moi, ça me mettait très très mal à l'aise. Donc, quand ils faisaient l'appel, j'étais encore à l'écart. Je me suis habituée. Après, j'ai commencé à parler, évidemment. J'ai commencé à comprendre. Je me suis intégrée. Ce qui m'a donné envie de voyager. Je pense que c'est la personne avec qui j'étais à une époque qui m'a parlé de ses voyages. Aller au contact des autres, découvrir des cultures, découvrir des gens. Tout, en fait, me plaisait dans le voyage.
2: Vous êtes passé par de nombreux pays. Lequel sort du lot ?
1: Peut-être le Mali. Parce que c'était mon premier grand voyage. Il y a cette proximité avec les Maliens. Déjà, ils parlent français, donc je trouve ça beaucoup plus simple. Quand on va au Thaïlande, on parle un peu anglais ou dans d'autres pays comme ça. Mais c'est vrai que le Mali, c'était vraiment chouette de pouvoir vraiment communiquer avec tout le monde.
2: Dans ces voyages, vous avez parfois fait ce qu'on appelle du woofing.
1: Alors, le woofing, c'était tout d'abord dans des fermes bio. C'est de l'échange de travail contre un logement. Et en contrepartie de ça, on doit passer un certain nombre à travailler chez la personne et surtout apprendre.
2: Est-ce qu'il y a quand même un métier que vous avez un jour rêvé de faire et que vous ne l'avez pas encore fait ?
1: Je voulais être institutrice quand j'étais petite, je sais pas pourquoi. Je pense qu'il y a ce truc d'aider les gens un petit peu. Ma grand-mère me disait ça, elle me disait « Oh là là, mais toi, quand tu seras grande, tu seras maîtresse. » Parce que apparemment, j'adorais jouer à la maîtresse avec elle et lui apprendre des choses. Dire « Mamie, il faut faire comme ci, il faut faire comme ça. » À ma petite Baptia. Ensuite, un peu plus tard, quand je devais choisir, je voulais être hôtesse de l'air.
2: Vous venez d'entendre Kasia, qui est donc restauratrice de meubles à Bennesmarem, à qui j'ai lancé un petit défi. Je me demande bien lequel d'ailleurs. On va peut-être celui de me donner le nom de la radio qui vient de lui passer le micro aujourd'hui. Qu'est-ce que vous en dites ?
1: Ici Gascogne.
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2: Adichat, et la maricougne, ça me soquait la maricougne. Oh, c'est pas sûr, ça fait partie de ces mots bien de chez nous, bien gascon. Et quand j'en ai parlé dernièrement au Thierry Cahuzac, savez le gascon de l'anas gasconia, gascon l'anas. Et bien le Thierry n'a pas su me dire ce que c'était une maricougne. Et pourtant chez nous, c'est connu. Hein. Et bien la maricougne, ce sont ces vallées un peu encaissées où au fond il traverse un ruisseau. On appelle ça la maricougne. En fait, c'est le fond d'une colline, le fond d'une vallée étroite. Et chez nous, il y a la maricougne du Brion, le petit ruisseau qui trouve les sources à la Znahouns, juste au-dessus du Pesquet de la Trunque. De là, le Brion continue au fond de la maricougne, arrive à l'étang de Péric, et puis à l'étang du Pesquet Nègre, et enfin, il termine au Castel des Jourdains, au Pesquet de Jourdain. Et ce petit ruisseau au fond de la maricougne, gosse jeune, et bien on y a pêché quelque chose. Qui me souvient, qui j'avais le stuc peyre. Ça, le stuc peyre, ce sont ces petits poissons que s'ils font 7 ou 8 centimètres. Ils n'ont pas une bouche, ils ont une espèce de ventouse, et qu'on appelle un stuc peyre, les suce-pierres, parce qu'ils vont picorer là pour prendre je ne sais quel petit aliment ou quel petit insecte minuscule. Et puis il y avait des truites, hein, ces petites truitelles mouchetées sauvages, où elles faisaient pas la maille, mais ma foi, de temps en temps, c'était pas parce qu'on en prenait une. Ou le brochet, que j'aurais avec une brochette aquitaine, tout ça au fond de la maricougne, et surtout la zescraouiche, aquelle zescraouiche. Et bien tout ça, c'était il y a 50 ans, au fond de la maricougne. Adichat.
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2: Du transport à la demande et du pétrole. 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Ce Biscabus reprend du service. 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Pour réserver, vous avez la solution du site internet 7 jours sur 7 sur trad.trans-land.fr ou bien alors en passant par l'application TAD Transland. Et puis on reste sur la route, mais cette fois-ci la route de l'Or Noir à Parentis sans borne. 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
1: Amis conseillers, bonjour. Ravi, comme chaque dimanche, de vous savoir à l'écoute d'ici Gascogne pour l'écho des Talenquaires, à votre magazine consacré à la course landaise. Dans quelques minutes, nous aurons le plaisir d'accueillir Francis Poustis, qui nous présentera son nouveau livre, Didier Gouate, Passion et Transmission, aux éditions Passiflore.
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1: À l'escalade de la semaine, on retrouve Gauthier Labeyrie de la Dalle en tête chez les écarteurs, Bastien Meunier de chez les Risses en tête chez les sauteurs, Madame Cathy Agruna et la ganaderia Armagnacaise en tête pour le bétail dans les challenges. Challenge Land de Béarn, la Dalle Denis Lazartigue, dans le challenge de l'Armagnac, l'Armagnacaise Vincent Muiras. L'agenda du week-end avec ce dimanche 13 septembre. En ce moment d'ailleurs se déroule aux arènes de Saint-Loubouy une course pour le challenge Land de Béarn avec la ganaderia d'Argelos, la collerie Alexandre Dutin. À cet après-midi à Saint-Loubouy à 17h, l'Armagnacaise Vincent Muiras pour le Land de Béarn. À Manciette à 16h30, Dégris Thomas Marty pour l'Armagnac. À Saint-Sevé à 16h, Maynus Ludovic Gontero. En promotion le week-end prochain, samedi 19 septembre à Orsarieux à 17h, d'Argelos Dutin. À Cazobon à 16h30, Dal Lazartigue. À La Trille à 16h, du Christophe Dussault, à Cachin à 16h30, d'Argelos Laït et Amou à 16h30, le bétail de la quadrilla de la ganaderia de Kevin Ribeiro pour une course landaise festival. Attention, la course programmée samedi prochain 19 septembre aux arènes de campagne est annulée car les travaux pour la couverture des arènes ne sera pas terminée. Le dimanche 20 septembre, la grande journée coursaille aux arènes de Saint-Loubouy avec à 16h30 le championnat de France des jeunes écarteurs et sauteurs, et du côté de la Boyre à 15h30 d'Argelos Florian Laït. Dans un instant, c'est Francis Poustis qui nous accompagnera pour nous présenter le livre Didier Gouate, Passion et Tradition aux éditions Passiflore.
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1: Le plaisir d'accueillir Francis Poustis qui vient d'écrire un livre qui retrace mon parcours. Et comme je ne suis pas le mieux placé pour assurer l'interview, j'ai le plaisir également d'accueillir Thomas Riba, que l'on connaît bien évidemment sur Ici Gascogne. Bonjour Francis.
12: Bonjour Didier, bonjour Thomas.
13: Et bonjour et merci de m'accueillir dans ton émission Didier. Ça me fait plaisir d'être là. Et bonjour à vous Francis. Alors Didier Gouate, Passion et Transmission, donc publié par les éditions Passiflore. Bah, ce livre, de suite, on vous l'offre au 05 58 46 50 50. Voici une petite question. On va parler de toi, Didier. Didier qui a reçu la médaille d'or de la jeunesse et des sports, c'était l'an dernier. Tu t'en rappelles très bien.
12: Très bien.
13: Décerné dans quelles arènes cette médaille pour Didier Gouate ? Dans quelle ville était-ce l'an dernier ? 05 58 46 50 50. Vous donnez la bonne réponse et on vous offre ce livre en plus dédicacé.
12: Dédicacé.
13: Ah ouais, dédicacé. Didier Gouate, Passion et Transmission. Francis Poustis, donc merci d'être avec nous. Vous êtes venu voir Didier Gouate chez lui à plusieurs reprises. Vous l'avez interrogé sur sa carrière et même au-delà, en fait, sur son parcours, celui d'un champion de course landaise, Je rappelle, 3 fois champion des écarteurs, celui aussi de commentateur, speaker. Il fait entendre aussi bien sa voix dans les arènes pour des courses landaises que dans des salles pour le basket. Speaker officiel de Basketland. Sa voix est aussi un accompagnement dominical ici à la radio. Il a fait aussi de la télé avec l'aventure Allegria. Didier Gouet, c'est aussi une fonction de président de la commission course landaise à Dax. Vous racontez comment, après une carrière taurine très riche, eh bien, il a su rebondir. Francis, passion et transmission, qu'est-ce qui vous a intéressé précisément ? La passion de Didier pour la tradition ou bien la manière justement dont il a réussi à rebondir ?
12: Oui, en réalité, ce sont les deux, parce que Didier est un passionné, mais Didier a une histoire riche, avec des grands moments, et puis aussi des moments beaucoup plus difficiles, et c'est ce qui m'a beaucoup intéressé. Alors déjà, le premier intérêt, c'est que Didier est un peu le pivot entre deux générations familiales, puisque il est la seconde génération des carteurs de chez Gouet, puisque son père a été le premier champion de France de l'histoire.
13: Maxime
12: de nom d'arène, puisque c'était Robert. Et par contre, son fils Maxime, qui a pris le nom de le pseudonyme de son papy, est maintenant un des grands espoirs de la course landaise. Donc ce rôle pivot et de voir comment la passion s'est transmise d'une génération à l'autre m'a beaucoup intéressé. Et puis ce qui m'a intéressé aussi, c'est la résilience de Didier, puisque c'était un des plus brillants écarteurs, on peut dire, de l'histoire de la course landaise. Et du jour au lendemain, il a été obligé de cesser son activité, de cesser au-delà même sa passion. Lui qui était un écarteur d'instinct, un écarteur, je dirais, artistique. Et du jour au lendemain, être obligé de se reconstruire. Et là, de révéler, par des rencontres qu'il a faites, on y reviendra j'espère, un talent naturel de communicant, de pédagogue, que j'ai eu l'occasion aussi d'approcher quand je travaillais un peu avec lui à la course landaise. Mm-hmm. Et qui est assez étonnant, et il faut savoir que c'est, quand je dis naturel, c'est naturel. Il n'a pas fait d'école de journalisme, et il s'est révélé un grand communicant.
13: Alors dans la préface de votre ouvrage, Bruno Rognier, le créateur de Eurofilm, qui le connaît bien puisqu'il a travaillé avec Didier, écrit que Didier possède un talent plus rare encore que celui d'écarteur, celui de se réinventer. Francis, selon vous, donc vous qui le connaissez, c'est quoi le moteur de Didier? Qu'est-ce qui le pousse finalement à avancer quand vous regardez tout son parcours?
12: Alors, c'est la passion, on l'a dit, mais c'est aussi l'attrait de la nouveauté. Alors, bien sûr, sur des domaines qu'il maîtrise, ou qu'il aime bien, qui l'intéresse au plus haut point, et il a su donc adopter tout ce qui est nouveau ne les ferait pas. Donc comme vous l'avez dit, il a commencé déjà à commenter des DVD, puis après il a une révélation
13: on
12: sur
13: va
12: la
13: y
12: chaîne
13: revenir, voilà évidemment, on va
12: sur la chaîne
13: Allegria, ouais.
12: Bon, sur votre radio, mais aussi ce rôle de speaker qui finalement n'était pas de course landaise, qui n'était pas prévu tellement au départ, qui est arrivé presque par hasard, et tout ça qui a débouché sur maintenant l'animation, je dirais même presque de meneur de revue de Basketland.
13: C'est presque ça. Et aujourd'hui donc à nouveau au centre d'un livre, Didier Gouet, Passion et transmission, aux éditions Passiflore. Didier, en fait, c'est le deuxième ouvrage qui t'est consacré. Ça fait quoi d'être à nouveau au centre d'un livre? Ça te fait quoi?
7: C'est incroyable. Déjà le premier, je ne savais pas que ma carrière allait intéresser les gens. Alors un sur la course hollandaise et puis sur ma deuxième vie de mes passions, de mon travail. Je trouve ça incroyable d'avoir deux livres qui retracent un peu mon parcours.
13: Et dans ce livre, on plonge justement dans ton parcours. On va au cours de cet instant feuilleter quelques pages ensemble. Alors il est question de ton père, Didier, qui a été le premier champion de France des écarteurs. Son nom de scène, si je puis dire, on en a parlé tout à l'heure, à l'époque c'était Maxime. Ton père qui a, entre autres, assisté à ton troisième titre de champion de France dans les arènes de Nogaro. C'était en octobre 1999. Lui qui, 43 ans auparavant, remportait le premier titre national de l'histoire de la course landaise. Et il était donc présent. Il est même descendu sur la piste. Donc, tour d'honneur entre le premier et le dernier champion national du XXe siècle. C'était effectivement tout un symbole. Qu'est-ce que tu as ressenti à ce moment-là, avec ton père à tes côtés, pour célébrer ce titre?
7: Ben, beaucoup de fierté. Beaucoup de fierté parce que la course hollandaise, c'est quand même, même si on travaille en quadrilla, quand on est dans la reine, on est seul devant la vache. Et pouvoir faire partager ce troisième sacre à Nogaro avec mon papa, lui faire remonter 43 ans en arrière quand lui avait remporté ce titre, c'est-à-dire partager. Alors j'avais partagé avec ma famille, mes supporters, mais là, le partager avec mon papa et faire ce tour d'honneur, c'était quelque chose d'exceptionnel.
13: Alors on va rester dans les souvenirs sur ton parcours. Tu as intégré l'école taurine, tu avais 18 ans, et là, c'est la réalité de la course landaise, les risques et les blessures possibles. Est-ce que tu te rappelles de ta première grosse blessure?
7: Ouais, parce que mes deux premières blessures, c'est arrivé sur les deux premières années à l'école taurine. La première année, je me casse les deux dents, puisque j'étais tombé la face contre terre. Et la deuxième année, je me fracture le nez. Et là, il y a eu opération chirurgicale, la première d'une petite série quand même.
13: Et pour autant, tu ne t'es pas arrêté. Qu'est-ce qui t'a poussé à continuer?
7: Bah, c'est la passion. C'est voilà, j'avais envie de devenir écarteur. J'avais ce rêve au bout des doigts. Et je crois que d'ailleurs, tous les grands champions sont passés par là. Et on devient un grand champion quand on passe au-delà de ses blessures, même si c'est pas toujours facile.
13: Et avec les blessures que la pratique de la course landaise peut infliger, ça t'a finalement construit de quelle manière? Ça t'a permis d'être quel homme? Un homme qui ne lâche rien, qui revient toujours dans l'arène?
7: Alors, je crois que ça m'a servi de rebondir surtout, parce qu'après après un échec ou après une sévère tumade, pardon, il faut revenir dans l'arène. Mm-hmm. Et donc, il faut rebondir. Et je crois que ça m'a permis à ça, et c'est pour ça que toutes les opportunités que j'ai eues derrière, mais j'ai su les saisir pour arriver où j'en suis aujourd'hui.
13: Et on va parler évidemment de cette évolution, Francis Poustis. Comment est-ce que finalement vous avez travaillé aux côtés de Didier pour pouvoir nous raconter justement tout son parcours?
8: Alors avec Didier, on s'est rencontrés, je pense, une vingtaine de fois, grosso modo 1h30 chaque fois. Donc je procédais de manière, j'enregistrais tout ce qu'il me disait, parce que je ne voulais surtout pas manquer des choses importantes qui des fois peuvent échapper dans l'entretien direct.
13: Donc ça veut dire que vous aviez un dictaphone, et en même temps vous preniez des notes. Alors, c'est
8: Je prenais des notes, de l'essentiel, parce que Didier a une qualité, c'est justement de savoir synthétiser et d'aller à l'essentiel, ce qu'il fait très bien dans votre émission. Ouais. Et donc souvent les notes que j'avais prises, les éléments que j'avais pris servaient de tête de chapitre derrière, c'est-à-dire c'était un peu les accroches, et ensuite que je complétais en écoutant le dictaphone pour ne rien oublier, pour ne pas oublier des choses importantes, des mots importants, parce que des fois il y a des mots, des expressions ou des attitudes ou même de la tonalité qui font que ça souligne des moments importants.
13: Donc en gros, si je calcule bien, 1h30 à chaque séance, une vingtaine de fois, ça fait à peu près une trentaine d'heures.
8: C'est ça.
13: Bah, donc ça fait beaucoup de choses racontées par Didier. Alors évidemment, le parcours est quand même impressionnant. Comment vous décidez de garder ceci ou cela dans le livre?
8: Alors là, c'est pas évident. Hein. C'est pas évident, parce qu'il y aurait de quoi faire un second livre. Mais justement, je vois dans le au moment de l'entretien ce qui vient en premier, ou ce qu'il ou quand la tonalité monte un peu, et quand je vois que Didier aussi son débit s'accélère un peu, c'est-à-dire que là on touche à des sujets qui le préoccupent particulièrement, ou qu'il ressent particulièrement, et donc c'est à partir de ces éléments-là que j'essaye de construire divers chapitres.
13: Alors Didier, les victoires, tu les cumules entre les titres de champion de France des écarteurs, vainqueur aussi du concours des fêtes de Dax, tu as été aussi chef de quadrilla pour Jean-Louis Deyrys, donc un sacré parcours. Et puis, en 2000, tu te retrouves avec un rein en moins. Donc, dans le livre, c'est ce qui est raconté. Hein. On te décèle une tumeur, donc en 2000, on t'enlève un rein. L'intervention a pour conséquence de toucher tes abdos, muscles qui se retrouvent endommagés. Les chocs reçus lors de courses landaises, finalement, sont de plus en plus douloureux. Et là, tu prends la décision de raccrocher le boléro. J'imagine la difficulté de prendre une telle décision. Qu'est-ce qui a pesé dans la balance?
7: Mon âge. Ça a pesé mon âge, parce que j'avais 34 ans. Je savais que pour me remettre de cette opération, il allait me falloir au moins 2 années. Ça allait m'amener à 36 ans. Les coups faisaient de plus en plus mal. Et je me suis dit, pourquoi pas arrêter avec ce titre de champion de France, arrêter au plus haut de sa carrière, et plutôt que me faire pousser à la sortie, que les gens me regrettent. Voilà, c'est pour ça que j'ai stoppé ma carrière.
13: Et donc on en revient à l'homme qui s'adapte, et tu es sollicité pour commenter des courses landaises pour une production audiovisuelle dacquoise, Eurofilm, premier enregistrement des commentaires ici à la radio, aux côtés de Nicolas Vergonzane. Comment tu as finalement vécu cette reconversion?
7: Alors là, je pensais pas du tout que c'était une reconversion. C'est Bruno Rognier qui nous dit, voilà, j'ai filmé le championnat de France, je voudrais que les deux champions le commentent. Donc c'est José Batz qui était à ma place, puisque c'est lui qui avait l'émission à la radio, mais qui nous pose des questions. J'ai fait ça juste pour m'amuser, et puis c'est vrai que j'ai pris énormément de plaisir.
13: Et tu passes de consultant à présentateur sur une chaîne de télé, Allegria, dont l'aventure débute à Dax. Tu t'occupes de la course landaise pour la commenter, et ça te permet de découvrir d'autres activités comme l'aviron. C'est vrai qu'on te reconnaît ce côté curieux. Et avec l'aventure télé, tu es encore plus connu qu'avant. On te prend en photo, on t'invite à boire un verre, c'est un petit peu l'ivresse médiatique. Tu quittes un emploi stable à l'établissement français du sang pour te lancer donc dans cette nouvelle aventure télé professionnelle, sans savoir si ça va marcher pour toi. Qu'est-ce que tu te dis finalement pour partir dans cette aventure?
7: Alors, il y a eu beaucoup de réflexions, mais j'avais peur de ne pas prendre ce train. Ce train, j'ai passé une année exceptionnelle, aller dans tous les villages. J'avais mon ami Grégory Martin qui était à la caméra, et c'était l'euphorie partout où on allait. Et quand je peux prendre cette aventure à temps plein, je me pose la question, je me dis, mais si je ne prends pas ce train-là, je le regretterai toute ma vie.
13: Et puis, en 2007, fin de l'aventure télé et début d'une autre, la radio, l'année suivante, en 2008, France Bleu Gascogne te contacte, radio qui devient donc ici Gascogne par la suite. Comment tu te sens dans ce rôle de présentateur intervieweur?
7: D'abord, ça me permet de rester dans le milieu en étant utile, et puis j'adore ce que je fais, j'adore animer, et c'est pour ça que le basket, les courses, j'aime bien avoir un micro et m'extérioriser comme ça.
13: Alors tu parles du basket, et bien justement ensuite c'est l'aventure avec Basketland, alors sport que tu as pratiqué pendant 30 ans, que tu connais bien, et tu te retrouves effectivement à animer l'espace François Mitterrand lors des matchs de Basketland. C'est quoi le point commun finalement entre le fait de commenter une course landaise et commenter un match de basket, hein?
7: La passion des deux sports que j'ai pratiqués et que j'aime. C'est pas du tout la même façon d'animer, c'est pas du tout les mêmes ambiances, mais j'aime apporter ma petite pierre à l'édifice et voilà, essayer de faire bouger le public quand c'est possible.
13: Et on découvre évidemment beaucoup de choses dans cet ouvrage signé Francis Poustis, notamment la manière dont tu travailles les commentaires. On voit un petit peu l'envers du décor de ton travail. Dernière question, la course landaise au fond, Didier Gouët, qu'est-ce qu'elle t'a apporté quand tu regardes tout ton parcours?
7: La course landaise, c'est ma vie. Je serais pas là aujourd'hui si j'avais pas été dans l'arène. J'ai rencontré de mon épouse dans la course landaise. J'ai rencontré des amis. Je suis né dedans et je vais mourir dedans. Alors plus dans l'arène, bien évidemment. Mais même si je vais arrêter mes fonctions à la Fédération française de la course landaise, j'aurai toujours un pied. Pas dans la piste, mais au moins dans la course hollandaise.
13: Didier Gouët, passion et transmission de Francis Poustis aux éditions Passifleur. Merci de t'être livré, et on peut te découvrir encore plus à travers donc cet ouvrage. Merci Francis Poustis.
8: Merci.
7: Merci Francis, merci Thomas d'avoir accepté de mener cette interview.
13: Avec grand
7: plaisir. Et ce livre donc qui retrace ma carrière. Et d'ailleurs, comme on enregistre l'émission, on va pas mentir aux gens, c'était Mont-de-Marsan, la réponse à la médaille de la Fédération, à la médaille de la jeunesse et des sports. Merci à Laurent également, à la technique, et à Nathalie qui m'a accompagné. 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Ali Schatz. Et bon dimanche course à air.
13: Et je me permets de terminer, Didier, par cette information aussi très importante au sujet du livre. Demain soir à Hamou, à la Salle de l'Étoile, à 19h, c'est la sortie officielle du livre. Allez, sur ce, je vous laisse. Bon dimanche.
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2: Le prix des carburants ne cesse de battre des records, jusqu'à 2,29€ le litre de gazole à la pompe, près de 2,20€ le litre de sans-plomb. C'est du jamais vu, hein. C'est historique, hein, depuis le début du conflit au Moyen-Orient entre les États-Unis et l'Iran il y a un peu plus de 6 mois. Et ça ne va pas s'arrêter. Alors face à cette essence qui vaut de l'or dans les Landes comme ailleurs en France, les habitudes des automobilistes sont en train de changer. Joris Schamberger est allé à leur rencontre à Mont-de-Marsan dans une station-service pour Ici Gascogne.
3: Alors qu'elle vient de sortir de sa voiture, Marie serre les dents au moment d'attraper le pistolet à essence.
4: Non, pas très agréable, non. Parce qu'il est très cher et que voilà, on a besoin de voiture tous les jours, donc on est obligé de faire avec. Hein.
3: Pour faire passer la pilule, elle ne fait pas son plein d'une traite. Là, elle vient de mettre 10 litres, coût total près de 25€. Sur une autre pompe, Véronique, elle préfère limiter l'utilisation de sa voiture au quotidien.
5: On fait plus attention au déplacement. En ville, moi j'utilise pas mal le vélo. On essaie de faire du covoiturage pas mal. On essaie de faire plusieurs choses dans le même trajet, on essaie de regrouper.
3: Faire attention au quotidien, c'est une chose, mais pour Marilyn, ce sont les loisirs et surtout les vacances qu'il faut repenser. Exit la voiture pour les longs trajets.
6: Pour tous les déplacements qui excèdent 100 km, dorénavant, maintenant je prends le train, je réserve mes transports à l'avance. Là, je pars au 1er octobre à Paris, Dax Paris, 25€. Imbattable.
3: Imbattable, d'autant que le prix de votre trajet en voiture pourrait continuer d'augmenter. D'après Michel-Édouard Leclerc, dont le groupe est un des principaux vendeurs de France, il pourrait atteindre les 2,40€ par litre dans les prochaines semaines.
2: Et tandis que les prix à la pompe explosent, ceux de certains produits alimentaires sont aussi en hausse, à cause de l'été exceptionnellement sec que nous venons de vivre. Conséquence, 2 Français sur 3, 67% très exactement, ont le sentiment que leur pouvoir d'achat a baissé ces derniers mois, selon un sondage de l'Institut ELAB, publié jeudi. C'est 11 points de plus qu'au mois de janvier. Face à cette situation, le gouvernement semble impuissant. Un point sera fait le mois prochain pour décider ou non de

0: Dire les dispositifs en cours d'aide au carburant. Dans les Landes, un automobiliste de 20 ans a été tué cette nuit dans un accident de la route à Montaut sur la départementale 32. La voiture a percuté un mur de plein fouet. À l'arrivée des secours, le jeune homme était inanimé. Malgré l'intervention des pompiers et du médecin du SMUR, la victime n'a pas pu être sauvée. C'est la seule certitude après le déraillement d'un TER en Normandie vendredi soir à Rouen. Un morceau de rail d'environ 300 kilos se trouvait au milieu des voies. Alors, est-ce que c'est un acte malveillant. À ce stade, rien ne permet de l'affirmer, indique le procureur de Rouen. 44 passagers ont été blessés, mais ils sont tous désormais hors de danger.
1: L'équipe de France féminine de basket joue ce soir la première finale de Coupe du Monde de son histoire.
0: Les Bleus retrouvent les États-Unis qui les avaient battus il y a 2 ans en finale des Jeux Olympiques. Les Américaines, quadruple tenant du titre, 8 fois championnes olympiques, elles n'ont pas perdu dans une grande compétition depuis 20 ans. De sacrés adversaires donc, mais qui ne font pas peur à nos Bleus, assure Mariem Badiane, la pivot de l'équipe de France.
2: Bah, c'est grand. Moi, je suis super fière d'être là. Sincèrement, c'est une fierté, c'est du travail. On est forte, sincèrement. On a toute conscience qu'on peut aller chercher la plus belle des médailles. C'est l'objectif maintenant. On ne va pas s'arrêter là. Et sincèrement, personne ne va se relâcher. Je sais qu'on est en phase là-dessus. Après, si on n'était pas ambitieux, on ne serait pas ici aujourd'hui. Maintenant qu'on est en finale, l'objectif, c'est de la gagner. On ne va rien donner à personne. Et sincèrement, je sens qu'il y a une énergie particulière avec cette équipe. Et voilà, let's get it.
0: Mariem Badiane, pivot de l'équipe de France de basket France-États-Unis. Finale du mondial, c'est ce soir à 20h à Berlin. Et puis c'est aussi à la télé en clair à regarder sur TMC. Le festival Toros y Salsa se termine ce soir à Dax. La corrida de clôture propose un mano à mano entre 2 grands toreros, Daniel Luque et Miguel Ángel Pereira, face à des toros del torero. Côté salsa, un concert hommage à 2 légendes de la musique latino, Tito Rodriguez et Machito, avec le groupe Cumbo Mondial. Et puis prudence si vous allez à la plage. Aujourd'hui, l'océan est dangereux sur l'ensemble du littoral atlantique. Le risque de baïne, ses courants très forts et maximal, met en garde la préfecture. Pour ne pas prendre de risques, baignez-vous en zone surveillée entre les drapeaux rouges et jaunes et ne quittez pas vos enfants des yeux.
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0: La météo, Pauline.
1: Oui, il fait bon aujourd'hui, il fait même chaud. Je vous rappelle les températures prévues, 31 degrés dans les terres et 28 sur le littoral. De quoi profiter encore un peu de la plage, comme l'a dit Leïla. Attention aux baïnes pour ceux qui vont se baigner. L'océan est à 21 degrés, de quoi aller se rafraîchir. La crème solaire est de mise et restez bien hydratée. Je vous laisse entre les mains de Willy Rovelli qui vient déjeuner chez vous, et puis de la musique évidemment toute l'après-midi.

0: Merci.
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2: Bonjour, bon dimanche, sous vos applaudissements, c'est Willy vient déjeuner chez vous, numéro 1088.
3: Oh là là,
2: pilache là, vraiment. Hein. Bonjour la tribu.
3: Bonjour.
2: Alors, qui est là aujourd'hui? Nicolas Malabeuf, notre enfant de la télé. Bonjour mon bon Nicolas.
3: Bonjour Willy, bonjour tout le monde.
2: Et Fabien Imo, notre geek. Bonjour mon Fabinu.
4: Bonjour Willy, bonjour à tous.
2: Et bienvenue à tous mes amis. Merci d'avoir choisi votre émission utile sur votre radio utile. Jusqu'à 13h30, les samedis et dimanches, on vous propose un talk show d'actu pas comme les autres, des infos avec nos invités, des sourires avec nos chroniques, de la musique, des cadeaux. Ici on apprend et on se détend, c'est notre promesse, et cette promesse on la tient, tu vois, parce que nous on se présente pas aux élections présidentielles, donc on peut faire des promesses et on les tient.
4: Ah oui.
2: Voilà la différence avec les autres. Alors notez bien les deux dossiers du jour, mes amis. Dans un instant, près de 10 000 animaux, principalement des chats et des chiens, ont été recueillis dans les 64 refuges de la Société protectrice des animaux rien qu'au cours de cet été. C'est un record, un triste record. Eh bien, pourquoi un tel carnage? On en parle dans une minute. Et à 12h30, attention, événement.
3: Alors là,
2: on vous en parle depuis hier, parce qu'en fait, on a calé ça hier. Hein. On a eu hier, quelques minutes avant le début de l'émission, on a eu confirmation de sa venue au lendemain de son grand retour sur scène à la Plénitude Arena de Nanterre. Céline Dion sera avec nous en studio dans 20 minutes. Alors manquez pas ce moment, vous savez que depuis la rentrée, nous avons inauguré une nouvelle séquence, hein, 30 minutes en tête à tête, à tête à tête, parce qu'on est quatre. Voilà, qu'on a donc appelé le gigot du dimanche, parce que le gigot, c'est un repas star du dimanche. Et là, nous allons recevoir la star des stars. C'est un beau gigot.
3: Magnifique.
2: On en profite de dire, je crois qu'elle n'est pas encore là. Donc, en face, je ne lui dirai jamais bonjour Céline, vous êtes le gigot.
4: Non. Là, c'est entre nous.
2: On ne pourra pas. Donc, on le fait avant. Mais vraiment, Céline Dion sera avec nous dans 20 minutes. Enfin, Céline Dion sera avec nous dans 20 minutes. Et puis alors, autre nouveauté, mes amis. Dorénavant, entre 13h et 13h30, c'est vous qui avez les clés de cette émission. C'est 30 minutes, 100%, rien qu'avec vous. Vous avez l'antenne. Alors, venez nous raconter vos youpi, vos moments heureux de la semaine, la belle rencontre, la jolie histoire. Venez nous faire un petit coucou. Venez réagir sur les thèmes du jour, les animaux abandonnés. Et sur Céline Dion, elle sera là. Si vous avez une question à lui poser, vous n'hésitez pas. Parce que le samedi, c'est youpi la vie, certes, mais le dimanche, c'est youpi aussi. Alors on vous attend, notez bien le numéro 0810 055 056. Ce numéro,
4: c'est le même numéro pour WhatsApp.
2: Vous pouvez nous
4: envoyer des messages, des vocaux, des photos, tout s'affiche sur notre écran dans le studio. 0810 055 056.
2: N'hésitez pas, vous pouvez laisser des vocaux, tout ça, des photos, tout ce que vous voulez. 0810 055 056, et vous repartez.
3: Et en
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2: Vous l'avez compris ou pas, tout se passe ici, mes amis. On a tout dit.
3: Allez,
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2: Ok, ils nous ont rajouté une demi-heure de plus cette année. Mais comment on fait des sommaires de 25 minutes? Il faut qu'on rajoute 4 heures. Sinon, on n'y arrivera jamais. Allez, ouvrons notre premier dossier. Bonjour, Jacques Gauchy.
5: Bonjour.
2: Bienvenue ici, mon cher Jacques. Vous êtes le président de la SPA. Alors, vous nous confirmez cette info là que j'ai vue passer ce jeudi soir. Record d'abandon dans les SPA cet été. C'est vrai, Jacques?
5: Alors, je préfère parler de prise en charge, plutôt que d'abandon.
2: D'accord.
5: Mais ce sont essentiellement donc des chatons, et c'est là que la stérilisation est un enjeu majeur de protection animale, parce que nous nous retrouvons avec des gens qui nous amènent dans des chatons, ou bien, pire encore, ils nous déposent des cartons devant les refuges dans lesquels il y a ces chatons, qui en plus ne sont pas sevrés, ce qui nous oblige à les prendre pour les proposer à nos familles relais, puisqu'il faut les biberonner, on ne peut pas y biberonner, nous, dans nos refuges. En plus, dans nos refuges, nous avons des animaux qui sont parfois fragiles, voire malades, notamment les chats qui ont le coryza. Donc, on ne peut pas les récupérer tout de suite. On les prend, bien sûr, après, pour les mettre à l'adoption. Donc, c'est essentiellement donc, des chatons. Et puis, c'est vrai que nous avons eu cette année un record sur ce qu'on appelle les réquisitions, à savoir donc des animaux qui sont en situation de maltraitance. ou qui sont pas assez nourris ou qui souffrent de la chaleur. Et nous avons un réseau donc de délégués enquêteurs qui sont donc au niveau national, oui, et qui donc nous font remonter ces informations. Nous avons un partenariat avec la gendarmerie et la police, oui, et nous avons donc c'est dans le cadre de ce partenariat, nous faisons les réquisitions, le procureur donc le signe les documents et nous récupérons les animaux que nous mettons bien sûr dans nos refuges pour les mettre à l'adoption ensuite.
2: Bon, mais alors vous récupérez tous ces animaux, mon cher Jacques, vous avez l'argent qui va avec ?
5: Alors, l'argent effectivement est un des sujets donc importants pour nous. Vous savez que nous ne vivons que grâce à la générosité donc de la population nationale.
2: Tout à fait, pour ça que je vous posais cette question.
5: Bien sûr que ça a un impact sur nos finances. Alors lorsqu'il y a un afflux comme ça d'animaux, ben écoutez, nos agents animaliers sont intelligents, ils bougent un peu les murs. Mmh. On met plus de chiens compatibles dans un chenil, on met plus de chiens dans une chatterie. Donc on arrive effectivement à y parvenir. Nous avons aussi un réseau national important. Lorsque dans une région il y a une surcharge, on peut déplacer les animaux. Voilà, on arrive à trouver des solutions.
2: Des solutions. Vous nous disiez là que vous preniez, on va dire la stérilisation, voilà, qui pourrait être une mesure concrète pour tarir les abandons à la source. L'encadrement des ventes d'animaux. Je lisais ça aussi que c'était quelque chose d'important pour vous.
5: C'est très important. Vous savez qu'il y avait cette loi de janvier 2024.
2: Exactement.
5: Qui interdisait l'achat dans les animaleries.
2: Oui.
5: Les décrets d'application n'avaient pas été publiés. Et nous avons rencontré donc le Premier ministre cet été à Matignon,
2: oui,
5: qui nous a promis que ça allait être fait. C'est fait, effectivement. Grâce à ça, nous allons pouvoir déjà au moins tarir cette arrivée donc de petits animaux.
2: Mmh.
5: Mais malgré tout, les réseaux sociaux font beaucoup de mal. Il y a beaucoup de ventes qui se font. Sur Facebook ou autre, où des gens vendent des animaux, placent des animaux, et donc là, il y a effectivement une difficulté. L'autre sujet sur lequel donc nous battre, c'est l'organisation par les villes de salons de chiots ou de chatons.
2: Ah, il y en a plein, ça. Oula, et ça, vous n'aimez pas aussi, ça,
5: oui,
2: Jacques?
5: Mais non, parce qu'en fait, ça provoque ce qu'on appelle l'achat compulsif.
2: Oui, c'est ça.
3: On dit, il est mignon,
0: on achète,
2: voilà,
0: on craque.
2: Ouais. C'est ça.
5: Voilà. Et les gens ne se rendent pas compte qu'en fait, ça, tout ça, ça a un coût. On ne sait pas, mais un chien, ça coûte 1000 euros par an, uniquement des frais de nourriture. Je ne compte pas les frais vétérinaires. Et un chat, c'est 780 euros par an également. Voilà. Donc, et puis la taille du chien, la compatibilité du chien avec d'autres chiens, des chats ou des enfants. Nous, quand les gens viennent dans nos refuges, nos agents animaliers connaissent parfaitement leurs animaux et préviennent. Ils disent, voilà, ce chien est compatible de chat, chien, etc.
2: Mais on le fait peut-être moins dans les salons ou dans des ventes comme ça, hein, c'est ça. Hein.
5: On ne le sait pas du tout.
2: Pas du tout,
5: les animaux étant tellement petits, comment oublier que le propriétaire puisse connaître le comportement de ce chien.
2: Je connais le problème aussi, à chaque fois on me dit il est mignon, Willy, mais je coûte cher. Donc vous voyez, c'est pour ça que je dis aussi aux gens, ne m'adoptez pas, parce que j'ai l'air mimi comme ça, mais non. Message que vous vouliez faire passer ce midi, mon cher. Parce que moi, quand j'ai vu quand même ces chiffres-là qui sont sortis, quand même, plus 20% par rapport à 2025, donc c'est...
5: C'est ça. Alors le côté positif, c'est que nous avons par contre plus 17% d'adoption, donc ça c'est bien,
2: ça veut dire
5: que ça désengorge nos chenils, ça laisse de la place pour les nouveaux arrivants, voilà, donc ça c'est bien.
2: Merci mon cher Jacques d'être passé nous voir. Jacques Gauchy, le président de la SPA, voilà, un été record au nombre, alors il n'a pas aimé le mot abandon, mais
3: prise en charge
2: exactement, par la SPA. Merci mon bon Nicolas, il a bien écouté ce qu'a dit Jacques, parce que
3: comme
2: je ne vais pas te mentir, je ne me souviens plus de ce qu'il avait dit, donc je te remercie. C'est mon cerveau. De toute façon, Nicolas, c'est moi. C'est vrai, je t'appelle comme ça. C'est mon cerveau.
3: C'est mon cerveau.
2: À chaque fois, je vous jure, parfois, j'appelle Nicolas. Je fais Nicolas, tu te souviens de ce que j'ai dit? Nicolas, tu te souviens de ce que j'ai fait? Nicolas,
3: tu as ma liste de courses?
2: C'est ouf. Franchement, c'est ouf.
3: Bénévolement, en plus.
2: Bah, heureusement.
4: Tiens, on a un petit message sur WhatsApp de Christelle. Un petit bonjour de la montagne en Haute-Savoie à Morillon. Honte à ceux qui abandonnent les animaux sans bonne raison.
2: Bravo, Christelle.
4: Bisous à l'équipe. Donc, merci beaucoup, Christelle.
2: Voilà.
4: Sur WhatsApp, bien sûr, vous pouvez continuer à réagir. réagir. C'est gratuit, 0810 055 056.
2: Voilà, vous n'hésitez pas. Puis après, il y a le Youpi à partir de 13h, mes amis. On parle de quoi avec toi, mon Fabinou, dans un instant?
4: L'actu web, des automobilistes ont trouvé une astuce pour remplacer leur carburant dans leur voiture. Cette info fait le tour des réseaux sociaux là depuis quelques jours. Je vous explique tout dans un instant.
2: Et là, très bien. Mais d'abord, on va écouter Julien Clerc avec Elle voulait qu'on l'appelle Venise. À Venise.
0: On l'appelle Venezia.
2: À tout de suite, mes amis. Merci d'être ici.
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0: C'était bien sûr Julien Clerc avec Elle voulait qu'on l'appelle Venise. Tu aimerais qu'on t'appelle comment, Fabien?
1: Bah Fabien.
0: Fabien, ah, c'est pas mal.
1: C'est pas mal déjà.
0: Nicolas, tu voudrais qu'on t'appelle Fabien,
2: non,
0: Nicolas?
2: Clermont Ferrand.
0: Tu voudrais qu'on t'appelle bah Clermont
2: oui,
0: Ferrand?
2: Venise, Clermont Ferrand, c'est à côté.
0: C'est de ton côté Giscard.
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1: Ouais, avec les lunettes. Il manque l'accordéon, quoi.
0: Alors, oui, alors Fabien, oui, bah, alors notre geek, oui, on t'écoute. Il est 12h18, je le dis aux gens, ils disent quelle heure il est ? 12h18.
1: C'est dit. C'est parti pour toute l'actu web en moins de 2 minutes. Ce qui est beaucoup commenté depuis quelques jours sur les réseaux sociaux, le prix du carburant, le prix du diesel explose à l'heure actuelle. On est autour des 2,30€ le litre selon le site carbu.com. Résultat.
0: Mais toi, avec tes deux bagnoles, mais comment
1: je m'en sors plus. Je ne m'en sors plus. Je ne peux plus rouler. Résultat, certains automobilistes ont décidé de recourir à des solutions plus économiques et peu courantes. La tendance du moment, mettre de l'huile de colza dans son réservoir. Cette tendance a été mise en lumière par nos amis de France 3 cette semaine. Le reportage là est en train de faire le buzz. Écoutez, Lucas, un automobiliste, c'est bien qu'a passé le cap.
5: Je suis en train de mettre le plein de d'huile de colza. Ah, oui. 1,45€ actuellement. J'ai aucun problème, au contraire, elle fume pas, elle consomme pas plus.
0: Ça sent pas la
5: seule différence que je vois, c'est l'économie que je fais dans mes poches. Ah bah, je gagne déjà au moins 70 centimes par litre. Je trouve que le fait que ce soit qu'il y ait de l'huile, ça graisse la mécanique, ça
1: graisse
5: tout.
1: Bien. Alors attention quand même les amis, l'utilisation d'huile de colza comme carburant est interdite. Mmh. Ces produits ne figurent pas parmi les carburants autorisés par le code des douanes et vous risquez jusqu'à 135€ d'amende, faut le savoir. Mais malheureusement, Willy, beaucoup de Français prennent ce risque parce qu'ils n'ont pas toujours le choix. Le carburant coûte de plus en plus cher et plus largement, c'est le coût de la vie qui ne cesse d'augmenter. Résultat, beaucoup de Français serrent les dents et misent de plus en plus sur l'huile de coude pour y arriver. L'huile de coude qui est gratuite pour l'instant. Toujours dans l'actu web de la semaine, actu plus légère, tiens, une coupe de cheveux est très tendance chez les ados et les jeunes hommes en ce moment, c'est la coupe brocoli. Vous connaissez, vous l'avez forcément déjà vu, c'est cette coupe de cheveux avec les côtés assez courts et sur le dessus, une grosse masse de cheveux bien volumineuse et bouclée.
0: Un peu bouclée, voilà.
1: Qui donne un peu l'impression d'avoir un brocoli posé sur la tête. Bref, les ados se pressent chez les coiffeurs, car pour avoir cet effet, c'est du boulot. Pour obtenir de belles boucles, il faut poser, vous savez, les fameux bigoudis nos grands-mères. Écoutez cette coiffeuse.
6: Est-ce que c'est les mêmes bigoudis que nos grands-mères, là, nos mamies?
7: C'est exactement les mêmes. Ça n'a pas changé. C'est vrai en plus, hein, c'est exactement les mêmes. Là, depuis 2-3 ans, c'est plutôt les jeunes hommes à qui on fait les permanentes et les jeunes filles, plus du tout.
1: Plus du tout, les jeunes filles, plus du tout. Pour la coupe brocoli, donc il faut compter 1h30 quand même de travail chez le coiffeur, une cinquantaine d'euros, et les boucles peuvent tenir quand même pendant au moins 3 mois. Comme ça quoi, la mode tourne en boucle. On termine l'actu web avec une idée de sortie. Tiens, aujourd'hui, aujourd'hui est organisé un lentathlon.
0: Alors
1: ça se passe à Saint-Jean-d'Angély, c'est en Charente-Maritime. Le principe du lentathlon, il faut arriver dernier pour gagner la course. Explication.
0: On a gagné.
1: Explication avec les organisateurs.
8: Le lentathlon, c'est une nouvelle compétition qui consiste à reproduire les gestes du coureur, mais au ralenti. Mais c'est aussi une épreuve artistique quelque part, parce qu'il faut bien refaire tous les gestes décomposés du coureur. On va créer une fédération internationale. On a comme objectif, je dirais très lointain, pourquoi pas les Jeux Olympiques.
1: Et les Jeux Olympiques,
0: pourquoi pas.
1: Qui sera le plus lent? Rendez-vous aujourd'hui en Charente-Maritime dans la commune de Saint-Jean-d'Angély pour le premier lentathlon. Vous l'aurez compris, pour cette course, rien ne sert de courir, il faut arriver le dernier.
0: Bravo Fabien.
2: C'est rare qu'on l'applaudisse, hein,
0: Oui, mais c'est bien. Aujourd'hui, hier, on a pris soin de toi, mon Nicolas. Aujourd'hui, on prend soin de mon Fabien.
1: Ah bon?
0: Ça va, mon Fabignou?
1: Bah,
0: combien de temps qu'on travaille ensemble?
1: Huit ans.
0: Huit ans, tu te rends compte?
1: Huit ans
0: qu'on se voit.
1: J'ai calculé en début de saison. Ce sont nos noces de coquelicot.
0: Oh, mon bébé. Vous êtes mes deux bébés. Tous les deux, franchement, vous êtes mes deux bébés. Alors, hier, vous avez été très nombreux à appeler pour flatter Nicolas au 0810 055 056. Bah, aujourd'hui, faites-le pour Fabien. Voilà, appelez, flattez, dites tout ce que vous aimez chez Fabien,
1: ce que vous n'aimez pas aussi,
0: surtout, hein, je le dis bien à Dylan qui est au standard. Ah bah il y a déjà des appels pour Fabien. Ah bah il y a Dylan au standard qui me dit il y a déjà des appels. Promets-moi, c'est que des insultes, Dylan.
1: Normalement, si tu
0: fais
1: bien,
0: Il me dit oui, bien sûr. Non, bon bah continuez à appeler, flattez, et puis comme tout à l'heure, là, dans 8 minutes, événement, hein, on reçoit Céline Dion. Bah, tu sais ce qu'on va faire pour le Youpi la vie à partir de 13h, tiens, voilà ce qu'on va faire. Appelez-nous pour flatter Fabien. Appelez-nous si vous appelez Céline.
2: Oui.
1: Ah oui, c'est pas
0: si mal. Vous appelez René. Jean-Jacques, Jean-Jacques Goldman. Voilà, c'est pas mal, non?
1: On va pas faire tous ses frères et sœurs.
0: Ziggy, s'il y a des Ziggy qui nous écoutent, eh ben appelez-nous.
1: 0810. C'est très rare le prénom Ziggy.
0: C'est très rare, mais on ne sait jamais. Alors appelez-nous 0810 055 056. Vous passerez en priorité à partir de 13h.
1: Non, mais n'empêche, elle doit être fatiguée, Céline Dion, parce que 2h30 de concert, quand même, bien.
2: D'autant plus que c'est un honneur de la recevoir.
0: On lui posera toutes ces questions, ne soyez pas si impatients.
2: Bah oui,
0: dans 7 minutes, elle est là. Voilà, jingle, elle est où?
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0: Allez, à 12h23, il est temps qu'on vous présente un invité pas banal, parce que vous savez qu'on aime vous présenter des invités pas banaux. Et cet invité pas banal du dimanche, c'est Rémi Guillonnet. Bonjour Rémi.
9: Bonjour à vous.
0: Bienvenue.
9: Merci de m'accueillir.
0: Mais de rien, mon Rémi, bienvenue ici. Alors, vous êtes né au Honduras, mais vous avez grandi à Cergy-Pontoise, dans le Val d'Oise. Enfant un petit peu timide, et puis dès l'âge de 2 ans, vous êtes passionné par le chant, au point que le 25 octobre prochain, c'est le 25, c'est ça ou...
9: Du 25 au 29.
0: Voilà, du 25 au
9: 29. C'est 4 jours de
0: compétition. Et vous allez vous rendre à Las Vegas pour faire quoi, mon cher Rémi?
9: Eh bien, on va, parce que je dis on, parce que je suis accompagné d'une équipe de 4 personnes, mais puisqu'on est plusieurs à représenter la France, pour les championnats du monde de karaoké.
0: Voilà.
9: À Las Vegas.
0: Voilà. Alors, Rémi, je précise que vous êtes déjà champion de France de karaoké,
9: C'est ça. On est champion de France avec mon acolyte, ma vice-championne Marine Gauthier, qui va aussi également représenter la France avec moi.
0: Très bien. Donc, alors, comment ça va se passer? Il y a combien de concurrents et vous allez devoir faire quoi alors?
9: Alors, on est à peu près entre 30 et 50 pays.
0: Ah oui.
9: Voilà, donc c'est quand même pas mal, avec des nations quand même assez grosses comme l'Australie, le Japon, le Kazakhstan, j'en passe, c'est les meilleurs, le Brésil surtout, parce que le Brésil,
0: ils sont bons
9: à fond, parce que c'est surtout qu'en fait il y a tout le pays qui est derrière. En fait, il y a des différentes types d'organisations dans les comités nationaux. Nous, c'est malheureusement, c'est aussi pour ça qu'on veut faire connaître le concours en France.
0: C'est pour ça que vous passez ici, mon cher Rémi, ça que vous êtes là ce midi.
9: Depuis 2003, on a une dame qui s'appelle Alice Lemoine qui, en fait, se bat pour essayer de faire connaître ce concours. Et elle se bat vraiment pour essayer de faire que ce concours soit reconnu.
0: Et donc, Rémi, alors vous allez devoir quoi? Vous allez devoir chanter quoi, comment, où, qui?
9: Alors, on doit chanter 3 chansons, on a 3 passages.
0: D'accord.
9: Il y a 3 tours et à chaque tour est bien sûr éliminatoire. Et il y a notamment un premier tour où la chanson doit être up-tempo, donc avoir un tempo plus...
0: Ça doit bouger.
9: Plus rapide, plus bougeant.
0: Ouais.
9: Un deuxième qui s'appelle le Tour des Nations. Où on doit chanter dans la langue de son pays. Et le troisième tour, le tour de finale. Et donc voilà, donc là pour ma part, j'ai choisi 3 chansons.
0: Voilà Rémi, ce sont des chansons que vous avez choisies, parce que ce ne sont pas des chansons imposées. D'accord.
9: Non, c'est des chansons qu'on a choisies.
0: Okay.
9: Alors le concours évolue un petit peu, puisqu'en fait c'était bien sûr donc un championnat du monde de karaoké, mais maintenant il change un petit peu de nom en Global Music Contest, c'est-à-dire qu'on peut avoir les paroles, mais on peut ne pas les avoir également. Le chant. La seule petite particularité, c'est que si on sort de la ligne de chant,
0: parce que le meilleur, alors c'est celui qui chante.
2: Faut bien chanter.
0: C'est celui qui lit le mieux.
9: Alors là, c'est la grosse différence, c'est qu'en fait, ça devient un show à part entière, dans le sens où il faut vraiment avoir un côté scénique, un côté c'est comme un concours de chant. Il faut faire le show. C'est-à-dire que, par exemple, les Américains, on sait qu'ils vont faire des shows très paillettes, très comme ils savent.
0: Et vous, allez faire quoi, vous?
9: Nous, on va essayer de se démarquer. Alors, avec Marine, on va un peu se démarquer, c'est-à-dire qu'on a choisi des chansons un petit peu particulières. Pour ma part, moi, j'ai choisi Feeling Good pour la première chanson de Michael Bublé. J'ai choisi une chanson de Brel, La Quête. Sous une version de Impossible Dream, qui, en fait, est tellement un standard aux États-Unis qui a été repris par
0: des millions de personnes. Il est malin, Rémi.
9: Pour Marine, c'est encore pire que ça, parce qu'elle va choisir une chanson d'un jeu vidéo qui a été primé maintes et maintes fois au monde, qui s'appelle Clair Obscur.
0: Bon.
9: Elle va chanter la chanson Lumière. Donc ça a été un phénomène ces derniers temps par rapport au niveau de ce jeu vidéo, puisqu'il a été reconnu mondialement.
0: Très bien. Et Rémi, vous dites, chanter à ce niveau-là, c'est comme du sport. Je m'entraîne dur, j'ai déjà perdu 22 kilos. Mais c'est ouf.
1: Je vais me mettre à chanter.
0: Vous êtes à fond, quoi.
1: Je vais me mettre à chanter, moi.
9: C'est ça. Non, non, mais parce qu'en
0: voilà,
9: fait,
0: c'est sérieux. Hein.
9: C'est vrai que ça paraît des heures. On dit ouais, karaoké, etc.
0: Non.
9: Mais au final, c'est quand même une préparation parce que là, on va quand même sur un niveau mondial. Il faut être honnête. En face de nous, il y a vraiment des monstres.
0: Ouais.
9: Et je pense à l'Indonésie qui vraiment, stratosphérique, mais vraiment stratosphérique.
0: Alors Rémi.
9: Et en fait.
0: Mon Rémi, ouais. Je suis aussi là pour vous aider un petit peu parce que j'ai lu que la fédération vous paye le voyage, mais après, une fois sur place, tu dois te démerder, voilà. Mon cher Rémi. Donc, vous avez lancé une cagnotte pour que vous puissiez être hébergé,
9: c'est
0: tout ça. Alors, allez-y, comment on peut faire pour vous filer un petit coup de main?
9: Eh bien, il y a une cagnotte qui est sur mes réseaux. Donc, pour moi, c'est Rémi Guillonnet, qu'on peut trouver sur Insta, etc., Facebook et autres. Et en fait, j'ai lancé une cagnotte Litchi pour essayer de récupérer un peu de fonds.
2: Et on va pouvoir demander à Céline Dion qui réside à Las Vegas.
0: Peut-être que vous pouvez aller dormir chez Céline Dion. Elle arrive dans une minute.
9: Ce que vous ne savez pas, c'est qu'en fait, on a été validé lundi dernier par Céline Dion.
0: On est parti
9: devant son hôtel.
0: En fait,
9: on a réussi à lui faire comprendre qu'on partait à Las Vegas.
0: Incroyable. On croise les doigts pour vous, en tout cas, mon cher Rémi. Merci beaucoup.
9: Si vous voulez lui en parler tout à l'heure avec grand plaisir.
0: Dans une minute, elle est là, on va le faire. Rémi, merci beaucoup. On vous dit merde. Alors, il ne faut pas dire merci ni rien. On vous dit merde. Rémi Guillonnet, donc, il va représenter la France au champ. Championnat du monde de karaoké là, à partir du 25 octobre à Las Vegas. Bonne chance, mon Rémi. Et puis vous nous rappelez bien sûr et on se tient au courant. Vous aimez la pub, vous aimez aussi les infos pratiques près de chez vous. Tant mieux parce qu'ils arrivent juste après là. Tchou-tchou.
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13: Infotrafic et transport dans les Landes, ici Gascogne tous les jours à vos côtés. Côté transport en commun, à Dax, sur le réseau Couranin, l'arrêt marché couvert reste non desservi jusqu'à nouvel ordre. Il est transféré à Nelson Mandela en raison de travaux et cela concerne les lignes 2, 5 et 7. À Saint-Sevé, la ligne régionale 452 a repris son fonctionnement normal. L'arrêt place de la République est à nouveau desservi aux horaires habituels vers Ajetmo. Le réseau Yego reprend sa desserte annuelle avec des ajustements d'horaires et de nouveaux arrêts, notez-le, Bénesse-Marraine-Ariette et Vieux-Boucau-Estrella. Et rappelons la nouvelle ligne 450 des cas régions entre Aire-sur-l'Adour et Mont-de-Marsan. Enfin, pensez aux alertes SMS et e-mail pour être informé sur le réseau des transports dans les Landes. Vous recevrez systématiquement les informations trafic qui vous concernent. Toutes les infos sur trans-landes.fr et sur ici.fr.
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0: Allez, partons gaiement vers la deuxième demi-heure de votre talk show du dimanche. Alors ici, c'est comme la messe du dimanche, mais pas pareil. Hein, sinon, c'est la même chose. Dans un instant, mes amis, notre gigot du dimanche exceptionnel, Céline Dion, sera là dans deux minutes, dans ce studio, avec nous, avec vous et avec votre tribu qui est là. Notre enfant de la télé, Nicolas Malabeuf, qui n'en peut plus de joie et de stress.
2: Oui.
0: Et notre spécialiste web, Fabien Hémot.
2: Je tremble.
0: Qui aurait préféré recevoir Bourville.
2: Oui, mais c'était compliqué.
0: C'est un peu plus compliqué de l'avoir. C'est plus compliqué. compliqué d'avoir Bourville que Céline Dion, franchement. Et bien sûr, vous faites partie de cette tribu, mes amis. Alors, il y a le groupe Facebook.
1: Mais oui, le groupe Facebook pour nous rejoindre. Vous tapez Youpi la vie avec Willy Rovelli, vous tombez sur nous. Ah. Et tiens, quelle est la chanson, votre chanson préférée de Céline Dion? Alors, nous avons déjà beaucoup de commentaires. Véronique, c'est quand j'étais enceinte de mes jumeaux, j'écoutais en boucle Pour que tu m'aimes encore.
0: Ah bah oui.
1: Donc, continuez à réagir sur le groupe Facebook pour nous retrouver. Vous tapez Youpi la vie avec Willy Rovelli. Et sur le groupe WhatsApp aussi, c'est gratuit, 0810 055 056.
0: Voilà, et c'est au même numéro, vous nous appelez, puisqu'à partir de 13h, vous avez l'antenne pendant 30 minutes. Vos youpi à vous. Alors, voilà, venez appeler pour flatter Fabien Imo, ça lui fera du bien. Si vous vous appelez Céline, René, Jean-Jacques,
2: Ziggy,
0: aujourd'hui, c'est à vous, 0810 055 056, et vous repartirez avec...
2: Rien de plus simple, vous nous appelez, vous repartirez peut-être avec un séjour exceptionnel. Au Puy du Fou, en Vendée, le tirage dans moins d'une heure.
0: C'est incroyable.
1: Très beau cadeau.
0: Mais d'abord, si vous n'avez pas suivi l'actu, pas de panique, l'actu vous suit. Il est temps pour moi de mettre les points sur les i.
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0: Et on commence avec Gabriel Attal qui fait actuellement une grande tournée des bistrots. Voilà, il a annoncé qu'il en visiterait 1000. Ça sera un peu son rendez-vous en terre inconnue, hein, puisqu'il va croiser une peuplade étonnante dont il ignorait l'existence, les Français. Ah, j'imagine le gars du bar à Gabriel Attal. Alors, qu'est-ce que je vous sers? Je vais prendre un chai latte. Quoi? Un château latté? Je connais pas. Ici, c'est soit à Bordeaux, soit à Bourgogne. Gabriel Attal qui fait la tournée des bistrots, et pourquoi pas Jean Lassalle, hein, qui ferait la tournée des cures thermales. Et Jean-Luc Mélenchon, la tournée des synagogues. La semaine dernière, alors, quand Gabriel Attal, il servait des frites, là, des bières. Je sais pas s'il est mûr pour être président, mais pour ouvrir une buvette, par contre, oui, ça c'est bon. Hier soir, à la Plénitude Arena, Céline Dion a dit merci d'avoir répondu à mon invitation. Oh, à 200 balles en moyenne au ticket. C'est pas une invitation, Céline. Hein. En France, une invitation, c'est pas payant. Alors, Céline Dion, bon, on lui dira. Céline Dion qui est arrivée sur scène en disant « Je vais bien ». C'est marrant, mais d'habitude, c'est l'artiste qui arrive en disant au public « Ça va ?» Là, c'est le public qui a demandé « Ça va ?» C'est original, très original. Michel Drucker était au concert de Céline Dion. Et c'est lui qui l'a fait débuter dans Champs-Élysées, hein, du temps où elle avait les dents de Jacouille la fripouille. Bah, depuis, c'est pas du relooking qu'elle a fait, hein, c'est du tuning. Gabriel Attal était aussi au concert de Céline Dion. Pour un peu, il a failli monter sur scène pour lui proposer une bière entre deux chansons. Bah, il est décalé, il est décalé, il sait plus. Le public, en tout cas, était conquis. Hein. C'était super, Céline avait toute sa voix. On avait dit la même chose à la sortie de Carla Bruni. C'était super, elle avait toute pas sa voix. Tout autre chose, le marionnettiste Yves Brunier, interprète de Casimir, est mort à l'âge de 83 ans. C'est Casimir. Casimir, le personnage le plus orange de l'histoire de la télé française, juste après Bernard Montiel. On a donc appris le nom de celui qu'il y avait dans Casimir. Hein. Peut-être qu'un jour, on apprendra le nom de celui qu'il y a dans Gérard Larcher. Bernard Arnault, éjecté du top 10 des fortunes mondiales, il aurait perdu 56 milliards d'euros en 2025. Et ce putain, je suis à deux doigts de l'ouvrir une canotte litchi, dis donc. Emmanuel Macron envisage de visiter le Fort Boyard. Oui, il paraît qu'il va me remplacer la cuisine parce que sa politique aussi, elle est dure à avaler. Et oui, on l'appelle taxe partout. Et en mai prochain, on va lui dire « Sors, sors, sors !» Déclaration de François Bayrou, « Je n'envisage pas de me présenter à l'élection présidentielle. » Oh non, quel dommage. La résidence de Philippe Bouvard cambriolée le jour de son enterrement. Et oui, d'un côté, la grosse tête, de l'autre, le gros con. Enfin, la question du jour. Aujourd'hui, le groupe Superbus se produira à la fête de l'humanité. Est-ce que Superbus, c'était le groupe préféré d'Émile Louis? Vous avez deux heures. Alors, heureusement, dans 109 jours, c'est fini 2026.
1: Bravo.
0: Bon, voilà, mes amis, hein, c'est un récap rapide de ce qui s'était passé dernièrement dans l'actualité. Allez, mes amis, si vous avez un petit coup de mou, rassurez-vous, on a la solution pour ça. Lorsque je vais vous dire « à vous », vous allez me dire « palababapala » et vous allez voir que ça va vous libérer vos toxines.
1: D'accord.
0: Mais quoi que vous fassiez,
1: je vous crois.
0: Tiens, vas-y.
1: Bah là, on n'est pas bien.
0: Là, t'es pas bien.
1: Le carburant.
0: Petit coup de mou, carburant, pas bien, pas bien, pas bien.
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0: À vous. Et voilà, là, ça va mieux. Beaucoup mieux. C'est la magie de votre radio ici. Dans un instant, l'événement Céline Dion sera avec nous. Mais d'abord, voici Estelle avec Te rencontrer encore.

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2: Ça, c'est beau ça, hein.
3: Magnifique.
2: C'est très très beau. C'était Estelle avec Te rencontrer encore.
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2: Et voilà, place au gigot du dimanche. Les amis, je voulais annoncer, on a une nouvelle séquence qu'on appelle le gigot du dimanche, parce que le gigot, c'est un repas star du dimanche. Et là, nous avons la star.
3: Ah oui.
2: La star des stars. C'est une exclusivité pour votre radio. Voici Céline Dion. Ouais, oh là là.
3: Incroyable.
2: Oh là là là là. Bonjour Céline. Oh là là, mais quel plaisir.
3: Elle vient de rentrer dans le studio. Hein. On fait la bise à Céline Dion, c'est historique.
2: Tu te rends compte.
3: Elle me touche l'épaule.
2: Non, mais tu te rends compte. Installez-vous, Céline. Merci beaucoup. Ça va? Ben pardon, je vous demande si ça va, parce que comment ça va depuis hier soir?
6: Ça va mieux.
2: Ça va mieux?
6: Ah oui, ça va beaucoup mieux.
2: Vous avez moins le trac?
6: Ben, j'ai moins le trac, je me sens maintenant en pleine plénitude, je suis au plein pouvoir de tous mes moyens.
2: C'est vrai, ça a l'air, hein?
6: Ouais,
2: je pensais que vous seriez plus fatiguée ce matin.
6: Ben, c'est-à-dire que je suis fatiguée intérieurement, mais extérieurement, je me concentre pour ne pas voir, pour pas faire voir au public, aux fans qui m'attendent, puis qui veulent vraiment que je sois au top favor.
2: Bon, alors je précise que vous êtes la Céline Dion, alors on connaît la Céline Dion du Canada, et vous êtes un petit peu la Céline Dion
3: de Bretagne.
2: Alors, de Bretagne, on peut dire ça comme ça.
6: C'est-à-dire que moi, je suis la Céline Dion bretonne,
2: voilà.
6: Puisque je suis née à Saint-Malo.
2: Ouais.
6: J'évolue à Rennes et dans le monde entier, de l'ouest de la France. Et bah voilà, je suis la Céline Dion bretonne. Donc c'était un plaisir pour moi de venir à Paris, spécialement pour vous rencontrer devant les auditeurs aussi aujourd'hui.
2: La Céline Dion bretonne, on peut donner son vrai nom? On vous appelle Céline Dion bretonne.
6: Son vrai nom caché à l'intérieur, eh bien c'est Sébastien Costic.
2: Parce que vous êtes un chanteur, un imitateur.
6: Oui.
2: Mais là, franchement, c'est...
3: Non, mais
2: parce que Sébastien... Alors, il y a Sébastien qui est arrivé à 10h30.
6: Oui.
2: Et là, franchement, il vous a fallu 2 heures pour vous mettre dans la peau de Céline Dion.
3: Métamorphose.
6: Ça fait une métamorphose. Et même pour moi, c'est parfois stupéfiant. Je me dis, mais sors de ce corps, Céline, s'il te plaît, sors de ce corps. Mais je fais bien la transition, ça se passe bien. Mais c'est un bonheur de vous voir. C'est vraiment extraordinaire.
3: Vous êtes Céline depuis combien de temps, alors?
6: Depuis 30 ans, déjà.
2: 30 ans?
6: Céline,
2: 30 ans. C'est-à-dire, vous étiez Céline avant Céline?
6: J'étais Céline avant Céline. Et
2: c'est Céline Dion avant Céline Dion. Elle est trop fort.
6: C'est moi qui l'ai lancée. Les gens ne savent pas. Mais c'est moi qui l'ai introduite dans le monde du show business. Mais
2: évidemment, Céline vous doit tout.
6: J'ai mis tout après.
2: Mais évidemment, Céline. Céline vous doit tout. Céline. C'est le moment de le dire. Voilà, Céline doit tout à Céline,
3: à notre Céline.
2: Qu'est-ce que vous faisiez avant d'être Céline Dion,
6: Avant d'être Céline Dion, écoutez, j'étais professeur des écoles.
2: T'imagines, professeur des écoles.
6: Je l'ai fait pendant 18 ans. Ouais. J'ai eu 13 ans des CMA, CM2. S'ils nous écoutent à la radio aujourd'hui, parce que j'ai beaucoup de familles qui me suivent sur les réseaux et partout à la radio, j'ai fait 13 ans du CMA, CM2. Ouais. Et puis j'ai fini en 2022 par 6 ans de moyenne section avec de la maternelle. C'était extraordinaire. Puis en 2022, je me suis dit, tu peux pas arriver le matin à 6h du matin, te préparer pour être enseignant, puis faire le job, puis le soir, dire, je prépare le costume, la robe à diamants, les chaussures à talons pour Céline ce week-end, c'est chaud.
3: Donc maintenant, vous êtes Céline à plein temps?
6: Non, je suis Céline forever.
2: Forever.
3: Et pourquoi avoir choisi ce personnage? Pourquoi Céline?
6: Alors, pourquoi Céline? Parce que je trouve qu'elle dégage...
2: Pourquoi pas la Rousseau? La Rousseau, elle dégage? Elle a dégagé. D'accord, mais sinon...
6: Parce que Céline, pour moi, elle incarne vraiment ce que représente un artiste accompli et exceptionnel. C'est-à-dire, quand j'étais enfant, je voulais être un artiste et je me suis dit, c'est quoi être artiste? Et quand j'ai vu Céline Dion la première fois à la télévision, je me suis dit, elle résume tout.
2: Ouais.
6: Le corps est présent, l'énergie, elle est très scolaire, elle est rigoureuse, elle apprend ses textes, elle, quand elle monte sur scène, elle a anticipé son travail, elle sait ce qu'elle va faire, elle va tout donner. Les cordes vocales sont chaudes, elles sont prêtes, elle est au détail près, les ongles, la coiffure, le styliste, la robe. Et pour moi, une performance, c'est ça. C'est qu'on ne laisse rien au hasard. Les gens viennent vous voir en spectacle, ils payent un certain prix, encore plus à l'aréna. Donc, on doit être vraiment au top.
2: Vous avez des billets justement pour aller la voir? Vous irez la voir ou...
6: Alors, disons que c'est assez extraordinaire, c'est que moi, je vais la voir la semaine prochaine, le 17
2: novembre. Ah, waouh!
6: Et j'aimerais ça lui faire écouter ma chanson Give Me Your Fire, lui dire quelque chose.
3: Alors justement, vous avez sorti un titre cet été pour Céline, ça s'appelle Give Me Your Fire.
6: Ça s'appelle Give Me Your Fire.
3: On écoute.

0: Et on pourrait croire que c'est une chanson de Céline Dion.
1: Parce que je précise que vous chantez. Voix. Hein, voilà, c'est votre voix.
2: Tout est en live.
1: Vous chantez vraiment.
2: Exactement, tout est en live. Et au printemps dernier, je me suis dit, ça fait 30 ans que j'incarne Céline Dion. Et je voulais que dans mes spectacles, il y ait par moments des chansons qui sont à moi. Pour que la Céline Dion bretonne ait aussi sa propre discographie. Alors je me dis, bah, écris donc quelque chose avec tes équipes.
3: Wow.
2: Bon. Et Give Me Your Fire, parce que c'est pour donner la flamme à Céline, la flamme de l'amour, la flamme qui réveille quand on reprend un show.
1: Elle fume beaucoup aussi, donc il faut l'allumer pour ses clubs.
2: Il faut allumer le cigare au bon endroit, il faut le mettre dans le bon sens.
1: Évidemment, évidemment, c'est comme ça la voix. Elle prend soin de sa voix en fumant, Céline Dion. Tout le monde le sait. Tout le monde le sait. Restez avec nous, Céline Dion, parce que je vous présente quelqu'un que vous connaissez, je crois, qui était hier soir au concert de Céline Dion. C'est le spécialiste de la musique, Fabien Lecoeur. Ah. Ça va, Fabien ?
4: Bonjour, Mouli.
1: Bonjour, mon cher.
2: Hello, merci.
4: Ça me fait plaisir. Ça me fait plaisir, je connais très bien cette Céline.
1: Notre Céline à nous.
4: Bretonne.
2: Exactement, ah, bah bonjour, oui, Fabien.
4: Évidemment, évidemment.
1: Voilà, parce que je crois que vous êtes occupé d'elle, c'est
4: oui.
1: ça. Voilà. Dites-moi, Fabien, vous étiez, vous, hier soir, alors, à la Plénitude Arena, comment ça s'est passé?
4: Oui, je faisais partie des 35 000 privilégiés qui ont possibilité de la voir sur scène. Bah, c'était magnifique.
1: Ah ouais.
4: Son arrivée sur scène, évidemment, très attendue, standing ovation. Ah. Bon, c'est du gigantisme, hein, quand même, ouais. Attention. Donc, l'émotion n'est pas forcément la même que dans une salle pour 2000 personnes.
1: Bien sûr.
0: Et alors Fabien, est-ce que la voix est intacte?
1: Est-ce que la voix est intacte?
0: On était très inquiets.
1: Oui.
4: Mais la voix est parfaite. J'entendais des critiques qui ne l'avaient pas forcément vue sur scène. Je peux vous dire, elle est parfaite.
1: Parfait.
4: Et ben c'est, vous savez, quand elle chantait le All By Myself, elle avait 27 ans en 1995.
0: Ouais.
4: Et quand elle le rechante 31 ans plus tard, ben la voix est la même, mais elle a une autre technique pour accéder à ce fameux pas aigu qui dure 8 secondes, parce qu'on peut plus faire la même chanson à 58 ans et la même chanson qu'on enregistrait à 27 ans. Je crois que c'est de l'intelligence. C'est voilà.
1: Bon, bah dis donc, très bien. Bah, Fabien est emballé. Donc Nicolas, toi, tu y vas quand bientôt?
0: Moi, j'y vais le 23 dans 10 jours.
2: Alors, est-ce que Fabien, tu y vas toi le 18 septembre? Moi, j'y vais le 18. Je vais y aller en Céline.
1: Oui, je te donne ton numéro, puis vous appelez.
4: Oui, 17 octobre.
2: J'aimerais bien qu'on puisse dîner avec Céline, si c'est possible.
1: Oui, bien sûr. Hein,
2: tu vas nous organiser ça.
3: Mais oui,
1: oui.
3: Il a des contacts, Fabien.
2: Un bon petit dîner, ça ne m'aide pas.
1: Eh, hey, Fabien, donnez-nous, je ne sais pas, allez, un truc sur Céline Dion qu'on ne sait pas trop. Je ne sais pas, j'aime bien, moi, les petites infos. Parce que souvent, Fabien, il a des petits trucs.
0: Ah, il sait tout,
1: Fabien. Sortez un petit truc. Oui, allez-y, allez-y.
4: À votre avis, c'est lequel?
0: Le 5,
4: oui.
0: Je crois.
1: Il paraît que c'est le 5. C'est ça?
4: C'est le 5.
1: Pourquoi?
4: Est-ce que vous savez pourquoi?
1: Non, allez-y.
0: Non.
4: Parce que quand elle est allée faire un festival de la chanson francophone au Japon, c'était au printemps de l'année 1982.
1: Oui.
4: Elle a remporté le festival pour plusieurs raisons. D'abord, elle était dans les élus, enfin, pour celles qui devaient participer à la finale, elle était en 5e position. Quand elle a monté pour accéder sur scène, il y avait 5 marches à monter. Et enfin, quand elle est arrivée à la 4e marche, des 5 marches à monter, il y avait un yen, il y avait 5 yens qui étaient posés sur la marche.
0: Wow.
4: Elle a pris la pièce, comme elle avait une robe, elle n'avait pas de poche, elle l'a mis dans son soulier droit, et elle a gagné ce premier concours de chanson, festival chanson francophone, au Japon, avec cette fameuse pièce de 5 yens dans la chaussure droite.
1: Et
4: depuis, ce chiffre la suivra toute sa vie.
2: C'est extraordinaire.
1: Fabien, vous, c'est quoi? C'est 500, c'est les billets de 500 plutôt que vous préférez. c'est ça, plutôt. Hein. Il est là, lui. Son truc magique à Fabien, c'est 500. Dès qu'il voit un billet de 500, il se sent mieux, mon Fabien.
2: Il y en a de cachés dans les souliers. Voilà, on veut savoir.
1: Bon, merci beaucoup. Je précise que vous avez sorti un livre qui s'appelle La véritable histoire des chansons de Céline Dion chez Hugo Édition et on apprend plein de trucs. Alors là, malheureusement,
4: en accord avec Céline,
1: parce que j'ai appris là comme ça en travaillant sur votre cas, mon cher Fabien, que vous connaissiez bien René.
4: Alors, je connaissais bien René parce que je lui avais retrouvé des bandes. Lui, avant d'être le mari et le manager et producteur de Céline Dion, il avait commencé une carrière de chanteur.
1: Il chantait les chansons des Beatles. René était chanteur.
2: Oui, c'est vrai.
4: Et ben, il était chanteur. Il faisait partie d'un groupe, évidemment, les Baronettes. Et il chantait les chansons des Beatles en français.
1: J'adore. Il chantait bien, Fabien. Il chantait bien pour de vrai. Il chantait bien, Fabien.
4: Ben, je pense qu'il devait bien se débrouiller. Bon, ça n'a pas été une révélation non plus.
2: Pas ça. Bon, René a toujours un très bel organe,
4: toute son expérience.
2: Il était vraiment super.
1: Oui, notre Céline Dion à nous dit que René avait un bel organe et qu'elle l'a connu tôt.
2: Et il avait une tessiture très très haute.
1: Merci Céline. Fabien.
4: C'est surtout de la première nuit d'amour. Ça vous intéresse pas, Willy?
1: Si, allez-y.
4: Le 30 avril 1988, elle remporte l'Eurovision.
1: Oui.
4: C'est la première fois qu'ils finiront la soirée ensemble.
3: Vous voulez bien fêter ça.
4: Tout simplement.
1: Je vous dis pas tous les chanteurs et tous les chanteurs et chanteuses françaises qui ne tac-tac plus depuis 40 ans vu qu'on gagne plus rien. Merci mon cher Fabien, je vous embrasse fort. Merci d'être venu nous faire un petit coucou.
2: Prenez
1: bien soin de vous. Donc le livre s'appelle La véritable histoire des chansons de Céline Dion chez Hugo Éditions. Céline Dion est avec nous. La Céline Dion bretonne. Pardon, mais je sais pas comment est la Céline Dion canadienne, mais la bretonne est géniale. Plein d'humour. Plein d'humour et très joli.
2: Vous êtes vraiment adapté. Je suis bien reçue. Je suis contente d'être bien reçue parce que je suis une Bretagne, c'est important. Je vous ai apporté un gros Queen Yaman que j'ai fait avant-hier.
1: Non, c'est pour de vrai. Il a ramené un gros. Vous avez ramené un gros. Puisqu'on parlait de gros. Alors, Nicolas.
3: On parle en gros, c'est moi.
1: Nicolas Balameuf, vous connaissez tout sur vous.
2: Je connais tout sur moi.
1: Tout.
2: Je vais voir si tout
1: c'est votre
2: vrai.
1: Enfant de la télé. Il est fan de télé et fan de Céline Dion, mais pour de vrai.
0: Si on m'avait dit que j'allais faire une chronique sur Céline Dion, devant Céline Dion, eh bien, hier, c'était l'événement. Le monde entier avait les yeux rivés sur la Plénitude Arena. Et oui, Céline Dion a ouvert son show sur ce titre, On ne change pas. Elle est arrivée avec 48 minutes de retard quand même, la nôtre est à l'heure. Retour sur sa carrière en archive, à 19 ans, Céline était l'invitée de FR3 Rouen. Elle est passée de l'heure. C'était dans Midi 3 Normandie, et elle rêvait déjà de gloire.
5: J'essaie de voyager le plus possible parce que mon grand rêve, bien sûr, c'est de devenir une vedette internationale. J'aimerais beaucoup ça. J'aime tellement chanter. Je voudrais chanter en plein de langues. Je voudrais chanter tout le temps.
0: À 19 ans, eh bien, rêve réalisé, c'est une belle histoire. En 84, Céline fait la première partie de Patrick Sébastien, une tournée en province qui passe même par l'Olympia. Et 10 ans plus tard, c'était dans l'émission Super Nana, Céline et Patoche se retrouvent.
6: C'est bien, c'est beau. Quand je dis que t'as grandi, t'as drôlement grandi, tu sais. T'as pas tellement grandi en taille, t'étais un petit bébé de 14 ans à l'Olympia.
5: Je peux te dire que ça me fait vraiment plaisir de te revoir parce que ça fait 10 ans qu'on s'était pas vu.
6: Ça fait 10 ans que c'était pas vu, hein. Voilà. Par contre, t'as pris plus d'accent que t'en avais avant, hein.
5: Ben non, c'est parce qu'avant, j'étais plus gênée. Puis je me disais, quand je vais aller à Paris, ils vont pas me comprendre avec mon accent québécois. Il faut que je fasse attention. Alors, je parle un peu à la parisienne comme ça. Alors, j'ai dit, les gens vont me comprendre. Alors, quand je vais parler
6: c'est
5: comme
6: pas
5: ça.
6: Pas mal, tu le fais bien, hein.
5: Non, mais alors, petit, c'est pas.
6: Fais-moi, je suis vachement contente d'être là.
5: Alors, mais vraiment, je suis vachement contente d'être là.
0: Et alors en 88, sa carrière en Europe va exploser lorsqu'elle représente la Suisse au concours de l'Eurovision. Et oui, Céline remporte l'Eurovision à un point près, ça s'est joué à rien. Elle pleure à chaudes larmes, et alors c'est un jour important pour elle, puisqu'après sa prestation, elle est rentrée à son hôtel de Dublin, et c'est cette nuit-là qu'elle a perdu sa virginité. René l'avait raccompagnée à son hôtel, et Céline lui avait déclaré son amour. Elle lui confie qu'elle dort avec une photo de lui sous son oreiller, et qu'elle veut qu'il soit son premier. Vous connaissez la suite, je ne vais pas...
1: Non, alors vas-y.
3: Les détails.
0: Et alors, après la mort de son mari en 2016, Céline avait fait fabriquer une réplique de la main de René.
2: Oui,
0: et avant chaque début de concert, elle caressait René. Elle caressait la main de René, pourquoi pas.
3: Toujours, non
2: elle, et faisait, alors, elle faisait toujours ce qu'on appelle tu sais, le toucher avec les doigts. Elle faisait le petit signe et puis elle touchait toujours la main de René.
0: Exactement.
2: Vraiment, juste avant de monter sur scène, c'était la dernière main qu'elle pouvait saluer. Donc, elle a fait cette réplique extrême.
0: Pour l'encourager, tout à fait. Et alors, en 2008, Céline est à l'Élysée. Elle reçoit les insignes de chevalier de la Légion d'honneur, remise des mains du président Sarkozy, tout content.
7: Recevoir la Légion d'honneur dans ce palais de l'Élysée et de vos mains, Monsieur le Président, est un honneur bien important.
8: Là, il y a une rencontre entre l'admirateur, le fan, votre fan, et le Président de la République. Et vraiment, je pouvais dire qu'en 2008, moi j'ai décoré Céline Dion, quand même.
0: Tout content.
2: Moi j'attends qu'Emmanuel Macron puisse me remettre une Légion d'honneur pour la Céline bretonne, j'espère.
1: Il nous écoute.
0: Et alors, des petits potins sur Céline, elle fait son lit tous les matins. Elle adore
1: ça. C'est pas vrai.
0: Elle n'est pas tant star que ça. Et elle a un entrepôt à Las Vegas où sont stockés ses 11 000 paires de chaussures. J'avais parlé, mais c'est un cagibi.
1: C'est un cagibi, mais j'ai quand même 11 000 paires.
2: Moi j'ai 11 paires de chaussures, c'est déjà énorme à ranger. Je ne sais pas quoi faire avec ça. Déjà que 11 000.
1: Si vous n'avez pas 11 pieds en même temps, ça ne sert à rien. Merci beaucoup, mon cher Nicolas. Céline Dion est avec nous. La Céline Dion bretonne. Vas-y.
2: Here we go. Bonjour, pardon, et oui, je t'aime encore.
3: C'est beau. Franchement, la voix est nickel.
1: Vous savez quoi, ma chère Céline?
2: On fera d'autres extraits tout à l'heure.
1: Comme vous êtes la Céline Dion de Bretagne, dans un instant, on va partir en Bretagne en votre honneur.
2: Êtes trop mignon.
1: Je t'en prie.
2: Ça me touche le cœur.
1: C'est vrai.
3: Il se passe un truc.
1: Le cœur pour le moment. C'est un bon début.
2: C'est un bon départ.
1: C'est un bon début. À tout de suite.
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1: De retour ici, c'est Willy vient déjeuner chez vous. On passe à table tous ensemble le samedi et le dimanche en direct entre midi et 13h30. C'est votre séquence, le gigot du dimanche, avec aujourd'hui Céline Dion. Ouais, bravo. Céline Dion de Bretagne, Sébastien Costic, chanteur, exactly, imitateur. Alors, puis chante pour de vrai.
3: De vas-y, talent,
1: vas-y,
3: on écoute.
1: Vas-y, allez-y.
13: Quand on ne prend que la couleur que la lumière lui donne, quand la vie m'habille de noir, eh bien moi je lui pardonne. Que l'on soit d'ici ou d'ailleurs, nous ne sommes que des hommes, forgés par nos erreurs, que seul amour console. Bonjour, pardon, mais mille merci à la...
1: Non mais tu te rends compte,
13: toutes les fois où elle m'a couverte d'or. Bonjour, pardon, merci. Il manque un vers à ce poème.
1: Magnifique.
13: La suite sera chantée chez nous.
1: Voilà, bravo. Si vous êtes en spectacle, vous connaissez votre prochaine date?
13: Ah oui, alors la prochaine date, ce sera le 19 septembre à Rennes. Une belle soirée.
1: Voilà.
13: Un concert à 22h30 jusqu'à minuit. Place de la ville principale à Rennes. On vous attend pour un concert spécial Céline dans la Rennes.
1: Je ne sais pas qui chante là, mais c'est moins bien que vous.
3: Ah oui, là, je préfère votre version.
1: Marthe Rouge. Oh, mais c'est nul. Hein. Ouais, bah, ça, mais en plus, ça, c'est un sosie mauvais. C'est notre Céline Dion, amie.
3: Et si jamais Céline a un problème de santé, on a sa remplaçante.
1: Oui, on a sa remplaçante.
13: Je pense juste 5% du cachet annuel.
1: Céline Dion, puisque vous êtes de Bretagne, la vraie Céline Dion est de Bretagne, je voulais juste qu'on fasse un petit coucou à un petit jeune qui a 16 ans qui s'appelle Maël. Ça va, Maël? Maël Crène.
14: Très bien, et vous?
1: Très très bien, mon Maël. Je voulais juste t'embrasser. Je suis désolée, on est très à la bourre, mais tu es à Lampol-Plouarzel, c'est ça?
14: Oui.
1: Et ça, il paraît que souvent, tu te promènes dans les dunes. Et on te voit faire quoi dans les dunes de Lampol-Plouarzel, mon cher Maël?
14: Alors, dans les dunes de Lampol-Plouarzel, je viens jouer mon instrument qui est la cornemuse écossaise.
3: De la cornemuse écossaise.
1: Cornemuse écossaise, c'est-à-dire qu'on te voit te promener avec la cornemuse.
14: Ouais, exactement.

0: J'ai des ingénieurs irlandaises aussi celtiques, alors ça va chauffer.
1: Ça pourrait être pas mal. Mais tu es, pas mal, ouais. Tu es dans un groupe, Maëlle, alors comment ça se passe là? Comment s'appellent les groupes en Bretagne?
0: Alors, c'est les bagades.
2: Et voilà. Ouais, ouais. Je joue dans un bagade.
3: Trop bien.
2: Bagade de la Quévraine Saint-Marc à Brest.
4: Et pourquoi cette passion pour la cornemuse alors? D'où c'est venu?
0: C'est beau.
2: Alors, ça m'est venu un peu comme ça. Avant, mon père jouait il y a ça peut-être 20 ans. Et il a été invité à un mariage celtique d'un ami à lui. Et j'ai vu quelqu'un jouer de la cornemuse, un ami à moi actuellement. Et j'ai trouvé ça
4: t'a
2: incroyable.
4: Plu trop bien.
2: Et un peu du jour au lendemain, je me suis dit, je vais commencer à jouer de la cornemuse.
1: Moi je trouve ça très bien que les jeunes perpétuent
4: les traditions
1: comme ça. C'est les traditions.
0: Quand on voit parfois un artiste qui nous cite, on se dit, j'ai trop envie de faire la même chose.
1: Exactement.
0: Moi, c'était la même chose en voyant Céline.
1: Donc,
0: je comprends ta passion, Maëlle. Continue.
1: Maëlle, merci beaucoup. On voulait juste te faire un petit coucou et donc rassurer tous les. Si vous vous promenez du côté de Lampol Plouarzel et que vous voyez un petit jeune avec une cornemuse, il n'est pas fou. Hein, il est juste passionné par son instrument et il vous jouera des morceaux.
0: Saurais-tu chanter, Maëlle, la petite introduction de My Heart Will Go On Every Night in My Dreams?
1: Non, mais il a dit qu'il vous connaissait pas, Céline. Arrêtez de avoir le melon.
0: Est-ce que tu connais Lara Fabian? Non, je l'ai.
1: Tu connais Jules, Maëlle? Tu connais qui? Tu connais quoi? Qui es-tu, Maëlle, à la fin? On t'embrasse, Maëlle. Merci beaucoup. Prends bien soin de toi.
2: Passez une agréable journée. Merci.
1: Il est poli, Maëlle. Il est poli. Merci beaucoup. Voilà, mes amis, c'était Céline.
0: On se dit à très bientôt pour la prochaine Arena. C'est mercredi et samedi. Moi, j'y vais le 18. Alors, si vous voyez une Céline bretonne accrochée au bout d'une galette aussi géante, gonflable, c'est que j'ai tout fait pour voir la Céline québécoise qui ne veut pas de moi en première partie. Mais si je vois venir, Céline, je vois venir quand même.
1: Voilà. Et je précise que vous avez été adoubée par la vraie Céline Dion, qu'elle vous connaît. Et même son entourage artistique vous connaît. Ils ont adoubé notre Céline Dion à
4: la classe. Bravo.
1: Sébastien Costi. Merci infiniment. Prenez soin de vous. On vous aime, Céline.
4: Reposez-vous bien, Céline.
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1: Allez, merci d'avoir choisi votre radio ici. Il est tout pile 13h. Allez, tout de suite, le journal avec Benjamin Mathieu. Bonjour Benjamin.
6: Bonjour Willy, bonjour à tous. En pleine discussion sur le prochain budget, c'est la mauvaise nouvelle pour les retraités qui vont être mis à contribution. C'est ce que confirme le ministre de l'Économie ce matin dans les colonnes du Parisien, tout en se voulant rassurant. Aucune pension ne diminuera, assure Roland Lescure, qui confirme bien donc que les retraités vont contribuer à cet important effort budgétaire de l'ordre de 30 milliards d'euros au total. Dans l'enquête sur le déraillement d'un TER sur la commune de Cléon en Seine-Maritime, c'était vendredi soir, il a fait 44 blessés, dont un grave. C'est désormais la prudence qui est de mise. Après avoir évoqué un acte malveillant pour expliquer la présence sur les voies d'un rail de 300 kilos, le procureur de Rouen se montre moins affirmatif ce matin, Yannick Falt.
7: C'est la seule certitude à ce stade, la présence de ce bout de rail sur la voie ferrée. Mais si les premiers éléments de l'enquête évoquaient un acte malveillant, prudence du procureur de Rouen, pour qui rien ne permet d'affirmer pour l'instant qu'il s'agit d'un déraillement intentionnel et encore moins d'un attentat. Si c'est un accident, comment cette énorme pièce de métal, entre 250 et 300 kilos d'après le président de la région, a-t-elle pu se retrouver sur la voie? Si c'est un acte malveillant, comment le morceau de rail a-t-il été soulevé et déplacé? Par combien de personnes, alors que le train précédent est passé une heure plus tôt? Et si c'est un acte de sabotage, pourquoi et par qui? De nombreuses zones d'ombre que doit éclaircir la police judiciaire de Rouen. De nouvelles auditions sont prévues aujourd'hui. Un expert judiciaire doit également commencer à étudier le dossier. En attendant les résultats d'analyse de la boîte noire du train, des informations précieuses, notamment sur la vitesse du TER avant la collision, le temps de réaction du conducteur, le freinage et la vitesse du train au moment du déraillement.
6: Yannick Falt, après un été caniculaire, des incendies et la sécheresse, c'est l'ouverture de la saison de la chasse dans 45 départements français aujourd'hui. Un début de saison dans un climat tendu, des associations écologistes réclament un report pour protéger la faune, épuisée par cet été de canicule. Dans les Pyrénées-Orientales, les chasseurs ont renoncé à chasser le petit gibier dans les zones touchées par les incendies. Les explications de Alice Fabre pour Ici Roussillon.
3: Une décision responsable. C'est comme ça que Jean-Pierre Sanson, le patron des chasseurs des Pyrénées-Orientales, qualifie le choix fait par les représentants locaux il y a quelques semaines.
8: Ils ont choisi de ne pas chasser le petit gibier sur ces zones incendiées. Immédiatement, d'ailleurs, plusieurs offres ont été faites à ces gens qui sont aujourd'hui dépourvus de territoire pour venir chasser soit le petit gibier, soit le grand gibier sur les territoires.

0: secours aux voisins.
1: Les chasseurs veulent aussi faire des missions de surveillance pour faire remonter l'évolution de l'état de la biodiversité. Pour la Ligue de protection des oiseaux, cette décision de ne pas chasser le petit gibier dans les zones incendiées, c'est le minimum que puissent faire les chasseurs dans le contexte actuel. L'association avait milité pour le report de l'ouverture de la chasse dans un département éprouvé par la chaleur et des incendies de l'été. Rossano Pulpito, président de la LPO des Pyrénées-Orientales.
2: Les animaux sont quand même épuisés, avec de grandes difficultés pour accéder à la nourriture, pour se reposer, pour s'hydrater dans de bonnes conditions. C'est l'ensemble du vivant qui est vraiment fragilisé aujourd'hui. Et d'ailleurs, moi je connais des chasseurs en montagne qui m'ont dit qu'ils ne chassaient pas, étant donné cette situation tendue.
1: Quant au gros gibier, comme le sanglier qui traverserait les zones incendiées, il est toujours possible de le chasser.
3: La liste des départements concernés à retrouver sur ici.fr. Un rassemblement à 14h devant la Maison de la Radio à Paris et une grève qui impacte fortement les antennes de Radio France. Aujourd'hui et demain, les grévistes s'opposent à l'arrivée d'un éditorialiste de Valeurs Actuelles sur l'antenne de France Inter. Le magazine a été plusieurs fois condamné. Il a aussi appuyé la candidature d'Éric Zemmour lors de la précédente présidentielle. En sport, en route vers l'Isle, les basketteuses françaises sont en finale de la Coupe du Monde. Les Françaises qui retrouvent les USA en finale ce soir. Une vieille connaissance, 2 ans après la finale perdue face aux Américaines au JO de Paris. Xavier Monferrand.
4: À voir les visages des basketteuses françaises en quittant le parquet, c'était à se demander si elles n'avaient pas perdu face à l'Allemagne. Parce que même si l'objectif de médaille est rempli, la mission n'est pas terminée pour les lières des Bleus, Janelle Salin.
5: Le travail n'est pas du tout fini, donc maintenant voilà, on se concentre sur le moment présent.
4: Circuler, il n'y a rien à fêter, enfin pas encore, car la dernière marche est la plus haute. Les États-Unis les revoilà, mais n'imaginez pas les Françaises trembler devant l'ogre américain, quadruple champion du monde en titre. Ça va se jouer les yeux dans les yeux pour la meneuse tricolore Carla Leite, 22 ans.
6: On est la majorité à les avoir affrontés en WNBA, donc on n'a pas peur d'elle. L'objectif, c'est d'aller chercher la médaille d'or.
4: Même pas peur, Carla Leite, qui joue dans la cour des grandes aux États-Unis comme 7 autres de ses coéquipières en bleu. Sur 12, ça fait beaucoup. Le basket féminin français a bien grandi depuis 2 ans et cette finale des JO de Paris face aux Américaines. Mais il n'y a pas d'esprit de revanche chez la pivot française Mariem Badiane.
5: C'est une autre équipe avec d'autres joueuses. C'est une autre histoire. J'espère que ça va se finir de la meilleure des manières.
4: Et les Bleus ont déjà battu les États-Unis en Coupe du Monde une seule fois, mais c'était il y a 55 ans, une époque où les Américaines ne régnaient pas encore sans partage.
3: Ça remonte à un petit moment. Le match est à suivre à 20h en gratuitement sur TMC. Gratuitement aussi, on retrouve à 13h05 ah oui. Willy et toute sa bande.
7: Merci mon cher Benjamin, vous étiez ravi de voir notre Céline Dion.
3: Ah, fan en plus. Magnifique.
7: Céline Dion bretonne, la bretonne. Vraie de vraie. Hein. Là, c'est la vraie.
3: J'ai tout compris ce qu'elle a dit en plus.
7: Eh ben voilà, merci.
3: Incroyable.
7: Ben nous aussi, on a tout compris ce que tu as dit. À tout à l'heure. Merci infiniment.
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7: Et oui, le dimanche, c'est Youpi aussi. C'est-à-dire que c'est vous qui avez l'antenne. C'est votre radio, vraiment plus que jamais, jusqu'à 13h30. C'est vous qui prenez possession de tout, de ce studio, de nous. Vous nous appelez pour nous raconter ce que vous voulez. Si vous voulez réagir au thème du jour, il n'y a aucun souci. Vous pouvez évidemment le faire. On a parlé tout à l'heure de la SPA avec les abandons qui sont multipliés cet été. Céline Dion est avec nous.
10: Oui, Céline Dion, franchement.
11: Et elle va peut-être même revenir.
7: Elle nous a tellement aimé.
10: Mais elle a une voix exceptionnelle.
7: Ah, mais oui. Peut-être que si vous avez des questions à poser à Céline Dion, c'est de Bretagne. Mais quand même, elle sera avec nous dans un petit instant. 0810 055 056. Appelez-nous, c'est votre demi-heure. Il y a aussi le WhatsApp.
10: Le WhatsApp au même numéro, 0810 055 056. Vous pouvez nous envoyer des messages.
7: Ça,
10: il y a le groupe Facebook.
7: Oui,
10: donc, alors, le groupe Facebook, on a posté la photo de notre Céline Dion bretonne.
11: Allez la voir.
10: Vous tapez sur Facebook Youpi la vie avec Willy Rovelli. Vous verrez la photo. Et bien sûr, vous pouvez laisser un petit commentaire. Quelle est votre chanson préférée de Céline Dion? Pour Coco, c'est On ne change rien. Et Mickaël lui a posté
11: Ne change pas.
7: Voilà, elle a changé le titre.
10: Et Mickaël lui a posté J'aime beaucoup, j'irai où tu iras. C'est bon titre?
11: Oui, ouais, ça c'est bon.
7: Ça va.
10: Pour nous retrouver sur Facebook, c'est gratuit, c'est le groupe Youpi la vie avec Willy Rovelli.
7: Voilà, et quand vous passez à l'antenne, appelez-nous, parce que c'est uniquement ceux qui passent à l'antenne qui repartiront avec leur
10: cadeau.
7: Sélection pour.
11: Dans 20 minutes,
7: oui,
11: le séjour au Puy du Fou va tomber. Spectacle, hôtel, dîner, la totale. Rien que pour vous.
7: Voilà mes amis, 0810 055 056. Évidemment, il y a toute votre bande qui est là. J'ai oublié de vous la citer, votre tribu. Hein.
10: Oui.
7: Nicolas Malabeuf, notre enfant de la télé.
11: Bonjour tout le monde.
7: Et Fabien Aymo, notre geek.
10: Oui, je suis là.
7: Et Laurent Voulzy, qui est là aussi.
10: Là aussi. Tout de suite, en live.
11: C'est un sosie.

0: C'est beau ça, hein. C'était évidemment Laurent Voulzy sur votre radio ici.
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0: Incroyable, tu vois, les gens disaient ça va être très difficile d'avoir Céline Dion. Bah nous, bah, on l'a eu, on l'a. Céline Dion.
3: Les doigts dans le nez.
0: Et elle veut pas partir, on n'arrive plus à s'en débarrasser. Ah,
4: c'est-à-dire que je suis en résidence chez vous maintenant, puis revenir, sauf le mercredi ou samedi, accessoirement, je suis prise à l'aréna, mais...
0: On nous a dit c'est difficile de la voir. Non, c'est difficile de la faire partir. On ne veut plus s'en aller, Céline Dion. Merci, bah, de rester avec nous.
4: C'est adorable, c'est un grand plaisir.
0: Là, ma chère Céline, il faut que vous sachiez que jusqu'à 13h30, les 20 dernières minutes qui arrivent, c'est place aux auditeurs, on leur donne les clés de l'émission. On appelle cette séquence Youpi la vie, voilà, parce qu'ils vont nous appeler pour nous dire les trucs qui leur font plaisir. D'accord. Pour terminer sur une note positive. Il y en a marre des mauvaises infos.
4: C'est vrai, vous avez raison.
0: Voilà. Je suis d'accord. Donc là, il y a que ça. On va accueillir Jocelyne. Ça va, ma Jocelyne ?
5: Oui, bonjour l'équipe. Ah, bonjour, je suis contente de vous avoir.
0: Ah, bah,
5: les trois, et puis Céline Dion aussi.
3: Ah, oui. Eh, un honneur.
0: Bah, voilà. Céline est là.
4: Oui, je suis très heureuse de vous entendre, Jocelyne. Vraiment.
5: Ça va, tu nous as... Surtout que j'ai la chance de pouvoir venir vous voir samedi prochain.
0: Vous viendrez samedi prochain, c'est ça?
5: Oui.
0: Ah, très bien, bravo. Bah, tu vois, tu vas voir quelqu'un dans ta salle.
4: Alors, venez dans mes loges, puis on pourra papoter un petit peu 5 minutes. Il n'y a pas de problème.
0: Tu nous appelles d'où, ma Jocelyne?
5: De l'Isère, de Grenoble.
0: De Grenoble, très très bien. Tu voulais réagir, je crois, à la fois sur deux stars, ouais. Deux vedettes interplanétaires. Je crois que tu voulais dire un mot sur Céline Dion et un mot sur Fabien Hémeau.
5: Oui, bah, c'est vrai que moi j'ai toujours rêvé de vous rencontrer, Céline. Fabien Hémeau, voilà, c'est un rêve qui va enfin se réaliser.
4: Ouais. Alors Jocelyne, quelle est votre chanson préférée de toute ma discographie internationale?
5: J'aime beaucoup Encore un soir.
4: Alors, encore un soir. Une photo, une date. J'étais à n'y pas croire, c'était pourtant d'hier, en tirer ma mémoire, et ses visages d'enfant. Jocelyne, t'es super, moi je te fais un gros bec.
5: Bravo.
3: Pas mal. Rien que pour toi, hein.
6: Gratuitement, hein.
5: C'est moins cher. C'est pas mal.
0: Et est-ce que tu veux que Fabien Hémeau te chante quelque
3: Oula.
0: Chose
3: non du Bourville.
5: Non, mais je voulais lui faire un petit compliment parce que hier on a complimenté Nicolas.
0: Ouais.
5: Et c'est vrai que moi j'ai suivi tout l'été parce qu'il avait une émission que j'écoutais le week-end.
0: Tout à fait. C'était oui, quelle heure, mon Fabien?
3: 16h-19h.
0: 16h-19h.
5: 16h-19h, oui, c'est ça.
0: Et alors
5: j'ai écouté tout l'été, j'ai adoré. Adorable aussi.
3: C'est gentil, merci beaucoup.
6: C'est donc toi qui as écouté Fabien.
0: Oh, ma Jocelyne.
3: Merci, Jocelyne.
0: Jocelyne, super. Bah, écoute, et donc, en tout cas, donc, tu vas voir Céline Dion bientôt. Et oui. Bravo, tu as eu tes places aussi. Et tu y vas quel jour, tu nous as dit?
4: Samedi prochain.
0: Ok, bon.
4: Je m'engage, moi, Jocelyne, à venir chanter à Grenoble un soir. Oui. La Céline Dion bretonne, je m'engage à venir faire un show.
0: Voilà.
4: C'est un nouveau concept. C'est 24 heures avec Céline. Je quitte pas la scène pendant 24 heures.
0: Super. Voilà. Alors, faut vraiment aimer Céline Dion.
4: Les deux premières heures, il y a des évanouissements, des vomissements, et après, on finit à 5-6 personnes.
0: Voilà. Jocelyne, bah, passe un bon concert. Merci d'être passé nous voir. C'est donc son youpi, c'est qu'elle va voir Céline Dion, ma Jocelyne.
4: Merci, Jocelyne.
0: Peut-être qu'on te rappelle d'ici un petit quart d'heure pour le séjour au Puy du Fou. Et tu te rends compte, hein.
3: Adorable.
0: Ça serait pas mal. Jocelyne, on t'embrasse très très fort. Au revoir, ma Jocelyne. Céline, je vais vous demander quelque chose qu'on vous a peut-être jamais demandé jusqu'à présent. Est-ce que vous pourriez... Là, normalement, on est censé passer un jingle
4: d'accord,
0: le jingle dit le dimanche... qu'est-ce qu'il dit, ce jingle? Vas-y, on va l'écouter. Vas-y, mets ce jingle, là, déjà. Attends, écoute.
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0: Est-ce que vous pouvez nous faire la même chose, Céline? Céline, allez. Le dimanche, c'est youpi la vie.
4: Le dimanche, ici, c'est Youpi la vie. Et ça va être extraordinaire.
3: Oh, bravo,
4: all right.
3: Céline Dion.
0: All right, yes.
4: All right. You're looking good.
0: Yes. Do you know Ludivine? You don't know Ludivine?
4: Alors, je ne connais pas du tout Ludivine.
0: Qu'elle est là.
4: Si elle habitait Las Vegas quelques années en même temps que moi, mais je pense pas.
0: À mon avis, je ne pense pas. Ludivine, tu nous appelles d'où? Coucou, ça va?
7: Coucou toute l'équipe, coucou aussi. Oui, je n'habite pas c'est la Touraine.
0: La Touraine,
3: c'est à côté.
4: On est presque voisines parce que la Touraine et la Bretagne, on est presque cousines éloignées, on n'est pas loin.
0: Voilà. Tu fais quoi dans la vie, Ludivine?
7: Je suis infirmière libérale.
0: Oh là là là là là là.
3: Un métier essentiel.
0: Métier essentiel, pas facile, Ludivine, pas facile.
7: Si Céline a besoin d'une infirmière, elle peut m'appeler, il n'y a aucun souci. Hein.
8: Alors justement, on en parle. J'ai une sacrée liste à exposer.
0: En tout cas, là, elle a l'air d'avoir d'être bien soignée.
8: Alors, disons qu'avant chaque concert, on a besoin de soins. C'est pour ça que je dis, on a besoin de se détendre, de bien respirer, de se détendre, de faire, de tout détendre pour que le muscle puisse bien chanter. On a toujours besoin d'un petit truc.
0: Ludivine, tu voulais réagir sur quoi, ma belle Ludivine? C'est quoi ton you?
7: Bien sûr, sur Céline. Je suis tellement ravie. Mais... j'ai eu la chance d'aller la voir pour le dernier show le 29 mai. Donc, j'espère que tout ira bien.
8: Alors, non, je l'ai annulé hier. C'est dommage.
7: Non.
0: C'est vrai, Céline, vous avez intérêt de tenir le coup.
8: Je vais tenir. Je vais tenir parce que je suis bien entourée. Et puis, le chouchen est un remontant quand même définitif.
3: Ça chauffe les cordes vocales.
0: Dis donc, Ludivine, t'as mis combien de temps pour avoir tes places, par exemple? T'avais passé beaucoup de temps sur l'ordinateur, là? Comment ça s'est passé?
7: Oui, plusieurs heures. Et c'est grâce à un ami qui m'a trouvé des places.
8: Un ami ingénieur qui pirate les réseaux et qui nous coule la billetterie, j'ai bien compris. Ah, c'est lui, donc j'ai compris. Alors enregistrez-le, s'il vous plaît.
0: Et Ludivine, sans indiscrétion, tu l'as payé combien la place pour aller voir Céline?
7: Là, j'ai payé 300 euros.
3: Ah, quand même.
8: Vous savez, pour l'anecdote...
3: Vous vous embêtez pas, Céline, hein?
8: C'est les moins chers, ça, c'est les places Wish.
0: Mais d'accord, ok. Ah oui, en plus,
3: ça, c'est derrière un poteau.
0: Derrière la scène.
8: Avec la Céline Dion bretonne.
0: Ah oui, 300 euros, c'est pour voir la Céline Dion bretonne.
3: La galette saucisse est offerte.
0: Ah là là.
8: Mais tu sais qu'hier, j'étais en spectacle à Rennes. Je salue les auditeurs qui étaient chez nous aussi, qui ont vu le show. Je voulais absolument jouer le 12 septembre comme la Céline Dion québécoise. J'ai réussi à trouver une belle salle. On a fait 580 personnes. J'ai fait 2 heures de show et j'ai offert hier soir, j'ai tiré au sort une personne publique, elle a gagné 2 places diamant pour le 18 septembre où je vais aller voir le concert de Céline. La personne sera avec moi.
0: Franchement,
8: donc je les ai vraiment enduits de beurre et de tout ce qu'on veut pour les gâter.
0: C'est pas l'autre Céline Dion qui offrirait des places pour vous.
8: Est-ce qu'elle n'aurait pas pu offrir un quart entier de 200 places offertes en carré or?
0: Elle aurait pu le faire.
8: Il est jamais trop tard pour le faire.
0: Ludivine, comment est-ce que tu te prépares alors pour ce concert qui doit être pour toi un événement?
7: Bah oui, bien sûr, mais j'écoute Céline tous les jours. Ça me donne la patate.
8: Là, tu as encore le temps de t'échauffer parce que je passe que fin mai, donc tu as encore le temps de... C'est presque 9 mois, c'est une grossesse qui nous attend.
0: Ta chanson préférée, du coup, Ludivine, c'est quoi?
7: J'adore la chanson Parler à mon père.
8: Je voudrais oublier le temps pour un soupir, pour un instant, une parenthèse après la course et partir où mon cœur me pousse.
0: Eh ben dis donc, un vrai jukebox, t'as vu, tu mets une pièce, elle démarre. Hein,
8: on la met au bon endroit.
0: Ludivine, merci infiniment. Oui, on l'a fait.
7: Merci à tous et
0: bravo à
7: Fabien pour ses chroniques.
0: Oh, dis donc.
3: Elle l'aime.
8: Il y en a pour lui aujourd'hui.
0: Qu'est-ce que tu aimes bien? Qu'est-ce que tu aimes chez Fabien?
7: Un peu tout, je dirais pas quelque chose en particulier.
0: C'est l'ensemble.
3: C'est le physique, c'est le kit. C'est un kit.
0: Il est trop mignon, parce que tout à l'heure, il rougit. Dès que les gens lui font un compliment, il rougit.
8: Non, c'est parce que je viens de m'asseoir à côté.
3: Avec vous, j'ai pas l'habitude, c'est pour ça.
0: Bon, bah, Ludivine, merci beaucoup.
3: Merci, Ludivine, je t'embrasse.
0: Très fort. Et peut-être qu'on te rappelle dans 10 minutes.
6: 10 minutes pour le séjour au Puy du Fou.
8: Ah, waouh.
0: C'est pas mal. Je me tourne vers Julien. Qu'est-ce qu'on fait?
3: Notre réalisateur.
0: On a un auditeur? Non, on a un auditeur ou pas? Bon, bah alors, bon, on fait un petit disque. Alors, on écoute qui? Bernard Lavillier.
3: Faut donner
0: noir et blanc, c'est ça?
8: C'est beau.
0: Bernard Lavillier, noir et blanc. On écoute noir et blanc.
3: Et numéro pour nous appeler, Willy?
0: Oui,
3: 0810 055 056.
8: Voilà, j'attends vos appels avec impatience.
0: Voilà, on aura le temps, juste après Bernard, de prendre un dernier appel.
8: À poser quelques questions difficiles où je pourrais vraiment prendre le temps de réfléchir pour vous répondre.
0: Ouais, c'est vrai. 2 plus 2.
8: Des questions un petit peu.
0: C'est un truc complexe.
8: 3 x 8.
3: Voilà. 24.

0: l'intérieur.
1: Oui, la musique est un cri qui vient de l'intérieur. C'était évidemment Bernard Lavilliers.
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1: Merci d'être avec nous, mes amis. Vous êtes sur votre radio ici. Il est 13h22. C'est un talk show complètement déjanté aujourd'hui, puisque Céline Dion.
4: I'm alive.
1: Oui, elle est vivante. Oui, oh là là, hier soir, ça, vous l'avez chanté, ça, hier.
4: Ça, je l'ai chanté. Et puis quand je l'ai chanté, je me suis dit, qu'est-ce qu'on est vivant à la plénitude.
1: Ouais.
4: J'ai senti ces 30 000 personnes, le cœur joyeux, les gens qui dansent.
5: Et la note est passée.
4: Oui, la note est passée.
1: Tout le monde espérait que vous alliez vous planter.
4: Non. All by myself.
1: Là.
6: C'est un fa aigu de 8 secondes.
1: Tout, quoi, comment?
6: C'est un fa aigu de 8 secondes.
1: Fa, c'est le déodorant fa.
4: Ouais.
1: Un déodorant qui est aigu, qui est plus dans les, tu sais, dans les notes.
4: Je l'ai bien senti.
1: Oui, on l'a senti. Vous connaissez Sandra ? Non, moi non plus. Ça va, Sandra ?
7: Ça va.
1: Tu nous appelles d'où, ma Sandra ?
7: Pruyères-le-Chétif, à côté du Mans.
1: À côté de Le Mans, très bien. Tu voulais... Ça va, ma Sandra ? Tu m'as l'air un peu molle.
7: Ça va.
1: Ah bon, tu fais la gueule ? Tu fais la gueule ? Tu m'as fait peur, ma Sandra.
7: Pas du tout.
1: Tant mieux. Tout va bien ? Tu voulais nous parler de quoi, ma Sandra ?
7: Je voulais dire déjà passer un grand bonjour à Céline Dion parce que j'adore tout ce qu'elle fait et c'est ma chanson préférée de Céline Dion, c'est Pour que tu m'aimes encore, parce qu'elle m'aime vachement beaucoup.
1: Alors vas-y.
7: À un moment de ma vie, j'étais un peu déprimée, j'ai écouté cette chanson-là et ça m'a aidé à remonter la pente. Je voulais partager avec ça avec Céline Dion.
4: Tu fais bien de le dire parce que le rôle d'un artiste pour moi, c'est vraiment d'offrir son cœur.
1: C'est vrai.
4: D'être présente au quotidien quand on en a besoin, quand on a envie de danser, on danse, mais quand on a envie d'être réconforté par une voix, par une présence qui nous accompagne, quand moins de gens nous accompagnent au quotidien, il faut le faire. Et moi, sur scène, je donne tout. J'ai envie d'emporter les gens avec moi.
1: C'est un vrai show. Le jour où vous irez voir notre Céline Dion à nous, vous serez incroyablement surpris.
7: Une hâte, c'est de la voir justement en vrai, Céline Dion.
1: Tu sais quoi?
4: Parce que Sandra, j'ai aussi un don de voyance. Je crois que vous habitez en Mayenne.
1: C'est ça?
7: Non, j'habite à Pruyères-le-Chétif, au Mans.
5: Le Mans.
7: Au Mans, mais là, je suis chez mon papa.
1: Mais c'est pas très loin de Mayenne.
4: Ça vous êtes à trois quarts d'heure, une heure?
7: Oui.
4: Bon. Je vais vous offrir deux places de spectacle.
1: Tu te rends compte?
4: Je vais jouer le 14 novembre dans une aréna qui s'appelle l'Aréna de Mayenne. C'est extraordinaire. C'est pas une blague, c'est vraiment vrai. Je vais jouer là-bas.
5: Donc, elle t'invite.
4: On va prendre vos coordonnées, puis je vous invite pour ce concert extraordinaire.
1: Et vous chanterez Pour que tu m'aimes encore?
4: Oui, j'ai compris tous les mots. J'ai bien compris. Merci. Raisonnable et nouveau. C'est ainsi.
7: Que les shows par ici.
5: Ça se passe ici.
1: Écoute, voilà, ma Sandra.
5: Donc deux places.
1: Tu iras voir avec la personne de ton choix notre Céline Dion à nous.
4: Oui.
1: Ah voilà. Tu es contente, Sandra?
7: Oui, trop contente.
4: Et je peux te dire qu'on va chanter ensemble.
1: Mais tu verras, tu verras un vrai show avec des salles pleines de monde. Hein. C'est pas du tout une blague.
4: Plein de monde qui vont chanter comme toi pour que tu l'aimes encore.
7: Pour que tu me donnes les fleurs.
4: Ça va te donner une belle pêche, une belle énergie, parce que ici on donne du bonheur puis on donne la vie, puis ça le plus important.
1: On t'embrasse fort, ma Sandra. Merci d'être passée nous voir, ma Sandra.
5: Vous êtes généreuse.
1: Tu prends bien soin de toi, ma Sandra. À très très vite.
5: Oui. Généreuse, Céline Dion.
4: Tout le temps, quand les personnes ont besoin, puis comme tu l'as dit, on a parfois besoin d'un remontant, ça s'entend parfois.
5: Et
4: si on peut le faire, ça coûte rien de le faire.
1: Exactement. Et on a de la chance quand on est artiste, même nous ici à la radio, parce que plein de fois, il y a des gens qui nous disent, vous nous faites du bien. Et franchement, c'est vrai que ça nous touche beaucoup. À chaque fois, on se dit, quand même, effectivement.
4: C'est très important de le faire.
1: C'est très important.
4: C'est vital.
1: Merci beaucoup. Céline, vous voulez bien lancer Jingle?
4: Jingle, ici comme jamais on a vu ailleurs.
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1: Allez, il est 13h26. C'est l'heure du tirage. Il y a une personne parmi nous, entre ceux qui sont passés hier, aujourd'hui, qui va gagner le séjour au Puy du Fou.
6: Pour 4 personnes.
1: Et c'est encore Sandra, c'est pas la même Sandra. Ah,
6: c'est l'autre d'hier.
1: Tu es une Sandra d'hier? Allô?
8: Bonjour, Ici.
1: Tu es bien la Sandra d'hier?
8: Je suis bien la Sandra d'hier. C'est du château de Bazoges.
5: Le pique-nique.
1: Comment s'est passée la visite?
8: Le pique-nique en amoureux. À la soirée, je ne vous raconterai pas.
5: Oh là là.
4: C'est chaud bouillant.
1: Bon, écoute-moi, ma Sandra. Là, tu es toute seule, là?
8: Alors, je suis avec mes deux enfants à côté de moi.
1: Bon, alors, on va éviter de faire des choses graveleuses. Alors, tu sais ce que je voudrais que vous fassiez tous les trois avec les enfants. Ils sont à côté de toi. Ils sont vraiment à côté de toi.
8: Juste à côté de moi. Okay. Oui, oui, oui.
1: Je veux que vous êtes où, dehors, dans la rue, vous êtes où là?
8: On est dehors, on est dans la rue, parce qu'en fait, on a un baptême, du coup, on s'est écarté.
1: Tant mieux. Donc, je veux que dans la rue, tous les trois, donc tu passes le message à tes enfants. Comment ils s'appellent, les deux bébés d'amour?
8: Diego et Célia.
1: Alors, tu dis à Diego et à Célia, je veux que tous les trois, à trois, 1, 2, 3, vous criez très fort « Ici !» Mais le plus fort possible, d'accord?
8: Les enfants, vous criez « Ici !» D'accord, le plus fort possible.
1: À trois ensemble, okay. On y va? Allez, vas-y, je te laisse faire le décompte, Sandra.
8: 1, 2, 3, « Ici !»
1: C'est gagné, voilà.
6: Tu pars au Puy du Fou et vous partez en famille en plus pour 4 personnes.
5: Bravo,
1: voilà, génial. Vous partez en famille.
8: Incroyable.
1: Le Puy du Fou avec accès aux noces de feu, le grand spectacle nocturne. Et tu profiteras pleinement de l'expérience avec 2 nuits à l'hôtel Le Grand Siècle, avec les petits-déj et un dîner au resto, la table des ambassadeurs. Et dis donc, hein. Bravo, Sandra.
4: Elle verra mon nouveau numéro parce que je joue au Puy du Fou.
1: Ah bah,
4: je chante sur un Titanic qui coule vraiment et on vient me chercher sous l'eau. Je repars à la nage et je rejoins le site des Vikings pour repartir en sirène flamboyante.
1: C'est incroyable. Voilà, Sandra,
5: bravo.
1: On t'embrasse fort. Ils sont trop mignons. On vous embrasse très très fort. Voilà, mes amis, c'est fini.
4: Merci beaucoup.
1: La barbichette, ça passe trop vite. Céline Dion était avec nous.
4: Merci beaucoup.
1: Voilà. Spectacle bientôt. Rappelle-nous comment on peut trouver tes dates, ma chère Céline.
4: Écoute, Sébastien Acoustic, donc sur www.causticevents.com.
1: Voilà.
4: Bien, on trouve toujours les moments où on veut trouver.
1: Et nous, on repart en tournée avec le One Man Show heureux, willy-rovelli.com pour les dates.
4: Je vais bien te voir.
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29: Bonjour à tous et bienvenue au cœur de Ça tourne, votre émission cinéma chaque week-end sur ICI. Est-ce que vous connaissez, tiens, le métier d'agent pour le cinéma ? Peut-être un peu plus grâce à la série 10% qui a mis en lumière ce métier de l'ombre. Mais est-ce conforme à la réalité et comment on devient agent d'acteur? La réponse aujourd'hui avec un vrai agent. Dans quelques instants, nous recevons Ludovic Botalo qui vient nous révéler son quotidien en présence de la créatrice de 10% Fanny Herrero et du comédien Thibaut de Montalembert alias Mathias Barneville dans la série et dans le film 10% qui est disponible depuis ce jeudi sur Netflix. Mais avant, focus sur l'autre événement du moment, l'arrivée de Céline Dion en France, qui a commencé d'ailleurs sa tournée de concert hier soir à Paris. Et figurez-vous que Céline Dion et le cinéma, eh bien, c'est une histoire d'amour bien particulière.
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29: Céline Dion au cinéma, c'est un véritable cas d'école. Bien qu'elle soit chanteuse, Céline habite les films, même lorsqu'elle en est absente.
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29: L'un des exemples les plus évidents à ce sujet, c'est le film « J'irai où tu iras ». Oui, oui, titre directement piqué à Céline par Géraldine Nakache, qui revient quelques années après le succès de « Tout ce qui brille » à la fois devant et derrière la caméra, avec son acolyte Leïla Bekti. À elles deux, elles interprètent un duo de sœurs que tout oppose. L'une d'elles tente de devenir choriste de Céline Dion, l'autre l'accompagne aux auditions, un petit peu forcée par le papa.
2: Quand on déjeune une heure, toutes les deux, on n'a rien à se dire, et là tu nous demandes de faire 4 heures de route ensemble.
3: C'est le dernier tour des auditions pour les choristes francophones de Céline.
2: Ah, me dis pas que tu dis Céline pour Céline Dion.
3: Je vais pas dire Pascal, elle s'appelle Céline.
29: J'irai où tu iras, véritable comédie de réconciliation sortie en 2018 avec Géraldine Nakache, Leïla Bekti et Patrick Timsit.
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29: Autre évidence, peut-être même davantage en fait, bien que le nom de Céline Dion ne soit jamais prononcé, ce film.
4: Alors voici maintenant un moment que nous attendons tous avec impatience, c'est la révélation au Québec depuis un an.
5: Voici Aline Dieu.
6: J'ai des grands rêves pour elle, puis je le sais qu'elle va les atteindre.
29: Valérie Lemercier interprète Aline Dieu, clairement l'avatar plus qu'assumé de Céline. Et le film, bien qu'un peu consensuel, vaut surtout pour sa prestation complètement dingue. La comédienne délivre une performance affolante en voyageant physiquement à tous les âges de la chanteuse. Elle réalise aussi le film qu'elle focalise sur l'histoire d'amour avec René, rebaptisé Guy Claude.
7: Faut que tu guérisses.
8: Pour madame, maman, je tombe en amour.
7: Puis je suis sûre que lui, c'est pareil.
11: Vous n'avez pas compris que pour ma petite princesse, c'est un prince qu'il lui faut, pas un vieux pruneau bronzé qui a 3 fois son poids, 2 fois et demi son âge et qui est 2 fois divorcé.
26: Il y a beau avoir le monde entier dans la salle, c'est pour lui que je chante, maman.
29: Aline, une comédie romantico-musicale pensée pour les fans de Céline, peut-être un peu moins pour les cinéphiles. Enfin, je suis peut-être un peu dure, parce que la presse, elle, a été dithyrambique.
30: Bonjour, c'est Céline Dion.
31: Oui, bien sûr. Et moi, je suis Maria Carey.
32: Love comes to those who believe it. Et oui, c'est vraiment moi.
29: Changement d'ambiance en musique tout de suite avec un titre culte d'une bande originale tout aussi culte, issue d'un film culte, You Can Leave Your Hat On. Joe Cocker qui a marqué la pellicule de 9 semaines et demie avec Mickey Rourke et Kim Basinger, évidemment.

0: Cooper, bande originale du film 9 semaines et demie.
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0: Vous écoutez Ça tourne, l'émission qui met en lumière les métiers de l'ombre du cinéma. Et aujourd'hui, coup de projecteur sur un métier devenu indissociable de celui de comédien, popularisé par la série et le film 10%, celui d'Agent. Bonjour Ludovic Botalo.
2: Bonjour Ségolène.
0: Bienvenue dans Ça tourne aujourd'hui, aux côtés justement d'une partie de l'équipe de 10%, la créatrice de la série Fanny Herrero et Thibaut de Montalembert, alias Mathias
2: Barneville,
0: c'est bon, il l'a. J'ai voulu piéger Ludovic Botalo. Est-ce que vous vous connaissez tous, parce que vous ne travaillez pas ensemble, hein, je précise.
2: Non, on ne travaille pas forcément ensemble. Et oui, on se connaît de nom et de réputation, mais pas forcément humainement.
0: Alors, j'apporte une petite précision, Ludovic. Vous n'êtes pas agent de comédien, du moins pas uniquement. Votre activité principale, c'est d'être agent d'auteur, autrement dit scénariste. Donc ça existe. Je pense qu'on est nombreux à ne pas savoir que ça existe.
2: Alors, ça existe. Alors, je ne suis pas agent que de scénariste. En général, on est agent de scénariste et de réalisateur. Donc souvent, ces deux métiers sont liés dans la représentation. Pour revenir sur mon cas particulier, les comédiens que je représente, c'est parce que c'est aussi des créateurs.
0: Ah, d'accord.
2: En fait, moi, ma spécificité, c'est un peu de représenter des créateurs. Donc ça peut être des scénaristes et des réalisateurs, bien évidemment, mais aussi des comédiens qui écrivent. Ou des comédiens qui produisent.
0: Vous écrivez, vous produisez, Thibaut de Montalembert ?
3: Non, pas du tout. Je me contente de jouer avec beaucoup de mal, déjà.
0: Alors, pour en savoir... Avec beaucoup de mal ?
2: Non. Beaucoup de talent.
0: Avec beaucoup de talent, oui, c'est vrai. Avant de poursuivre cette conversation, je vous propose une description rapide de ce qu'est un agent, extrait de la série 10% saison 1, épisode 1, avec Camille Cotin.
4: Donc chaque agent, en moyenne 80 comédiens. On les aide à trouver des rôles, on négocie leurs contrats, on les accompagne dans la gestion de leur carrière. En échange, on prend 10% de la rémunération.
0: Est-ce que vous confirmez tout ça, Ludovic, ce qu'on
2: Exactement.
0: Vient d'entendre,
2: ouais,
0: c'est ça.
2: Ouais.
0: C'est quoi du coup la différence majeure entre un agent d'acteur et un agent d'auteur?
2: Alors, la différence majeure, c'est qu'on ne travaille pas avec nos talents au même moment. Quand on est agent d'acteur, on intervient souvent au moment où le film existe déjà. On nous appelle ou nous, on fait la démarche de placer les comédiens sur les séries, sur les films. Et on essaye de négocier et tout ça. Mais le vrai travail liminaire, c'est vraiment de les positionner sur un projet qui existe déjà. Et quand on est agent de scénariste ou de réalisateur, nous, on commence, il y a une page. En fait, il n'y a pas d'histoire. Il y a une page, il y a une idée. On va faire une série sur des agents. On va faire voilà. Et à ce moment-là, il y a rien. Il y a pas de comédien, il y a rien. Et donc nous, notre travail, c'est vraiment de participer, d'essayer de faire en sorte de réunir les conditions pour que le projet qui n'est qu'une idée se transforme en une série ou un film.
0: Ça veut dire quoi, réunir les conditions?
3: Les personnes.
2: Les personnes,
3: les producteurs,
2: ça peut être beaucoup de choses. C'est ça, c'est exactement ça. C'est-à-dire que quand moi j'ai un auteur qui me parle d'un projet, alors nous, ce qui est intéressant, c'est qu'on est le lien un peu entre la création et le marché. Donc quand on a un scénariste qui vient nous voir et qui nous dit j'ai une super idée, je vais faire une série sur ça, on lui dit bon ça, il n'y aura aucune chance.
0: Vous êtes décisionnaire.
2: Non, on n'est pas du tout décisionnaire, mais on les conseille. On connaît vraiment le marché. Alors après, on se méfie aussi du marché parce que bien évidemment, 10%, personne n'en voulait.
0: Mais oui, voilà, typiquement.
2: Et en plus, encore aujourd'hui, on nous dit pas les trucs boutiques, c'est-à-dire la musique, la radio. Non, ça marchera jamais. On leur dit 10% ça a cartonné. Ah oui, c'est vrai, 10% c'était pas mal. Et pendant des années, on nous a dit un projet avec des handicapés, c'était pas forcément à la mode.
0: Un petit truc en plus
2: cartonne. Les projets qui sont arrivés derrière étaient avec, il y avait un handicapé. Et donc d'un coup, c'était devenu la nouvelle
3: recette.
2: C'est la nouvelle recette. Donc on se méfie du marché parce que il évolue aussi vite que, enfin, la mode repart aussi vite qu'elle est arrivée. Mais en tout cas, nous, ce qu'on fait, c'est vraiment qu'on discute avec nos talents. Et après, on a une idée, on a un début de doc, et après on essaye de leur trouver les bons producteurs avec qui faire le projet. Trouver un producteur, c'est pas dur. Trouver un producteur qui aura la capacité d'aller au bout du projet et de réussir à transformer une idée en film, ça c'est plus dur.
0: Alors pour que les auditeurs comprennent bien, un producteur, c'est celui qui injecte, enfin qui trouve de l'argent pour réaliser le projet. Quoi qu'il en soit, pour revenir sur un des aspects du métier d'agent, vous prenez 10%.
2: Ah bah oui, c'est la base.
0: Non mais voilà, pourquoi en fait d'où ça sort ces 10%?
2: En vrai, je sais pas d'où ça sort. L'origine de ces 10%.
0: Et donc que ce soit acteur, créateur, scénariste, c'est toujours 10%.
2: C'est toujours 10%. Alors après ça, c'est intéressant ce 10% parce que parfois on peut se dire c'est beaucoup, pas beaucoup. Enfin voilà, je sais pas comment c'est perçu. Déjà, on essaye de faire en sorte que ces 10% soient en plus de la rémunération du talent.
0: Ah oui,
2: on essaye de ne pas prendre sur la rémunération du talent.
0: Négocier 10% au-dessus,
2: c'est l'usage. C'est-à-dire que voilà, si le talent gagne 100, le contrat est à 110 et l'agent gagne 10.
0: Depuis quand ça existe, les agents, le métier d'agent? Qui c'est qui a inventé ce principe? Est-ce vraiment.
5: Les impresarios, ça va quand même avec une industrialisation du métier. Donc je dirais Hollywood, peut-être les années.
3: Ouais, c'est ça. Ouais.
5: Alors, 20, ou un truc comme ça.
2: C'est sûr qu'Hollywood était avant. Nous.
0: Ludovic Botello, puisqu'on a l'interprète d'un des agents cultes de la série 10%, Thibaut de Montalembert, est-ce que vous vous reconnaissez en lui dans la série?
2: Ah bah carrément.
0: C'est vrai?
2: Ah bah c'est, je sais pas comment, enfin je sais que c'est un énorme travail et mais c'est notre quotidien.
0: Enfin tout ce qui se passe dans 10%, c'est extrêmement proche de la réalité.
2: C'est exact. Et la plupart des gens, d'ailleurs, ça m'a beaucoup aidé. Merci. Qui me demandent c'est quoi votre métier? Vous avez vu 10%? Je sais pas, les médecins. Les ostéos. Ah oui, j'ai vu 10%. Bah, voilà.
0: J'allais vous demander, est-ce que la série 10% avait changé quelque chose dans votre vie? En fait, c'est le rapport, enfin, justement, la compréhension des autres,
2: Au public. Ouais. Et effectivement, on a reçu beaucoup de lettres de candidature au début de 10%. Voilà. Et alors après, c'est marrant parce qu'ils sont très motivés et quand ils voient la quantité de travail que ça représente, il se démotive tout aussi vite.
0: Est-ce que c'est vraiment aussi comme dans la série que souvent le rapport aux comédiens, à vos talents, comme vous dites, peut dépasser le cadre professionnel, administratif? On rentre dans l'intime, souvent.
2: Oui. Ouais. Alors, faut pas devenir des amis forcément. C'est pas non plus un truc. On reste dans un cadre. Essayer de rester dans un cadre professionnel. Mais on peut pas représenter quelqu'un qu'on admire pas ou qu'on aime pas. Il faut qu'on trouve le travail. Faut qu'on aime le travail de nos talents. D'ailleurs, je me rends compte que toutes les fois où j'ai pris un talent pour les mauvaises raisons, ça peut être financier, ça peut être plein de raisons, ça n'a pas marché.
3: C'est un peu pareil pour nous. C'est-à-dire, à partir du moment où on prend un rôle, si le personnage, on ne l'aime pas quelque part, on ne peut pas le défendre. C'est un peu la même
2: chose. C'est marrant. C'est une vraie relation, en fait. C'est une vraie relation, c'est un vrai binôme. Si on n'aime pas son binôme, donc oui, ça dépasse les relations.
0: Quelle est la pire chose qui est arrivée dans ce sens-là, par exemple, où un de vos talents vous a demandé quelque chose en plein milieu de la nuit, enfin, je ne sais pas, quelque chose qui dépasse le cadre du travail?
2: Alors non, ça.
0: On va pas donner de nom.
2: Non, on donnera pas de nom. J'ai pas de.
0: Vous avez un petit sourire en coin.
5: Non, mais c'est vrai, moi, si je peux me permettre, avec mon agent, enfin mes agents, mais il se trouve j'en ai deux. C'est vrai qu'au fur et à mesure des années, on a forcément une relation personnelle. Enfin, moi, plein de fois, ils m'ont un peu ramassé la petite cuillère, des moments de stress ou des moments où on sent qu'on va pas rendre à temps. Enfin, ou des moments où on a l'impression que le truc va pas se faire. Il y a quand même des moments de creux ou des drames dans la vie personnelle, en fait. Une séparation.
0: L'agent, c'est un peu le psy aussi.
5: À un moment, on parle du boulot, puis d'un coup, en fait, ça va pas du tout. Et là, eux, ils épongent quand même. Mais ça va aller. Mais moi, plein de fois, mon agent m'a complètement tempéré, m'a dit, mais t'inquiète pas. Et puis, il soulage quand même le stress du travail. Si par exemple, dans la vie personnelle, on est en train de vivre un truc qui va pas du tout. Et la vie, c'est le plus important. Prends ce temps-là, t'inquiète pas. Ils remettent quand même de la raison. Parfois, là où on est un peu submergé par des peurs, des angoisses. Ça a été très très très utile à plein de moments, en fait, ces discussions-là. Mais j'imagine pour eux, ils doivent en prendre des torrents de larmes.
0: Thibaut de Montalembert, quelle est la pire chose que vous ayez demandé à votre agent, hors cadre professionnel?
3: Alors très franchement, non.
0: Ah non, quand vous aviez un sourire en coin, je me suis dit que vous aviez des anecdotes à raconter.
3: C'est parce que je repense à mon fils qui est devenu agent chez Adéquate, qui est devenu
0: incroyable.
3: Au moment où on a commencé
0: la série.
3: Oui,
0: c'est vrai.
2: Il était un très bon agent.
3: Il était assistant de Grégory Veil et il me racontait plein de trucs. Et jusqu'au moment où Grégory et Laurent Grégoire lui ont dit « Tu arrêtes de parler à ton père
0: ». Ah, c'est très drôle. Ah ouais. Ludovic Botalo, c'est l'heure de la séquence Comment on fait ? Je rappelle que vous êtes agent. Comment on fait aujourd'hui pour devenir agent dans le monde du cinéma ?
2: Alors moi, j'étais avocat. Pendant 7 ans, j'ai été avocat de producteur. Bon, petit à petit, je défendais beaucoup, de plus en plus de créateurs et c'est la bascule naturelle. Ça, c'est un cas un peu particulier. Mais en tout cas, le droit est une vraie bonne formation pour devenir agent parce que ça devient de plus en plus technique. Ça devient très compliqué.
0: Faut maîtriser les dossiers, les contrats.
2: Faut maîtriser
0: etc.
2: les contrats, faut maîtriser les négociations, faut maîtriser tout ça. Même si, en vrai, c'est la partie que les talents ne voient pas. C'est la base. Ça devrait être le cas pour tout le
0: monde.
2: Mais
0: tous les agents n'ont pas été avocats avant.
2: Non.
0: Donc,
2: malheureusement.
0: Est-ce qu'il y a un parcours, une formation,
2: non,
0: des études pour devenir agent?
2: Alors,
0: ou
2: non, il
0: n'y
2: a pas de formation. Ah, voilà. Mais alors, le bon moyen de devenir agent, c'est vraiment de devenir assistant d'agent. Parce que, en fait, c'est un métier qui s'apprend
3: sur le tas
2: et au quotidien. Et en fait, c'est aussi un réseau. C'est vraiment un réseau. Et c'est vrai qu'en étant assistant d'agent, on commence on va au théâtre, on voit des gens jouer, on se crée des habitudes.
0: On devient assistant d'agent? Par exemple, parmi celles et ceux qui nous écoutent aujourd'hui, qui aimeraient faire ça, et quoi, on vous envoie un mail?
2: Il n'y a pas d'études.
0: Faut y aller au culot, vous appeler.
3: C'est une question de rencontre aussi entre l'agent et la personne qui a envie, tout d'un coup, il a envie de travailler aussi avec cette personne.
2: Ouais. C'est ça.
0: Ludovic Botalo, en tant qu'agent de cinéma, on travaille de quelle heure à quelle heure?
2: Il n'y a pas d'heure.
0: Non-stop. C'est comme les urgentistes, quoi. C'est 24 heures sur 24.
2: Ce matin, je sors de ma douche, je réponds à un texto. Et hier soir, à 23h, j'envoyais je signais des contrats sur mon téléphone. Non, il n'y a pas de.
0: C'est exactement comme dans la série 10%. Ouais. Et le film.
2: Il y a une vraie pause. C'est la semaine de Noël où personne vous appelle et la semaine du 15 août. Il y a deux semaines par an où il se passe rien.
0: D'accord, ça fait pas beaucoup de vacances, quoi.
2: Non. Non, on l'a choisi.
0: Complétez cette phrase. Pour être agent d'acteur, il ne faut pas avoir peur de.
2: Il faut pas avoir peur du conflit.
0: D'accord. Avec vos talents?
2: Non, pas avec les talents. Avec les producteurs, avec tout le monde. On est toujours dans des négociations. Alors parfois. La plupart du temps, ça se passe bien, mais parfois, ça se passe mal. Et là, faut pas avoir peur d'y aller.
0: De rentrer dedans. Ça tourne aujourd'hui. Émission spéciale sur le métier de l'ombre d'agent, mise en lumière par la série et le film 10%, avec Fanny Herrero, le comédien Thibaut de Montalembert et l'agent de scénariste Ludovic Botalo.

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3: Ça tourne, la suite, toujours en compagnie de Fanny Herrero, la créatrice de la série 10%, du comédien Thibaut de Montalembert et de l'agent Ludovic Botalo. Tiens, Ludovic, à quel autre métier pourrait-on comparer celui d'agent ?
4: Eh ben, pour le coup, vraiment celui d'avocat. Et d'ailleurs, c'est assez marrant parce qu'il y a des similitudes. Bon, déjà, on défend nos clients et on les défendra. Même avec toute la mauvaise foi qui est possible d'y mettre. Donc on les défend, on les conseille, on les accompagne.
3: Vous en avez combien de talents ? Il en faut combien pour travailler et gagner sa vie en tant qu'agent ? Parce que c'est pas forcément évident non plus. Oui, plein de petits agents qui galèrent comme les comédiens.
4: Exactement. Alors en fait, on est autour de 100. Ouais. Autour de 100, c'est vraiment le bon chiffre. Mm. Parce que le problème, c'est qu'il faut pas en avoir trop peu. Parce que financièrement, c'est compliqué. Et ça, c'est un vrai problème, que ce soit compliqué financièrement, parce que nous, notre job, c'est de conseiller les talents. Il ne faut pas qu'on leur dise, fais ce boulot. Mmh. Il ne faut pas qu'on les force à faire, qu'on les pousse à faire quelque chose qui serait contre ce que nous, on pense être bon pour leur carrière. Mmh. Donc, il faut qu'on ait une espèce de sécurité, de confort, qui puisse nous permettre de dire, ah non, ça, tu ne le fais pas, c'est nul, ça, c'est génial. Voilà, et d'avoir cette liberté. Et trop, on n'a pas le temps de s'en occuper. Donc voilà, il faut être dans une moyenne.
3: Thibaut de Montalembert, quand vous avez discuté de la série 10% avec votre agent, justement, est-ce qu'il était partant ou il vous en a dissuadé au début ?
5: Non, pas dissuadé du tout. Et puis alors, surtout, moi, j'étais persuadé que ça allait cartonner. Mais dès le départ.
3: Ah, c'est vrai ?
5: Ah oui, j'étais sûr.
3: Vous aviez senti.
5: Non, mais parce que c'est vrai, on est comme des enfants, les spectateurs, et on a toujours envie de regarder ce qui se passe derrière les coulisses. Et que ça, c'est un truc... ça marche, c'était évident que ça marcherait.
3: Alors justement, Thibaut de Montalembert, puisque vous avez la parole, un petit quiz cinéma. Quel autre métier de l'ombre du cinéma vous fascine sur un plateau de tournage ou dans la prépa ?
5: Le montage.
3: Le métier de monteur ?
5: Oui, parce que c'est une réécriture en soi, avec un matériel qui n'est pas des mots, qui est des images, des sons, etc. On peut vraiment reconstruire un film. Ça, c'est passionnant, je trouve.
3: Ouais.
5: Et puis parce qu'on travaille vraiment en proximité avec le réalisateur, avec son univers et tout ça. Et puis scénariste aussi, dans ce rapport à l'écriture que j'aime énormément, parce que je suis un grand lecteur, donc je lis beaucoup, et cette chose qui est de raconter et de construire.

0: combien j'en reçois.
1: Ou combien vous en recevez, oui, voilà.
0: Bah, vraiment beaucoup. Combien je dois en passer? Peut-être 20, 30, 20.
1: Et le prochain, là, que vous allez passer en sortant d'émission?
0: Le prochain, c'est pour une négociation pour un film de ciné, de plateforme, long métrage. Enfin, un unitaire long métrage de plateforme.
1: Merci beaucoup d'avoir été avec nous, Ludovic Botalo, et d'être venu nous parler de votre métier d'agent de scénariste. Je rappelle que vous travaillez chez Time Art, grosse agence. Merci Fanny Herrero, merci Thibaut de Montalembert.
2: Merci beaucoup.
1: D'être venu dans Ça Tourne. Et bravo pour le retour de 10%. Un film sur Netflix depuis le 10 septembre, c'est une merveille absolue dans la droite lignée de la série. Un régal, et on aimerait d'ailleurs qu'il y en ait un autre. Est-ce qu'il y en aura un autre, Fanny Herrero?
3: Voyons déjà comment celui-là vit sa petite vie, et voyons ce que ça suscite chez les gens. Mais moi, la vérité, c'est que j'arrive pas à me dire que tout ça est terminé. Enfin, j'arrive pas à dire à
1: Thibaut,
3: à,
1: oui,
3: à Thibaut cette maison et à ces gens.
1: Thibaut de Montalembert, il veut que ça se termine.
3: Je dis ça, je dis rien.
2: Non, non, mais je trouve que c'est on a réussi quand même à faire 4 saisons qui sont formidables, un film formidable. Il faudrait pas ensuite que ça, ça soit moins bien.
1: Point trop non faux. Voilà. Ça tourne, ça revient la semaine prochaine. Samedi dès 13h30, et nous serons en compagnie de l'équipe d'Alban Ivanov pour le film Justin le Juste, avec comme métier de l'ombre un chef décorateur qui parfume ses décors pour mieux imprégner les acteurs dans l'univers du film. Tout un programme. Bon dimanche à tous et merci de l'écouter ici.
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1: Bienvenue à tous et merci d'avoir choisi ICI pour accompagner votre week-end. Il est 14h, l'heure de faire le point sur l'actualité avec Benjamin Mathieu.
5: Selon une étude menée par la Ligue contre le cancer à paraître demain, la moitié des patients atteints de cancer affirment qu'ils n'ont pas été consultés concernant leur traitement par radiothérapie. Un quart d'entre eux assure même que leur consentement n'a pas été sollicité par le corps médical. Le lancement de la saison de la chasse aujourd'hui dans un climat morose. En Gironde par exemple, des secteurs incendiés demeurent fermés, rendant la chasse inaccessible dans 15 communes selon la préfecture. Des associations écologistes réclament un report pour protéger la faune, particulièrement meurtri par les feux de cet été. Le premier discours de cette rentrée politique pour Marine Le Pen, la candidate du Rassemblement National et sur ses terres à Hénin-Beaumont dans le Pas-de-Calais, doit prononcer un discours devant ses supporters dans une demi-heure, qui lancera officiellement sa campagne électorale. En sport, une première finale mondiale pour l'équipe de France féminine de basket, opposée ce soir aux États-Unis. Les Bleus vont tenter d'aller chercher un premier titre de championne du monde de leur histoire. Le match débute à 20h à Berlin. Une très grosse affiche ce soir pour la deuxième journée du top 14 entre Toulouse, champion de France en titre, et les rugbymen de Bordeaux-Bègle, les champions d'Europe en titre. Le match est à 21h. Et puis vous l'avez peut-être remarqué, de nombreuses antennes de Radio France sont perturbées depuis ce matin en raison d'une grève qui se poursuit demain. Les grévistes s'opposent à l'arrivée comme éditorialiste sur France Inter de Charles Tapin, responsable du magazine Valeurs Actuelles. Ce magazine qui a été plusieurs fois condamné pour des propos racistes. La direction de Radio France justifie cette embauche en raison du pluralisme.
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6: Et aujourd'hui, il fait beau et grand soleil dans la totalité des Landes. 31 degrés dans les terres à Dax et 28 au maximum sur tout le littoral. La définition d'un week-end d'été indien, et de quoi profiter encore de la plage pour ceux et celles qui y sont. Ce soir, il fait bon, une moyenne de 16 degrés dans la nuit et un ciel totalement dégagé. De quoi voir les étoiles. Une belle conclusion pour un doux week-end d'après-rentrée. Lundi, le soleil reste avec nous et des températures en légère hausse. On atteindra 32 degrés à Parentis-en-Born et 31 sur le littoral. Un air de vacances qui reste avec nous, alors on reste bien hydraté.
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0: monde, vous écoutez ici. J'espère que votre dimanche se passe super bien. Le mode sieste va être doucement activé dans un instant. L'oreille tournée vers votre radio préférée, c'est évident. Sophie Nolveau pour vous accompagner cet après-midi avec des conseils utiles à côté de chez vous et vos trois chansons françaises à la suite. Vanessa Paradis va nous rejoindre. Vianney également avec une nouveauté d'or et d'étain. Il y aura aussi Johnny Hallyday.
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0: Vos chansons préférées sont sur Ici. C'était Vanessa Paradis avec Marilyn et John. Dans quelques minutes, le ténor italien Andrea Bocelli avec Conte Partiro. Et tout de suite, des infos près de chez vous.
1: Info trafic et transport dans les Landes. Ici Gascogne tous les jours à vos côtés. Côté transport en commun, à Dax, sur le réseau Couralin, l'arrêt marché couvert reste non desservi jusqu'à nouvel ordre. Il est transféré à Nelson Mandela en raison de travaux et cela concerne les lignes 2, 5 et 7. À Saint-Sevé, la ligne régionale 452 a repris son fonctionnement normal. L'arrêt place de la République est à nouveau desservi aux horaires habituels vers Ajetmo. Le réseau Yego reprend sa desserte annuelle avec des ajustements d'horaires et de nouveaux arrêts, notez-le, Bénesmarais-Nariette et Vieux-Boucau-Estrella. Et rappelons la nouvelle ligne 450 des cas régions entre Aire-sur-l'Adour et Mont-de-Marsan. Enfin, pensez aux alertes SMS et e-mail pour être informé sur le réseau des transports dans les Landes. Vous recevrez systématiquement les informations trafic qui vous concernent. Toutes les infos sur trans-landes.fr et sur ici.fr.
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0: Burning Heart par le groupe de hard rock Survivor. 3 ans après Eye of the Tiger pour Rocky 3, l'œil du tigre, eh bien le groupe américain participe à nouveau à la bande originale de la série de films Rocky avec un chanteur différent, figurez-vous, Jimmy Jamison, ayant remplacé Dave Bickler. Nous étions en 85 avec la BO de Rocky 4, toujours avec Sylvester Stallone évidemment dans le rôle mythique du boxeur Rocky Balboa. Allez, bientôt 15h et toute l'info en France et dans le monde en 90 secondes. Mais avant, sur Ici, c'est le retour de la musique avec dans quelques minutes Eric Clapton, Benjamin Biolay et Véronique Sanson.
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2: Vous écoutez ici, excellent après-midi, il est 15h. Toute l'info en France et dans le monde en 90 secondes avec Benjamin Mathieu.
3: Le ministre de l'Intérieur se veut prudent après le déraillement d'un TER en Seine-Maritime vendredi dernier. Quand vous avez un rail qui se retrouve sur une voie ferrée, on peut penser que quelqu'un l'y a mis, déclare néanmoins Laurent Nunez, invité sur France 2 ce midi. Le ministre qui estime aussi dans cette même émission que les propos racistes tenus par des policiers municipaux à Carcassonne auraient dû être condamnés dès qu'ils ont été connus. En pleine discussion sur le prochain budget, les retraités vont être mis à contribution. C'est ce que confirme le ministre de l'Économie ce matin dans le journal Le Parisien, tout en se voulant rassurant. Aucune pension ne diminuera, assure Roland Lescure. Ouverture de la chasse aujourd'hui dans 45 départements français dans un contexte tendu. Les associations de défense des animaux demandent un report en raison de la fatigue du gibier à cause des canicules de l'été. Une alerte à la vigilance si vous profitez de la douceur sur les plages du littoral aquitain. Les risques de baïne, ces très forts courants emportant les nageurs au large, est jugé maximal aujourd'hui. C'est l'heure de la revanche pour les basketteuses françaises battues en finale des JO de Paris en 2024 face aux Américaines. Les Françaises rêvent de devenir championnes du monde face aux USA. Le match est à suivre à 20h ce soir. Et puis, vous l'avez peut-être remarqué, vos programmes sont perturbés en raison d'un mouvement de grève aujourd'hui et demain sur les antennes de Radio France. L'ensemble des organisations syndicales représentatives de la Radio France demande le retrait de l'antenne de France Inter d'un édito politique assuré par le directeur adjoint de la rédaction de Valeurs Actuelles.
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5: Et aujourd'hui, il fait beau et grand soleil dans la totalité des Landes. 31 degrés dans les terres à Dax et 28 au maximum sur tout le littoral. La définition d'un week-end d'été indien et de quoi profiter encore de la plage pour ceux et celles qui y sont. Ce soir, il fait bon, une moyenne de 16 degrés dans la nuit et un ciel totalement dégagé. De quoi voir les étoiles. Une belle conclusion pour un doux week-end d'après-rentrée. Lundi, le soleil reste avec nous et des températures en légère hausse. On atteindra 32 degrés à Parentis-en-Born et 31 sur le littoral. Un air de vacances qui reste avec nous, alors reste bien hydraté.
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0: On profite de notre dimanche tous ensemble sur Ici. Sophie Nolveau avec vous. 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Ce serait dommage de rater les infos près de chez vous. Et que dire de vos trois chansons françaises à la suite?
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0: Gérald de Palmas, parfait si vous êtes au volant de la voiture. On écoutera aussi M. Pokora et Françoise Hardy. Bon dimanche.
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0: Sur la route, c'est son premier single et le plus grand succès de Gérald de Palmas. Vous écoutez ici, dans un instant nous arrivent les Bee Gees, juste après quelques infos d'ici.
1: Du transport à la demande et du pétrole. Ici Gascogne, tous les jours à vos côtés. Pour commencer, direction Biscarros avec le Biscabus TAD. 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Pour le prendre, pour en profiter, il faut réserver votre trajet au préalable. Pour réserver, vous avez la solution du site internet 7 jours sur 7 sur trad.trans-land.fr ou bien alors en passant par l'application TAD Transland. Et puis on reste sur la route, mais cette fois-ci la route de l'or noir à Parentis sans borne. Ce mercredi 16 septembre, vous allez pouvoir en savoir davantage sur l'histoire de Parentis et du pétrole. C'est un conteur des Landes, il s'appelle Jean-Pierre, qui vous donne rendez-vous, qui va vous permettre de découvrir cette aventure pétrolière de Parentis sans borne, notre Dallas Gascon. Ce qui vous attend, c'est une balade originale entre histoire, patrimoine, mémoire locale et aventure humaine. Rendez-vous ce mercredi 16 septembre, c'est à 14h30. 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

0: écoutez ici, nous sommes le dimanche 13 septembre. Merci pour votre fidélité. Je vous rappelle notre nouvelle émission tous les jours de midi à 13h, présentée par Enora Malagré. On vous doit bien ça, revient demain. Alors si vous avez des réactions, des commentaires, des questions à poser à nos experts, n'hésitez pas à leur envoyer un message WhatsApp au 0810 055 056. Ils se feront un plaisir de vous aider. Dans quelques minutes, place à l'info en France et dans le monde en 90 secondes. Ce sera à 16h, mais avant, Enrique Iglesias, Christophe Maé et Francis Cabrel.
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1: Vous écoutez ici, il est 16h, très bel après-midi. Toute l'info en français dans le monde en 90 secondes avec Benjamin Mathieu.
2: Un grand hommage populaire à Charlie Lalin, organisé ce mardi à Concarneau dans le Finistère. Le marin vainqueur du Vendée Globe, décédé en juin dernier suite à un cancer. Un hommage avec une armada XXL. Il faut que ça claque, dit Perrine Lepape d'Alain, sa défunte, qui s'exprime pour la première fois sur l'antenne de France Info aujourd'hui. Elle appelle à un rassemblement festif. Aucune piste n'est pour l'instant privilégiée, annonce ce midi le ministre de l'Intérieur, après le déraillement d'un TER entre Rouen et Caen vendredi dernier. Laurent Nunez. Aucun élément ne permet d'évoquer un acte de malveillance commis avec intention délibérée de faire dérailler le train, dit également le procureur de Rouen. Le premier discours d'entrée en campagne de Marine Le Pen. En début d'après-midi à Hénin-Beaumont, c'était à 14h30 dans le Pas-de-Calais, la candidate du RN qui affirme que la priorité nationale est un droit naturel et juste. Elle promet d'appliquer cette préférence aux logements sociaux si elle est élue. En sport, en Ligue 1, Lille qui mène 1-0 à la mi-temps face à 3 dans cette quatrième journée de championnat. Le Mans, Lens, Brest, PSG sont également au programme aujourd'hui. Ce soir, les basketteuses françaises vont tenter de réussir l'exploit en remportant pour la première fois le titre de championne du monde. Le match est à suivre à 20h face aux États-Unis. Et puis la gendarmerie de la Manche qui met fin à la cavale la plus lente de son histoire avec l'interpellation d'une tortue de Floride. L'espèce est considérée comme invasive. La gendarmerie qui publie un communiqué tout en humour sur sa page Facebook. L'histoire vous est racontée sur ici.fr.
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4: Et aujourd'hui, il fait beau et grand soleil dans la totalité des Landes. 31 degrés dans les terres à Dax et 28 au maximum sur tout le littoral. La définition d'un week-end d'été indien et de quoi profiter encore de la plage pour ceux et celles qui y sont. Ce soir, il fait bon, une moyenne de 16 degrés dans la nuit et un ciel totalement dégagé. De quoi voir les étoiles. Une belle conclusion pour un doux week-end d'après-rentrée. Lundi, le soleil reste avec nous et des températures en légère hausse. On atteindra 32 degrés à Parentis-en-Born et 31 sur le littoral. Un air de vacances qui reste avec nous, alors reste bien hydraté.
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Julien Clerc, partir sur votre radio des Landes. Bienvenue si vous nous rejoignez. On continue en musique cet après-midi. Adèle Castillon et Toto dans un instant. Et puis ce sera le moment pour nous de faire un petit détour à Dax dans l'univers du tennis de table. On part à la rencontre de Maxime Thomas qui est pongiste. Au micro de Bernard Tessier, ce sera dans quelques instants.

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1: Bonjour, je m'appelle Maxime Thomas, je suis pongiste, donc dans les Landes, à Dax. Ce qui fait que vous venez chez nous, c'est que avec Amy Billard-Bourgie, on a créé une entreprise, donc autour du tennis de table, de textile, qui parle de performance mentale, qui va aider les pongistes justement à trouver un peu ce qui peut les aider à se dépasser et les accompagner lors de leur performance. Depuis petit, ça a été un sport que j'ai beaucoup apprécié, j'ai beaucoup progressé également. En fait, ça a fait partie de ma vie dans les moments où je me sentais moins bien, mais également très bien. Ça a été vraiment mon repère, mon centre, en tout cas c'est mon socle, et encore aujourd'hui hein, ça fait partie de ma vie et ça prend une place énorme.
2: Est-ce qu'il prend un peu son essor dans les Landes?
1: Bien sûr, il prend son essor dans les Landes, dans les clubs en tout cas aujourd'hui. Tout le monde a vu un impact réel sur son nombre de licenciés augmenter, rien que dans le club de Dax, la JAD tennis de table. Il n'y a pas une table qui n'est pas prise par des jeunes qui jouent, et donc ça veut dire que ça a bien marché en tout cas, et c'est beau à voir.
2: Qu'est-ce qui a fait que vous avez décidé de vous investir professionnellement dans le domaine du tennis de table?
1: J'avais fait un BPJEPS tennis de table, pour devenir entraîneur. Ce n'est pas quelque chose qui s'est concrétisé, mais du coup, j'étais sûr que je voulais travailler dans le tennis de table. De quelle manière, je sais pas. Joueur professionnel, ça aurait été un grand rêve. Mm-hmm. Mais finalement, on a eu un projet avec Amy, c'est monter une marque de tennis de table qui va justement accompagner les sportifs qui sont en départemental, en régional, en national et même sur une échelle mondiale pour performer pendant ces matchs et avoir toujours un soutien, soit émotionnel, soit pour impacter l'adversaire. Je pense que la performance, elle est liée au plaisir aujourd'hui. Si on prend pas de plaisir dans ce qu'on fait, dans l'amusement, on peut pas parler de performance. La performance, c'est un mot qui peut faire peur. Il a souvent été un mot très important pour moi. J'ai eu du mal à m'en détacher. Mais avec le temps, en grandissant, en ayant des préparateurs mentaux, justement, qui nous ont aidés dans cette aventure, ça m'a permis aussi de voir que le plaisir est important, et le jour où il y en a plus, on peut dire au revoir aussi à la performance. Un bon pongiste, c'est quelqu'un qui sait s'adapter à un temps de réaction très court. C'est celui qui ne fera pas la faute avec tout ce qui est effet, vitesse, prise d'information. Il y a 4 piliers au tennis de table qui sont le physique, la tactique, la technique et le mental. Il y a un manque de connaissances sur le mental. Quelqu'un qui va manquer d'agressivité dans son jeu, qui va être vraiment sur la retenue. On propose par exemple une couleur comme le rouge, qui est une couleur très forte, qui montre un peu le danger. Ça va intimider l'adversaire, par exemple. Quand on incarne une couleur qui est aussi forte que le rouge, par exemple, c'est comme un gendarme qui met son uniforme. Il va incarner réellement ce qu'il est et ce que le maillot représente. Ça va être une osmose.
2: Donc là, vous avez l'impression que ça y est, vous avez trouvé votre vocation.
1: La vocation, c'est certain, parce que ça mélange passion et aussi c'est un message qui est porteur de sens. On va tout faire pour que cette passion devienne vraiment une profession et se démocratise. On verra comment se passe demain. On saura rebondir, en tout cas, c'est certain.
2: Maxime Thomas, qui est donc cofondateur d'une entreprise qui s'appelle Nyco, spécialisée dans le textile, notamment pour les pongistes. Je vais vous lancer la balle pour que vous me disiez très vite le nom de la radio qui vous a tendu le micro aujourd'hui.
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0: Alain Souchon sur votre radio des Landes, ici Gascogne. Bienvenue si vous nous rejoignez. On continue l'après-midi en musique. Marine et Edwin Collins dans quelques instants. Et puis n'oubliez pas que dès 17h, nous filons à Dax pour suivre la corrida du jour dans le cadre du festival Toro si Salsa.
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0: Edwin Collins, Girl Like You sur votre radio des Landes, ici Gascogne. Point pratique, petite info utile ou idée sortie en 60 secondes, c'est toutes les heures et c'est tout de suite.
1: Info trafic et transport dans les Landes, ici Gascogne tous les jours à vos côtés. Côté transport en commun, à Dax, sur le réseau Couralin, l'arrêt marché couvert reste non desservi jusqu'à nouvel ordre. Il est transféré à Nelson Mandela en raison de travaux et cela concerne les lignes 2, 5 et 7. À Saint-Sevé, la ligne régionale 452 a repris son fonctionnement normal. L'arrêt place de la République est à nouveau desservi aux horaires habituels vers Agetmo. Le réseau Yego reprend sa desserte annuelle avec des ajustements d'horaires et de nouveaux arrêts, notez-le, Bénesmarène-Ariette et Vieux-Boucau-Estrella. Et rappelons la nouvelle ligne 450 des cas régions entre Aire-sur-l'Adour et Mont-de-Marsan. Enfin, pensez aux alertes SMS et e-mail pour être informé sur le réseau des transports dans les Landes. Vous recevrez systématiquement les informations trafic qui vous concernent. Toutes les infos sur trans-landes.fr et sur ici.fr.
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0: Amel Bent, pourquoi tu restes sur votre radio des Landes ici Gascogne? Bienvenue si vous nous rejoignez. Est-ce que ça vous dirait de rigoler un petit peu? Parce que moi, oui. Florence Foresti et Alexis Le Rossignol, tout de suite sur votre radio des Landes.
1: Qu'est-ce qu'on fait? On en parle de la poussette ou pas?
2: Oh bah oui, tant qu'à faire, hein, vu que c'est quand même l'instrument de torture incontournable pour balader son petit, il y a matière à passer ses nerfs, donc autant le faire, le fou rire aux lèvres avec Florence Foresti, qui a une petite dent hein, contre les poussettes soi-disant pliables.
1: On fait du feu avec un iPhone. Mais on peut toujours pas plier cette merde. Tout ça est normal, je veux dire, il n'y a pas un décalage technologique. Enfin, on peut quand même se poser des questions, y a-t-il des gens qui sont rémunérés pour fabriquer ça? Alors si oui, qui sont-ce? Ah bah moi je veux savoir, qui sont-ce? Sont-ce des talibans qui font ça? Ah bah c'est forcément des hommes qui n'aiment pas les femmes en tout cas hein, qui...
2: Ah c'est pas faux hein, parce que bon, rajouter une épreuve supplémentaire à des jeunes mères qui se tapent déjà un bon baby blues de derrière les fagots, c'est pervers. D'autant que la poussette n'est pas le seul matériel pédiatrique qui pose problème. Alexis Le Rossignol en a trouvé d'autres hein, dans le package.
3: Si tu veux, tu rajoutes le siège auto, tu l'offres, voilà. C'est toujours un peu intéressant, un siège auto, ça va de... J'ai regardé ce que je m'intéresse maintenant. Le monde du siège auto, le marché, ça va de 35 euros à 500 euros. T'imagines le message à 35 euros, il est dur. Oh là là. C'est, dis donc l'enfant, t'es bien attaché, mais tiens-toi quand même, parce que...
2: Ah non, il faut surtout pas communiquer sur le prix, hein. Ça peut traumatiser un gosse à vie. De toute façon, peu importe le prix, la lombalgie pour les parents sera la même pour tous au final. Parce que bon, l'humour sauve de tout, sauf du limbago.
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0: oui, Bonnie M, Sunny, toujours un petit peu de disco, ça ne se refuse pas, surtout le week-end. On continue l'après-midi en musique, Pierre Demers dans un instant, et l'occasion pour moi de vous dire au revoir et de vous souhaiter une très belle fin de journée.
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0: En pleine discussion sur le prochain budget, c'est la mauvaise nouvelle pour les retraités qui vont être mis à contribution. C'est ce que confirme le ministre de l'économie dans le journal Le Parisien, tout en se voulant rassurant. Aucune pension ne diminuera, assure Roland Lescure, qui confirme bien que les retraités vont contribuer à cet important effort budgétaire de l'ordre de 30 milliards d'euros au total. Le ministre de l'Intérieur se veut prudent après le déraillement d'un TER en Seine-Maritime vendredi dernier. Quand vous avez un rail qui se retrouve sur une voie ferrée, on peut penser que quelqu'un l'y a mis, déclare néanmoins Laurent Nunez sur France 2 ce midi. Le ministre qui estime aussi dans cette même émission que les propos racistes tenus par des policiers municipaux à Carcassonne auraient dû être condamnés dès qu'ils ont été connus. Le premier discours d'entrée en campagne de Marine Le Pen, en début d'après-midi à Hénin-Beaumont, dans le Pas-de-Calais, la candidate du RN qui affirme que la priorité nationale est un droit naturel et juste. Elle promet d'appliquer cette préférence aux logements sociaux si elle est élue. Selon une étude menée par la Ligue contre le cancer à paraître demain, la moitié des patients atteints de cancer affirment qu'ils n'ont pas été consultés concernant leur traitement par radiothérapie. Un quart d'entre eux assurent même que leur consentement n'a pas été sollicité par le corps médical. C'est l'heure de la revanche pour les basketteuses françaises battues en finale des JO de Paris en 2024 face aux Américaines. Les Françaises rêvent de redevenir championnes du monde, ou de devenir pour la première fois championnes du monde. Ça sera face aux USA. Le match est à suivre à 20h ce soir. Un résultat de Ligue 1. Lille qui vient de battre 3-2-0 et prend la tête du championnat de France. Et puis vous l'avez peut-être remarqué depuis ce matin, de nombreuses antennes de Radio France sont perturbées en raison d'une grève qui se poursuit demain. Les grévistes s'opposent à l'arrivée comme éditorialiste sur France Inter d'un responsable du magazine Valeurs Actuelles, magazine plusieurs fois condamné pour des propos racistes.
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3: Bonsoir à tous, bonsoir à toutes. Ici Dax, les arènes partent en Dordogne. Il fait beau, il y a une petite brise, tout va bien. Température idéale pour cette conclusion de temporada. Et là, temporada qui se termine ici dans le sud-ouest. Juste vous dire quand même qu'il y aura un événement le 15 novembre prochain. Nous aurons l'occasion d'y revenir longuement avec Ici Gascogne. Une journée consacrée à la pique à Rion-des-Landes, la belle arène en bois, organisée entre autres par Alain Bonijol, le patron des chevaux de pique, qui a une histoire remarquable à raconter. D'ailleurs, il y a un Caliron consacré à Alain Bonijol que vous pouvez réécouter ici.fr. Mais nous sommes aujourd'hui à Dax pour l'ultime corrida de toros y salsa qui conclut donc la temporada dans le sud-ouest pour ce qui concerne les corridas de taureaux. Avec un cartel, nous allons avoir l'occasion de vous en parler longuement. Mano a mano, Miguel Ángel Pereira, le premier torero à avoir participé à la grâce d'un taureau ici, c'était Desgarbado, taureau de Victoriano del Rio, et en compagnie de Daniel Luque qui est dans son jardin ici. C'est un sacré cartel en tout cas, Thomas Dufault, pour cette conclusion de la cause avec les taureaux d'Ana Domecq et El Torero. Ah, c'est pas ouvert, mon garçon. On peut voir le micro, on est en direct, on est en famille, c'est ouvert, ça devrait fonctionner. Ça ne fonctionne pas, on va avoir Thomas Dufault, hein. Il est là, ne vous inquiétez pas. Thomas, ça ne fonctionne pas,
4: ça ne fonctionne toujours pas.
3: Ça y est, tu es en direct. Rebonjour Thomas.
4: Ça y est pas, bonjour à tous.
3: Cartel important, fin de temporada. Alors avant de le détailler, nous sommes quand même sur une saison de taurine en demi-teinte. Ici, il y a eu de grandes choses, mais il y a eu aussi des choses qui ont été un peu décevantes. Mais c'est aussi les secrets et mystères de la tauromachie.
4: Oui, exactement. Tu l'as très bien dit. Ça a été en effet un peu le résultat aussi de la corrida de hier où il y a eu... Ça n'a pas été une corrida décevante parce que pour les gens présents et pour l'aficionado, il y a eu des choses vraiment très intéressantes. Mais malheureusement, quand on voit le résultat auquel il n'y a aucun torero qui a pu triompher et sortir en triomphe, il y a eu malheureusement des détails qui ont fait que cet après-midi, elle n'a pas été le résultat espéré par tous. On va dire dans un ensemble avec des toreros qui ont mal tué les taureaux, parce que s'ils avaient bien tué les taureaux, il y aurait eu des résultats bien plus importants que le résultat de hier, avec des taureaux qui ont donné du jus, qui ont le premier, le quatrième et aussi le cinquième qui ont été de grands taureaux dans l'image de la ganaderia de Margé. Donc voilà, écoute, il y a eu des choses positives, mais ça restera pas malheureusement une grande taureau, une

0: grande corrida de taureaux pour l'aficionado.
1: Le premier taureau de Robert Marger, ça aurait pu être, à mes yeux en tout cas, un taureau de bandera. Romain Goliado, qui a coupé deux oreilles à Victorino Martín à Madrid, il vit un peu sur ce succès de San Isidro. Ça n'est pas lui faire offense que de le dire. La faena, elle était juste. S'il tue, il peut couper une oreille, mais c'est une petite oreille, me semble-t-il, côté des grandes capacités qu'avait révélé ce taureau et de son potentiel. Il y a eu quelques bons taureaux. Il y a eu le Morucho en dernier pour Samuel Navalón, ce taureau Manso Perdido qui, même Bandorier, essayait de sauter dans la contre-piste. C'est une corrida qui est finalement a laissé un goût amer parce que il n'y a pas eu de pic véritablement. Il y a eu deux taureaux qui ont eu des arrancadas fortes, mais ça n'était pas complet. Donc corrida incomplète des deux côtés, aussi bien du côté des hommes que du côté des taureaux.
0: Ouais, malheureusement, c'est une corrida qui n'a pas donné le jus attendu. Les taureurs également, mais malheureusement, ont pas su conclure leurs efforts avec les épées. Donc ben, on en est resté à une corrida intéressante, mais sans aucun trophée coupé sur cette corrida de Marger.
1: Alors aujourd'hui, cet après-midi, c'est la conclusion avec ce mano a mano Miguel Ángel Pereira, Daniel Luque, le Toro del Torero. Un taureau ganaderia fameuse, connue, bien sûr, c'est du Saint-Domingue, bien sûr, c'est une ganaderia dans la famille prestigieuse. L'histoire, elle est longue, c'est du Saint-Veragua, bien évidemment. C'est Salvador Domecq Díez, qui est le frère de Juan Pedro et de Don Alvaro Domecq, le père, l'ancêtre, si je puis dire, aujourd'hui, puisqu'on en est à la quatrième génération, qui ont créé cet élevage. Aujourd'hui, par exemple, le petit-fils, Salvador Domecq est le propriétaire de Laguna Hanna qui a sorti une grande corrida au mois d'août ici. Puis la plus jeune fille, Dolores, et la propriétaire, on l'appelle Lola Domecq, elle est propriétaire donc de ce Fer del Torero qui se situe pour la ganaderie entre Ronda et Arcos de la Frontera, El Bosque. C'est une ganaderie évidemment qui a des références nombreuses et multiples. Des taureaux qui ont été probants à plusieurs reprises. Alors, parmi le panégérique, parmi les légendes de ces taureaux, il y a celui qui avait triomphé à Madrid en 2018, une Vuelta a Rueda, un taureau qui s'appelait Viscoso, qui a laissé imprégner sa présence en piste à Las Ventas, aux aficionados madrilènes et aux autres. C'est une ganaderia qui, comme toutes les ganaderias de Domecq, a des nuances près, Thomas. On attend de la race, de la noblesse au bon sens du terme. Donc, on attend que ces taureaux de l'embestida, c'est notre rêve, c'est ce que l'on espère toujours en entendre dans une arène et pour les taureaux aussi.
0: Ouais, c'est en tout cas une ganaderia dans un très grand moment. Bien évidemment, aujourd'hui, on va avoir des taureaux vraiment faits pour le taureau, espérons-le, avec de la mobilité, avec la noblesse légendaire qu'à se faire. Je l'espère en tout cas, et en tout cas pour ce qui est des toreros, que ce soit Luque ou Pereira, je n'ai pas peur que si jamais il y a la moindre occasion de pouvoir triompher, ces deux toreros, vu le moment dans lequel ils sont en train d'être et vu le moment de leur carrière, ils ne laisseront pas passer les toreros, j'en suis persuadé.
1: Qu'est-ce que tu penses du choix de finir sur un mano a mano Pereira Luque? Alors Luque, il est dans son jardin ici, on parlait de Lenzerona face à la Quinta, mais chaque fois ou presque que Daniel Luque a touré ici, il a triomphé. Miguel Ángel Pereira, c'est un homme qui est dans une deuxième carrière. La première, grand technicien, grand muletero, mais qui est arrivé à avoir l'extremeño, beaucoup plus de profondeur et d'expressivité dans sa tauromachie. Et depuis l'après-pandémie, depuis 2021, c'est un torero qui lui aussi marche sur l'eau. C'est un torero qui a des capacités énormes et qui en plus aujourd'hui est dans une tauromachie de plus grande transmission.
0: C'est un choix très judicieux de la part de l'organisation. Je pense que de finir avec un cartel aussi fort sur papier, c'est quelque chose de très positif pour l'aficionado d'Aqua, mais aussi pour l'ensemble des arènes. Daniel Luque, tu l'as dit, c'est un petit peu l'enfant chéri des arènes de Dax. Il a eu de nombreux triomphes, des triomphes vraiment très très importants dans ces arènes. Et Miguel Ángel Pereira, le monde le connaît, tous les aficionados en tout cas le connaît, c'est un technicien extraordinaire, un torero qui est capable de s'adapter à un nombre de taureaux assez impressionnant. Je pense que c'est deux toreros qui vont se tirer la bourre aujourd'hui, donc je suis persuadé, si en tout cas les taureaux comme d'habitude le permettent, on va avoir une grande après-midi de taureaux.
1: Ils sont très amis dans la vie, Daniel Luque et Miguel Angel Pereira. Pereira qui a épousé l'une des filles de Nina de la Capea et donc qui passe sa vie au campo entre la zone de Salamanque et chez lui en Extremadura, qui fait beaucoup de tentaderos, tentaderos du campo, Miguel Angel Pereira. Le fait qu'ils aient une relation amicale en dehors de leur activité professionnelle, quand on se retrouve en piste à mano, arène de première catégorie, conclusion de temporada à Dax, où les deux ont triomphé régulièrement, on fait quoi? On se regarde un peu? Pas du tout?
0: Non, non, non. On se tire à la bourre plus que personne, justement. Ce sont deux toreros, en effet, qui passe énormément de temps au campo, mais je reste persuadé qu'aujourd'hui, en tout cas, l'amitié, elle peut être toute importante dans la vie quand tu te mesures dans une arène comme celle de Dax, arène de première catégorie avec une telle importance. L'amitié, tu la laisses de côté et c'est bien évidemment avec beaucoup d'intrigue et beaucoup d'envie que les toreros vont sortir aujourd'hui.
1: Quelle différence de style tu ferais entre les deux? Donc il y a un Andalou de Jerez, un Sevilla, et un Toro d'Extremadura. Et dans leur trajectoire taurine, il y a eu des évolutions. Est-ce que l'on peut comparer et faire des différences?
0: Bien évidemment, ce sont deux toreros très complémentaires, avec un style de tauromachie totalement différent. Daniel Luque, qui a une facilité technique et surtout artistique de transmettre des choses différentes, des choses pas habituel, que les aficionados n'est pas peut-être habitué à voir de par son répertoire, de par sa facilité à s'adapter au taureau, de par faire des choses un petit peu différentes de ce qu'on voit d'habitude. Et Miguel Angel Pereira, c'est un taureau beaucoup plus classique, avec les canons de la tauromachie tels que tout le monde les connaît et tout le monde les apprécie. Taureau avec beaucoup de longueur, beaucoup de pouvoir devant les animaux. Donc ce sont deux taureaux totalement différents, mais je suis persuadé qu'ils vont être aussi grands l'un que l'autre.
1: Luque a changé sa tauromachie depuis le temps qu'il est matador de taureau, nous y reviendrons. Il était très inspiré au début de sa carrière par José María Manzanares, père. Et puis il a évolué. On peut dire qu'aujourd'hui, dans son trasteo, dans son corte, il a inventé la luquesina, des passes, et il réalise des choses qui sont assez invraisemblables et très personnelles. On est presque dans une tauromachie baroque.
0: Ouais, totalement, hein, Daniel Luque s'inspire de ce style de taureau là. Je sais qu'il a eu passé aussi pour moi également. C'est un taureau que j'apprécie, c'est quelqu'un que j'apprécie également dans la vie. C'est un taureau avec qui moi j'ai eu la chance de passer beaucoup de temps au campo. Il s'est énormément inspiré d'un taureau très connu comme Finito de Córdoba, qui était des taureaux avec beaucoup de pouvoir devant les taureaux, mais avec une esthétique très particulière, très fine comme taureau, avec en donnant toujours le choix de l'esthétique plutôt que le choix de la technique. Donc c'est aujourd'hui, il a trouvé une tauromachie propre à lui. Ça fait maintenant quelques années qu'il est matador de taureau, donc il arrive dans un style de technique et un style artistique assez pointu. Donc je pense qu'il sera en tout cas aujourd'hui être dans la continuité de ce qu'il est depuis quelques temps maintenant.
1: Une grande personnalisation de son toreo, Daniel Luque. Miguel Angel Pereira, avec l'âge, en se bonifiant, il est plus dans un corte classique, même s'il aime toujours les redondo, la tauromachie circulaire. Il est plus dans une tauromachie verticale qui s'imprègne, et finalement plus de la tauromachie classique salmantinas, hein, de toreo comme le Viti ou comme Julio Robles, par exemple, ou Curro Vázquez, qui n'est pas de Salamanque, mais qui était à la fois dans la tauromachie fine et esthétique, mais qui était dans une tauromachie extrêmement pure.
0: Ouais, c'est un taureau qui demande en tout cas beaucoup plus au taureau, qui exige beaucoup plus au taureau, qui a en effet la capacité technique de s'adapter à un grand nombre de taureaux, mais il nécessite, de par sa tauromachie, des taureaux quand même qui sont assez exigeants, hein. Il a besoin de taureaux qui bougent, des taureaux qui transmettent, parce que lui, du fait qu'il leur exige énormément, mais il a besoin de ce taureau-là qui ne s'arrête pas, qui transmette de la bravoure, de la noblesse. Donc il a, on va dire, moins de capacité à taurer plus grand nombre de taureaux, peut-être Miguel Angel Pereira, mais il a cette profondeur que l'aficionado en règle générale apprécie quand il vient voir une corrida de taureaux.
1: Nous sommes à un petit quart d'heure maintenant du passé. Les arénaires d'Aqua, qui font un grand boulot, sont en train de terminer la piste. On les salue, ces arénaires, la piste qui est dans un état remarquable. Toi qui es matador de taureau, Thomas, cette piste, elle est quasiment idéale.
0: Ouais, ouais, on a eu l'occasion d'échanger un petit peu avec les arénaires juste avant de prendre l'antenne. Et c'est vrai que c'est un travail remarquable. Ça fait partie, en effet, des premières qualités que doit avoir une arène. On demande d'orer un taureau pendant 20 minutes avec tout ce qu'on lui demande. Ça demande quand même une performance physique assez forte, assez impressionnante. Donc le taureau a besoin d'être dans des conditions aussi idéales pour pouvoir exprimer tous ses talents et ce qu'ils ont à l'intérieur d'eux. Donc c'est pour ça que avoir un revêtement de sol parfait, c'est quelque chose de primordial dans une arène, surtout dans une arène de première catégorie.
1: C'est une composante initiale importante, le sol, la qualité de sol pour le comportement même du taureau, que ce soit dans la lidia ou que ce soit au moment du tertio des piques. Hier, on vous a fait écouter avec Ici Gascogne deux grands pasos, deux grands pasos dobles, Manolete et Concha Flamenca. On va pas s'en priver, aujourd'hui c'est la dernière. On vous propose quelque chose qui est peu joué dans les arènes et qui est un très grand morceau par une grande banda. C'est la même qu'hier, celle de l'Al-Khemessi. Je vous recommande, il y a des enregistrements qui sont faits avec la banda l'Al-Khemessi, mais aussi avec un orchestre à cordes. C'est un morceau qui s'appelle Suspiro de España. C'est juste une merveille.
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2: Nous y sommes, c'est la dernière. Ici Gascogne, Toro Sisal, sa dernière corrida de la saison de Taurine dans le sud-ouest. El Torero pour les taureaux de Lola Domecq. Toro Veragua, comme toutes les ganaderies d'origine Domecq, bien évidemment, qui ont donné naissance à des foultitudes de ganaderies depuis 100 ans. Et Veragua. Et oui, c'est une des bases essentielles. Alors, il ne faut pas qu'il y ait que du Veragua, il ne faut pas qu'il y ait que du Domecq. Il faut des Núñez, du Santa Coloma. Évidemment, il faut de la diversité là-dedans. Mais aujourd'hui, on a El Torero. Donc, c'est ainsi pour ce final. Miguel Ángel Pereira, lui, il est né en 1983 à la Puebla del Prior, à côté de Badajoz, près de la frontière portugaise. Autre grand lieu d'élevage et de torero. Parce qu'il y a une foultitude, José Garrido par exemple, Alejandro Talavante, qui sortent de la tauromachie née en Extremadura. C'est un homme qui a de la torreilla. Rappelons-nous quand même l'alternative. Vous imaginez, c'était en juin 2004 chez lui à Badajoz, d'Emmanuel Juli, en présence de Mati Tejela. Bon, on sait la trajectoire taurine de Miguel Ángel Pereira, qui n'a pas toujours réuni les suffrages de tous les aficionados. Oui, on sait cela. Sauf que il faut juger les toreros à l'aune de ce qu'ils produisent régulièrement. Et j'insiste là-dessus. La tauromachie de Miguel Ángel Pereira a beaucoup changé. On lui reprochait de faire les faenas très longues, les faenas à 70 passes. On lui reprochait de faire de la tauromachie répétitive. C'est un immense technicien, un grand muletero. Il a beaucoup changé dans sa tauromachie. La maturité, l'âge qui avance chez les hommes, normalement, doit les faire réfléchir. Et donc, par cette maturité, approfondir ce qu'ils veulent exprimer dans leur tauromachie. Pereira, en tout cas, est de ces hommes incontournables dans la toreria contemporaine. Des grands moments, Pereira, il en a eu, que ce soit à Madrid. Il est sorti en triomphe à plusieurs reprises de Madrid. Imaginez, 5 Puerta Grande à Madrid. Ça pose un homme, ça pose un torero. Ça n'est pas rien de sortir 5 fois par la grande porte de Madrid. Daniel Luque, lui, il est plus jeune. Il est né en 1989 à Gerena, à côté de Séville, où est afincado, entre autres, Rocari à l'heure actuelle. Mais c'est aussi le pays d'Antonio Manuel Punta. C'est aussi le pays de Gines Marín, par exemple. Hein, torero. Qui sont imprégnés de cette terre-là. C'est la tauromachie sévillane. Mais comme nous l'expliquions tout à l'heure avec Thomas Dufaux, lui qui s'imprégnait de Finito de Córdoba, il avait raison de le rappeler, au combien Thomas Dufaux, mais de José María Manzanares père, il a fait évoluer sa tauromachie vers quelque chose de beaucoup plus personnel aujourd'hui. Daniel Luque, et quand je parlais de tauromachie baroque, ça n'a rien de péjoratif, bien évidemment, c'est une tauromachie expressive, très personnalisée, avec donc des passes qu'il a inventées. On parle beaucoup de la Luquesina, qui aujourd'hui est répétée par beaucoup de novilleros et de toreros, mais il n'y a pas que cela. Il est dans l'imprévisibilité face à un taureau. Luque, il est capable de produire des choses tout d'un coup qui sont presque de la normalité. Luque, en tout cas, est dans une arène qui lui va bien, avec un public qui le suit. Et il dit souvent que quand il arrive à Dax, le salaire particulier de cette arène, l'ambiance particulière qui est liée aussi à l'attente du public pour sa tauromachie, il la ressent dès lors qu'il entre en piste, ce qui va être le cas tout à l'heure. Luque a pris l'alternative en 2007 à Nîmes, d'Emmanuel Juli en présence de Sébastien Castella. C'était une corrida du Pilar et il avait coupé deux oreilles pour cette alternative, enfin deux fois une oreille, une première oreille à son premier taureau et une oreille à son second taureau. Voilà pour ce qu'il en est de la présentation générale de ces deux hommes que l'on connaît parfaitement. Ce sont deux vedettes de la tauromachie. Thomas Dufaux, quand on a dit ce sont deux vedettes de la tauromachie, il est difficile de leur ajouter quelque chose parce qu'ils sont probants, parce qu'ils l'ont prouvé en piste et qu'ils l'ont encore prouvé cette année. Chacun de son côté, Miguel Ángel Pereira, comme Daniel Luque qui est encore à Bayonne la semaine dernière, des faenones répétés, consécutifs et des triomphes qui ne sont pas discutables.
3: Oui, en effet, c'est quelque chose de hyper important, c'est deux très très grands toreros, des toreros qui font partie de qui sont à un niveau assez incroyable, assez extraordinaire. Donc j'espère qu'ils seront à la hauteur aujourd'hui d'être vraiment vraiment bien par rapport à ce qu'ils ont fait jusqu'aujourd'hui.
2: On attend, en tout cas, évidemment, une corrida de grande expectation, comme on dit en Espagne. Corrida de grande attente, deux vedettes, finale de temporada, oui, bien sûr. Alors qu'on le disait tout à l'heure, la temporada d'Aquaze, pour avoir connu des hauts, a connu aussi des moments un peu décevants. Or donc, les Clarines, alors que Los Calientes viennent de s'installer. Ils sont en retard, les Calientes. D'habitude, ils jouent bien avant, avant le début de la corrida. Los Calientes, ils sont en retard, alors que Jean-Pierre Calamarque, lui, l'ancien grand président de Cézanne. Bonjour Jean-Pierre.
0: Bonjour. Bonjour Pierre, ça va ?
2: Oh, moi ça va bien. Heureux toujours de te voir ici.
0: Mais heureux d'y être également. Tu sais, les années passent, on est toujours content de pouvoir dire on y est encore. C'est vrai. Et heureux parce qu'aujourd'hui, j'espère qu'on va avoir enfin une grande corrida. Il y a le matériel, il y a les toreros qui sont là. Et on oubliera très vite la mauvaise présentation des toreros d'hier.
2: Merci. Jean-Pierre Calamarque, qui fut grand, grand président de la commission de tourisme.
3: Ouais, Dieu sait qu'il les a fait briller sous monsieur Cézanne.
2: Ah, lui, oui. Ça n'est pas un vain mot. Il y a eu des moments extraordinaires sous sa présidence. Il y en a eu aussi avec Acoupen, hein, qui a succédé. Et la présidence qui arrive. Hugo Lavigne. On fait la bise au président. C'est quoi ça? On est en famille.
4: Bonjour.
2: Bonjour. Oui, oui, pardon.
5: Jean-Pierre.
2: Tout le monde qui se presse. Les arènes ne seront pas pleines. Il y a une bonne entrée. Hier, il y a manqué des places. Il a manqué du public. On n'aura pas nos billets et il reste des places au soleil. À l'ombre, c'est plein, me semble-t-il, à vue d'œil comme cela. Un peu plus de monde qu'hier, quand même, pour cette corrida ultime. Thomas Dufour, moi, j'avais parié que cette corrida ferait quasiment nos billets.
3: Oui, en effet, pas mal. On voit encore quelques trous, mais je pense qu'il y aura un bien grand nombre d'aficionados présents aujourd'hui. En tout cas, les gens présents, c'est de bon goût vu la catégorie du cartel. Je pense que c'est une corrida qui peut en effet apporter pas mal d'intrigue et pas mal d'émotions pour les gens présents dans ces arènes aujourd'hui.
2: Mais voilà les Calientes. Alors c'est la première fois depuis que je commande ici que je les vois arriver en retard ceux-là. Donc ils ont dû faire peut-être des libations un peu appuyées là,
3: ouais,
2: pour cette
3: mon avis,
2: dernière journée.
3: Peut-être une célébration un petit peu trop appuyée comme tu le dis.
2: Los Calientes, c'est une bande historique ici. Qui alimente l'affaire, qui alimente la vie taurine, et pas seulement ici dans la belle cité thermale qu'est Dax. Belles arènes, encore une fois, je le disais tout à l'heure, hein, des conditions absolument formidables pour cette corrida de clôture. Les Calientes, là-haut, le paseo dans quelques instants, pour vous dire qu'il y a du monde au patio des cabales. C'est le moins qu'on puisse dire.
6: On est dans la bonne version.
2: Monsieur le Président Eric Darrière. Et il y a du beau monde aussi dans la contre-piste, évidemment. Miguel Angel Pereira, Daniel Luque, ça attire des gens des deux côtés des Pyrénées. Et c'est tant mieux. Et c'est tant mieux. Ici Gascogne avec vous. Nous sommes tellement heureux de vous faire partager ces moments-là. C'est un moment toujours particulier, hein. L'attente, les gens rentrent dans les arènes, ils se sont retrouvés autour, dans le parc Théodore Denis, et puis ici comme ailleurs, que ce soit à Mont-Marsan, à Vic, à Nîmes ou au fin fond de l'Espagne, en fait, il y a cet instant un peu suspendu où l'on attend le moment où tout va se révéler par la sortie du premier taureau dans quelques instants. On attend le passeur, on est un poil en retard, mais bon. Je veux dire bonjour à Sergio Luque Duran, le cousin et valet d'épée de Daniel Luque. Que tal? Tio, como estás? Bien? Alegro verte como siempre. Jean de Toro qui se connaissent et qui s'apprécient et qui se fréquentent depuis longtemps. Sergio Luque Duran. Le cousin et valet des pays historiques, hein, ils sont ensemble depuis les débuts de la carrière de Daniel Luque. C'est quelque chose qui compte, hein, dans la vie d'un taureur où il y en a qui ont le même apoderado, ça a été le cas d'Enrique Ponce avec Henri Spalomar. Et le même valet d'épée, c'est un homme de confiance, ô combien, qui partage les grands moments et les moments plus difficiles. Alors en plus, ces deux-là, ils sont cousins germains, à la même famille, et ils sont du même village et les maisons sont à côté l'une de l'autre. Donc ils se connaissent depuis qu'ils sont nés, les deux là. Il y en a un qui est un peu plus âgé que l'autre, Sergio Luque Duran, est un poil plus âgé que son cousin. Bref, il y a un ensemble, une connivence évidemment, qui se fait. Arène bien remplie, disais-je, mais pas totalement remplie. Il reste pas mal de place au soleil encore. Pour ma part, je trouve ça un peu étonnant. Mais bon, c'est ainsi que vont les choses de la tauromachie. Et puis on n'oubliera pas non plus que la situation économique générale fait que la tauromachie est chère quand on achète les places. Et que donc l'accès aux arènes à répétition n'est pas permis, cet accès à toutes les bourses. Et donc, merci à ceux qui nous rejoignent et qui nous écoutent ici Gascogne.
4: Nous sommes là aussi pour ceux qui ne peuvent pas, ceux qui sont empêchés ou ceux qui n'ont pas les capacités financières à se payer des places. C'est pour vous aussi que nous retransmettons ces corridas et que nous sommes avec vous dans le partage de la passion qui nous est commune. Le Paseo, les Clarines de Dax, belle Clarines de Dax, pour cette dernière corrida. Il y a une belle ambiance, hein, Thomas Dufault. On sent l'attente, ouais, l'espérance.
3: Très belle, comme tu dis, on sent l'attente, l'espérance de, du public d'Aqua, nombreux dans ces arènes aujourd'hui qui sont venus voir une corrida avec beaucoup d'attente et j'espère en tout cas avec des taureaux qui seront à la hauteur de. En tout cas, j'en doute pas des taureaux qui vont sortir aujourd'hui.
4: Les alguaciles des arènes de Dax, les chevaux préparés minutieusement, quels beaux chevaux. Et le défilé inaugural. On salue la présidence, monsieur le maire là-haut, et puis la présidence de la corrida, la présidence aujourd'hui, avec Alexis Persillon, jeune aficionado, bon, qui a de l'expérience maintenant. Il monte au palco régulièrement, c'est là aussi le renouvellement générationnel. Oh, combien espéré que l'on avait demandé, nous étions un certain nombre d'observateurs, de commentateurs à dire sortons les gens d'un âge certain qui ont passé tellement d'années au palco et envoyons là-haut à la présidence des jeunes pour que la transmission se fasse et pour que la pérennisation se fasse également. Il est associé à Mathieu Lacoum et à Manon Lalanne, une jeune fille aussi, des aficionados, des jeunes femmes qui montent au palco. Il y en a eu pendant toute cette temporada d'Aquoise. Il y en a eu aussi à Mont-de-Marsan. Et c'est bien, et ailleurs, et dans les petites arènes. Et tant mieux, on a besoin. Oh, alors attendez. Pour un instant, j'arrête tout, parce qu'il y a un homme que je vénère, Diego Robles.
7: Tio, es un placer de verte, como siempre, a verte tan total. Me alegro verte, como siempre. Sí, sí, como siempre, ¿no?
4: Diego Robles, quel phénomène. 85 ans. Ancien apoderado de Paco Ojeda, à l'époque où Marc a un peu laissé tomber Paco Ojeda. Mais avant cela, il a été son valet d'épée. Quand je parlais de relations particulières entre les valets d'épée et les toreros, en fait, ce petit bonhomme, Diego Robles, a été novillero. Il était le voisin, ami d'enfance de Paco Ojeda. Ils habitaient la même rue à San Lucas de Barrameda. Et puis un jour, il s'est rendu compte que son ami d'enfance, alors qu'ils étaient adolescents, avait tellement plus de talent que lui, il lui a dit écoute, je vais me mettre à ton service parce que tu vas devenir figurón del toreo. Il est resté à ses côtés jusqu'à la fin de la carrière d'Ojeda, devenant un temps son co-apoderado même. C'est un homme délicieux, un homme de campo, un homme de torero qui est au campo pour l'avoir vu torer en Tentadero ou à Campo Abierto. Il est un sacré boulettero aussi. Comment il connaît les toreros? Il est l'apoderado de Miguel Ángel Pereira. Diego Robles, quel homme de taureau, quel homme de taureau.
3: Oui, il fera partie, il fait toujours partie des grands noms de ce monde de taureur. Il aura accompagné, comme tu l'as dit, grand nombre de taureurs, toujours avec beaucoup de classe, beaucoup d'élégance et une image taurine à la hauteur de, j'allais dire à la hauteur du personnage, un homme parce qu'il est tout petit, mais à la hauteur de,
4: tout petit bonhomme.
3: De ce qu'il a
4: on
3: été.
4: On ne le voit même pas dans la contre-piste. Avec les cheveux gris, il est discret, il est toujours souriant, c'est un homme affable, il est bienveillant, il est passionné, il vous parle pendant des heures de tauromachie, il les a tous connus. Miguel Ángel Pereira est devant nous, vêtu de marine et or, soutaché de blanc, alors que Daniel Luque, lui, est en chocolat, or, soutaché de blanc. Deux hommes, on le disait tout à l'heure, qui sont amis dans la vie, qui se côtoient, qui se fréquentent, mais dans la piste, en l'occurrence sur un mano à mano, dans une arène de première et en conclusion de temporada, il n'y a plus d'amitié.
3: Ouais, là, l'amitié, elle est restée au Patio Caballo. Ils la retrouveront quand ils sortiront de ces arènes. Là, maintenant, c'est la compétence, bien évidemment, avec beaucoup de respect, parce que c'est l'image même du monde de taurien, mais quand même avec l'envie de vouloir triompher.
4: Lancé de clé de Julien Dubois, maire de Dax, sur Volodia Bouté. L'Alguazil. Le premier taureau qui va entrer en piste de Lola Domecq, del Torero, porte le numéro 31. Il s'appelle Gaviero. C'est un taureau noir. Il est né en octobre 2021. Il est annoncé sur la bascule au départ, hein, à la propriété, à 508 kilos, puisque vous savez, mais c'est bon de le répéter. En France, il n'y a malheureusement pas de bascule, ce qui est normalement obligatoire d'après le règlement taurin espagnol, mais qui est universel, dans toutes les arènes de première catégorie qui se doivent avoir une bascule, et normalement des corrales à proximité immédiate, donc contiguë,
2: à la place à Tour, ce qui est le cas à Dax, fort heureusement, mais qui n'est pas le cas par exemple à Nîmes. Et puis en Espagne, répétons-le, hein, on m'a demandé de faire ces précisions, de les rappeler. C'est la normalité dans la compréhension de ce qu'il se passe généralement à la tauromachie. En Espagne, les arènes de première catégorie sont toutes des arènes qui sont capitales de province. Alors, on pourrait dire en France par extension, préfecture. Ça n'est pas le cas à Dax, ça n'est pas le cas à Nîmes. En fait, ça n'est pas le cas à Arles. Nîmes, c'est le cas, pardon, puisqu'elle est préfecture du Gard. Ça n'est pas le cas à Béziers, qui n'est pas préfecture de l'Hérault, par exemple, ou à Bayonne, qui n'est pas préfecture des Pyrénées-Atlantiques. Le public des arènes du parc Aurore Denis debout qui appelle les deux toreros à entrer en piste. Ils marchent au même pas, ils s'avancent vers la raille, au tercios pour saluer Montero en main. Ce public est tellement en attente, tellement gourmandise en appétence de voir de la grande tauromachie.
3: Très beau détail, ça montre la catégorie de, et le ressenti, la sensibilité des gens ici aujourd'hui qui ont envie de. Qui reconnaissent les toreros et qui reconnaissent le geste de chacun d'avoir accepté ce mano à mano et qui ont envie. Vraiment de les voir triompher aujourd'hui.
2: Gabriel, donc, est attendu d'entrer en piste, ce premier taureau de la galerie Ale Torero, au Bosque, en extrême sud andalou. Taureau pour Miguel Ángel Pereira, qui se rafraîchit. Il a eu un geste tout à l'heure qui est assez rare. Souvent, les toreros rafraîchissent l'intérieur de la montera, ce qu'il a fait, mais il a rafraîchi aussi l'extérieur de la montera.
3: Ouais, ça
2: a une qualité
3: très personnelle à lui. Non, je ne vois pas le sens, mais un tic sûrement.
2: C'est curieux ça. Il a mis de l'eau sur sa montera qu'il avait sur la tête.
3: Il y a peut-être des nouvelles options dans les monteras, Pam, tu sais ça.
2: Des rafraîchissantes.
3: Avec tout évolue très vite.
2: Bon, après il fait comme il veut. On ne va pas l'embêter, Miguel Ángel Pereira. Gabriel, que l'on attend, porte du Toril ouverte, ici Gascogne avec vous, dernier en corrida de la temporada dans le sud-ouest. Thomas,
8: oui.
2: Taureau qui monte sur les stribes. Eh bien, dites-moi, quelle entrée en matière.
3: Taureau très bien fait, pas un taureau assez haut. Bien fait, bas, avec beaucoup de. Avec un port de tête assez haut, avec les pointes de.
2: Astéphine,
3: pointe vers le ciel, ouais, très astéphine, non, sérieux.
2: Taureau comme souvent, un peu avant, toi, hein, qui ne s'est pas fixé sur la première proposition de Miguel Ángel Pereira, grand capéador au demeurant, Miguel Ángel Pereira. Taureau qui prend possession du ruedo, qui tourne, c'est ce qu'on appelle un taureau avant, il n'est pas suelto, hein, c'est pas un taureau qui est décomposé, non, ouais, il prend la mesure, il galope, il fait le tour pour la troisième fois. Miguel Ángel Pereira juste devant nous. Premier capotasso, vraiment donné. Toro qui n'a pas été arrêté par le banc d'arrière au Bourladère et qui effectue encore
3: un taureau toujours avant, tour toi, pardon, comme tu le dis, qui pour le moment ne s'arrête pas. Quand il arrive au niveau de Miguel Ángel Pereira qui passe au niveau de sa cape, mais qui pour le moment ne se retourne pas.
2: Ah, il repart pour un tour. Il est arrêté et Miguel Ángel Pereira a quitté la zone des tablas pour s'approcher et gagner vers le centre-piste. On a un taureau qui a pris la mesure et qui vient dans la capote de l'Estremeño. Miguel Ángel Pereira, pied joint. Passe de lentales, passe de tablier. Les pieds joints avec le capote qu'on abandonne. Chicuelina pour suivre. Prend la mesure. Un taureau qui passe bien pour l'instant, qui met la tête des deux côtés. Peut-être un peu plus rétif sur la corne droite que sur la corne gauche. Pour l'instant, enfin rétif. Qui a mis un peu de mesure dans sa charge.
3: Un taureau pape qui, pour le moment, en effet, passe bien, mais qui est un peu descoordinado, comme on dit en espagnol. C'est-à-dire qu'il a du mal à trouver ses appuis, à trouver le rythme. Espérons qu'en étant doux avec lui, et en y mettant, en prenant beaucoup de temps, en lui donnant beaucoup d'espace au taureau, et il arrivera à trouver le rythme.
2: Il a rématé, il s'est abîmé la corne gauche, le piton. En rématant dans le Bourladère de Tourne. Je t'ai coupé juste là-dessus en espérant qu'il prenne un peu plus d'allant. Hein.
3: Ouais, exactement, il va falloir que Miguel Ángel Pereira soit très doux avec lui, qu'il prenne beaucoup de temps parce que le taureau a un petit peu du mal pour le moment à prendre son rythme.
2: Ouais, le taureau qui vient de se perdre deux fois les mains alors qu'il était seul en piste, hein, il n'était pas toré. Miguel Ángel Pereira s'était éloigné du taureau et le taureau, voyant le taureau, a voulu se rapprocher, il s'est perdu les mains. Positionnement pour la première rencontre à la pique.
3: On voit pas qu'il a du mal avec le train arrière, hein, le taureau, depuis qu'il est sorti, il a une petite faiblesse sur le train arrière. il a du mal à trouver les appuis et aller de l'avant pour le moment.
8: On double quasiment les quadrilles hein, dans le cadre d'Amano Amano. Donc il y a trois picadors pour Miguel Ángel Pereira, Gabriel Gutiérrez, Juan Melgar, Ignacio Rodríguez. Première rencontre avec la cavalerie. La pouille à 13 en avant. Sur Ouda d'Alain Modijol.
3: Ouais, c'était très mal colloqué, malheureusement. Le devant est tombé.
8: Tour au tablas, cheval au tablas. C'est fini, non? Qui est allé le sortir,
3: M. Ah, exactement.
8: Jesús Díez.
3: Jesús Díez, son bandeur.
8: Jeune et bon bandeurillon.
3: Bandeurillon de Miguel Ralpaya.
8: Elle est là, en piste, celle, avec son taureau, qui vient d'aller pour une première fois au cheval, mais sans effet. Et mal piqué, en tout cas, la Pouilla, très mal positionnée, très avant sur le coup du taureau. Bouche fermée. Elle est là qui se recule et qui laisse du temps à son taureau, Nel Torero. Tout pronto, hein, qui part sur la première sollicitation, Chiquilina pour le quitte, Nel Estremeño. Pour le replacer après une deuxième Chiquilina. Doucement, en donnant le capoté avec beaucoup de douceur. Média à la hanche, demi-véronique. Pour replacer un peu plus loin, cheval qui lui aussi se replace, qui était un peu sous la présidence, un peu désaxé par rapport à l'endroit idoine où normalement le picador doit se tenir.
3: Tour de la présence, c'est pas même piste, un tour sérieux avec un port de tête assez impressionnant, bien pris cette fois de la part
8: bonne
3: de
8: Pouilla.
3: De la part du picador, il va falloir vite sortir le tour pour l'économiser le maximum.
8: Taureau qui ne s'est pas engagé en tout cas dans le pet. Il était sur la réserve. Farines, fin du tertio de pique, ou plutôt du tertio de non-pique. Ça a été épidermique. Juste une petite ration. Daniel Luque, pour le quitter. Alors une espèce de tafaiera qui ressemble à une calesserina.
3: Ouais, c'est tafaiera par le bas que Daniel Luque utilise souvent avec beaucoup de facilité. On le voit avec une facilité déconcertante et une esthétique propre à lui.
8: C'est ce qu'on attend hein, aussi des quittes et des quittes, une opposition de style au capoté. Oui, largue à douce pour finir, très douce de Daniel Luque, un taureau qui fléchit encore.
3: Ouais, le taureau a de vrais problèmes, même avec le train arrière. Mais depuis le début, depuis que le taureau est sorti, on voit qu'il cherche ses appuis, il n'arrive pas à trouver le rythme, il a un problème au train arrière qui l'empêche justement de tenir bien sur ses jambes.
8: Alors, Morenito d'Arles, avec les banderilles. Costume rouge foncé à Savace, l'Arlésien, qui a toré hier, hein. Tant mieux. Banderilles qui toré beaucoup, c'est bien. Allez, bonne paire, bonne première en paire de banderilles. Bien coupé par Vicente Herrera, Daniel Duarte plutôt. Vicente Herrera. En blanc à Savace, c'est lui qui a la deuxième paire de banderilles, aux couleurs de l'Estremadura. C'est du noir, du blanc, du vert. La couleur de l'Andalousie, bien évidemment. Double vert et du blanc. Là, on est sur les couleurs de la région d'origine, de Miguel Ángel Pereira. Oui, ouais, encore par terre le taureau. Ça va pas devant, ça va pas derrière.
3: Il a jamais, pour le moment, il n'a pas trouvé le rythme, ce taureau. Il a du mal à arriver à prendre le rythme, à humilier et aller jusqu'au bout du capoté parce qu'il cherche beaucoup ses appuis de par sa faiblesse. On va voir si dans les premières séries de Muleta de Miguel Relpera, le taureau arrive à plus ou moins à trouver un bon rythme.
8: Bien, la brigade Jesús Díez fini par le haut, doucement, pour donner toute la chance au taureau. Bonne paire sur le banderie, le Morenito d'Arles.
3: Deux très bonnes paires.
8: Qui a subi une grave blessure. Hein.
3: Ouais, à Bayonne, il y a quelques mois de ça, malheureusement, qu'il a mis en dehors des rouets pendant quelques temps. Mais il a l'air de s'être bien récupéré de par la qualité de ses deux paires de banderilles.
8: Sacré bon footballeur, au demeurant. Morenito d'Arles, qui aurait pu être footballeur. Hein. Il a un physique de sportif. Miguel Ángel Pereira, de marine et or. Il est souvent dans cette couleur. L'Estremeño, le salut à la présidence. Et le brindis, il cherche quelqu'un. Alors, il se dirige vers les Rayas.
3: Son compagnon de cartel.
8: C'est son compagnon de cartel, à mon avis, il appelait Daniel Luque, qui s'était un peu éloigné. Donc, brindis de Miguel Angel Pereira à son ami Daniel Luque. Ça n'est pas une posture. Hein. Ces gens-là se fréquentent vraiment et ils ont une relation personnelle. Le brindis, long, souriant, détendu, évidemment, de Pereira à Daniel Luque. On a l'impression qu'ils ne se voient jamais parce qu'ils ont des choses à se dire. Hein.
3: Ouais, c'est de lui dire toute l'admiration qu'ils ont l'un envers l'autre. Ils sont deux taureaux avec une grande amitié dans la vie, mais qui aujourd'hui vont avoir une rivalité assez importante. Donc il a dû aussi lui rappeler mais que.
8: Ils n'étaient pas là pour lui faire plaisir.
3: Exactement.
8: Miguel Angel Pereira, moulette en main à hauteur des tablas. Ladislao Navarro, devant son valet d'épée. Par statuaire, pieds joints, à hauteur de la barrière. Donc, pour commencer, accroché un peu sur la corne droite. Main basse sur la troisième passe. Taureau qui réfléchit, qui est sur la réserve. Et puis qui est juste en force.
3: Oui, on le voit, et pas mal taureau qui, pour le moment, est assez désordonné dans son investida, qui n'a pas une investida claire. Qui ne va pas jusqu'au bout du mouletasson, qui se défend plus que ceux qui le cherchent pour le moment. Il n'a pas arrivé encore à trouver son rythme, à l'animal. On va voir si Pereira arrive petit à petit à lui infliger et à lui mettre son rythme, le rythme de la mouleta, pour arriver à le faire rompre.
8: Main droite à nouveau. Il a laissé du temps à son taureau. Le taureau lève droit, bouche fermée, tête normalement positionnée. Et qui a marqué beaucoup déjà dès son entrée en piste. Il prend bien la moulette, mais au ralenti. Hein. Il ne va pas très loin.
3: Allez, on le voit, le taureau qui est au bout du quatrième moulette à soi. Et pourtant, Miguel Angel Pereira a la mer à mi-hauteur. Et lui, il ne lui exige pas du tout au taureau. Il le fait passer sans trop le déranger, sans trop l'obliger, sans trop lui faire baisser la tête. Et le taureau, malgré ça, en perd les mains de par sa faiblesse. Donc, on va voir si le taureau arrive à se maintenir debout sur cette deuxième série à droite.
8: La complexité, c'est que tu ne peux effectivement pas baisser la main avec ce taureau, tu ne peux pas te livrer, et que tu ne peux pas non plus, sur le moment de poignée, lui donner une sortie plus longue qui donnerait plus d'impression à la tanda et plus de longueur à l'embestida, qui donnerait la sortie plus loin au taureau.
3: Ouais, c'est un taureau assez complexe, parce que comme tu viens de le dire, c'est un taureau que tu ne peux pas obliger et vraiment faire baisser la tête, parce qu'ils n'y vont pas de par leur faiblesse. Et là, on voit le taureau sur cette deuxième série qui s'est totalement décomposée. Malheureusement, j'ai bien peur que cette faena soit maintenant terminée.
8: Ça risque de ne pas aller très loin. Hein. Il a ouvert la bouche, il tire la langue, le taureau. Il fait deux pas et demi, le taureau del torero. Enfin, il ne prend rien, là, quasiment. Hein. La faena est terminée. Hein. Sauf miracle.
3: Non, non, le taureau, malheureusement, n'ira pas... Il n'ira pas à masse, bien au contraire, il va aller à Meno, j'ai même peur.
8: Quel malheur, quelle misère. Il a pris la main gauche, Miguel Angel Pereira, de près évidemment. Hein. Je ne peux pas se permettre de citer à distance. Quelle tristesse.
3: Ouais, le taureau, je pense, malheureusement, même de ce piton, c'est... Voilà, le taureau, il a même pas... Il va même plus jusqu'à la fin du mouletasso, il est obligé de s'arrêter. On voit, il perd les mains entre chaque série. Quel dommage, parce que c'était un taureau d'Etchura, d'un physique magnifique, avec de bonnes qualités au début, mais qui, de par sa faiblesse, ne lui permette pas de charger correctement.
8: Noble mais handicapé. Invalide le taureau. Miguel Angel Pereira essaie. Le taureau.
3: Bien intelligemment Pereira qui écourte la faena et qui va aller chercher l'épée, parce qu'il ne pourra pas tirer d'autres mouletas devant cet animal-là.
8: C'est mal parti. On va dire que le plus mauvais devant. Hein. Allez, on le dira comme cela. Soyons optimistes un peu. L'épée de Mormain, Miguel Angel Pereira. Puis le taureau, évidemment, n'a pas beaucoup bougé. La faène assure 4 mètres carrés.
3: Oui, là pourtant le taureau, pas. Ben, il est important de rappeler aussi que ça, pour le coup, c'était un taureau auquel les quadrilles ont vraiment fait attention. La ligne, elle a été très bonne. Il n'y a pas eu trop de capotasse. La pique, le terceau de pique a également été rapide. Donc c'est vraiment pas un problème ni de quadrilles, ni de déroulé de faena, mais c'est vraiment un problème de fond du taureau.
8: C'est un problème de race. Profilé, Miguel Angel Pereira, Orayas. Ouf, très mauvaise épée arrière.
3: Mais heureusement, parce qu'elle était vraiment très derrière, tombée.
8: Elle était tombée derrière.
3: Et j'ai bien peur que ça, cette épée lui ait fait mal. Le taureau, il est mort. Il va tomber sin puntilla. Mais l'épée était vraiment pas belle, malheureusement.
8: Oui, bien sûr, Miguel Angel Pereira a déçu. Hein. On comprend. Rien ne vient, rien ne va. Pourtant, c'est pas une épée pour tuer, ça.
3: Non, malheureusement, c'était vu la position, mais elle a dû toucher quelque chose d'important et qui a fait que ce taureau est tombé vraiment très rapidement sin puntilla.
8: Eh bien, mes pauvres amis, mano a mano, Miguel Angel Pereira qui récupère la montera qu'avait conservé Daniel Luque et à qui il a offert ce taureau. On ne va pas dire que le premier taureau donne le ton en général de la corrida. On ne va pas le dire. Parastre des arènes de Dax. Ici Gascogne avec vous. Bon.
3: Ça que ne, dire ça ne pourra aller qu'à masse.
8: Pas. Oui, bien
3: c'est
8: sûr.
3: C'est important de le
8: dire. On va dire ça, que ça ne va aller qu'à masse. Bien sûr. Mais enfin. De toute façon, Thomas, tu le disais tout à l'heure, ce taureau avait déjà un léger handicap à l'entrée en piste du train arrière. Il a perdu les mains à 3 reprises dans les capotasso de Miguel Angel Pereira. Et ça n'a fait que croître.
3: C'était un taureau qui, malheureusement, déjà au début montrait quelques faiblesses du problème de ce train arrière, le taureau trébuché. Il était descoordinado. Et il était très très compliqué pour Miguel Angel Pereira de maintenir un taureau debout. Donc on va voir si les autres taureaux sortent avec une race différente ou s'ils suivent ce taureau qui vient de sortir.
8: Ouais, faut vivre d'espérance. Hein. Le second taureau porte le numéro 19. Il s'appelle Rabonoso. Le taureau noir qui est né en novembre 2021, un mois de plus que le précédent. Un peu plus lourd à la bascule au départ du camp pour El Bosque, 512 kilos annoncés. Il sera pour Daniel Luque. On soigne la piste, Loscalientes qui joue. Et les gens qui se regardent, perplexes, dubitatifs, frustrés bien évidemment. Ce mano à mano, bon, c'est une commodité de le dire et une banalité aussi, qui était extrêmement espérée par les organisateurs d'abord, et par les gens qui viennent aux arènes, et par nous-mêmes aussi. Allons voir la suite. Mais enfin, c'est mal barré sur le départ.
3: C'est que le premier taureau, Pablo.
8: Oui.
3: Comme tu dis, il faut se nourrir d'espérance. Et là, avec un taureau qui est sorti, j'espère en tout cas que cette corrida, en tout cas au moins un ou deux taureaux, sortiront dans l'image de la ganaderia et dans cette ganaderia et dans cette qualité du taureau aussi brave et aussi noble que peuvent sortir ce genre de ganaderia.
8: On attendait de la mobilité, on n'en a pas eu du tout. Aucune qui était liée à cette immobilité, cette carence de charge, aux carences de race. Beaucoup disent, et me semble-t-il, avec justice et justesse, qu'un taureau faible, c'est un manque de caste.
2: Pierre Arnouille qui a commenté si longtemps ici, lui avait développé cette théorie de façon beaucoup plus approfondie. Et Pierre disait un taureau faible, c'est un taureau qui génétiquement n'est pas ce qu'il devrait être. C'est un taureau en manque de race, en manque de caste, donc en manque de bravoure. Pierre disait, la bravoure du taureau, ça n'est pas simplement l'engagement que peut révéler un taureau dans le tertio de pique. C'est déjà sa capacité, sa probité en piste et son allure générale dans le comportement en piste. Bref, nous allons passer à autre chose puisque une fin là sans l'autre. Donc Daniel Loup qui est en piste. Chocolat or sous taché de blanc. Torero Sévillan, l'Andalou. Qui était très déçu au mois de juillet suite à l'Encelona de Mont-de-Marsan. Il a réalisé deux très grandes finales sur deux très grands taureaux, l'El Pajalero et le taureau de Juan Pedro Domecq. Et puis ensuite, ça a fait pchit. Ça s'est dégonflé avec les deux Fuentimo notamment. Même le taureau de la Quinta. Et Daniel Loup qui avait, avec la commission de Turin, avec Jean-Baptiste Jalabert, dont il est si proche encore aujourd'hui, même si Jean-Baptiste Jalabert n'est plus sur la Palme d'Or, on avait choisi les taureaux. Leur veille d'or, les conseillers particuliers des taureaux, où ils en ont tous, un ou plusieurs, vont voir les taureaux. Et Luc, on disait tout à l'heure, c'est un taureau de camp, où il taurait quasiment tous les jours au camp. Il aime aller voir les taureaux qu'il va taurer, il aime regarder, il aime discuter quant au choix des taureaux dans les ganaderies et surtout chez les ganaderos, et c'est la quasi-totalité vu son statut aujourd'hui, qui lui font confiance et avec lesquels il parle. Donc on peut penser que aujourd'hui ces taureaux, l'ensemble du lot, il y a eu Sortero bien évidemment, Apartado, ces taureaux, les Véhédor et les taureaux eux-mêmes les ont observés, les ont vus, ils connaissent leur lot. Rabonanso entre en piste. Ouais, un peu sur le modèle du précédent.
3: Il vient de sortir le taureau précédent, non, Pab?
2: C'est ce que j'allais dire. C'est le même, pour c'est le frère.
3: Ouais, le taureau vraiment très similaire au taureau précédent. Bien fait également, avec un port de tête assez sérieux, qui a les pointes des cornes vers le ciel et avec une tête qui ferme, qui permet ce côté agréable pour le taureau. Un taureau bas, rond, très bien fait, vraiment dans l'image de la ganaderie. Et dans le sérieux de ses arènes.
2: C'est ça qu'on appelle un toro tocaito, hein, au niveau de la tête, c'est-à-dire une tête qui est pour torer normalement, avec une encornadura qui se prête
3: très bien
2: à, à rentrer dans le capote et dans la boulette. Toro qui est un peu moins avant que le précédent, qui rentre dans la capote de l'Andalou. Daniel Luque, au tablas. Toro qui est accroché, il va inverser les terrains tout de suite et il a raison.
3: Un toro pape qui pour le moment. On voit Daniel Loup qui est pieds joints, essaie de lui faire des statuaires. Mais un taureau qui tire droit, qui pour le moment n'est pas très obéissant au boello du capoté de Daniel Loup. Et on va voir Daniel Loup a rompu et a laissé du terrain pour essayer de le parer en lui.
2: Il n'a pas ce qu'on appelle la condition
3: en marche arrière.
2: Il n'a pas la condition, il n'a pas l'intérêt immédiat dans ce qu'il se passe en piste. Daniel Luque qui s'ouvre sur ce capotasse encore, Véronique. Donc il a serré, il l'a surpris un peu. Encore là, sur les deux cornes. Un coup à gauche, un coup à droite.
3: Un taureau, il n'est pas très obéissant.
2: Il n'est pas défini celui-là.
3: Ouais, il n'est vraiment pas défini. Il a du mal à obéir au boello du taureau. Il tire un peu droit. Il a pour le moment pas mal de complications.
2: La cuadrilla de Daniel Luque pour les picadors, Javier García Jabato, sacré picador. García El Patilla et Teo Caballero. Voilà, pour ce qui est des hommes à cheval dans la cuadrilla de Daniel Luque. Sur les chevaux d'Aurélien et Alain Bonijol, comme d'habitude, bien sûr. Alain Bonijol qui est à Arles pour la conclusion aujourd'hui. Daniel Luque, plein centre-piste, le taureau qui part comme une fusée vers le cheval, évidemment, qui prend le cheval à l'encolure, qui fait le tour, qui est piqué, mal, qui continue à être piqué, le public qui proteste, il a raison de protester. On

0: le folion, là, hein, c'est la pagaille. Pas chez les hommes, mais le comportement du taureau totalement erratique.
1: C'est un taureau pas vraiment pas facile. Hein, plus ça va, plus je confirme ce que je disais tout à l'heure. Un taureau qui obéit pas du tout, qui est vraiment très très complexe pour le torero, qui pour le moment passe sans intérêt aucun.
0: Là, la pouille est bonne, mais le taureau va à l'encolure, il fait le tour, il revient vers la patte avant droite, vers la main du cheval, puis il le contourne, il passe par l'arrière.
1: C'est le picador en se baissant qui a sorti avec la main,
0: oui.
1: La pouille. C'est un geste, ça se voit que c'est un picador qui doit faire pas mal de campo, parce qu'il a une facilité de monter à cheval et surtout de piquer des animaux assez, assez impressionnants.
0: Oui, à mon avis, il fait des tientes à Campo Abierto, celui-là.
1: C'est pas le premier jour qu'il monte à cheval. Hein.
0: Il est d'un âge certain, c'est un vétéran et c'est un picador très expérimenté. Fin de ce qui n'a pas été un tertio de pique. Hein. Ça a été pagayous, tertio de pique. Luque, au kit. Oui, monsieur ou madame, mais finalement non. Il s'interroge. Regarde vers sa quadrille. Hop, et le taureau qui repart parce qu'il a été abandonné au cheval. Il ne sera pas piqué, évidemment. Il ne pousse pas d'ailleurs. Il vient juste frôler le péton. Sorti par Mathieu Guillon. Ça repart au cheval, décidément. Mathieu Guillon qui le coupe. Ça, c'est très bien la part de Mathieu Guillon. Voilà, en l'amenant vers le Bourladéon. Bien fait par le Montois de Saint-Sevé.
1: Bien. Très bien fait parce qu'en effet, c'est vraiment, c'était loin d'être évident hein, d'arriver à être à la hauteur des complications que présente ce taureau.
0: On ne peut pas dire que Daniel Luque est affiché un sourire flamboyant. Après, vous le suivez, vous le savez, ici Gascogne, il a un caractère très affirmé, Daniel Luque. Mathieu Guillon, pour la Brega Tercio de Vanderille. La charge de la quadrille de Daniel Luque. Antonio Manuel Punta, qui est aussi le Gerena, comme Luque. Matador de taureau.
1: Bien, très bonne paire d'Antonio Punta.
0: Il a des admirateurs, hein. Quelqu'un qui a crié. Bien, Punta, bien. Oui, ça se fait. Hein. Moins en France qu'en Espagne, mais ça se fait. Jesús Arruga, deuxième paire sur la corde gauche.
1: Et le taureau a coupé, on l'a vu, oui, il a anticipé
0: la trajectoire.
1: Ouais. Et pourtant, pour que lui en mette une, c'est ouais. Que vraiment le taureau lui a mis quelques complications et on l'a vu. Le taureau a anticipé le début de la charge, il a totalement coupé la trajectoire.
0: Il en connaît un rayon, Jesús Arruga. C'est la génération de Curro Javier qui était là hier et dont on a parlé. Antonio Manuel Punta. Troisième paire, corne droite. Bien, Punta, bien. On peut le dire. Bon terre sur le Vanderville.
1: Très bonne deuxième paire également.
0: Du Sevilla.
1: Qui salue même par
0: le. Salut le Punta, c'est normal. Ouais, applaudi par le public des arènes du parc Théodore Denis. Il en veut au Bourladéon. Il a vu Punta, le taureau. Il a décidé que Punta n'avait pas été gentil avec lui, donc il lui en veut. Donc il le cherche. Il me dit. Il proteste. Luque, monteur en main, qui salue, qui offre ce taureau au public. D'accord. J'ai le monteur, elle n'est pas du bon côté. Immunité par la monteur, on retourne. Bon, tout ça, faribole et fioriture.
1: Ça a été pour le moment l'ovation de l'après-midi. Hein.
0: Aïe, aïe, aïe. À la barrière, Antonio Manuel Punta qui surveille et Daniel Luque qui s'approche de son taureau maintenu au Bourladéron par Punta. Mouvement protestatoire du taureau. La main sur la barrière, Luque, de la main droite. Le taureau vient de taper, vous l'avez entendu, c'est juste devant nous. Ouh, la belle trinchera de Luque. En double.

0: Non. Taureau qui rentre pas bien dans la moulette hein, pour l'instant.
1: Ah ouais, Taureau qui pour le moment se haye.
0: Qui a serré un peu sur la corne droite. Reprise, la main gauche, la passe de poitrine. Moulette a abandonné déjà de Luque hein, pour en sortir. Quelle série initiale de Daniel Luque. Mon Dieu.
1: Il voit les choses tellement claires parce que le taureau est vraiment pas évident. Le taureau n'était pas du tout défini jusqu'à maintenant. C'était un taureau qui tirait droit, qui obéissait pas forcément au vuelo. Et lui, avec cette facilité, assez déconcertante d'ailleurs, et qui est propre à lui, avec une esthétique propre à lui également, il a réussi à faire de ce taureau, mais de le mettre dans la moulette et à attirer toute son attention.
0: On évoquait en présentation de cette corrida l'aspect baroque de la tauromachie par moment de Daniel Luque. On vient de le voir, il s'est sorti sur 6-7 passes qui étaient peu prévisibles, d'une manière à la fois très profonde, très esthétique et très torera. À mi-hauteur, main droite, Daniel Luque. Taureau qui va bien, qui vient bien, qui est pronto, qui s'engage dans la droite. Pas se faire engager, faire attention, pas se faire passer la monnette, changement de main, main gauche, il va y avoir passe de poitrine. Passe le pecho. Et le public qui suit, qui s'engage, il fonctionne immédiatement.
1: Il a une facilité assez incroyable de s'adapter à ce genre d'animaux. C'est un taureau qui n'a pas forcément une bravoure, qui est loin d'ailleurs d'avoir une bravoure extraordinaire. Le taureau, il l'humilie pas. Il pousse pas jusqu'à la fin du muletazo. Mais par contre, le taureau a une qualité, c'est qu'il bouge. C'est que le taureau répète, il bouge. Et Daniel Luque, il arrive en restant sur place, sans trop lui avancer la moulette, à le faire tourner autour de lui. Et c'est ce qui donne l'émotion au public. Il est vraiment, vraiment très, très bien avec cet animal.
0: De la ceinture et du poignet aussi chez Luque. Et on le sait, hein, il a toutes les qualités. On voit, taureau de ceinture à l'instant, de la main droite. Là, avec toute la toile offerte, inversée maintenant, la muletta. Hein, elle n'est pas inversée dans le dos, elle est juste inversée par un mouvement du poignet. Il tord le poignet pour présenter ce que l'on peut considérer comme l'intérieur du leurre. C'est très, très personnel, hein, c'est très inspiré.
1: Ouais, c'est très bien fait. C'est bien fait parce que, je te dis, s'adapter à ce genre d'animal-là, le taureau n'était vraiment pas clair. Il n'avait pas des qualités vraiment définies. Et lui, de suite, il a su les parier et l'obliger à charger dans la moulette sans être sûr du résultat. Et il y est arrivé. C'est très, très bien fait de sa part.
0: Il a pris la main gauche. Illustration de ce que l'on vous compte depuis des jours. Ne pas abuser toujours de la même corne. Varier. Après des séries à droite et des changements de main, il a pris la main gauche. Pour au moins fluide à gauche pour l'instant. Mais attention avec vous. La première tarna d'importance sur la corne droite, sur le site en tout cas, la main gauche qui va sur la corne droite. Changement de main, il a repris la main droite, Daniel Luque, rechangement de main pour une passe de poitrine. Taureau qui s'arrête un peu, hein. On voit qu'il marque sur la corne gauche, moins clair que sur la corne droite.
1: Et pourtant, Pab, il n'aura pas du tout exigé au taureau. Il aurait eu vraiment cette intelligence de le taureau à mi-hauteur, sans trop lui faire baisser la tête, sans trop l'obliger. Mais le taureau commence à se décomposer et maintenant commence à s'arrêter. Il va falloir aller chercher cette dernière série qui va le faire rentrer totalement dans l'émotion de la faena.
0: L'expressivité corporelle de Luque face à son taureau, la moulette a tenu dans la main droite à hauteur, la main gauche est ouverte, le buste est fléchi vers le taureau. Tout doux, à mi-hauteur, sorti vers le haut. Mouvement de poignet, passe en rond. Redondo, redondazo de Daniel Luque. Changement de main, passe de poitrine infinie, longue. Longue comme une déclaration d'amour. Et la sortie de Luque est juste.
1: C'est incroyable.
0: Sautillant comme un danseur.
1: Il a cette capacité, je le répète, mais c'est assez fou de la part de ce taureau aujourd'hui. C'est que le taureau sort en piste, c'est vraiment pas un grand taureau. Loin d'être un bon taureau, parce que le taureau n'humilie pas, il n'est pas clair, il n'est pas défini. Mais lui, il arrive à adapter une tauromachie parfaite devant ce type d'animal. Et en étant juste dans les toques et en étant juste dans les temps, il est arrivé petit à petit à faire humilier le taureau et à sortir le, les qualités que le taureau avait au fond de lui, les qualités de race, il est arrivé à lui faire sortir.
2: Et sur la série, comme Lou qui a été à Gusto avec le taureau, mais aussi à Gusto avec le solo de saxophone ténor là-haut de la mer. Changement de main, c'est invraisemblable, Lou. Des changements consécutifs, successifs, main droite, main gauche, moulette à libre. Il n'a plus d'ayuda, il n'a plus d'épée. En naturel, à droite comme à gauche, avec de la mobilité, avec de la diversité, avec de l'implication, de l'imprégnation. Pouf! Quel taureau magique de Daniel Louquet, encore une fois ici à Dax.
1: Quand on dit, Pape, que le taureau doit s'adapter au comportement de l'animal qu'il a devant lui, là on en a toute la démonstration. Hein. On a la démonstration d'un taureau simplon, un taureau sans trop de fond, et un taureau qui a réussi à sortir une faena où il a mis tout le monde d'accord.
2: À nouveau, le leurre libre, pas d'ayuda. Changement de main encore. Ce sont des choses qu'il invente, Daniel Louquet. Moulette à l'endroit, à l'envers. Tenue au milieu du palo, puis reprise au bout. Avec changement de main, répétitif, répété. Et le taureau qui passe encore, taureau d'une grande noblesse. Mais qui n'existerait pas dans ces conditions-là d'expressivité taurine s'il n'y avait pas Daniel Louquet en face. Daniel Louquet qui caresse l'échine de son taureau. Et qui l'embrasse. Il pose un baiser sur la corne gauche du taureau, doucement, avec respect, affection. Les hommes de taureau aiment les taureaux.
1: Quelle facilité.
2: Les hommes de taureau aiment leur taureau.
1: Il aura été incroyable. Il aura une capacité extraordinaire à s'adapter à la difficulté de cet animal.
2: Qui, encore une fois, et tu as bien raison de le souligner, le ressouligner, n'avait pas de grande qualité, à part sa noblesse, mais qui n'était pas un taureau de grande expressivité, qui ne transmettait pas particulièrement d'allégria. L'allégria, c'est Daniel Louquet. Pour tuer le Sévillan. À l'arrière, en bonne place, sur le bon sitio. Taureau qui a la tête un peu basse, je trouve. Là. Mais bon, c'est Louquet. Hein.
1: C'est la marque des grands. C'est la marque des grands, pardon.
2: Ça n'a pas gêné la tête basse.
1: Hein. C'est la marque des grands.
2: Mon Dieu, encore une fois. Ciel. Elle est un peu arrière, hein.
1: Ouais,
2: légèrement tombée.
1: Arrière, un peu tombée, mais qui, je pense, va être efficace. Quel grand moment Daniel Louquet vient de faire vivre aux aficionados des arènes de Dax.
2: Alternativement, les capotés. Mathieu Guillon, Antonio Manuel Punta, Louquet face à son taureau, le buste avancé vers les pitons du taureau. Il a le cul au tablas. Il vacille. Et il vacille. C'est un bon deal. Bien sûr. Bien sûr. C'est Arruga, non? Le cuchillero. C'est Arruga, non?
1: C'est
2: le
1: responsable. Ah ouais, salut.
2: Bien, Arruga, bien. Montilla, mettez sans bavure, Louquet en son jardin d'accord.
1: Voilà.
2: Et le public debout.
1: Comment mettre tout le monde d'accord?
2: On n'applaudit pas.
1: Ça a été la démonstration.
2: Debout. L'ensemble du Sénac s'est levé pour saluer Louquet. Quel faenazo! Eh bien. Quel fan de Louquet, pétition d'oreille évidemment, hein. On peut s'attendre à rien d'autre. La pétition, Alexis Persillon, là-haut au palco. Bon aficionado avec Mathieu Lacoum et Manon Lalanne. Pétition d'oreille pour Daniel Louquet. Ah ben, si elle n'est pas unanime, celle-là, il n'y en a pas d'unanime. Non, hein.
1: Je pense que les gens demandent la seconde. Les gens demandent la seconde, ouais. Beaucoup.
2: Je dis
1: beaucoup
2: ça,
1: de
2: je dis rien. Hein. T'es au palco, vu ce que tu as vu, tu sors les deux d'un coup là. Il a sorti les deux, non? Je pense. Si ça se calme dans les travées, c'est qu'il a sorti les deux. Imaginez.
1: Deux oreilles, Pab.
2: Deux oreilles pour Daniel.
1: Enfin,
2: okay.
1: Aujourd'hui non, à son premier taureau.
2: Pour, oui, attends, il y a
1: pour te dire, le résultat final, il risque d'être bien plus long.
2: Deux taureaux pour élevé. Okay. Et il y a encore deux taureaux pour Miguel Real Pereira encore. Quel régalissade.
1: Ça a été un grand moment. Un grand moment de, d'adaptation à un taureau tellement compliqué. Mais un grand moment, un taureau avec beaucoup de complications, mais qui est tombé sur un torero avec, dans un moment extraordinaire.
2: Cet homme est génial. Cet homme, quand il tourait à ce niveau, il est génial. Sauf qu'il tourait quasiment à chaque corrida de cette manière. Daniel Luque, son premier taureau, deux oreilles. Ici, Gascogne. Toro Cisal, ça, c'est la dernière. Baila conmigo, Barbarita Zamora. Il en revient dès après.
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2: C'est dingue comme on respire mieux tout d'un coup. C'est dingue comme on a ouvert les chakras. C'est dingue la zénitude qui remplit l'arène ici à Dax tout d'un coup. Le récital festival harmonieux. La délicatesse somptueuse de Daniel Luque. Quelle faena. C'est quasiment par moments indescriptible, tant c'est dans l'inventivité et la créativité de tous les instants. Et ces moments-là, ils sont pour l'éternité dans les rétines de tous ceux qui ont assisté à cette corrida et dans la mémoire de ceux qui nous écoutent et dans la nôtre aussi, bien évidemment. Deux oreilles, Daniel Luque, ici à Dax. Le troisième tour va entrer en piste, numéro 49, Biscochero, tour noir, né en décembre 2021, annoncé à 719 kilos au départ. À El Bosque.
3: Là où c'était fort, je reviens sur la faena d'avance et sur l'inventivité et surtout la créativité de ce qu'a pu faire Daniel Luque devant cet exemplaire de El Toro.
2: Miguel Ángel Pereira en piste. Le taureau vers le Borlabero derrière lequel se tient Jesús Díaz Fini.
3: Corrida très homogène, pas mal quelque chose de près.
2: C'est le frère du précédent qui était le frère du premier.
3: Très similaire à.
2: Est homogène la course.
3: Ouais, très très homogène.
2: Typé.
3: Elle est vraiment dans le type de l'élevage. Elle est vraiment bien faite.
2: Miguel Ángel Pereira, par le bas, en doublant. Taureau qui a plus de codicia, plus d'intérêt immédiat. Dans la capote de l'Estremeño. La jolie Véronique, avec de l'amplitude, avec du mouvement et de la saveur. Et là encore, que c'est bien engagé, ça ferait lever Séville, ça. La média. Bon capoteo de Miguel Ángel Pereira.
3: Ça a dû le piquer, c'est là où on va voir toute la compétition entre les deux toreros.
2: Entrée du piquero. Est-ce que ce serait Juan Melgar? De loin. Il est plus jeune que les autres, on dirait. Hein. Je ne vous le garantis pas, hein, mais bon. Il a l'air content,
3: ouais.
2: Daniel Luque. Ça ne se voit pas, mais il a l'air content.
3: S'il n'avait pas coupé les oreilles, je peux te dire qu'il n'aurait pas eu cette tête.
2: Ouais, il n'aurait pas eu le geste qu'il a eu vis-à-vis d'Ami Darrière, de toi et de Julien Lescarré qui est à nos côtés. Oh, quel chicuelina. En doublant, pour amener son taureau, Miguel Ángel Pereira, le positionner pour la première rencontre avec le Picador. Qui fait pouille un peu de trastelita, mais elle n'est pas si mauvaise. Par contre, le taureau tourne via l'encolure.
3: Et le taureau essaie de faire le tour du cheval. Ça, c'est typique. Les taureaux qui ont pu être tientés à la branche, comme on dit, quand ils sont jeunes. Bien.
2: Laïco, le cheval d'Aurélien et Alain Bonijol. Cheval expérimenté. Morelito d'Arles, il a failli se retrouver en position difficile entre le cheval et le Bourladero. Ça s'est bien terminé, fort heureusement. Miguel Ángel Pereira, le boss, reprend les affaires en main. Repositionné à peu près au même endroit que précédemment, le taureau.
3: Oui, le taureau bien colloqué, papa.
2: Oui.
3: 7 mètres du cheval, bien.
2: Il freine avant d'arriver au cheval.
3: Très bien attrapé.
2: La bonne pouille, hein, mais il freine.
3: Mais le taureau freine, il se défend beaucoup.
2: Il tape à l'étrier, il tape au péton, il est sur la corne gauche. Appelé par Don Elito de Aranda sur le taureau du Caparaçon. Le terre sur le banderille. Alors, qui n'y va? Daniel Duarte et Vicente Herrera. Là, il y a du monde en piste encore.
3: Ouais.
2: Daniel Duarte et Vicente Herrera. Morenito d'Arles. Il est d'Arles, pas d'Arles.
3: Morenito d'Arles.
2: Pour la brega. Évidemment, le moins de capotasse possible. Et par le haut. Voilà, ça c'est bien fait.
3: Hey, le taureau, il a.
2: Attention, qui vient un peu sur le taureau directement. Ouais. Hein.
3: Exactement.
2: Qui a changé de trajectoire.
3: Dès qu'il n'est pas dans le vuelo du capote ou de la moulette, c'est un taureau qui a tendance à aller tout droit, sans trop obéir au bandereau qu'il a devant.
2: Bon, père, il a quelque chose qui me plaît, ce taureau, c'est que sur cette abandonnerie, il suit.
3: Ouais.
2: Tout de suite. Il n'a pas coupé de trajectoire, mais il va.
3: Non, non, le taureau, pour le moment, il bouge, il a de l'allant. Il obéit pas forcément vraiment au taureau qu'il a devant, mais pour le moment, c'est un taureau qui bouge.
2: Bien, bon père, là encore. Daniel Duarte, Vicente Herrera, grand professionnel de l'arène. Bon, il est total. Wow, que c'est bien fait ça. Ah, c'est dommage, il ne s'est pas fixé le trou. Ouais, encore un petit estragno, hein. Juste pour prévenir. Là. À soirée. Quel père devant Marie.
3: De très bonnes paires de bandes qui, à mon avis, le public d'Aqua va l'obliger à sortir la montée. Hein.
2: Bon, les deux, hein, je pense.
3: Ouais, vraiment mérité de la part de
2: Daniel Duarte,
3: de la part
2: Vicente Herrera. Salut les deux, bien sûr. Et Miguel Ángel Herrera, qui n'a vraiment pas eu de chance avec son premier taureau, taureau faible, on l'a dit. Qui n'a consenti à rien, qui s'est arrêté dès le début. Il n'y a pas eu d'histoire avec ce taureau-là. Il a essayé de taurer, il était déjà handicapé du train arrière. Il a perdu des mains à plusieurs reprises. Donc, Herrera qui brinde le taureau au public des arènes du parc Théodore Denis. Et qui va poser la montera sur la raya comme à son habitude. Voilà, là on est bien. Tintin. Taureau attentif est Moladero avec Jesús Diasfini et Daniel Duarte. Il n'a pas bougé, ça c'est bien. La main sur la talanquera. Miguel Ángel Pereira en doublant.
3: Même un début,
2: juste devant nous.
3: Même un début que Daniel Luque.
2: Exactement.
3: Torero, les pieds joints, avait la main sur le.
2: Sur les tablas. La même basse, bon, la ceinture déjà de Pereira. On en est à la 8e passe. Passe de poitrine.
3: Hey.
2: On va pas faire la comptabilité. Hein. Voilà. Ça n'est pas le lieu, mais c'est dire aussi, là aussi, l'implication imminente de Miguel Ángel Pereira et la qualité de noblesse du taureau et d'homme vestide. Hein.
3: Ouais, le taureau, pour le moment, pape qui bougeait, qui continue à avoir son côté de. Peut-être non défini, mais Miguel Ángel Pereira assure de lui qu'il a fait passer du côté droit et du côté gauche en alternant vers le haut, qui a fait un très bon début de faena.
2: Prendre le taureau, il réagit au toque. Hein. Sur le premier toque, il est parti. Pereira qui engage la main gauche sur la hanche, sur intérieur réduit, juste recul d'un demi-pas. La jambe d'appui, changement de main, passe le poitrine. Le bon début de faena de Miguel Ángel Pereira. La bonne noblesse de son taureau et la bonne musique de l'année. Il y a eu un mano à mano tout à l'heure, là-haut, entre le saxophone ténor et le saxophone soprano, c'était quelque chose. C'est un ensemble, un conjunto. Hein. Quand un ensemble orchestral joue à ce niveau, c'est là encore une succulence. Et ça rajoute encore à l'ensemble. Et surtout, il se trouve qu'à ce moment-là, béni des dieux, la faena a été à gusto et est allée exactement à le compas de ce que joue l'orchestre. Formidable moment avec Daniel Luque et formidable instant tout de suite avec Miguel Ángel Pereira. Passe de la droite, des derechas, on s'enchaîne sur un terrain réduit.
3: Miguel Ángel Pereira qui oblige beaucoup cet animal. Et là, pour le coup, une tauromachie de pouvoir qui fait. Bien.
2: Tauromachie plus autoritaire.
3: Ouais, beaucoup plus autoritaire. Hein, qui attrape le taureau devant, qui l'amène loin derrière en le faisant répéter. Très bonne deuxième série de la main droite de Miguel Ángel Pereira.
2: Bien, Pereira, bien. Hein. Je reprends les expressions favorites. Ça, c'est ce que disent les quadrilles en permanence. Bien, Torero, bien, Pereira, bien. Vous n'y êtes pas attentif à tout ça, vous les toreros. Julien,
3: on n'a pas écouté. Qu'est-ce que t'as dit? J'ai pas écouté. Je t'écoute même.
2: Bien, Torero, bien. Bien, donc, et bien. Bien, Pereira, bien.
3: Quand vous tournez, je t'écoutais pas avant. Je t'écoute
2: jamais. Moi, tu veux pas répondre à ma question alors?
3: Je sais pas.
2: Quel pec tu fais? Pereira qui se retire de son trou pour se replacer le bon sitio. Intelligence des terrains du taureau aussi, la compréhension.
3: Oui, il joue beaucoup avec ça, depuis le début de la faena, il joue beaucoup avec les terrains, avec, en essayant de l'amener le plus loin possible. Ah, et quel dommage.
2: Se perd les mains.
3: Ouais, un taureau qui se perd les mains, qui trébuche.
2: Pourtant, la tende a été douce, hein, Thomas.
3: Ouais, la tende a été très douce, mais c'est le rythme du taureau qui commence à aller un petit peu amène. Après, comme je t'ai dit tout à l'heure, Pereira, c'est un taureau qui exige énormément au torero et qui, de par la série précédente, il y a énormément exigé. Donc je ne sais pas si le taureau va lui durer autant que le taureau précédent. J'ai bien peur que non, malheureusement.
2: Il est un peu cabessé en maintenant, le taureau. Ce ne sont pas des attaques sur des coups de tête violents, mais quand il rentre dans la moulette à hauteur du leurre, il commence à mettre des petits coups de tête de bas en haut qui sont gênants pour la fin, pour le dernier temps de la passe. La main gauche de Miguel Ángel Pereira, ici Gascogne avec vous. Julien Grenot à la réalisation ici à Dax. Bruno Lutz en régie finale. Merci à la technique. À gauche encore, Miguel Ángel Pereira. Il n'y a pas la fluidité de tout à l'heure. Il est vrai, il n'y a pas non plus la qualité de taureau de tout à l'heure.
3: Non.
2: Ce taureau qui est en train de se décomposer assez rapidement.
3: Hein. Le taureau avait d'énormes qualités. Il avait, pour le coup, des qualités de noblesse, des qualités de bravoure. Taureau qui bougeait pas mal. Mais qui pour le moment n'a pas la durabilité de ce qu'on espérait. Un taureau qui s'est totalement décomposé, qui est en train d'aller à Ménos, malheureusement. Et qui de ce fait aller la faena un petit peu à Ménos également.
2: C'est dommage. Il s'éteint, le taureau d'Anna Domecq. De Lola Domecq. Dolores. Et sa fille. Et il n'a pas l'engagement, l'investida et la présence du précédent. Mais rappelons quand même, et rendons à Luc tout ce qu'on doit lui rendre, c'est que ce taureau, s'il était très noble, le précédent, n'était pas un taureau qui avait beaucoup de personnalité, beaucoup de présence. Et c'est la tauromachie de Luc qui a transcendé l'ensemble.
3: Ouais, c'est vraiment.
2: Et les coups de tête, tu vois.
3: C'est vraiment Luc et le taureau précédent. Le taureau avait moins de qualité que ce taureau. Mais c'est vraiment Luc qui est allé inventer une faena que le taureau n'avait pas forcément.
2: Pour l'instant, il n'est pas servi par le sorteo, l'Estermeño. À droite, un taureau qui s'arrête, qui hésite aussi dans la molette. Autant qu'il part, puis arrivé à hauteur de la jambe de Pereira, il marque un temps d'arrêt. Il reprend avec un petit coup de tête de bas vers le haut.
3: Ouais, le taureau s'est totalement décomposé. Il va falloir qu'il aille malheureusement chercher l'épée parce qu'on arrive... On arrive à la fin de la faena maintenant.
2: Il est toujours d'un grand calme, lui, quoi qu'il arrive.
3: Il a cette sérénité en lui, qui fait cette sérénité qu'il a également devant les taureaux, qui fait sa particularité et sa personnalité.
2: Il est venu chercher l'épée de mort, Miguel Ángel Pereira. Qui est l'un des toreros, évidemment, vedette et qui torait le plus. Avec Daniel Luquin, avec Morante de la Puebla, avec Andrés Rocarrey, avec Marco Pérez aussi. Il y en a deux que l'on voit peu ces derniers temps par ici, mais qui torrent beaucoup, notamment dans les arènes de deuxième et troisième catégorie, et qui triomphent beaucoup, c'est Sébastien Castella et Emilio de Justo, que l'on aimerait bien revoir. Allô. Positionner son taureau pour tuer, il est en position presque idéale, le taureau del torero.
3: Taureau bien placé, bien centré. Avec les deux mains bien, bien jointes devant. Ah, dommage.
0: Non, il a bougé.
3: Taureau est en train de reculer.
0: Parce que Pereira a jugé, et il avait raison, que le taureau avait trop baissé la tête, qu'il n'allait pas s'engager correctement. Il était positionné de manière idéale du point de vue du corps et des quatre pattes. Par contre, la tête était très basse et très en avant. Le cou tendu. Il faut la réunion de l'ensemble, hein. Que le taureau soit aligné, que la tête ne soit ni trop haute, ni trop basse. Sinon, ça ferme la crousse. La tête basse, hein, vraiment basse. Pelle est là pour tuer. Non, ça ne lui convient pas, et il a raison. Ce qui est fatal dans cette histoire, c'est que plus tu attends pour tuer un taureau comme ça qui était déjà décomposé, et plus ça devient
3: exactement,
0: complexe.
3: Plus ça devient compliqué, plus ce taureau va se défendre, et moins il va le laisser se positionner. Donc il va falloir qu'il soit assez, assez rapide sur cette mise à mort-là.
0: Tu ne le tuerais pas sur tes contraires, celui-là ?
3: Si, il cherche depuis tout à l'heure, le, il cherche depuis tout à l'heure le, les planches. Il devrait lui donner voilà, dans ce sens-là, mais peut-être le changer de terrain. Un taureau qui proteste autant, il faut le bouger, il faut le faire. Voilà, exactement.
0: Et il n'est pas satisfait encore. Hein.
3: Il devrait le monter, le monter un petit peu plus.
0: Plus vers,
3: vers notre main droite.
0: Ouais, c'est-à-dire vers Los Calientes. Hein. C'est-à-dire que par rapport à la présidence à Dax, aller, quand la présidence est assise, donc, et ils sont assis à la présidence, aller vers la droite, vers leur droite. Et pas vers le tauril. Toujours la même particularité, le même positionnement du taureau. Il va bouger, il a bougé. Mais oui, mais il ne faut pas râler, parce que c'est tout au mérite de Pelé que de vouloir tuer bien et proprement et dans les règles.
3: Il devrait le bouger, il devrait vraiment le mettre sur la droite de la présidence pour essayer de que le taureau se sente plus à l'aise. Bien.
0: Ouais, allez.
3: Elle est un peu tombée, mais je pense qu'elle va être efficace parce qu'elle est assez verticale. C'est généralement des épées qui sont assez, assez efficaces.
0: Elle est verticale, oui. Clarines, premier avis. De temps. Vicente Herrera, Marín de Arles. Maurice d'Arles. Vous les entendez. Alternativement, le capot est sous le nez du taureau, qui a le cul aux planches juste devant nous. Pereira, molette à replier sous le bras gauche, qui regarde son taureau. Il pense qu'il en tient. Lui sait. Ou croit savoir. Il n'y a pas de vérité absolue. C'est une impression. C'est un ressenti. Pédalin qui dit à ses hommes, ne bougez pas, nous parlons tout doucement parce que le taureau et le taureau sont juste devant nous.
3: Oui, il leur dit de rester quiets parce qu'ils pensent que le taureau va tomber et qu'il est mort. On n'ose pas trop s'approcher parce que le taureau est collé à nous.
0: Allez, il est le cul aux planches juste devant toi. Il bouge un peu quelques mouvements du taureau. Qui longe les tablas. Et qui va. Pereira est persuadé qu'il va tomber et je pense qu'il a raison. Mais le taureau va tomber.
3: Ouais, le taureau est mort. Ça sert à rien de, d'aller chercher ni épée ni
0: quand la soirée. Au sable, c'est la protection du bourladero. Hein.
3: Le taureau est mort debout. Il faut juste attendre et le laisser tomber.
0: Ça n'est peut-être pas la peine d'applaudir le taureau. Un taureau qui se rend avec les honneurs et la race. Oui, mais celui-là n'a pas eu la qualité qui peut permettre qu'on le salue au moment où il pousse le dernier soupir de sa vie, le taureau de combat. Le taureau est tombé. Daniel Loque, salut. Daniel Duarte, Miguel Ángel Pereira, salut. Daniel Duarte, salut. À la pointilla. Voilà qui est fait. Pas de bol hein, pour Pereira. Non. Deux oreilles, hein, on rappelle tout à l'heure.
2: pour Daniel Luque, ici Gascogne. Mais bon, Sigal, 20 ans ici Gascogne. On revient pour le deuxième taureau de Daniel Luque, s'il vous plaît.
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1: 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Pierre-Albert Blin, Thomas Dufault.
2: Le quatrième taureau va rentrer en piste. Il porte le numéro 9, l'Elinquent.
3: Il paraît que c'est un délinquant ce taureau.
2: Bon, on va voir quel est son comportement. Voyou ou bien alors, voyou au grand cœur. Taureau noir, il est né en janvier 2022. Annoncé à 524 kilos sur la bascule pour Daniel Louquet qui a juste coupé deux oreilles à son premier taureau avec une faine magistrale. Magistrale.
4: Voilà. Ouais.
2: C'est tout simplement dit, faine magistrale. Bon, on va voir le délinquant, comment il se comporte. Taureau qui s'appelle délinquant. Quelquefois, les galadés, on m'étonne. Alors, hier, on savait, Robert Marger a expliqué qu'il avait donné les noms de ses taureaux d'après les héros d'Homère, de l'Odyssée, de l'Iliade et de l'Énéide même, au-delà d'Homère. Bon, eh ben là, aujourd'hui, il y a délinquant qui vient de rentrer, Thomas.
4: Taureau plus fort, taureau plus sérieux.
2: On passe sur une autre dimension de présentation.
4: Avec un verre de tête, un taureau vraiment bien fait, mais un taureau sérieux, bien plus sérieux que...
2: Cornier abierto, hein, que le vers le ciel, berceau large, pour Daniel Louquet. Mathieu Guillon vient de me dire, ce taureau-là me plaît beaucoup.
4: Je crois que c'est un taureau de très bonne famille, c'est un taureau de bonne famille, de la ganaderie. On va voir comment il sort, espérons que sa corpulence et son poids ne l'handicapent pas trop.
2: Oui, plus lourd, hein. Plus fait. Daniel Louquet, capoté en main. Hauteur des Rayas, la rencontre avec son taureau de Torero. Véronique, d'appréciation générale. Ouais, un taureau qui rentre bien, bonne Véronique. Des jambes baissant les mains.
5: Bien.
2: En enchaînant Daniel Louquet. Et Véronique de Louquet encore somptueuse. Ouf. Oh, dégager la largue abandonnée de la main gauche.
4: Mais quelle tout façon, quelle façon et quelle élégance il a d'arrêter le taureau et de taurer avec beaucoup de douceur. C'était très bien mené de la part de Daniel Louquet.
2: Qui entre en piste. Alors les tertiaux de pique cette saison sont rares. Il y a des tertiaux de pique, mais pour les piques en repassant, hein, cette saison pouf pouf pouf. C'est pas El Patilla ça, c'est Teo Caballero picador qui est à cheval. Caballero à cheval, hein, vous verrez, était prédestiné celui-là. Louquet pour placer bien avec
4: bonne mise en soirée pour Daniel Louquet, un peu loin.
2: Le taureau a laissé
4: un petit peu loin. Il le replaçait. Il était un petit peu trop derrière le cheval et un peu trop loin. Bien.
2: Là, c'est mieux. À distance, taureau attentif, de la condition. Bien la pouille.
4: Bien. Très bien attrapé de la part du picador.
2: Taureau qui a fléchi.
4: Très bon pouillasso.
2: Bon pouillasso, taureau qui pousse un peu. Et la rancarde à net. Elle n'est pas forte, mais il reste dans le péto et bien positionné, le taureau.
4: Ça a vraiment été un bon pouillasso, ouais. Bien attrapé.
2: Il a laissé la pouille, mais bon, il tient le palo levé, sans châtier. Antonio Manuel Punta pour sortir le taureau, voilà qui est fait. Sous les applaudissements du Cénacle. Daniel Louquet pour replacer son taureau. Estimé les conséquences de cette première rencontre avec la cavalerie. Un quitte ou pas de quitte? Pas de quitte.
4: Il va le replacer, essayer d'y faire attention, de le faire durer.
2: Voilà, il est bien placé là. Le cheval bien placé, le taureau bien placé, le taureau attentif, le cavalier évidemment aussi. Citation à la voix et au palo. En faisant avancer le cheval, tapant aux étriers, le taureau qui part. Bonne pouille là encore, elle est un peu tracée là, mais sans insister.
4: Mais de second pouillasso un petit peu derrière, pas, mais vraiment bien fait, très bien mené de la part du picador, hein, qui a su mettre le palo vraiment au bon endroit avec sans trop insister, en étant à l'écoute du torero. Très beau terceau de pique de la part du picador Daniel Luque.
0: Caballero applaudit à sa sortie.
2: Alors Luque regarde et Pereira va au quitte. Attendant, chef de Liga, matador de taureau, consciencieux, que le cheval ait regagné le pâture. C'est bien. Ce sont des détails importants qui comptent. Miguel Ángel Pereira, plein centre. Point quitte par Chicuelina. Pied joint, suivi d'une Tafallera. Très attentif au terrain du taureau et à son positionnement en piste, Miguel Ángel Pereira.
4: Pereira qui fait très attention, comme tu le dis, depuis le début à tout le terrain.
2: Chicuelina, reprise en Tafallera. On propose la partie interne du capoté, la partie jaune, enfin qui peut être bleue, verte, violette,
0: un petit pois ou arrière. Vous savez que couleurs n'ont pas d'importance. Hein.
2: D'ailleurs, on voit de plus en plus de toreros, Antonio Ferreira avec ses capotés verts, Morante l'autre jour, et Juan Ortega avec des capotés blancs, capotés rouges, qui ne sont plus en percale, en soie.
4: C'est la question, c'est la question qui revient souvent hein, chez les gens néophytes du milieu taurin. Est-ce que le rouge attire le taureau? Non, pas du tout. Tu as bien fait de le préciser.
2: C'est le mouvement du leurre qui attire l'attention du taureau, pas la couleur. Et une vision monochrome, le taureau, lui. Antonio Manuel Punta, à la Lidia, pour positionner le taureau de Daniel Luque et Juan Contreras, matador de taureau pour la première paire. Oui, il n'y a que des matadors de taureau quasiment en piste. Là. Ouais, bonne paire, le compteur.
4: Très bonne paire de bandeur de confiance.
2: Qualité de bandeurière encore aujourd'hui. Jesús Arruga, deuxième paire, face au taureau. J'aime bien ce taureau. Mathieu Guillon, je le répète, hein, disait qu'il avait confiance dans ce taureau. Bien Arruga, un peu derrière, mais bien.
4: Il a gardé une esthétique et une classe naturelle quand même à Punta.
2: Oh oui.
4: Ça, c'est vrai. Ça reste
2: un torero. Hein.
4: Un très très bon torero. Même habillé de plata, ça reste un très grand torero.
2: Et beau gosse aussi, il faut dire. Juan Contreras. Bien haut, quel père. Ça vaut le salut, ça, madame, monsieur. Ah ben oui, ah, il peut sourire, Contreras. Il y a un spectateur qui s'est levé pour le saluer. Le frère Contreras lui a renvoyé un sourire. Et les deux saluts. La sauce à Arruga et Juan Contreras. Quelle terre sur le Contreras.
5: Ouais, c'est pas mal.
2: Daniel Luque, monté en main, il va brinder. Je pense que c'est à Eric Darrière. Non ? Oui, Eric Darrière. Le président de la commission de taurine, nacoise. Conciliabule. Offrande du torero à celui qui lui a demandé de venir torer. C'est le deuxième contrat de Luque hein, cette saison. Il a l'habitude, en général, il vient deux fois, Luque.
4: Pour l'image, pour tout ce qu'il a fait pour,
2: bien sûr,
4: pour Dax et pour être le torero de Dax, en effet, c'est un brindis totalement mérité.
2: Il paraît qu'il a acheté un quartier
4: qui
2: Dax
4: représente
2: Daniel Luque.
4: Moi, je ne sais pas s'il va l'acheter ou s'ils en seraient même capables de lui offrir.
2: On va lui faire un statut, un AC4 à lui. Daniel Luque, à droite, pour commencer, hauteur de la raille interne, celle qui est vers les planches. Un peu détaché des tables. Tout à l'heure, il avait commencé, je vous le rappelle, sa première faena contre la barrière, la main sur la talanquière. Observation, taureau Luque. Temps d'arrêt de Luque. Taureau qui a marqué sur la troisième sollicitation du Sévillan. Il hésite un peu, le taureau del torero.
4: Un taureau qui hésitait, comme tu dis, Pape, qui est un peu plus arrêté que les taureaux précédents, qui pour le coup a du mal à transmettre, qui s'arrête entre chaque muleta. Ça peut être à Luque et toute la difficulté d'essayer de bien de faire plus répéter lourd, hein, cet animal, beaucoup plus lourd.
6: Plus fait, plus lourd.
4: C'est de loin le taureau le plus sérieux de la corrida pour le moment.
6: Look est de la main gauche. Alors, au début de sa carrière et pendant la première décennie d'alternative, Louquet avait l'habitude de prendre la mesure avec beaucoup de temps sur les taureaux. Et puis, prenant de la maturité et de l'expérience et surtout triomphant régulièrement, il a raccourci ce temps de latence. Les capacités du taureau pour entrer plus directement dans la faena, c'est ce qu'il vient de faire encore une fois. Ça ne nuit pas. À droite.
4: Daniel Louquet qui prend beaucoup de temps et qui analyse énormément l'animal qui est là devant lui. Mais intelligemment, il arrive petit à petit à lui faire passe par passe. Mais en marquant beaucoup de temps, en lui laissant beaucoup de. En le laissant respirer. Et il sait que l'émotion finale la plus importante doit être la fin de faena. Donc il prend pour le moment beaucoup de temps.
6: Mais sur chaque temps, le taureau s'arrête, lui. Donc, base de poitrine douce et ample. C'est incroyable et c'est formidable l'attention du public, le Dax, à chaque mouvement, à chaque positionnement de Louquet. Les gens sont dans l'observation attentive, respectueuse, c'est presque religieux tellement. Les gens sont fixés sur le moindre geste de Louquet. Il part au toc, et le taureau passe inversé, non pas dans le dos, mais simplement il a choisi de faire une passe de poitrine de la main droite, changeant le terrain du taureau. C'est intéressant de voir ce que Louquet peut tirer de cet animal qui est assez retors pour l'instant, qui ne s'abandonne pas, qui ne se livre pas. Le domec.
4: Ouais, le taureau très arrêté, pas vrai, qui pour le moment n'a pas du tout l'émotion des taureaux précédents. Taureau bien plus compliqué, très arrêté, qui s'arrête entre chaque mouletasson et qui ne permet pas du tout pour le moment le ligasson à Daniel Louquet.
6: Alors, ce qu'il va chercher part de la tauromachie de proximité ensimiste, c'est-à-dire sur les cornes, Louquet. Il a le corps, initialement, dans le berceau, dans les cornes. Mais il ne peut pas citer de loin parce que le taureau ne part plus de loin, même à moyenne distance. Donc, il essaie de taurer sur la tauromachie immédiate, en étant dans les cornes. Changement de main dans le dos, taureau moins tardre. Hein. Donc, il ne part pas au toque, qui a une demi-charge très rétive. Très restreinte. Applaudissement poli du public. Il prend la gauche, Daniel Louquet. Deux, trois quarts, taureau qui gratte, taureau qui recule. Signe de Manzedo, mon hein. Manque de race là, avec le taureau de Pédé là.
4: Taureau, il manque, celui-là pour le coup, il manque de race. C'est pourtant un taureau qui a pas mal de noblesse. Quand il s'y charge, il met bien la tête. Il colloque bien la tête dans la moulette. Hein.
6: Alors, Louquet a décidé, ce qu'il ne fait plus beaucoup, d'être beaucoup plus sec dans son toque.
4: De le provoquer. Il a laissé beaucoup à son avantage jusqu'à maintenant pour voir comment il allait réagir. Et le taureau ne réagit pas positivement, bien au contraire, il s'arrête. Donc Daniel Louquet a choisi l'option de l'obliger énormément pour le soumettre et pour essayer de sortir le peu de fond de race que doit avoir ce taureau à l'intérieur de lui.
6: C'est presque à contre-Louquet, à contre-style. Hein. Louquet, depuis des années, ce qu'il aime, c'est juste un petit mouvement de bras, un petit mouvement de poignet, avec juste faire bouger le leurre et pas de toque extrêmement rigoureux et autoritaire. Là, il est obligé, pour contraindre le taureau, d'être plus sec dans le mouvement. Il arrive quand même à sortir quelque chose d'invraisemblable sur ce taureau. Hein.
4: Ouais, il arrive justement, c'est de là tout le mérite de ne pas abandonner, de ne pas baisser les bras, d'avoir cette capacité à aller chercher vraiment le maximum de ce que peut avoir le taureau à l'intérieur de lui. On le voit, il insiste, il essaie de se rapprocher le maximum pour essayer de le faire passer devant lui, à droite, à gauche.
6: Il n'essaie pas de redondo, hein. Il n'essaie pas de passer en rond, c'est-à-dire qu'il fait passe de poitrine et qu'il essaie d'enchaîner par un derechazo presque normal. Desplante de Luque, il a le buste quasiment dans le berceau du corne. Baya, on y va, allons-y. Le taureau n'est pas d'accord pour y aller. Desplante de Luque, ça n'est pas du goût de tout le monde.
4: Ouais, de 2-3 personnes qui protestent, ouais, mais
6: c'est très minoritaire.
4: Mais qui n'ont pas du tout raison par rapport à l'investissement et à l'entrée, comme Daniel Luque dans cette FNA, pour justement aller sortir tout ce que ce taureau a, le peu de qualité qu'a ce taureau à l'intérieur de lui.
6: Luque est allé chercher l'épée de mort que lui a tendue son cousin, Sergio Luque Duran. Aussi le cousin de Paris Crespo, qui a un bar près de la Torre de Oro à Séville et qui fait des bocadillos de luxe. Et les patates à charia là, moi, estupendas. Avec una bonita canita, ça c'est bon ça. Hein,
4: quand c'est bien frais. Je vois un habitué, pas mal.
6: Luque. Positionner son taureau. Il le positionne quasiment au même endroit que précédemment Miguel Ángel Pereira. C'est-à-dire quasiment sous la présidence, mais à une dizaine de mètres des barrières. Luque, il a déjà la moulette à positionner pour croiser.
4: Ah, et quel dommage.
6: Pinchasso.
4: Ouais. Le taureau n'a pas du tout mis, mais le taureau.
6: Rien de chose.
4: Daniel Luque a mis correctement la moulette, mais le taureau n'a pas.

0: Bien. C'est le quatrième taureau de cette corrida terminale de la saison. Taurine de Dax et dans le sud-ouest. Nous, on continuerait bien jusqu'à Noël. Hein.
1: Exactement.
0: Une feria au 11 novembre, une à la Toussaint. Après, avec le réchauffement climatique, une petite semaine entre Noël et le jour de l'an. On reprend en février. Feria de carnaval, comme il y avait à Nîmes autrefois. Non, on signe, nous. Hein.
2: Peut-être pas que des bêtises.
0: Ah, Julien m'a dit. Oui. Il est question, effectivement, c'est évoqué, hein, de déplacer à l'avenir peut-être les temporades, de les faire glisser. Bon, on n'en est pas là, rassurez-vous, hein, ça n'est pas une information, c'est le rang du milieu taurin.
2: On va déplacer les horaires.
0: Oui, tu as raison, Julien. Il est clair et quasiment sûr que, dorénavant, il n'y aura plus de corrida à 17h, 17h30 ou 18h et qu'on va déplacer tout au moins juin, juillet, août. Vous pouvez être assuré que les corridas auront lieu au moins à 19h, si ce n'est plus tard. Ça n'est pas gênant. Hein. Il y a des corridas cet été. Il y en a eu au Puerto de Santa Maria, à Malaga, à Marbella, à Tolède.
1: Oui, et Dieu sait qu'il fait chaud là-bas.
0: J'ai vu une corrida à Tolède à 21h hein, et tout s'est bien passé. Et ça n'empêche pas de se sustenter avant et après. Il faut s'adapter, parce qu'il ne sera plus possible, effectivement, de subir des reports inopinés de dernier instant et de dire aux gens de venir aux arènes quand il fait 43 degrés et que le soleil est à 16h heure solaire, hein, même si c'est à 18h heure locale. Bon, Louquet qui salue, mauvais taureau, nous en sommes là, la musique, ici Gascogne, Isaac Delgado. La Sandunguita. Et on revient pour le cinquième, évidemment.
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2: Bon, bien, le délinquant, ça n'était pas un voyou, mais c'était un mauvais taureau, de toute façon, le précédent. Alors, le cinquième à rentrer en piste, numéro 10, il porte Jovencito. Tour noir, on est en décembre 2021, annoncé à 1606 kilos sur la bascule. C'est le moins lourd avant le sixième qui sera le moins lourd. Vous suivez? Toujours. Et c'est pour Miguel Ángel Pereira, qui n'a pas eu de chance au sorteo.
3: Un pelage typique de cet élevage-là, par un taureau.
2: De Veragua.
3: Noré blanc, ouais, exactement. Typique de cette ganaderia del torero.
2: Un burraco.
3: Un taureau noir.
2: Calcetero. Il a des chaussettes, le taureau.
3: Saupoudré de blanc.
2: Et on dit calcetero parce que donc il a le ventre blanc et une partie des flancs qui est blanche, cette partie-là. Et puis il a des chaussettes noires. Un taureau assez papate.
3: Taureau très bien fait, magnifique. Un taureau qui pour moi me plaît beaucoup. Pas. Un taureau qui réunit beaucoup de conditions et qui est typique des grands taureaux de cet élevage.
2: Joli taureau qui, pour le détail, est un taureau qu'on appelle colétéro. Hein. C'est-à-dire qu'il a beaucoup de poils à la fin de la queue. Et ça traîne par terre. Il a la queue fournie et qui traîne un peu sur le sable. Taureau colétéro. Ouais, désarmé, Miguel Ángel Pereira. Dommage. Il est beau, ce taureau. Une belle descente de lit, ça.
3: Ouais, ouais. Il a un pelage magnifique, en tout cas.
2: Tu mets la tête au-dessus de la cheminée, la descente de lit devant la cheminée. Quelle belle robe. Quel beau pelage. C'est agréable aussi, hein, la variété des pelages dans les élevages. Ça contribue à l'intérêt, alors ça ne fait pas le tour. Hein. On attend le piqué, hein. L'entrée, la porte est ouverte. Miguel Ángel Pereira qui dit laisse-le. Qui dit à sa quadrilla, à Jesús Díaz.
3: Oui, il demande juste de lui attirer l'attention.
2: D'attirer l'attention, oui, parce qu'il part comme une fusée là. Oui, il a vu le cheval, il y va direct. Ouf. Cheval renversé, cavalier au sol. Ah, et le cavalier est coincé vers les tablas. Avec le taureau, fort heureusement, qui s'intéresse uniquement au cheval, mais le picador, je vois la terreguilla qui a été ouverte, hein, derrière la fesse. Avec Daniel Luque qui est à la queue du cheval, avec tout le monde qui intervient. Les monosabios. Et le taureau qui s'acharne sur le cheval d'Aurélia et Alain Bonijol. Heureusement bien protégé le cheval.
3: Ouais, ouais,
2: quel roustasse, hein. Quel rouste.
3: Le cheval est protégé, mais impressionnante la rencontre. Hein.
2: Il a fracassé le cheval, fracassé le palo. Il a projeté le picador au sol. Il a repris le cheval par derrière en marchant sur le picador. Alors fort heureusement, parce que le picador était coincé entre l'estribo et le cheval. Heureusement, le taureau s'est intéressé au cheval et n'a pas vu le piqueron. Qui va bien. Hein.
3: Ah ouais, le cheval l'arrière, il est très bien protégé, mais ça a été impressionnant parce que le taureau a traversé la piste et est allé avec tout son élan et toute sa force contre le cheval qui de suite est allé au sol.
2: Quel rouste! Il a traversé la moitié du ruedo, le taureau. À fond, on fait sortir le cheval d'ailleurs. Et on remplace cheval et cavalier d'ailleurs.
3: Ouais, parce que le cavalier a pris une sacrée
2: décharge. Oui, il a pris une sacrée décharge, le garçon. Hein. Ouais. Visiblement, il n'est pas touché parce que j'ai vu que le caleçon qu'il porte n'a pas été déchiré. C'est la talaguilla qui a été déchirée.
3: Ouais,
2: Julien Lescarré, lui, s'en fiche. Quand on déchire un costume, on a qu'à s'appuyer un autre. Hein. Bon, en tout cas, Miguel Ángel Pereira qui tourne ce bourrin.
3: Il va falloir qu'il y fasse attention parce que c'est un taureau qui, pour le moment, réunit les meilleures conditions que.
2: Il a de l'agressivité.
3: De tout ce taureau.
2: Il a du régno.
3: Il a de la bravoure, il a de la caste, il a également pas mal de noblesse. Alors qu'il soit très doux avec ce taureau.
2: Le piquero. Non, l'autre picador va bien. Hein. Je vois, il a perdu le castoreño, il va falloir qu'il le change parce que le castoreño a morflé. Si vous le cheval, bien, bien positionné,
3: bien.
2: Le taureau qui part de loin.
3: Bon pouillasson.
2: Bon pouillasson. Et Pereira demande de ne pas trop le châtier, le taureau, parce qu'effectivement, il a beaucoup été dans le cheval. Même s'il n'était pas piqué, l'effort au niveau des épaules et du cou quand il a renversé le cheval, d'abord il est parti de très loin, donc la rancade a été d'une grande puissance. Thiago, le cheval qui est en piste. Perdu un peu les mains là sur ce coup. Miguel Angel Pereira qui demande à Alexis Persignon, le bon président de la course, d'interrompre le terce de pique, ce qui est fait. Jesús Díaz Pini aux banderilles. Avec Vicente Herrera.
3: Le taureau a beaucoup de présence au pavé en piste. C'est un taureau qui, pour le moment en tout cas, réunit pas mal de conditions d'un très bon taureau. On va voir s'il est dur et si Pereira arrive à le mettre en valeur. Mais c'est en tout cas pour le moment un taureau assez impressionnant de cette ganaderie.
2: Bien fini. Jesús Díaz, al fini. Daniel Duarte à la Lidia. Vicente Herrera, deuxième paire de banderilles. Ici Gascogne, avec vous une dernière corrida de la temporada dans le sud-ouest. Vicente Herrera sur la corne gauche. Une banderille. Il ne s'est pas senti en confiance.
3: Non, parce qu'il était dans le terrain du taureau, c'est jamais très, très agréable.
2: Il était vers le taureau, lui.
3: Ouais.
2: Jesús Díaz. Troisième paire de banderilles, taureau qui part.
3: Et
2: allez, c'est bien.
3: Bonne paire. Attention, Pam, c'est en tout cas un des taureaux qui, pour moi, représente le plus de conditions de cet élevage, de bonnes conditions pour être un grand taureau. On va voir si le taureau dure. Mais en tout cas, pour le moment, on a là en piste, je pense, ça peut être un taureau vraiment impressionnant pour le public et bon taureau pour le taureau.
2: Miguel Ángel Pereira qui va vers le centre piste pour offrir ce taureau, le dernier de cette corrida en ce qui le concerne, au public des arènes du parc Théodore Denis. Dépôt sage de la Montera sur la belle piste du Rouedo d'Aquois. Pereira au centre, son taureau au tablas, maintenu par Daniel Loarte. À genoux, plein centre, c'est parti pour une camiada à genoux. Je vous l'annonce, la camiada, passe inversée, changée dans le dos, reprise par devant, passe de poitrine à genoux. Recamiada dans le dos, repasse de poitrine sur la droite par main droite. Reprise, derechazo à droite. Il va falloir que derechazo bien sûr à droite, évidemment.
3: Il
2: se perd les mains.
3: Faut qu'il prenne du temps. Bien
2: la passe de poitrine pour sortir de tout cela. Taureau fléchi.
3: Ouais, le taureau fléchi, mais quelle condition il a le taureau. De la noblesse, de la bravoure. C'est, on a un grand taureau del torero en piste. Il va falloir que Pereira lui laisse pas mal de temps, le laisse respirer. Qui le laisse prendre du temps pour que le taureau puisse lui durer dans la faena.
2: Il part sur la sollicitation. Pronto, le taureau del torero. Le beau buraco. À droite, à mi-hauteur. Avec douceur. C'est comme ça qu'il doit faire en Pereira. Passe de poitrine, longue. J'espère que ce taureau peut aller jusqu'au bout de la faena. Pour tout le monde, à commencer pour Pereira. Changement de situ, changement de terrain. Que c'est fait avec intelligence et connaissance merveilleuse du comportement du taureau et de son évolution par Pereira. Main droite, pleine toile, mi-hauteur. La moulette a, sur la première tendance, ne touche pas le sol. Avec beaucoup de douceur, beaucoup de lenteur, beaucoup de tête, beaucoup de duende. La lenteur du torero de Miguel Ángel Pereira.
3: Quelle douceur il emploie et
2: quel début de faena.
3: Ouais, très très bon début de faena.
2: La musique,
3: beaucoup de douceur.
2: Alexis Persignon, il a raison.
3: Beaucoup d'ampleur dans ses mouvements. Il est vraiment en train de. Il a pris une mesure parfaite de cet animal.
0: je répète pas, c'est un très grand taureau qu'on a là en piste, un taureau complet avec de la bravoure, de la noblesse, du temple.
2: C'est faut vraiment solide seulement.
0: Ouais, c'est vraiment un grand taureau de Lola Domecq qu'on a devant. Là,
2: malheureusement, il se perd les mains sur la troisième passe à gauche. Quel orchestre aussi que l'année. Quelle qualité. À gauche, Pedela. S'il arrive à sortir les tannes à gauche comme il en a sorti à droite précédemment, on ne lui demande pas quatre séries à gauche. Oh, la lenteur de la passe au poitrine. Comment il a aguanté, comment elle est templée, cette passe.
0: C'est un taureau avec un temple extraordinaire. Et c'est ce que nécessite ce taureau. C'est des taureaux avec de grandes qualités, mais il faut avoir beaucoup, énormément de douceur avec eux. Il ne faut pas leur faire des destemples, qu'on appelle. Il faut avoir beaucoup de temples. Pas éloigner la moulette de son heure et regarder le taureau encore, comme il vient de loin, comme il sort encore de loin.
2: Et comme il
0: la
2: voit
0: fixité,
2: tout.
0: La fixité qu'il a.
2: Il a vu Morenito dans le bouger. Il est attentif, la condition du taureau. Là, l'expression de la race, par contre. Hein. Oh, comment il part. Il n'y a même pas besoin de nous toquer. Simplement présenter la moulette et le taureau vient. Il a repris la main gauche, Miguel Ángel Pereira. De trois quarts, presque de face. Eh oui, quand on baisse la main, l'émotion est encore plus forte, plus prégnante. La tête, ce taureau.
0: Comme là, il est obligé. Il est en train de le soumettre, de l'obliger. Et le taureau répond positivement. Il colloque vraiment bien la tête dans la moulette. Mais
2: oh, le temple de la moulette de l'Estremeño. Changement de main dans le dos et passe de poitrine terminale.
0: Il manquerait vraiment très très peu de choses à ce taureau, pas pour que ça soit un taureau pas loin de rentrer chez lui. C'est, je le répète, le taureau, il a une hechura extraordinaire, il a de la noblesse, de la bravoure, de la présence en piste. Il lui manquerait ce poil de chispa, ouais, exactement,
2: de moteur. Tu vois un peu de moteur en plus. Ouais.
0: Qui fait qu'il transmettrait encore plus. Mais ça reste un très bon taureau.
2: Le temps laissé au taureau par Pereira, que c'est intelligemment fait. Grande amplitude dans le mouvement initial. À droite, cherche le redondo. Que c'est doux, que c'est lent, que c'est beau. Oh, l'harmonie du torero de Pereira. Les dieux de la tourmachine ont exaucé nos voeux. Il a touché un taureau qui lui permet, Pereira. Quelle belle fin.
0: Bien. Très bonne série en le faisant répéter, ça le faisant arrêter. Très très bonne série de ta

0: Encore une fois, le temps laissé au taureau. La démarche de Pereira, l'élégance en piste, tout se conjugue dans ce moment-là. Pereira au centre-piste, jolie, douce, Tringella. La sèche, au contraire, comme une caresse, comme une invite.
1: Qui le fait passer devant, derrière. Là, qui vient de faire un moulet à saut de la main droite, très doux.
0: Et le tour passe inversé pour chercher un redon inversé. Passe circulaire, inversé, en partant à l'envers, de dos. Ça, si tu la rates, tu ressembles plus à rien. Si tu te fais engager la moulette sur ce coup-là. Elle est là. Fin de faena en simista.
1: Plein centre-piste qui se rapproche du taureau, qui va le faire passer devant, derrière. Là, pour le coup, qui va essayer de lui faire un redondo.

0: du moteur, un peu plus. Se débarrasser de la Yoda, Miguel Ángel Pereira, en naturel à droite. Reprise main gauche. Taureau qui devient rétif. Et quelle noblesse ce taureau.
1: Quelle noblesse extraordinaire. Changement de main devant, derrière, de la main gauche.
0: Faut pas qu'il abuse trop non plus, Pereira. Hein. Elle est finie, la Faena. Faena que je voudrais dédier à un homme formidable qui s'appelle Jacques Salvador et qui est malvoyant, qui est dans les arènes, qui nous écoute et qui a découvert la tauromachie en écoutant les retransmissions à l'époque de France Bleu Gascogne. Et que j'embrasse.
1: Quelle faena mesurée de Pereira, hein, mais quel dommage que ce taureau n'ait pas eu ce poil de transmission supplémentaire, parce qu'on a, je répète, un très très grand taureau en piste aujourd'hui de El Torero.
0: Miguel Ángel Pereira qui est allé chercher l'épée de mort, mais qui va taurer encore un peu pour son plaisir et pour le vôtre. Voilà, un peu de ménage, enlever le barnerie. Déjà tout à l'heure, il voulait s'en débarrasser. C'est fait. Bernardinas. Ou pas. Peu à peu, par petits pas. Muleta dans le dos. Miguel Ángel Pereira s'avance sur son taureau qui commence à gratter. Bernardinas. La muleta tenue de la main gauche dans le dos. Et la main droite, évidemment. Prise à droite et passe de poitrine avec changement de main et passe de poitrine de la main gauche. Voilà pour finir avec élégance et avec profondeur. Ah ben non, il n'avait pas pris l'épée de mort.
1: Non.
0: C'est Daniel Duarte qui lui apporte. Bon, autant pour moi. Ça aurait été un sacré taureau à qui il aura manqué peu pour être un taureau grande émotion. Pour tuer, il est quasiment plein centre-piste, Miguel Ángel Pereira. Geste torero, hein. On est loin des abris, on est loin des aides et des secours éventuels. Ce sont des gestes que l'on voit désormais, malheureusement, très rarement, qui étaient salués pour ce qu'il se doit. Autrefois, les clarines et son avis. Ne râlez pas, c'est juste une indication de temps. Profiler pour tuer Miguel Ángel Pereira. Tout se joue à cet instant.
1: Bien. Très très bon coup d'épée de Miguel Ángel Pereira. Hein.
0: Très légèrement tombé.
1: Très légèrement tombé, mais un taureau qui va...
0: Il va mourir, ce taureau.
1: Ouais, qui va tomber, bon. Qui va mourir. Je pense qu'il va même tomber sur une puntille.
0: À mon avis.
1: Ouais. Le
0: taureau va se coucher. Oui, il vacille le taureau del torero. Face à Pereira. La main droite levée vers le ciel. La muleta tenue à la main gauche. Le voile qui repose sur le sable. Taureau qui chancelle et qui tombe. Miguel Ángel Pereira.
1: Quel taureau, Pam. Ça aurait été vraiment un grand taureau aujourd'hui, El Torero, avec beaucoup de qualité de transmission, de noblesse. Comme tu le dis, pour être un très grand taureau, il aurait manqué peut-être ce poil de transmission qui aurait fait de lui peut-être un taureau qui aurait pu rentrer au campo, mais en tout cas un taureau avec des qualités extraordinaires.
0: Miguel Ángel Pereira qui salue, le public qui commence à sortir des mouchoirs avec des vociférations, pétitions d'oreilles. Que va estimer Alexis Persillon, président, et ses camarades au palco? la pétition monte. On peut estimer qu'elle est majoritaire. Une oreille, me semble-t-il. Il a coupé une oreille. Miguel Ángel Pedela. Ici Gascogne, pendant le tour de piste. La bande symphonique d'Algemesi, on l'a écouté tout à l'heure avec Suspiro de España. L'un des grands Paso Doble encore. Hommage à un grand, un immense taureur de légende. Le Paso Doble s'appelle Manolete.
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0: Merci Gascogne.
1: Corrida en direct. Pierre-Albert Blin, Thomas Dufault.
2: Manolette par la bande d'Al-Khemessi, la bande musicale d'Al-Khemessi. Il s'appelle Jurel, il porte le numéro 16, taureau noir, né en novembre 2021, annoncé à 503 kg à l'embarquement. C'est le taureau le moins lourd de cet Entierro del Torero et c'est le dernier taureau de la temporada dans le sud-ouest. Mesdames, messieurs, les clarines de Dax.
3: Il va vouloir l'ouvrir, Daniel Luque, cette porte

0: L'ovation pour les belles clarines de Dax, c'est traditionnel, c'est la dernière, c'est plus long que d'habitude. Oui, tu disais, Thomas Dufault, on attend évidemment une oreille de plus et c'est la grande porte. C'est-à-dire que Daniel Luque ne sortirait pas par le patio des quadrilles, mais sortirait par la porte qui donne sur le parc Théodore Denis, réservé au torero qui coupe trois oreilles dans la même corrida.
1: Pour finir cette temporada française pour lui, ça serait, enfin, du moins dans le sud-ouest, pardon, ça serait vraiment bien. Ouais.
0: Un peu dans le tamaño du quatrième, celui-là.
1: Oui, exactement. Un taureau très similaire, justement.
0: Et encore, là.
1: Un taureau du quatrième et aux trois premiers taureaux qui sont sortis.
0: Acapachado, con reniveletas. Gros encornion. Pour Daniel Luque. Qui n'est pas abandon. Pour attentif. Pour barrière, Daniel Luque. Okay. Pour l'instant, une charge longue.
1: Un troca de la race qui sort pas du capote et qui reste collé au capote, qui met plus de chasse dans le capote que de noblesse pour le moment. Daniel Luque qui est en train d'essayer de le faire petit à petit, de marcher avec lui et de l'amener vers le centre de l'arène.
0: Dans l'expectative, l'un comme l'autre, le taureau regarde l'homme apprécie le taureau et son évolution. Demande le mouvement de la main, le changement de tertio et le tas gala va rentrer. Normalement, c'est Patilia qui est à cheval, me semble-t-il. Préparation du tercio, le pic. Juan Contreras, qui est à la ligne, en banderillon de Daniel Luque. Attention très attentive du public. Mais quoi, c'est le dernier taureau de la saison. Et c'est Daniel Luque qui a coupé deux oreilles tout à l'heure.
1: Très attentif à tout ce qui se passe. Pas un taureau qui a de l'attention vers le torero, qui a cette forme un peu de genio de charger. On va voir après le premier Puyasso comment il sort de cette première rencontre.
0: Positionné bien, à bonne distance, c'est là qu'il faut qu'il soit le taureau. Et le cheval, pareil, tout y. Il part. Arrancada.
1: Bien attrapé de la part du picador.
0: Alors, c'est moins l'erreur, quoique.
1: Et très bien piqué.
0: Et les épaules. Mais le reste, bonne arrancada de ce tour.
1: Ouais, très bonne arrancada. Et vraiment bien pris de la part du picador qui l'a attrapé vraiment à l'endroit parfait.
0: Daniel Luque qui lui a demandé de ne pas exagérer. Sur le châtiment, c'est la première rencontre. Il a raison. Luque. Juan Contreras. Il persévère et qui a réussi à sortir le taureau del torero du caparazón. On va replacer tout cela. Ulysse, le cheval d'Aurélien Bonijol. Cheval qui est fait déjà, hein, qui a beaucoup d'expérience. Duarte, Jesús Díaz Fini. Il vient nous dire bonjour. C'est sympa. Deuxième rencontre. Daniel Luque a positionné son taureau quasiment à l'endroit où il était précédemment, avant la première rencontre. Taureau qui regarde Daniel Luque, puis qui se tourne, qui a vu le mouvement du cheval, qui gratte, et qui part. Au galop. Deuxième arrancade.
1: Dommage, un peu bas.
0: Dommage, elle n'est pas bonne la pique.
1: Non,
0: n'insiste pas, garçon. Il insiste. Il fait semblant de ne pas entendre. Et il châtie. Et on lui dit. Et Contreras lui dit. Et Luque élève le bras. Oh, la mauvaise pique qui peut avoir abîmé le taureau. J'ai peur, hein. Cette pique.
1: Qui a lourdement piqué ce taureau, hein, pour la deuxième rencontre. On va voir si ce taureau arrive à reprendre du rythme.
0: Il va pas être invité par les Dacois à l'apéro, celui-là, ce soir, le Picador. Il ne s'est pas fait que les camarades. Bon, exercice est difficile, hein, les piqueurs.
1: Ouais, l'exercice est difficile,
0: s'il vous plaît,
1: mais...
0: Tertio de pique revalorisé par Alain Bodijol qui organise le 15 novembre à Rion, donc une journée spéciale sur Tertio de Valas et sur les chevaux de Picador. On en reparlera ici, Gascogne, Caliron, vous saurez tout. Mathieu Guillon, banderie en main. Costume gris-souris et plate. Cravate noire. Qui monte dans la torrerie. Le lendemain de Gascogne. Oh tiens, en voilà une.
1: Et une bonne paire de Mathieu Guillon.
0: Ça a arrêté le taureau du coup. Hein.
1: Et pourtant le taureau n'était pas du tout dans un terrain.
0: Il était vers le tauril.
1: Dans un terrain adéquat. Mais...
0: Le taureau était exactement entre le tauril et le patio des quadrilles. Patio des cavalos. Il meugle. L'animal.
1: Yo.
0: Juan Contreras. Pour le placer, Juan Contreras. Par le bas, il a décidé, Juan Contreras. Pour l'arrêter, Jesús Arruga, deuxième paire de banderilles. Oui, il est placé. Oui, c'était juste, monsieur Arruga. Il a aguanté, mais... Il était dans le verso, le banderillon. Ah, le public avec Mathieu Guillon, l'enfant du pays. C'est bien ça.
1: Ouais, c'est
0: un beau geste.
1: La sensibilité de la part de la part du public, d'accord, en effet.
0: Mathieu Guillon, Juan Contreras, il s'en va un peu, Juan Contreras, pour replacer ce taureau. Allez, le soutien du public à nouveau pour Mathieu Guillon. Et encore une bonne paire de banderilles.
1: Une très bonne paire de banderilles avec un taureau vraiment pas évident. Un taureau arrêté qui a mis la tête en haut, mais très très bonne paire de Mathieu Guillon.
0: Il va le faire saluer, Louquet. Oui, bien sûr. Il demande à Mathieu Guillon de saluer. C'est bien. Beau geste de Louquet aussi. Belle reconnaissance de Daniel Louquet.

0: C'est fini pour les Clarinettes de Dax. Ça fait partie de l'ensemble, ça. C'est génial.
1: C'est ça, ça fait partie de l'identité, comme tu le dis, comme des arènes.
2: Daniel Louquet.
1: On va voir Louquet avec un taureau vraiment pas évident, avec plus de règne pour le moment que de bravoure, qui se défend beaucoup, qui met des achats, qui reste très court de charge. On va voir ce que Daniel Louquet. Je ne doute pas que si le taureau a un minimum de charge et de.
2: On l'entend, il proteste
1: de
2: beaucoup.
1: Pouvoir, il, va, oui, il proteste parce que Louquet est en train de l'y exiger énormément par le bas et d'essayer de le faire passer. Et le taureau n'est pas trop collaborateur pour le moment.
2: Pas content, hein. Parce qu'on le contraint. Il n'entre pas avec beaucoup de suavité dans la moulette à ce taureau.
1: Pas du tout, au contraire, il a beaucoup de violence. Il a le frein à main, comme on dit dans le jargon taurin. C'est qu'il ne passe pas. Arrivé à moitié mouletasso, il s'arrête et il se tourne vers le taureau. Taureau va, très très compliqué.
2: Il vient vers l'intérieur, sans arrêt. Pour l'instant en tout cas. Bon, regardons, attendons, espérons. Louquet de la main droite. L'on n'est pas dans la caresse, hein. C'est un hymen un peu forcé tout cela pour l'instant.
1: Daniel Louquet qui voit les choses très claires, qui est sûr de lui, qui lui pègue le taux qui est vraiment sec pour essayer de faire mettre la tête au taureau au bon endroit. On va voir si le taureau arrive à avoir de l'allant et aller de plus en plus loin.
2: Si c'est à droite à Daniel Louquet, les choses vont-elles se faire? Toujours les mêmes défauts. Le taureau s'engage, il vient assez vite, et puis dans le deuxième temps, dans la moulette, il se retourne. Ce n'est pas qu'il s'arrête, c'est qu'il ne va pas au fond. Et même en tirant la main, le taureau n'a pas de longueur dans sa charge.
1: Non, non, mais c'est... Mais Daniel Louquet fait une chose très intelligente, c'est qu'il n'y avance pas la moulette au début du mouletasso. Ce qui fait que le peu de charge que le taureau a, il essaie de le gagner vers la fin du mouletasso et non pas au début. C'est intelligemment fait de sa part, parce que le taureau proteste énormément. Et donc il essaie de lui être un petit peu plus près du taureau sans trop lui avancer la moulette et donc essayer de gagner à la fin du mouletasso.
2: C'est ce qu'on appelle taureau avec la moulette à tracé, là, c'est-à-dire au lieu de mettre la main en avant, on la met à hauteur de cuisse.
1: Exactement, on expose plus le corps.
2: Exactement.
1: Mais on gagne plus de longueur à la fin du mouletasso.
2: Sur la gauche, Dany Louquet. Donc il continue de protester. Depuis qu'il est sorti du cheval, il n'arrête pas. Ou qui gratte. Ça n'est pas la première fois. Il proteste même quand il charge ce taureau. Ça n'est pas banal. Ouais. Il serre en plus, il revient vers l'intérieur dès qu'il arrive à hauteur d'homme. Il faut regarder où se trouve la main de Louquet, parce que c'est remarquable, elle est à moitié du bâtonnet. Hein.
1: Ouais, il a la moulette prise.
2: Il tient l'estoc qu'il y a d'or au milieu.
1: Pratiquement en plein milieu, exactement. Il s'expose, il se croise beaucoup. On sent, il cherche la solution. De savoir juste le moment où ce taureau va rompre et va pouvoir aller de l'avant.
2: L'engagement de Louquet là, hein. Il fait un sacré effort, Daniel Louquet, face à ce taureau. Le dominion! C'est ça le dominion. Je me demande qui souffre le plus, de Daniel Louquet ou de son cousin Sergio Duran Louquet.
1: Ah ouais, c'est
2: Louquet Duran.
1: Il vit la farine à fond. Hein.
2: Il a tu te rappelles quand il était avec son père? Son père est décédé l'année dernière.
1: Bien sûr.
2: Quand son il avait son père, c'est comme le père de Curro Díaz, tu te rappelles?
1: Ouais,
2: il était avec le chapelet, la main sur la barrière. Il était dans la transcendance. Il était liquéfié, cet homme. Et là, Sergio Louquet Duran, c'est pareil. Hein. Il est dans la moulette. Daniel Louquet, qui a repris la main droite. Ah, Là, on n'est pas dans la suavité, là. On est dans l'affrontement et dans l'obligation, la contrainte. Tu vas passer parce que je t'oblige. Tu vas passer parce que je veux t'obliger et parce que c'est moi qui décide. Toreo de poder. Toreo de dominio. On n'est pas du tout dans le registre de la première faena de Luque, évidemment.
1: Non, il a vraiment
2: cherché l'effet de mort.
1: Il a vraiment obligé le taureau au maximum, mais avec beaucoup de. En contraignant le taureau, en lui faisant baisser la tête. Le taureau, malheureusement, a plus protesté qu'autre chose. Il a toujours eu ce fameux frein en air en se défendant énormément, mais Daniel Luque, il a su être bien plus à la hauteur que ce que proposait le taureau aujourd'hui.
2: Il a un valet d'épée depuis quelques années à Nayuda. Le valet d'épée, c'est Sergio Bucalural, mais il a un valet d'épée qui est de Gerena. Et tu le connais, le grand, là?
1: Ah ouais, bien sûr.
2: Il a travaillé chez Juan y a la Cueva,
1: dans le
2: bar de Gerena. Et il
1: qui
2: est à
1: fait
2: peu
1: le
2: près
1: travail
2: dans,
1: pour 15.
2: Et il est à peu près dans le Caliron comme il est derrière le bar. C'est-à-dire qu'il casse 4 verres par soirée. Hein. Putain, le gars, il n'est pas dans la douceur. Hein. C'est, en plus, c'est un colosse. À gauche, Dani Luque. Qui lui dit en avant, en avant. Viens par ici, en avant. Il aura fait un sacré effort, hein, Luque.
1: Ouais, il aura vraiment été tiré le maximum devant ce taureau.
2: Ce taureau-là. C'était tout sauf un moment, celui-là. C'est pas un enfant de Marie, hein. Il aura protesté tout le long. Il s'est même gardé. Hein. Taureau qui était non pas rétif, mais qui n'allait pas au bout. Et ça n'est pas un manque de force, en l'occurrence, avec ce taureau-là. Daniel Luque qui est pour tuer. Taureau qui n'est pas forcément dans l'axe. Hein. On va voir. Ah oui.
1: Quel dommage.
2: Pas forcément dans l'axe.
1: Ah ouais, le taureau, il grattait, il avait la tête en bas, il protestait énormément. Quel dommage. Hein. C'est vraiment dommage que Daniel Luque n'ait pas pu terminer cette faena avec un grand coup d'épée, parce que peut-être qu'il aurait eu un trophée pour son entrée devant cet animal.
2: Pour y retourner, nouvelle tentative d'estocade de Daniel Luque. Au même endroit, mais dans l'autre sens. Hein. Soit est naturel, ou soit est contraire. Et il s'interroge. Hein. Il parle tout seul, Luque. Alors, dans ce sens-là, ou dans l'autre?
1: Il faudrait qu'il le ferme un petit peu, parce que là, le,
2: oui.
1: Le taureau proteste énormément. Ouais, il faudrait qu'il le rapproche un petit peu plus des planches. Parce que là, plus il est au milieu, voilà, Daniel Luque, petit à petit, voilà, il est en train de le faire. Il l'a rapproché un peu des planches pour que le taureau proteste moins, qu'il se livre un petit peu plus.
2: Pour porter le stockage, Daniel Luque. On a une chasse encore, malheureusement. Déception. Ça pouvait aller sur une oreille, là, s'il avait tué du premier coup.
1: Ouais, je pense que s'il mettait un grand coup d'épée par rapport au mérite qu'il a eu et à la volonté qu'il a mis devant cet animal.
2: Il y a de la violence dans ce comportement-là.
1: Ouais,
2: pas des achats, mais des coups de tête périphériques, nuisibles, parasitant la possibilité de faena. Hein. Taureau pénible à taureau. Ouais, encore un pinchasso.
1: Ah, dommage. Et là, plus ça va aller, moins le taureau le laisse passer. Et il refuse totalement le fait de...
2: Juste.
1: Juan Contreras, il galère vraiment avec ce taureau. Et pourtant, Dieu sait que c'est un grand mandereo.
2: Il n'est pas à l'aise.
1: Pour te dire la difficulté de cet animal.
2: Il n'est vraiment pas à l'aise, Juan Contreras, avec ce taureau. Depuis le début, on l'a dit. Hein, pendant le tertio de Vendée, il s'en est vu. Nouvelle tentative de Dani Luque. Il a changé de terrain. Bon, elle n'est pas belle.
1: Moi, elle est entière. Elle est tombée, elle est sur le côté droit du taureau, mais Mais elle est entière.
0: Donc voilà, c'est Miguel Ángel.
3: ¿Qué tal, Mortales?
0: ¿Qué tal? ¿Qué lote? El tuyo.
3: Sí, esperamos, yo creo que en general esperamos mucho más de la corrida, ¿no? Y le tiene puesta mucha ilusión, mano a mano con Daniel, aquí en uno de sus feudos importantes. Y después de agosto, que también le faltó un poquito a la corrida de Santi para haber rematado mejor la tarde. Y el primer toro, la verdad que tuvo buena condición, pero muy venía menos. El segundo tuvo dos tandas buenas que me hizo concebir esperanzas, pero también empezó a defenderse. Y este tercer toro creo que también la podía afectar quizás el tiempo que ha estado debajo del caballo, toda la pelea, se cayó, se ha desgastado, tenía buena condición. He intentado poner toda la carne en el asador desde el inicio, empezando en los medios de rodilla. Y quizá también por la espada, el que se me haya ido un puntito de baja, ¿no? Haya afeado un poquito la faena. Pero bueno, así son las cosas.
0: Sí, pero una faena muy destacada, muy hermosa. Faena de terciopelo, con temple, con dulcería.
3: Sí, el toro tenía buena condición, tenía calidad en la embestida. Y por eso digo que creo que también toda esa pelea, ese desorden que ha habido cuando el caballo se le ha caído encima, también creo que la podía afectar un poquito, ¿no? Para que luego en la muleta le haya faltado ese puntito que, por ejemplo, ha tenido el segundo de la tarde, ¿no? Pero contigo con eso, pues como digo, he intentado arriesgar, irme a los medios de rodillas y poner toda la carne en el asador, y le he pegado un muletazo a gusto, ¿no?
0: Muchísimas gracias. Enhorabuena otra vez.
3: Muchas gracias.
0: A verte. Le Pereira, toujours disponible.
1: Toujours,
0: il est déçu, hein, évidemment.
1: Toujours, alors, beaucoup
0: il,
1: de classe.
0: J'ai fait l'effort. Début de taureau mâché à genoux, avec ce taureau qui est parti comme un avion, là, et qui l'a affecté, il le dit. Le taureau a été affecté par ce bon masque qu'il met au cheval, évidemment. Et puis il dit qu'il était venu, évidemment, il connaît bien cette arène, il y a triomphé. Il vient en plus avec Dani Luque, et il est avec Dani, il était venu dans ce mano à mano avec de l'ambition, et puis avec du goût aussi, parce que c'est une arène qui lui plaît. Bref, voilà.
1: Il doit surtout être déçu de ne pas sortir en triomphe aujourd'hui et d'avoir de voir son compagnon sortir en triomphe.
0: Ça, c'est sûr, mais quel être délicieux et disponible. Bon, les enfants, vous savez quoi? Eh bien, Danilo qui va sortir à Rome, on se part au Patio de Caballo. Et puis nous, on va se dire au revoir. Ça n'était pas la dernière. En Espagne, il n'y a pas de dernière. On dit la penultima. Parce qu'il ne faut pas conjurer le sort, le mauvais surtout. Il y a eu des choses bien, il y a eu des choses moins bien. Miguel Ángel Pereira s'en va. Sous les applaudissements respectueux et c'est bien du public, d'accord? On va se quitter en se disant au revoir, Thomas. C'était bien, c'était chouette. Tout ce temps passé avec toi.
1: Toujours un plaisir, tu le sais, de partager tous ces bons moments avec toi, avec tous les gens qui nous écoutent, et de partager toute notre passion, et en essayant d'analyser le mieux de ce que l'on voit et d'essayer de le retransmettre de la meilleure des façons.
0: Merci à ceux qui nous écoutent et qui nous envoient leurs témoignages. Merci, sans vous, nous ne serions pas. Merci à la technique. Sans eux, il n'y aurait pas de retransmission. Et puis, ils partagent cette passion avec nous, que ce soit Bruno Lutz, que ce soit Julien Grenot aujourd'hui, je pense à Laurent Maviel et Clément Marot qui était là au mois d'août. Ce sont des mecs formidables avec qui l'on peut travailler. Et merci à l'organisation, à la ville de Dax et à la commission de Torinacoise pour les conditions idéales dans lesquelles nous travaillons ici. Ce n'est pas partout pareil. Donc saluons haut et fort les gens qui nous accueillent.
1: Et bravo à toi, il faut le dire.
0: Je t'aime, mon poulet.
1: À toi,
0: à très vite tous les deux.
1: À très vite.
0: On vous embrasse, soyez forts.
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2: Bonsoir à toutes et tous, vous allez bien? Dernière soirée du week-end, alors autant en profiter pour prolonger encore un petit peu cette parenthèse avant de reprendre le rythme de la semaine. Et c'est pour ça que sur Ici, on vous a préparé une sélection des meilleurs moments de Y'a pas que Paris dans la vie. Émission dans laquelle Éric Bastien invite chaque soir une personnalité à raconter la France qu'elle connaît, celle qu'il a vue grandir, celle qu'elle a découverte ou celle qui continue de lui manquer. Des souvenirs de famille aux paysages de vacances, des petites villes aux grandes régions, chacun dessine finalement sa propre carte de France. Et ce soir, on commence avec Jean-François Julliard, directeur général de France Nature Environnement. Il était au micro d'Éric Bastien mardi. Une conversation forcément engagée, mais aussi, vous allez voir, très personnelle. À retrouver maintenant.
3: Bonsoir Jean-François Julliard.
4: Bonsoir.
3: Merci d'être avec nous.
4: Merci.
3: Vous avez le temps de vous poser un petit peu comme ça dans votre emploi du temps survitaminé.
4: Votre invitation me l'impose un peu, mais c'est bien. C'est une bonne chose, vous avez raison.
3: J'espère que vous avez passé un bon moment. Quel parcours incroyable. Je ne sais pas si vous regardez de temps en temps un peu dans le rétro, sur tout ce que vous avez fait, tout ce que vous avez accompli, ou est-ce que vous êtes du genre vraiment à aller, je vais de l'avant, je ne regarde pas.
4: Non, j'essaie de... J'essaie de

0: Alors, il venait de Gironde, on va sûrement parler de la Gironde
1: évidemment,
0: après.
1: Parce que vous êtes pas resté longtemps.
0: Voilà, mais venez chercher un travail dans la Manche, et je suis né à Valogne, j'y suis resté une année et demie, et après on est parti en Gironde. Mais je suis retourné à Valogne.
1: Alors, j'allais vous poser la question, justement.
0: Ouais, plusieurs fois, parce que mes parents se sont fait vraiment beaucoup d'amis sur place, encore aujourd'hui, et du coup, pendant mes années d'enfance, en tout cas, j'ai vraiment ce souvenir de la côte de la Manche, de tout un tas de villes bord de mer, et qui était génial, parce que c'était les vacances quand on est gamin, qui sont super, avec une mer souvent déchaînée, mais qui est très, très, très belle à regarder. Plus compliqué de se baigner à l'époque quand on venait en plus de Gironde, où l'eau était quand même un peu plus chaude. mais franchement, j'ai de très bons souvenirs de vacances dans la Manche.
1: La Manche et la région Normandie, on aura peut-être l'occasion effectivement d'en parler, mais vous avez raison de le dire, Jean-François Julliard, votre enfance, elle est loin de la Manche, elle est en Gironde, parce que je crois que la famille était originaire de Gironde, tout simplement.
0: Oui, c'est ça. Moi, j'ai une famille qui est originaire d'un petit village qui s'appelle Rozan, dans l'Entre-deux-Mers, donc pas très loin de Libourne, pas très loin de Saint-Émilion, de Castillon, la Bataille, ces coins-là. Et ensuite, j'ai passé, moi, toute mon enfance et une bonne partie de mon adolescence dans cette espèce de triangle entre Bordeaux, la grande ville bordelaise, la côte atlantique et le bassin d'Arcachon, voilà, dans un village qui s'appelle Martignas-sur-Jal. Et c'est vrai que j'ai passé, je pense, de 2 ans jusqu'à 18 ans, j'étais dans ces coins-là.
1: On va s'arrêter à Martignas-sur-Jal. Alors, j'ai été regardé, on est dans le canton de Mérignac. C'est pas très grand, il y a 8000 habitants aujourd'hui recensés en 2023. Quelle première image vous vient de cet endroit, un lieu, un paysage, une carte postale que vous m'envoyez de Martignas-sur-Jal?
0: Moi, c'est les forêts, parce qu'en fait, quand j'ai grandi là-bas, on était loin de 8000 habitants. Je pense que quand on s'est installé, il y en avait moins de 3000, donc c'était beaucoup plus petit. C'est une ville qui a beaucoup poussé ces dernières années. Et je me souviens très bien que c'était une ville au milieu de la forêt, réellement, c'est-à-dire qu'il y avait la grande route, et encore, elle était pas très grande, qui arrivait de Bordeaux, mais ensuite, dès qu'on voulait partir dans une direction, on se retrouvait très vite arrêté par une forêt qui était là, enfin, derrière chez moi.
1: Voilà. On l'entend.
0: Derrière chez moi, il y avait une forêt dans laquelle j'ai passé beaucoup de temps, gamin, avec mon vélo, à aller chercher des têtards dans la rivière du coin, ou me balader dans la forêt, parce que c'était le terrain de jeu privilégié, c'était vraiment ça. C'était vraiment à 100, 200 mètres derrière chez moi.
1: Ça veut aussi dire que la nature, l'environnement, vous y êtes sensibilisé très jeune.
0: Oui, j'ai grandi là, de toute façon. Donc c'est vrai que quand on n'était pas dans la forêt, on était au bord de la mer, parce que les plages de l'océan Atlantique étaient à, je sais pas, 15-20 km, quelque chose comme ça. Et donc on y allait souvent avec mes parents. Donc c'est vrai que j'ai grandi dans un environnement très nature et très grands espaces, parce qu'il y a la forêt, la côte Atlantique, je sais pas si vous la connaissez, mais c'est vraiment des grandes plages. Enfin, c'est un horizon infini, parce que en face il y a rien. Enfin, pour des milliers de kilomètres, il y a rien. Donc oui, c'est vrai que j'ai grandi dans ces paysages-là. Ouais.
1: Vous retournez là-bas justement à Martignas-sur-Gel ou en tous les en Gironde, et je crois que malheureusement aussi l'actualité de cet été vous a obligé à retourner là-bas.
0: Ouais, j'y suis retourné cet été et c'était dramatique. Alors plus à Martignas parce que j'ai plus de famille là-bas, mais ma mère vit encore sur le bassin d'Arcachon en Dernos-les-Bains, qui est une ville qui a été évacuée.
1: Touchée par les incendies.
0: Cet été, touchée par les incendies, avec quelques maisons qui ont brûlé à la lisière de la forêt. Et c'est vrai que c'était très triste de voir tout ça, c'est-à-dire que quand on arrive de Bordeaux, on roule pendant des kilomètres, vraiment des kilomètres, avec ces deux forêts qui aujourd'hui sont noircies, avec les pins qui sont toujours sur place, parce que les pins ne tombent pas quand ils sont brûlés, donc ça fait des forêts d'arbres morts, noirs, avec un sol complètement cramé, et ça pendant des kilomètres, c'est extrêmement angoissant. Voilà, surtout quand on sait à quoi ça ressemble autrement. Et pareil, j'étais à la plage du Grand Croc, qui est juste à côté de celle du Borge, qui a fait beaucoup l'actualité malheureusement cet été. Et là, c'est pareil, quand on va vers les plages, sauf le dernier kilomètre qui est un peu préservé, mais sinon c'est des kilomètres et des kilomètres de forêts brûlées. Donc voilà, c'est vrai que ça fait mal au cœur. En plus, c'est des sujets sur lesquels moi je travaille, donc je me sens beaucoup concerné à double titre, quoi.
1: Toute l'émotion, parce que vous venez de lire, c'est une partie de votre enfance. Vous venez d'évoquer aussi le fait que votre maman vit sur le bassin d'Arcachon. J'espère qu'elle n'a pas trop perdu, du coup. Mais pour le gamin que vous avez été, il y a aussi cette double peine, vous le dites, finalement.
0: Oui, bien sûr, parce que c'est vrai que quand on a connu ces lieux si vivants, enfin, je parlais du Porche, moi, le Porche, c'était la plage la plus proche de Martignas-sur-Jal, justement. Donc, c'est vraiment la plage où j'ai dû passer le plus de temps étant enfant, adolescent. Et puis, moi, quand j'avais 15-16 ans, j'ai commencé à faire de la plongée sous-marine dans cette région-là. Donc, vraiment, les plages, j'y passais beaucoup de temps. La mer, j'y passais beaucoup de temps. Et du coup, c'est des endroits que je connais, c'est des endroits dont, à un moment donné, je me souviens Porche, j'allais à ce qu'on appelle le Porche Sauvage, qui est une plage non surveillée, mais on savait par où passer pour aller, parce que quand on vit sur place, on trouve forcément des plages, notamment en été, où il y a un peu moins de monde, et on apprécie ça. Et tous ces endroits-là aujourd'hui sont dévastés et le sont pour des années. C'est ça, en plus, c'est un incendie, ça dure
1: combien
0: un temps.
1: Année, vous diriez? C'est pas facile comme question.
0: Non, c'est pas facile.

0: parce que c'est pas facile, parce qu'on dit souvent qu'il faut de toute façon, après un incendie, attendre 2-3 ans pour voir comment la forêt repart oui. ou pas. Ça dépend des essences. Alors là, c'est que des pins quasiment, mais ça dépend du sol, de la composition du sol. Donc il y a des forêts qui repartent plus vite que d'autres. Donc on dit souvent, il faut attendre 2-3 ans déjà avant de se faire une idée de à quoi ça va pouvoir ressembler et tout ça. Mais là, je pense que l'ampleur des incendies cet été a été telle que pendant, je suis sûr, pendant 5 à 10 ans, on va encore en voir les stigmates, c'est sûr.
1: Jean-François Julliard est votre invité ce soir jusqu'à 21h. Jean-François, il est temps d'ouvrir la Revue des Merveilles avec quelqu'un que vous connaissez bien, c'est Benoît Prospero. Une nouvelle fois, Benoît, vous passez en vue les merveilles de notre planète et vous allez y être sensible, Jean-François Julliard. On part au jardin.
2: Est-ce que vous savez comment a poussé le fruit que vous mangez? Sur quel arbre il a grandi? Et comment on fait pour prendre soin de cet arbre? Eh bien, avec Ici Alsace, nous voici à Guetzenheim. Ici, le maire s'appelle Jackie Wagner. Et Jackie Wagner, il s'est dit, tiens, il manque des arbres dans ce village. Et...
3: Le problème quand il manque des arbres, ben, c'est tout simplement avec les canicules qu'on rencontre aujourd'hui. On n'a pas d'ombre, on n'a pas d'îlot de fraîcheur. On voulait absolument garder autour du village une ceinture verte.
2: Et il a donc créé en 2021 l'association des arboriculteurs. Et l'idée est toute simple, planter des arbres. Pourquoi ? Ben pour créer des îlots de fraîcheur, donc, pour que les habitants puissent venir se servir, bien sûr, mais aussi pour transmettre et conscientiser. D'abord les enfants.
3: Initier les enfants dans ce cadre-là, pour leur apprendre déjà à l'utilité des arbres et aussi à leur démontrer que derrière, quand on s'en occupe, on a un résultat, on a un fruit, on a quelque chose qu'on peut manger.
2: Eh ben oui, quand on prend soin d'un arbre, en échange, il nous nourrit. Et alors là, on parle des enfants, mais en fait, tout le monde a appris et continue d'apprendre.
3: On était quasiment tous des novices en la matière et donc on a appris comment il faut planter, comment il faut les entretenir, comment il faut tailler, quand il faut les tailler, pour quelles raisons il faut les tailler. Voilà, donc c'est vrai que c'est aussi un apprentissage qui a été bénéfique pour une partie de la population qui fait partie de l'association.
2: Ah, c'est magnifique. Et écoutez ça, qu'est-ce qui se passe à Guetzenheim quand un enfant naît?
3: D'abord, il a sa cigogne qui sort annoncer à toute la population qu'un enfant est né. Et puis, on écrit immédiatement à la famille pour lui proposer de planter un arbre. Alors, l'arbre peut être planté chez les parents à la maison, s'ils ont de la place, ou alors dans un jardin qu'on appelle nous jardin des naissances, qui appartient à la commune et qui voit, aujourd'hui on est à 25 ou 26 arbres.
2: C'est beau, hein. Et au-delà des arbres, et pour conclure, monsieur le maire a peut-être un petit message à faire passer.
3: Il faut absolument qu'on se réconcilie avec la nature, tout simplement parce que ben, on en aura besoin quand on voit ce qui se passe. Et puis après, j'ai grandi là-dedans quand j'étais petit. Il y avait beaucoup plus d'arbres et on avait la chance de pouvoir de temps en temps aller grappiller des mirabelles, des cerises sur un arbre où c'était interdit. Mais il y en avait beaucoup plus et on trouvait ça facilement. Aujourd'hui, c'est plus le cas. On a l'envie de remettre la nature au goût du jour, si on peut le dire, si on peut l'appeler comme ça.
2: Merci, ici Alsace et monsieur le maire Jackie Wagner et bravo à l'association des arboriculteurs de Guetzenheim. Allez voir sur le site guetzenheim.fr tout ce qu'ils font pour la nature, c'est une merveille.
1: Merci beaucoup Benoît Prospero, forcément vous avez peut-être envie de réagir, Jean-François Julliard, vous étiez très attentif au reportage de Benoît Prospero.
0: Oui, ben je trouve que toutes ces initiatives sont toujours très très réjouissantes et enthousiasmantes. Enfin, un jardin à naissance, c'est une super idée et je trouve que ça devrait être un truc qui existe presque dans toutes les villes de France, quoi. Enfin, voilà, ça paraît tout simple. Je suis sûr que tout le monde serait absolument partant. Donc voilà, ça fait partie de ces initiatives qu'il faudrait multiplier.
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2: Et une petite pause en musique avec un titre que vous avez forcément déjà entendu. La soirée continue avec Paul Young, Come Back and Stay sur Ici.

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2: Retour à notre Tour de France avec une voix et un visage que les amateurs de cinéma français connaissent bien. Henri Guibet, éternel Salomon dans les aventures de Rabbi Jacob, a accepté de replonger dans ses souvenirs avec Éric Bastien. Les tournages, les rencontres qui ont jalonné sa carrière, les années passées aux côtés des grands noms du cinéma et notamment sa complicité avec Louis de Funès. Mais il n'y a pas que Paris dans la vie. Ce n'est pas seulement une histoire de cinéma. Henri Guibet nous parle aussi des endroits qui ont accompagné son parcours et auxquels il reste très attaché. Un moment à retrouver tout de suite sur Ici.
3: Vous alliez souvent en colonie de vacances, puis vous avez fait du patronage, du scoutisme.
4: Ah oui, j'ai appartenu à toute ma jeunesse, enfin à partir de 10 ans, à des mouvements de jeunesse de mon quartier. Patronage et tout, j'ai fait du scoutisme, j'ai fait des tas de choses. Et là...
3: Vous avez été où? Vous vous souvenez où c'était?
4: La colonie de vacances, c'était dans le Jura, ouais. À côté de Saint-Lupicin. Il y avait un château à l'époque qui s'appelait le château de Buclan. Mes parents m'auraient dit, par exemple, à cette époque, cet été, on va aux Antilles, tu veux venir avec nous? J'aurais dit non. Moi, je vais dans mon château.
3: De toute façon, on va découvrir qu'ils sont partis à La Réunion et que vous avez dit non.
4: Oui, parce que là, je voulais faire l'acteur, donc là-bas, j'avais du mal à pouvoir faire ça. Mais donc, c'était ma jeunesse. Et c'est dans ce patronage, exactement, où il y avait des fêtes, on faisait des petits spectacles. Et c'est là que peut-être l'envie de devenir un jour comédien a commencé à se...
3: À fleurir.
4: Ah, voilà.
3: J'ai noté la Bourgogne et Lyon.
4: Lyon, oui.
3: Pourquoi vous avez été là-bas?
4: Bah oui, parce qu'on avait fait un camp scout, je me rappelle, dans Lyon.
3: Ouais.
4: Et un jour, on est parti, on a été jusqu'à Dijon, en autostop. Et puis, pendant 3-4 jours, on a été invité à l'abbaye de Citeaux. Un abbaye cistercien de moines, ils ne parlent pas. Ils font que ce sourire, comme ça ils ont le droit de parler une fois par semaine, le samedi, ouais. Mais ils n'ont rien à se dire. Alors, pendant 3 jours, on a vécu la vie des moines. Et ça, c'était terrible, parce que c'est affreux comme métier.
3: Ah oui, c'est un sacerdoce, c'est une vocation, ça faut y aller.
4: Ah oui, hein. Mais alors là, quand même, ça... Et donc, voilà, et quand je suis sorti de là, j'ai acheté un paquet de cigarettes. J'avais 13 ans, je crois que j'ai commencé à fumer une cigarette à l'âge de 13 ans, parce qu'il fallait vraiment... c'était... Alors moi, donc, il y a eu ça, cette période bourguignonne un peu spéciale, sous les règles de Saint-Benoît. Ouais.
3: Henri, je l'ai évoqué il y a un instant, vos parents décident de partir vivre à La Réunion, vous n'y allez pas, vous avez 14-15 ans, qui s'occupe de vous à ce moment-là?
4: Ma grand-mère, j'ai vécu chez ma grand-mère. Parce que mes parents sont partis là-bas, parce que mon beau-père, puisque ma mère s'était remariée après la guerre, mon beau-père était avocat, mais il n'arrivait pas à s'installer, il travaillait chez d'autres avocats, ce qui fait qu'il cognait pas très très bien sa vie. Et donc, comme il était réunionnais d'origine, il a décidé de partir là-bas, parce que là-bas, il a pu s'installer facilement, ouais. Et gagner honorablement sa vie. Alors, en plus de ça, j'avais un petit frère, un demi-frère, mais c'est un petit frère quand même, et donc lui est parti avec eux, et moi je suis resté chez ma grand-mère. Et là, il a fallu que je commence aussi à gagner ma vie, à travailler.
3: Des petits boulots comme l'hôtellerie et même le salon de coiffure.
4: Là, c'est un bon souvenir plutôt. J'étais un salon de coiffure pour dames.
3: Et vous faisiez le vestiaire et la lecture pour dames.
4: C'est drôle. Et je leur donnais de la lecture. Je leur donnais de la lecture. Je leur prenais leur vestiaire. Je faisais des courses. J'allais leur chercher un thé, un café, un petit sandwich, des gâteaux. Enfin bref, ouais. J'étais le... Mais un jour, on a eu Madame Gary Cooper qui est venue... C'était l'époque, si toi aussi tu m'abandonnes. Hein. Ouais. Et Monsieur Gary Cooper est venu chercher sa femme. Je vous dis pas l'état des coiffeuses au salon. Et le mien, parce que je vois Gary Cooper quand même, moi qui rêvais d'être acteur. Et j'ai ouvert la porte donc pour que la femme de Gary Cooper et Gary Cooper sortent. Et il m'a donné un billet, un pourboire. Je l'ai gardé au moins 6 mois, je n'ai jamais osé le dépenser.
3: C'est vrai. Alors Henri, vous êtes rattrapé par la vie, hein, le service militaire en Algérie, plus de 2 ans, dont 2 mois au Maroc. Et puis à votre retour, vous retrouvez quand même La Réunion, hein, vous partez à 9000
4: km de là. Mes parents m'avaient dit, viens te reposer quelques mois, parce que quand on sort de 2 ans et demi de guerre, on n'est pas en bon état. Hein. Et donc je suis parti là-bas et je suis parti en bateau. Ça m'a fait faire un voyage de 27 jours. jours en bateau. Et donc, et puis là, à La Réunion, j'ai pu enfin respirer. Et surtout rencontrer celle qui allait devenir ma femme.
3: Et oui, parce que c'est le lieu de votre premier unique amour, votre femme, aujourd'hui encore.
4: Oui, oui, oui, oui, oui, c'est depuis 64 ans, on n'a pas changé.
3: C'est un exploit, hein. Vous êtes, non, mais Henri, 64 ans
4: oui,
3: de mariage.
4: Vous savez, c'est pas, c'est plus ça avance et plus c'est facile.
3: Parce que c'est un bon conseil que vous nous donnez.
4: Oui, parce que l'amour, c'est d'abord chercher à savoir qu'est-ce que je vais pouvoir lui faire plaisir aujourd'hui.
3: Ouais.
4: C'est d'abord, et on finit par chercher l'autre, et l'autre vous cherche. Et au bout d'un moment, on s'aperçoit qu'on s'est tellement cherché qu'on est collé, qu'on peut plus s'en aller. Et alors, donc, bon, voilà, on continue comme ça, et on est bien. Surtout qu'on est bien.
3: Votre épouse, que vous rencontrez à La Réunion, elle est de Marseille.
4: Elle est de Marseille, oui.
3: Du coup, les cigales.
4: Une cigale.
3: Ouais. Rentre dans votre vie. Est-ce que vous vous souvenez, Henri Guibé, de ce café? C'est pas forcément celui-là.
4: Ouais. Mais
3: c'est le café. Ouais. Il appartenait à qui? Vous allez nous le raconter.
4: Ah, ça, c'était une drôle d'histoire. À l'époque, je passais j'avais un petit numéro de cabaret. Bouteille aussi, on avait des sketchs ensemble, et puis des sketchs isolés. Et c'était mai 68. Et le soir, on prenait des nouvelles du front, sur quel pavé était pas tombé, enfin voilà. Et c'est ainsi qu'un soir, Bouteille me dit, est-ce que ça t'intéresserait qu'on se construise un théâtre à nous?
3: Café de la Gare.
4: Où on ferait ce qu'on voudrait, ce qu'on jouerait. Je dis, oui, c'est bon, mais avec quel fric? Et là, Coluche, j'étais à côté, j'ai dit, on va se démerder. Alors là, si on va se démerder, d'accord, oui, pourquoi pas, j'avais rien à perdre, cela dit. Et 15 jours ou 3 semaines après, ils m'ont dit, ça y est, on a trouvé un lieu. Ils m'ont emmené passage d'Odessa, dans un espèce de local qui sentait l'huile de vidange. Et ils m'ont dit, voilà, beauté, on va faire la scène ici, là, on va construire des balcons, là, on va être des gradins, et puis les loges seront en bas. Ah bon, d'accord. Je dis, ils sont fous complètement. Et le lendemain, on était en train de faire de construire le théâtre. On l'a appelé Café de la Gare parce que c'était à côté de la gare. C'est bon, voilà. Et puis, 3 ans après, ça devenait trop petit. Alors, on a construit celui d'Henri du Temple, exactement avec le même système.
3: Et la suite, on la connaît évidemment, et on va continuer de la raconter avec vous, Henri Guibé, à ce Café de la Gare, dont vous êtes, rappelons-le, membre fondateur, je pense aussi à Patrick Devers, ou encore à Sota. Alors, on va aussi rejoindre Catherine Quicandon, si vous êtes d'accord, avec son rendez-vous ici, ça entreprend. Pourquoi payer des bouteilles et des bocaux en verre, alors qu'il est possible de les réemployer? Voilà un sujet et une initiative positive, Henri. En Drôme, des producteurs, des citoyens, des entrepreneurs se sont concertés pour enrayer le gaspillage de ces contenants en verre. Écoutez le reportage de Catherine Quicandon.
5: À Chabeuil, dans la Drôme, à 10 km de Valence, ma bouteille s'appelle Reviens.
6: Hé, attends, reviens! Qu'est-ce qu'il y a? Qu'est-ce qui se passe?
7: Ce qui se passe?
5: Ce qui se passe, ce qui se passe, c'est une entreprise coopérative qui propose de remettre la consigne au goût du jour, comme nous l'explique Valérie Duméni, sa directrice générale.
8: On récupère des bouteilles ou des bocaux en verre, on les lave dans notre unité de lavage, donc ils passent dans une grosse machine dans laquelle on va venir enlever l'étiquette et nettoyer l'ensemble de la bouteille intérieure-extérieure. On vérifie qu'elle est bien propre et ensuite les bouteilles sont palletisées sur plusieurs étages pour être renvoyés aux producteurs qui vont remettre leur contenant, leur liquide dedans.
5: Comme des jus de fruits, de la bière, du vin, de la confiture et tout ce que l'on a envie de mettre dedans.
9: C'est vous qui voyez.
5: Exactement, c'est vous qui voyez. En 2025, plus d'1 600 000 bouteilles ont été lavées et depuis la création, plus de 6 millions, ce qui représente une sacrée économie.
8: Depuis le début, 2500 tonnes de déchets, 2500 tonnes de CO2 aussi et plus de 5000 mètres cubes d'eau. Et moi, j'aime bien donner en équivalent de douche, parce que ça parle un peu plus, mais ça fait 61 000 douches. Mais en 2030, on vise de laver 42 millions de bouteilles et ça nous fera économiser 522 000 douches.
5: Ce qui ne veut pas dire qu'il faut arrêter de se laver. Merci de penser à vos proches. Ma bouteille s'appelle Reviens, oui parce que c'est le nom de la structure, fait travailler plus d'une quinzaine de personnes en insertion et coopère avec plus de 100 producteurs et points de collecte engagés sur les territoires d'Auvergne-Rhône-Alpes et de Provence-Alpes-Côte d'Azur. Ce projet remonte à 2019 avec l'inauguration de la première unité de lavage. Celle-ci répond aux normes et aux exigences qualité des industriels, ce qui permet de remettre en circulation des contenants qui pourront être réutilisés jusqu'à 40 fois. Seules les bouteilles portant le pictogramme national du réemploi peuvent être rapportées. Un projet de consigne monétisé est prévu pour 2027. Plus d'infos sur ma-bouteille.org. Merci à Ici Dromardèche pour cette idée qui a de la bouteille. Ici, ça entreprend. Ma bouteille s'appelle Reviens pour une économie circulaire du verre en Auvergne-Rhône-Alpes.
3: Eh bien, merci Catherine Quicandon. Henri Guibé, vous luttez un peu contre le gaspillage. Comme ça, vous faites attention.
4: Je trouve ça très très bien. De réutiliser le verre, mais il va falloir trouver aussi des livreurs de verre, parce que c'est lourd le verre. Et pour les gens âgés, ça serait bien qu'il y ait des gens qui leur amènent leur bouteille d'eau ou leur bouteille en verre à domicile.
3: Et ben, l'appel est lancé, si vous avez envie d'entreprendre, il vient de vous donner la bonne idée.
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2: Allez, on laisse les souvenirs de côté quelques instants pour retrouver une ambiance beaucoup plus légère. Voici Adèle Castillon avec Été avec toi sur Ici.

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17: Vous êtes toujours avec nous sur ICI et il n'y a pas que Paris dans la vie. Donc, notre promenade française reprend de plus belle. Parce que derrière les produits que l'on retrouve sur nos nobles tables, il y a des femmes, des hommes et des territoires. Et c'est aussi cette France-là que l'émission aime mettre en lumière. Cette semaine, Éric Bastien recevait Nicolas Chabanne, le créateur de la marque C'est qui le patron ? Alors bien sûr, son parcours est intimement lié au monde agricole et aux produits français. Il raconte son engagement, les rencontres qui l'ont construit et son regard sur les régions qui font vivre cette économie, mais pas que. On vous propose de retrouver cet entretien maintenant.
18: Votre parcours vous pousse à Paris. Vous cherchez un peu, en fait. Parce que vous ne savez pas trop, j'imagine, à 17-18 ans, ce que vous voulez faire.
19: Bah, je réussis par miracle à avoir le bac et puis à arriver à la Sorbonne, c'est pareil. Je suis passionné de théâtre. Donc j'essaie de faire du théâtre, mais là je découvre que c'est un vrai métier avec un talent.
18: C'est ça que je vous dis que vous cherchez finalement.
19: Ouais, ben c'est un âge. Alors, ce qui est merveilleux quand on se cherche, c'est que tout est absolument ouvert. Enfin, on a un regard à 360, on se laisse toutes les possibilités. Puis après, quand vous voyez des vrais copains comédiens, vous vous dites, ok, ça, c'est quand même un vrai métier, c'est pas pour moi.
18: Ouais, vous êtes super à l'aise. On voit beaucoup la télévision, on sent qu'il y a, je sais pas si les cours de théâtre, même deux mois... Ça a joué un peu quand même.
19: J'essaie de pas faire un teasing à l'envers, mais on parlera de la personne qui m'a donné ce conseil un jour, qui est un copain qui lui est devenu évidemment tellement célèbre et qui a gardé toute son humanité. On va peut-être vous en parler.
18: Attendez, Nicolas, on va en parler tout de suite. Vous arrivez à Paris, vous êtes à la Sorbonne, vous allez aller à la fac et vous rencontrez Nikos Aliagas.
19: Voilà, Nikos Aliagas. Et c'est vrai qu'au moment où ses aventures deviennent de plus en plus connues, où les journalistes me sollicitent, moi c'est pas... mon histoire de départ, je fais pas une émission comme je ferais une pièce de théâtre parce que ça parle tellement de la vie de producteur, il y a des enjeux énormes, vous êtes dans quelque chose qui doit être absolument vrai. Mais il m'avait dit, parle avec ton cœur, vaut mieux dire un peu spontanément quelque chose qui peut être pas forcément le mieux choisi, mais dans la vibration de ce que tu vas dire. Ça va s'entendre que tu dis quelque chose qui a du sens pour toi et ça en aura pour les autres. Parle aux gens. Voilà ce que m'avait dit Nikos Aliagas. Parle aux gens, adresse-toi à eux. Ne t'adresse pas à des businessmen.
18: Évidemment, Nico, je sais pas si c'est avec lui, mais alors, on est à la maison de la radio et de la musique. C'est un lieu que vous avez un peu fréquenté plus jeune. Vous avez arpenté les couloirs vides.
19: J'en parlais avec Louise qui prépare cette émission et on s'est rendu compte, vous êtes au sixième étage lorsque vous préparez l'émission. Eh bien, je venais On était à la Sorbonne avec Nikos, on se rencontre dans la bibliothèque, on a un même sac d'écolier, ça nous permet de nous adresser la parole, et ouais. Après on passe vraiment des journées et des soirées ensemble, et le soir, pour financer ses études, il est dans la salle des Telex. C'est au sixième étage. Je me rappelle ce numéro d'étage qu'il m'a souvent raconté. Je l'avais un peu oublié. Les nouvelles du monde arrivent sur des petits Telex avec des codes de 1 à 5. Et on est les premiers petits étudiants à découvrir des nouvelles comme la mort de Yasser Arafat ou des choses absolument incroyables. Lui courait dans le couloir vide jusqu'au rédacteur en disant « Voilà une info qui doit retenir votre attention ».
18: On va le saluer, Nikos, parce que c'est resté un copain, hein, je crois, aujourd'hui.
19: C'est, ouais. Non, c'est plus qu'un copain. Je sais, dans ces cas-là, qu'il faut pas verser dans le trop de compliments et de pathos. Mais, surexposé comme il l'est, être à ce point, comme ça, dans la lumière, avoir cette notoriété aussi grande, et pas avoir écorné un gramme de cet ami qui était le mien il y a 18 ans, avec sa simplicité, sa loyauté et son humanité. Ouais, c'est un beau parcours de vie.
18: Nicolas Chabanne, vous faites des allers-retours entre Paris, où vous essayez aussi au journalisme, il y a le Figaro, vous faites des piges à 17 euros la pige. Bon, c'est pas votre truc, encore une fois, vous trouvez ça un peu trop parisien, il n'y a pas que Paris dans la vie, comme vous l'avez compris. Vous allez croiser des copains, et à un moment donné, vous allez voir qu'il y a des copains qui jettent un peu des fruits et légumes qui ont un peu un mauvais aspect. Et vous dites, c'est quand même dommage. Et c'est là que vous avez le déclic, c'était où? Vous vous souvenez du jour où il y a eu ce déclic des gueules cassées que vous avez créé?
19: Absolument, c'était dans le Luberon, juste avant, c'est ce qui m'avait connecté, notamment au distributeur. On avait fait des centres de lavage solidaire pour notamment les copains qui étaient en galère juste avant. Mais comme les distributeurs, finalement, on arrivait à leur parler, on découvre qu'ils jettent des fruits ou des légumes, notamment là, c'était des abricots, mais il y en a bien d'autres, pour des mini défauts d'aspect. Les cahiers des charges, faits toujours par des gens tellement savants qu'ils font des choses que notre bon sens ne ferait pas, décident qu'il faut que ce soit parfaitement rond, que la couleur doit être absolument comme celle-là. Et je vois, c'était la famille dans le Luberon Saint-Michel, je vois Thierry Saint-Michel qui jette sous l'établi des abricots parfaitement mûrs et très bons, alors que moi, je les aurais pris immédiatement pour les amener chez moi. Et là, c'est sa maman, je crois, qui me dit, s'il y a un seul fruit qui n'est pas parfait dans la palette, on peut avoir un refus de toute la palette. Mmh. Et là, on se dit, si ça devient du gaspillage, alors que c'est parfaitement bon, il faut qu'on les sauve. Voilà comment.
18: C'est comme ça qu'est né les gueules cassées, ouais. Alors, il y a eu le label Le Petit Producteur, ça c'était juste avant. Et puis la marque de l'équitable, on va en dire un mot, qui est arrivée dans votre vie. On est en 2016. Les premières briques de lait, c'est qui le patron, qui sont produites. Il y a un endroit particulier d'ailleurs où elles sont produites. Je crois qu'on est dans la Bresse, on est à Pont-de-Vaux.
19: Ça c'est le moment où naît effectivement la brique de lait avec les producteurs. Mais la laiterie qui est importante aussi, elle est à Orléans. Il y a deux lieux, mais il y a cette laiterie qui va accueillir et ramasser le lait. Je me suis remis effectivement tout ça en tête puisque il y a une production qui a décidé de raconter l'histoire dans un long métrage et elle nous a fait repasser par toutes ces étapes. Et c'est vrai qu'il y a une scène dans ce qui deviendra un film, la scène de la mairie de Pont-de-Vaux, c'est absolument incroyable. Il faut imaginer en 2 secondes des producteurs, 80 familles, à qui restait 2 mois avant de mettre la clé sous la porte. Chaque matin, quand ils tournaient le bouton de la machine à faire, 120 euros par jour, perdu. Et quand ils arrivent dans la salle, je me rappelle très bien de ce moment-là, nous on est un peu en retard, il y a le responsable de la laiterie, l'acheteur de Carrefour, Marc Delage, ils arrivent, dernière chance, nous les consommateurs, parce qu'on est consommateurs et toujours aujourd'hui, on leur dit, on va pas vous laisser tomber. Et c'est le moment clé où, alors que Carrefour et la laiterie se demandent combien de litres ils peuvent récupérer, ils avaient 26 millions de litres à vendre, Carrefour et la laiterie disent 5 millions peut-être, mais pas plus. Nous, en tant que consommateurs, et merci à eux d'avoir entendu, on leur a dit, vous voyez, si vous prenez pas les 26 millions, ils vont disparaître. Si vous prenez 5 millions, vous allez un petit peu améliorer, mais leur vie ne va pas changer. Nous, consommateurs, si on est sûr que leur vie change, on achètera les 26 millions. Vous vendrez plus facilement les 26 millions de litres, si vous les sauvez, que 5 millions si vous les aidez un peu. Ils se sont tapés dans la main, et c'est qui le patron aidé.
18: Nicolas Chabanne, vous recevrez 2 fois le prix de l'audace marketing, c'est pas rien, en 2015 pour les gueules cassées, en 2018 pour C'est qui le patron, vous avez les éloges du New York Times, du Guardian, je sais pas comment on réagit à Carpentras quand l'enfant du pays comme ça réussit, vous nous le direz peut-être dans un instant, il y a même l'ONU qui s'est intéressé à vous. Nicolas Chabanne est notre invité, vous êtes gourmand Nicolas
19: Ça se voit, je crois.
18: Oui, non, je suis pas du tout, voilà. Je vous parle de ça parce que c'est avec beaucoup de gourmands disque, on va retrouver Catherine Cricandon et qu'on va parler de cuisine. Parce que pour cuisiner, il y a deux écoles. Tout à l'heure, on était dans l'école de la forêt, là, on est dans l'école de la cuisine. La cuisine au beurre ou la cuisine à l'huile. Fait penser au film avec Fernandel, tourné dans le sud d'ailleurs. Alors Catherine Cricandon, elle, a peut-être une solution à nous proposer aujourd'hui. Écoutez.
9: À Jaune, un petit village de 800 habitants du Loir-et-Cher, il y a une usine qui reçoit 3 tonnes de piment par jour. Mais pourquoi donc ? Eh bien, pour faire des sauces piquantes, pardi. La Maison Martin sort 8000 produits par jour, 600 000 par an, et cela demande un immense investissement de son cofondateur, Jean-Baptiste Martin.
14: Pour ma part, il faut savoir que les deux premières années dans le Loir-et-Cher, je dormais dans l'usine pendant 5 nuits par semaine. Ma famille est du côté de Versailles. En ce moment, c'est plus que 2 nuits par semaine. Voilà, il y a un rapport aussi charnel, en fait, à la fabrique, pas qu'au piment. Donc, on se donne beaucoup. Maintenant, on est hyper heureux et surtout... très heureux en fait d'emmener avec nous toute une équipe, de voir en fait qu'on a des clients aussi qui sont très contents en fait de découvrir que le piment c'est pas juste quelque chose qui brûle, mais quelque chose qui peut avoir un vrai sens gastronomique dans l'assiette. Donc la complétude, si je puis dire ainsi, de tout ça fait que ouais, c'est ultra kiffant.
9: Une équipe d'une quinzaine de personnes trie, lave et équeute à la main les piments. Ceux-ci sont ensuite réduits en purée avant d'être cuisinés seuls ou avec d'autres ingrédients. Il y a actuellement près de 25 références différentes et le mariage des saveurs est parfois étonnant. Framboises, algues, ananas et il y a même des éditions limitées avec du pastis et du vin. Les sauces ou salsa picante sont vendues dans plus de 1500 endroits en France et dans le monde. Pour en arriver là, il faut remonter 15 ans en arrière. Jean-Baptiste est chef cuisinier aux États-Unis. Il travaille avec une brigade composée entièrement de Mexicains qui venaient tous les jours au travail avec des petits piments à grignoter. Jean-Baptiste décide alors de s'intéresser à ce fruit. Oui, c'est un fruit, même si en cuisine on l'utilise comme légume ou condiment. De retour en France, il s'associe à sa femme Anna et son cousin Benjamin et il nous explique pourquoi et comment leur usine est maintenant en centre Val-de-Loire.
14: Alors on arrive ici mais vraiment totalement par hasard. Notre aventure elle a commencé dans notre école de cuisine en fait à Viroflay qui est juste à côté de Versailles. Il y a eu une tellement grosse demande en fait qu'il a fallu passer à un stade artisanal mais peut-être un peu plus industrialisé avec quelques machines. Et donc du coup on a cherché en région parisienne, il n'y avait pas chaussures à notre pied et en visant au sud on a trouvé un local en fait du côté de Jaune. C'était un ancien abattoir à volailles qu'on a transformé en paradis du végétal pour sa rédemption. Et là on est arrivé surtout dans un endroit très accueillant avec des gens très accueillants et une région vraiment hyper accueillante à notre écoute.
9: Plus d'infos sur m-martin.fr. Merci à Nathanaël Bruni d'ici Orléans pour cette idée piquante mais qui marche. Ici, ça entreprend Martin Hot Sauce de la maison Martin, des sauces fabriquées et cuisinées dans le Loir-et-Cher.
18: Merci beaucoup Catherine Cricandon, m'a dit à famille Martin, il y en a une aussi dans le sud de la France.
19: À Carpentras, pour le concassé de tomates.
18: Ouais, alors on parle le poivre vert avec votre grand-père, le piment là à l'instant, ça vous a inspiré ce sujet Catherine Cricandon?
19: Ouais, c'est très important, tout ce qui d'ailleurs fait notre gastronomie. C'est un patrimoine tellement important. Tous les jours, on se lève, nous, l'équipe, en se disant qu'il faut qu'on défende ceux qui nous nourrissent tous les jours.
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17: Un petit peu de soleil et d'amour en cette fin de dimanche avec l'un des grands classiques de Stevie Wonder. Voici You Are the Sunshine of My Life, sur ICI.

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2: Et le week-end touche doucement à sa fin, mais il nous reste encore une étape dans notre voyage. Toute cette semaine, Éric Bastien fait parler ses invités de leurs souvenirs les plus personnels. Et souvent, derrière une anecdote ou un lieu cité ou au détour d'une conversation, se cache toute une histoire. C'est le cas avec Sidonie Bonnec, qui était notre invitée lundi. Animatrice, auteure, elle nous a emmenés dans les endroits qui ont marqué son parcours, avec forcément quelques souvenirs et anecdotes au passage. Si vous l'avez manqué ou si vous avez simplement envie à réécouter, voici un nouvel extrait de Il n'y a pas que Paris dans la vie sur ICI.
3: Rennes, où voilà, c'est les études, hein, c'est prépa littéraire, c'est calme.
4: Oula, attention, hippocagne, après fac de lettres et d'histoire, et pour devenir journaliste.
3: Alors Paris, l'école de journalistes du CELSA, Paris c'est au final la seule ville qu'on ne vous a pas imposée.
4: Oui, c'est ça. C'est la seule que j'ai. Alors, beaucoup de gens sont parisiens et partent en région. Bah, moi, j'étais une régionale et je rêvais de Paris. Parce ouais. que j'étais jamais vraiment allée. Et puis, je me disais que j'aurais peut-être des opportunités pour mon métier. Puis, j'avais envie de vivre des aventures. J'avais surtout envie d'être perdue dans une ville. Eh bien, je suis toujours, ça fait 20 ans, je suis toujours perdue.
3: Très honnêtement, je pense que même les purs parisiens ne connaissent pas Paris, ne connaîtront jamais
4: c'est
3: Paris.
4: Ça, c'est
3: même
4: ça qui en y va. Moi, je me sens, je sais pas, est-ce que je peux dire que je suis parisienne? Ça fait 20 ans.
3: Ça dépend, vous vivez pas à Paris aujourd'hui?
4: Juste à côté.
3: Vous êtes francilienne?
4: Je suis francilienne, ouais.
3: Et vous êtes à combien de kilomètres de Paris? 10, 15, 20?
4: Ah non, 2.
3: Ah oui. Vous êtes petite couronne ou vous dites parisienne?
4: Oui.
3: Vous dites petite couronnienne.
4: Petite couronnienne.
3: Bon, évidemment.
4: Mais j'ose
3: Paris.
4: Pas parler de Paris, parce qu'on n'a pas trop le droit de.
3: On verra. Bon, bah, Paris, voilà, c'est moi qui le dis. C'est quand même le symbole aussi de la réussite pour vous. Je survole rapidement, c'est pas l'objectif, mais il y a Endemol, il y a France 4, il y a W9, il y a les maternelles sur France 5, il y a la TNT, il y a France 2, toujours sur France 2, tous les soirs à 18h05, avec tout le monde.
4: Ça fait quasiment 10 ans, hein.
3: Ouais, il y a RTL, il y a France Bleu, on l'a évoqué il y a quelques années. Que des lieux où vous êtes bien sentis.
4: Ah oui, moi je suis bien partout, puis quand je suis pas bien, je finis par m'en aller, hein, mais ouais. Bien sûr, on a de la chance d'avoir des métiers quand même très, très chouettes.
3: Bon, et puis alors il y a ce déclencheur qui fait que maintenant vous écrivez.
4: Qu'est-ce qui s'est passé?
3: Mais non, mais il y a ça, premier roman, La fille au père, là, c'était il y a quoi, il y a 2 ans maintenant, je dirais,
4: deux ans. 2 ans, vous avez raison.
3: Gros succès, fierté, j'imagine quand même, on va se dire les choses franchement, 100 000 exemplaires, il y a des hommes politiques qu'on voit tous les jours à la télé qui en vendent pas autant. Hein.
4: Oui, non, c'est une chance inouïe, c'est une histoire que j'ai écrite à partir de ma propre histoire de fille au père quand j'avais 20 ans, qui s'est très mal déroulée à Londres, et j'avais envie d'écrire un thriller. Je me suis dit, je vais m'inspirer de ce décor, de ces gens fous que j'ai croisés dans ma vie, qui m'ont un peu traumatisée, et je vais en faire une fiction. Et je me suis lancée dans l'écriture de ce roman que j'ai écrit avec les conseils de plusieurs personnes qui m'ont dit lâche les chiens, de toute façon des écrivains il y en a plein, donc ça parlera peut-être à personne, peut-être que oui, la seule possibilité que ça marche, c'est qu'on entende ta voix. Voilà, j'ai lâché les
3: chiens. C'est d'autant plus une réussite, parce que je pense qu'il n'y a pas beaucoup de gens qui vous attendaient, là.
4: Personne.
3: Clairement.
4: Mais c'est ça qui est magnifique. Et c'était horrible, d'ailleurs, quand j'écrivais. Je me disais, mais pourquoi je fais ça? Ouais. Puis il y a des jours, j'étais contente, voilà. Et puis j'ai trouvé un public, j'ai touché des gens, et c'est extraordinaire. Et je vis ma meilleure vie.
3: Est-ce qu'il y a un lieu, en France, ne me dis pas mon lit, ou je sais pas quoi, vous aimez écrire?
4: Alors, je ne sais pas comment vous le savez, mais... Mon lit.
3: Oui, bah, je sais. Pourtant, je ne connais pas votre lit. Je le dis très honnêtement, en toute amitié. En
4: j'adore
3: toute
4: écrire allongé. Mais on s'en fiche. Je commence
3: aussi.
4: Et je finis mes romans à dînard.
3: Non, parce que écrire allongé dans un lit, c'est bien. Mais qu'est-ce que vous voyez? Peut-être qu'il y a quelque chose qui vous inspire quand vous êtes allongé.
4: Et vous avez tout compris. J'ai une baie vitrée qui donne sur le jardin de mes voisins. Ils ont une belle pelouse verte, ils entretiennent bien, ils ont des belles fleurs, ils ont un cèdre, ils ont un magnolia. Et ça m'inspire. Et sinon, j'écris à dînard. Face à la mer. Voilà, j'ai besoin de... Un petit peu, pas tout le temps, hein, mais...
3: En Bretagne, il pleut.
4: Pas souvent. Voilà. Alors cet été...
3: Que sur les cons, comme disent
4: les
3: Bretons.
4: Alors cet été, il n'a pas dû y avoir un seul con en Bretagne, car il n'a pas plu.
3: Est-ce que vous voyez pourquoi je vous emmène sur la pluie et l'orage?
4: Oui, parce que dans La femme effacée...
3: Candice suffoque dans un Paris totalement submergé, avec une espèce de pluie incessante. C'est comme ça que ça démarre.
4: C'est vrai.
3: Et ça l'oblige à rester enfermée chez elle, parce qu'il fait moche.
4: Oui, alors comment j'ai imaginé ça? Figurez-vous que l'année dernière, je ne sais pas si vous vous rappelez, on a eu une semaine d'épisodes de pluie. C'est-à-dire qu'il a plu intensément tous les jours. Donc premier jour, deuxième jour, troisième jour, je me dis mais je suis toujours pas sortie. Quatrième jour, j'ai commencé à angoisser. Cinquième jour, je me suis dit la planète est en train de changer. J'ai fait quelques recherches et j'ai vu qu'en effet, avec les futures canicules, allait avoir également des grosses pluies. Et ça m'a fait un décor, en fait. Je trouvais que c'était un super décor pour mon thriller. Et surtout, je me suis dit que c'est comme si on était un peu dans... en France dans quelques années, vous voyez. Et j'ai réfléchi à cette pluie, qu'est-ce qu'elle va impliquer, qu'est-ce qu'elle va entraîner dans la vie des gens et notamment des femmes. Eh bien, quand il pleut beaucoup et que vous ne pouvez plus sortir, les femmes et les enfants sont plus cloîtrés. Et quand on cloître des humains, des femmes, des enfants et des hommes, il y a aussi plus de violence familiale. Et ça m'a, voilà, ça m'a inspiré pour ce roman.
3: Candice, elle a une fille qui a 5 ans et qui crie la nuit.
4: Elle hurle la nuit et elle ne sait pas pourquoi. Et Candice, alors c'est un roman avec beaucoup de rebondissements et de secrets que vous allez découvrir, donc je ne peux pas vous les révéler, mais elle va faire une découverte justement à l'occasion d'une inondation parce que Paris déborde, donc sa cave est inondée et en descendant dans cette, sa cave, elle va avoir une inscription et à partir de là, elle va découvrir des secrets sur Paris.
3: Avec une étrange inscription,
4: peut-être sur sa
3: ça
4: famille.
3: Démarre à ce moment-là.
4: Ouais.
3: Sur la famille.
4: Ouais. Je suis la voix cousue dans la pierre.
3: Ça va plonger tout le monde dans un lointain passé. Ça va, ouais. Vous allez remonter le temps là.
4: Et on va parler de ces souffrances et de ces blessures dans nos vies passées. Et c'est quelque chose de réel, c'est pas la psychogénéalogie, qui viennent aujourd'hui gâcher nos quotidiens. Et elle va devoir enquêter pour comprendre
3: d'où
4: viennent toutes ces angoisses. Voilà. Elle a l'impression de s'effacer dans la vie. Peut-être qu'on a voulu effacer d'autres femmes avant dans sa famille, qui sait.
3: Il y a de la folie, il y a de la manipulation. On parlait des fantômes tout à l'heure, des feux follets au cimetière qui étaient en face de chez vous. Et un peu les fantômes du passé, les fantômes du présent. Ils se baladent aussi dans ce livre-là.
4: Parce que j'adore l'idée, et c'est une psychologue française qui a développé ça, l'idée que nous sommes en fait aussi le fruit de notre histoire familiale. Nous sommes une génétique familiale, mais nous sommes aussi une psychologie familiale. Et donc, il y a certains de vos ancêtres qui ont vécu des choses terribles. Ça crée comme des nœuds, des secrets, des non-dits dans la famille et des souffrances qui parfois se réveillent à des dates d'anniversaire dans votre propre vie. Mmh. C'est pour ça que des gens vont parfois voir des psychologues qui sont spécialisés en psychogénéalogie pour comprendre cette histoire familiale et soulager des douleurs d'aujourd'hui qui appartiennent en fait au passé.
3: Quand on vous voit comme ça, toute gentille, généreuse, souriante, on n'a pas l'impression que vous allez devenir ce que vous êtes, je l'ai dit tout à l'heure. On se dit pas, tiens, on va nous emmener dans quelque chose d'assez
4: noir,
3: un peu suffocant, oppressant, noir, thriller. C'est ça,
4: oui,
3: votre univers dans ce roman et dans le premier aussi.
4: C'est parce que justement, j'aime tellement la vie, les gens, j'ai toujours un abord très positif, mais on est quand même souvent déçu ou étonné ou inquiet par le comportement des gens. Et donc moi, la littérature, ça me permet d'épingler le mal, les comportements étranges et de pouvoir me libérer de ces peurs, vous voyez. Et puis je vous libère, je vous fais plaisir, en plus je vous libère de vos peurs aussi.
3: Donc je ne demande pas ce que provoque l'écriture en vous, une libération.
4: Oh là là, une sérénité, j'ai jamais été aussi bien de ma vie.
3: La femme effacée ou quand la vengeance défie le temps, signé Sidonie Bonnec. Deuxième roman après le succès du premier, La fille au père, c'est en librairie depuis le 2 septembre, ce qui va vous conduire, j'imagine, dans des salons littéraires, vous l'avez évoqué.
4: Vous
3: faites tout le tour de France.
4: Mais oui, j'adore rencontrer les lectrices et les lecteurs. Je vais aller à Besançon, à Nancy, je vais aller à Brive, je vais aller à Dinard, j'ai encore plein d'autres villes. Je vais tout mettre sur mon Instagram, mon petit tour de France, comme ça on pourra tous se rencontrer. J'ai hâte.
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3: Il y a deux îles qui comptent pour vous, Sidonie Bonnec, Henri Salvador, bien sûr. L'île de Porquerolles.
4: Ouais, ah oui. Oui, c'est un de mes magnifiques souvenirs d'enfance. On avait des amis qui avaient un petit bateau et ils nous emmenaient faire du bateau à Porquerolles. Donc vous imaginez une île de rêve avec une eau extrêmement claire. Et donc on sautait dans l'eau avec notre petit maillot de bain. On regardait cette nature magnifique, cette eau délicieuse, cette Méditerranée. Et c'est une île magnifique, toute petite, très protégée. Je crois qu'il y a un numerus clausus. Maintenant on ne peut plus y aller comme ça facilement pour les vacances. Mais c'est une île, c'est l'île de mon enfance. Mais en fait, c'était le bonheur, c'était le rêve de pouvoir passer des dimanches sur cette île.
3: Il y en a une deuxième.
4: Ah oui.
3: C'est l'île de Groix.
4: Ah, j'adore. Pareil, des vacances en camping. Alors,
3: l'île
4: on avait des.
3: Grenat, on la surnomme, j'ai
4: vu. Ah, je ne savais pas.
3: Ouais.
4: Je me rappelle, on pêchait des. Comment ça s'appelle? Ça n'existe presque plus. Les pieds-pouces, ça vous dit quelque chose?
3: Oui, bien sûr.
4: Ouais. Ce fruit de mer un petit peu étonnant. Et je me rappelle, on mangeait ça avec des amis qui avaient des tentes dans un camping. Et donc, on campait, on faisait du vélo, on mangeait des crêpes, parce que Groix n'est que crêpes aussi. Hein.
3: C'est au nord-ouest de Belle-Île-en-Mer. Hein,
4: excusez-moi. Oui, c'est dans le sud de la Bretagne.
3: De la Bretagne,
4: voilà, exactement. Et c'est une petite île qui a des plages de toutes formes, des petites criques. La mer est bonne. Et elle est vraiment accessible. C'est une île extraordinaire.
3: On s'est baladé partout. Est-ce qu'il y a un lieu que vous retenez parmi tous ces endroits? Vous avez commencé tout à l'heure en fermant les yeux en me disant Aix-en-Provence. Et puis finalement, là, depuis quasiment une heure, on a évoqué plein de choses. Si on devait en garder qu'un seul, et si vous étiez une carte de France et qu'il y avait un lieu central?
4: Porquerolles. Bah, une île. Coup, oui. Oui, parce que l'île, c'est fascinant. Et en plus, quand on écrit des romans, c'est très inspirant, une île. C'est le décor d'un huis clos, c'est l'isolement, c'est l'inquiétude, c'est aussi la beauté, mais c'est... j'adore les îles. On a beaucoup d'îles en France, hein, c'est extraordinaire.
3: Évidemment. Et l'île de France, vous vivez.
4: Bah, oui, alors celle-là, elle est plus... l'île de la chose. Cité aussi.
3: C'est vrai. S'il y a des lieux que vous connaissez peu ou que vous aimeriez découvrir, vous dites, tiens, voilà, je ne me suis jamais arrêté, j'ai noté la Lozère, la Creuse ou encore la Corrèze.
4: Bah oui. Parce
3: mais
4: c'est
3: pas du tout.
4: Non. Si, je suis allée à Saint-Chély-sur...
3: Saint-Chély-d'Apcher.
4: D'Apcher.
3: Ouais, ça sent Lozère.
4: Oui, ça sent Lozère. Extraordinaire festival du livre. Justement, c'est ça qui m'a donné envie de me balader un peu plus au cœur des terres. J'ai demandé plein de conseils pour de futures vacances. Et en camping-car, faire du vélo. Voilà, ça, c'est un coin qui m'attire. Le calme, la solitude. Je suis en recherche de ça un peu. Moins de monde.
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2: Et il est temps de refermer notre petite carte de France pour ce week-end. Alors pour le dernier morceau de 7 heures, on vous emmène juste après la frontière, direction l'Italie. Un titre qui a gardé toute sa fraîcheur et qui devrait parfaitement accompagner cette fin de dimanche. Lily Cube, voyage en Italie sur Ici. Merci d'avoir partagé cette soirée avec nous. Très belle fin de week-end à toutes et tous.

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1: Le week-end s'achève doucement sur ICI, il est 21h. Très bonne soirée à toutes et tous et rendez-vous avec Laurent Petit-Guillaume dans les années 80.
2: Bonsoir à tous, j'espère que vous avez passé un bon week-end. Et pour le finir en chanson, en sourire, en souvenir, je vous ai préparé une heure de tube, une cuvée 100% années 80. Ça commence comme ça.

0: Tarzan Boy.
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0: J'ai bien précisé chanson, souvenir et sourire, hein, parce que si vous êtes curieux, si vous avez envie de sourire, je vous invite à revoir le clip qui accompagne ce tube sorti il y a 40 ans. C'est du fait maison, les effets spéciaux sont d'époque, le chanteur, danseur, n'hésite pas sur le maquillage, bref, c'est du 100% années 80, bah oui. Les temps changent et pour la suite, on va choisir un son, un look, un rythme très différent. Unchain My Heart, c'est Joe Cocker qui arrive avec sa voix rock and roll.

Indochine, c'était Canary Bay. Ici. Une soirée années 80, c'est toujours avec un titre d'Indochine à un moment donné. Bah voilà, c'est fait. 1985, Canary Bay, malgré les réticences de la maison de disques concernant le sujet de la chanson, l'homosexualité féminine, le groupe décide d'en faire un single. Et ça marche. Mais malgré cela, le titre ne bénéficiera jamais d'un clip. Contrairement, entre autres, au groupe Alan Parsons Project qui, en 1984, pour le tube Don't Answer Me, s'offre un clip génial dans le style bande dessinée. Franchement, c'est à voir, à revoir. Mais nous, ici, on les écoute.

0: Mylène Farmer, c'était Tristana. Ah, il y a de la référence dans l'air comme souvent avec Mylène. Ce titre s'inspire du célèbre roman de Léon Tolstoï, Anna Karénine. Un titre sur la perte d'un amour impossible. Alors c'est le quatrième extrait de son premier album, Cendre de Lune, et c'était en 1987. Année plutôt heureuse aussi pour François Feldman, puisqu'il obtient son premier succès, Rien que pour toi, qui arrive dans un instant.
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0: Running Up That Hill, c'était Kate Bush. 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
0: Le fameux tube de celle qui est devenue une vraie légende et qui s'est retrouvée trois fois numéro un avec cette chanson. La première fois à sa sortie en 85, une deuxième fois en 2012 avec une version remixée pour la cérémonie de clôture des JO d'été et une troisième fois grâce à son utilisation dans la série Netflix Stranger Things. À mon avis, en termes de droits d'auteur, ça lui permet de voir venir. Plus modeste mais tout aussi ancrée dans notre mémoire, L'encre de tes yeux, Francis Cabrel.

Claude Dugarreau, c'était Nougat-York. Le titre qui a permis au génie toulousain de renouer avec le succès, alors que sa maison de disques l'avait remercié parce qu'il vendait pas assez de disques. Alors lui, il vend tout ce qu'il possède pour produire un nouvel album à New York. On est en 87 et à sa sortie, c'est un vrai triomphe. Il décrochera même en 88 deux victoires de la musique. Lui, il est passé de vedette à star mondiale grâce à Let's Dance, David Bowie.

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1: Merci d'avoir partagé avec moi ce 100% années 80. La suite de votre soirée, c'est 100% chansons françaises. Et à demain. 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
2: Avec Cœur de Rocker, Julien Clerc s'offre un nouveau souffle et séduit une génération plus jeune. Mais la chanson cache des confidences très fortes.
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2: L'artiste y évoque son choix de délaisser les études aux grandes dames d'un père qui le rêvait ailleurs. Loin des bancs de l'école, Julien n'a qu'une seule obsession, la musique. Mais le texte va plus loin et devient même une lettre ouverte à sa mère pour lui dire tout son amour. Il y confesse aussi son incapacité à rester fidèle. La musique ne suffit pas à combler tous ses manques.

0: Un titre sincère qui prouve que chez Julien Clerc, la passion et les sentiments sont indissociables.
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3: Une jeune fille de 17 ans s'apprête à gagner l'Eurovision et à devenir une icône malgré elle. Son nom, France Gall, et son tube, poupée de cire, poupée de son. Bienvenue en 1965.
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3: Derrière les sourires de façade, c'est un drame. Le texte, signé Serge Gainsbourg, est d'une cruauté rare. Il se moque de la naïveté de la chanteuse en la comparant à une marionnette sans cervelle. Pire encore, le soir de son triomphe, son fiancé, Claude François, la quitte par jalousie au téléphone. Une musique entraînante pour masquer une immense solitude. France Gall finira par renier cette période, même si ce titre s'impose dans le cœur des Français.
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2: Café Bock, merci de nous recevoir depuis votre belle boutique de la rue du Docteur Leroy. Bonjour Henri Lemarié.
3: Bonjour Roland.
2: Alors votre actualité déjà avec 2026 dans la ligne de mire, c'est la création d'une franchise, d'un accompagnement également des futurs franchisés. Mais pour en arriver là, c'est quand même intéressant de savoir qui vous êtes et comment vous avez commencé. Moi je vois Café Bock 1932, bon c'est pas vous qui êtes à la tête de cette enseigne depuis 1932. Vous les dirigez depuis quand ?
3: Je dirige les Café Bock depuis 2020, depuis octobre 2020, depuis que Bruno Clément qui a avait été là pendant 32 ans, cédé le fonds de commerce.
2: Allez, des questions très directes. Quel âge avez-vous ?
3: J'ai 56 ans dans quelques jours.
2: Est-ce que vous êtes sartois de naissance ?
3: Je suis sartois de famille, parce que moi je suis né et j'ai grandi en région parisienne, mais ma famille est originaire du sud de la Sarthe, à Ruillé-sur-Loire, depuis des générations et des générations.
2: Quelle a été votre formation ?
3: Je suis technicien d'abord et ensuite commercial. Je suis technico-commercial, j'ai commencé par vendre du bien d'équipement industriel.
2: Le café, pourquoi, comment ?
3: C'est un cheminement, j'ai commencé par l'industrie, j'ai eu envie de quitter l'industrie pour revenir à mes racines familiales qui est l'artisanat. Donc je me suis dirigé vers le bâtiment, donc la ferronnerie d'art. J'ai repris une entreprise que j'ai dirigée pendant 10 ans. La dernière opportunité professionnelle, ça a été d'aller vers encore plus d'artisanat avec la reprise de ce fonds de commerce où on transforme le café vert, le café cru qui nous vient de l'autre bout de la planète, en un café torréfié que l'on vend ici. Et effectivement, les Cafés Bock le font depuis 93 ans.
2: Ça a l'air de bien se passer. C'est quoi les clés de la réussite ?
3: Il n'y a pas de clé de la réussite propre à Café Bock. C'est le clé de la réussite propre à l'entreprise, c'est-à-dire définir un projet d'entreprise, une stratégie, s'y tenir, s'entourer de gens compétents, motivés, de respecter les équipes en interne, les clients en externe, et puis de croire en son projet et de porter la passion.
2: Henri Lemarié, où vous voyez-vous dans 5 ans ?
3: J'espère que dans 5 ans, les Café Bock seront une marque connue en France pour la défense de la filière et pour la vertu qu'ils porteront.
2: Parlez-nous du cadre de vie qu'offre la Sarthe, Henri Lemarié.
3: C'est un cadre de vie exceptionnel. Nos enfants peuvent y grandir. On est proche de cette nature qui nous est si importante. Et aujourd'hui, quand même, la possibilité d'y porter à des projets modernes.
2: Merci beaucoup, Henri Lemarié, de nous avoir reçus. À très bientôt.
3: À bientôt, Bruno.
2: On peut se prendre un café là tout de suite.
3: Allons-y.
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4: Si je vous dis Johnny Hallyday, Belmondo, vous pensez cinéma, oui. Mais pour moi aujourd'hui, ça me fait penser Bichon Maltais, Yorkshire, bref, des toutous quoi.
5: C'est beau, hein, cet homme-là avec son chien.
4: Car aujourd'hui, je teste le métier de toiletteur canin. Mais pas chez n'importe qui, non, non, non. Chez un coiffeur des chiens de star. On est chez Rhinocérose, c'est à Strasbourg. C'est le salon de Didier, qui est toiletteur canin depuis plus de 25 ans. Et ici, on rigole pas avec le pelage, la touffe, le poil, derrière la porte vitrée, les odeurs de shampoing, les bruits du séchoir. Et chez Didier, chaque chien est traité comme un client VIP. Et ce, pour le plus grand bonheur de ses propriétaires, qui eux sont confortablement installés eh bien, dans le canapé pour papoter. Je regarde Didier au loin qui est en pleine retaille de mèche sur Anouk. Anouk, c'est un petit bichon maltais très précieuse. En pleine cure de rafraîchissement, il observe

0: gars, c'est même pas la peine.
1: Je me suis rapproché tranquillement.
0: Anouk, elle, s'est reculée. J'ai pas insisté, même si maman me disait « Mais si, allez-y, elle dira rien !» Et j'ai préféré ne pas croire maman. Non. Didier reprend la main, précis, calme, le chien se détend. L'expérience parle, quoi. Nickel. Eh oui, Didier, c'est un peu comme le Franck Bronvo des cabots. Il a coiffé les fidèles compagnons des plus grandes stars. Oui, Johnny, Bebel. Mais ça, pour lui, ça n'a pas d'importance parce que chaque chien est, sans mauvais jeu de mots, bichonné de la même façon pour lui. Et ça fonctionne aussi pour les clients, hein, qui sont littéralement, mais alors, aux petits oignons. Et pour Didier, c'est ça, sa récompense. Voir le chien bien, mais aussi voir les maîtres heureux. Et pour ça aussi, il faut le dire, Didier, ah, il a le coup de patte. Le petit mot qui va bien, la petite attention qui fait plaisir, les nouvelles des dernières sur Simba, Loki ou encore Marley, il les connaît tous, hein. Moi, je repars avec des poils partout sur le pantalon, mais avec une certitude, ce métier est bien plus profond que ce que j'imaginais. Quant à Anouk, la voilà prête pour aller batifoler avec maman, direction chez le boucher, qui, j'en suis sûr, ne manquera pas de souligner la beauté de cette nouvelle coupe à sa maîtresse. N'est-ce pas, Anouk ?
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3: On sait qu'on est Lorraine, Nicolas Turon, parce que quoi aujourd'hui ?
4: Parce qu'on connaît le Gégen de Lémont.
3: Je ne connais pas, moi, le Gégène de Lémont.
4: Nous avons reçu beaucoup de messages qui nous encourageaient à faire des papiers sur la Meuse, donc on continue.
3: D'accord.
4: Et figurez-vous, Frédéric, que chaque village a son clocher,
3: oui.
4: Son bistrot,
3: oui.
4: De moins en moins, mais...
5: Et son Gégène.
4: Et son original. Oui, dans le Gégène, on le sert dans le bistrot aussi, mais... L'original du village, vous savez, le type un peu inquiétant,
3: oui.
4: Qui habite à la sortie du bourg.
3: Oui.
4: Parfois un vieux garçon qui n'est jamais parti de chez sa mère. Parfois un artiste un peu sauvage. Parfois un gentil bonnet qui habite avec 43 chats. Parfois un ouvrier agricole qui ne sait pas faire grand-chose, mais qu'on embauche à tour de rôle, par charité. Le type qu'on voit débarquer le jour de la fête patronale avec un mélange de crainte et de fascination, parce qu'on sait qu'après 5 bières, il se tient moins bien qu'à l'ordinaire. Il a beau accrocher une fleur des champs arrachée dans le fossé à sa boutonnière pour assurer les mères de famille, tout le monde sait qu'une fois que la plus jolie femme du village... mettons la femme du maire, aura refusé de danser avec lui, le bal changera d'atmosphère. L'original sculpte du bois, ou attrape les oiseaux à la glu, ou connaît les meilleurs coins à champignons, ou se noie dans la gnôle, ou parle un sabir que lui seul comprend, ou marche le long de la route, suivant toujours le même parcours inlassablement. Dans tous les cas, l'original est original, surtout parce qu'il ne fait pas comme tout le monde. Allez, mon, dans la Meuse, un petit village de 475 habitants, à 12 km de Bar-le-Duc. Vous connaissez Lémont, non?
3: Non.
4: Là où un avion s'est crashé en 1912?
3: Pas
4: non,
3: du tout.
4: Il y a une plaque. Là où une bande de passionnés fait vivre une photothèque incroyable?
3: Non.
4: Le Google Image du Terre-Terre?
3: C'est vrai?
4: Ah ouais, c'est super. À Lémont, donc, l'ancien maire, un centenaire, raconte des tas d'histoires, je l'ai rencontré.
3: Ouais.
4: Il raconte comment il menaçait les garnements avec sa canne pour les faire descendre des arbres quand il glanait des fruits. Comment il considérait que ses adjoints et lui, élus à 28 ans, au siècle dernier, étaient des balayeurs de grange et de chaque revée, je le cite, comment ils épieraient les chemins à la main, un à un. Ils faisaient du bénévolat le week-end et les après-midi. Et ce maire-là vous parlera d'Eugène Henry, dit le Gégène, l'original de Lémont. Et pourquoi cet original était original? Parce qu'il avait son cercueil chez lui. Il dormait parfois dedans pour l'essayer, je cite. Et avant de mourir, le Gégène, il avait rempli son cimetière de bouteilles et de conserve, histoire de tenir le coup pendant le long voyage de l'éternité.

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1: À Ancenis, j'ai rencontré Albert, ancien éditeur jeunesse, devenu un véritable moteur dans le monde associatif. Albert, il sème des idées et il aime surtout voir les autres les faire grandir. Une présence discrète mais indispensable qui sait inspirer sans jamais s'imposer. Et s'investir pour les autres est arrivé pour lui comme pour beaucoup d'entre nous.
2: Oui, ça a commencé en fait, notamment avec les enfants. En étant parent d'élèves, et puis à s'engager autour de la vie locale, dans les associations de parents. Ça a commencé comme ça, l'engagement associatif. J'ai été scout et donc engagé quand même assez jeune dans le mouvement associatif. Oui.
3: Ça vous apporte quoi l'engagement associatif?
2: J'aime bien l'action. Je suis quelqu'un qui réfléchit aussi à beaucoup de concepts, mais au bout d'un moment, être que dans le concept, ça marche pas. Donc être à l'action, c'est vraiment des choses qui pour moi sont importantes. Et puis aussi de créer du lien. Et ça, dans les associations, on peut pas faire tout seul. L'idée, c'est vraiment de créer du lien, de créer des interconnexions. Et ça, c'est vraiment quelque chose qui me nourrit en fait au quotidien. Parce que je suis convaincu que je pourrais être à d'autres endroits. Mais ce qui importe, c'est qu'est-ce que je peux faire pour l'endroit où je suis.
3: Et vous apportez quoi de vous là-dedans?
2: Je pense avoir cette capacité à mettre en lien les gens, à éventuellement aussi motiver, lancer des projets.
3: Fédérateur?
2: Fédérateur, je sais pas, initiateur plutôt. En fait, je suis plutôt au début. Ce qui m'intéresse, c'est mettre en route des actions. Moi, j'aime me rendre le plus dispensable possible. C'est-à-dire que si je peux ne plus être dans un projet, tant mieux, parce que il y a d'autres choses aussi qui peuvent naître. Et puis, moi, ce qui m'amuse aussi, c'est justement de réussir à créer du lien et puis à faire en sorte que des différentes choses qui sont un peu dispersées soient plus puissantes parce qu'elles sont ensemble, parce qu'elles se mettent à travailler ensemble.
3: On dirait que vous déposez l'idée, puis hop, vous partez après.
2: C'est un peu ça. Ben, ce qui m'intéresse, c'est que d'autres s'emparent des idées. Moi, les idées, ouais, j'adore les idées. Mais ce qui m'intéresse, c'est surtout comment, quand je vois qu'il y a une dispersion sur des sujets, de me dire, mais pourquoi est-ce qu'ils se rencontrent pas?
3: Dernière question, qu'est-ce que vous apporte tout ça dans votre vie, Albert? Toutes ces idées que vous semez, vous plantez?
2: C'est en fait, je pense que derrière tout ça, c'est se sentir vivant.
3: Ouais, encore voilà. Une fois.
2: Mais oui, oui, je pense que c'est ça.
3: Tout simplement, et c'est beau d'être vivant finalement.
2: Ouais, c'est une bonne idée, je pense.
3: On peut vous souhaiter quoi pour la suite à vous?
2: De continuer à être curieux. Ça, c'est une sorte d'angoisse que j'ai dans ma vie, c'est qu'un jour je puisse ne plus être curieux, perdre ce côté cet émerveillement.
3: Ouais.
2: C'est-à-dire perdre l'émerveillement et la curiosité. Ça me ferait mal.
1: Albert, dans le monde associatif comme ailleurs, continue de semer des petites graines d'idées et laisse la magie opérer.
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4: Nous sommes avec une des dernières et la plus ancienne fabrique de pâtes de fruits en Auvergne. Avec Anthony Valla, qui est le directeur général. Merci de nous recevoir, Anthony. Nous sommes face à une vieille photo qui montre, je pense, le tout début de cette maison Cruzy, c'est ça?
5: C'est pas le début historique, hein, puisque la maison Cruzy a été fondée en 1880, mais c'est effectivement une photo du site de fabrication ici, sur la zone du Brézé, telle qu'il était en 1956, au moment où la maison Cruzy a déménagé du centre de Clermont pour venir s'installer sur la zone du Brézé.
4: Construction de l'usine Goffredi, avenue Jean-Mermoz, sur le champ d'Angélique. Et on aperçoit des angéliques,
5: oui,
4: sur ce champ.
5: Et l'angélique étant un des produits un petit peu signature des confiseurs et de la confiserie. Et donc c'est un beau clin d'œil de l'histoire que de penser que voilà, notre site de fabrication ici est basé sur un ancien, oui, champ d'angélique. Voilà.
4: L'angélique, ces petits bâtonnets de couleur verte, hein, c'est
5: exactement
4: ça? Je ne dis pas de bêtises.
5: Il y a beaucoup de particuliers qui ont aussi de l'angélique à la maison. Voilà.
4: C'est la tige.
5: On confie la tige, tout à fait.
4: D'accord, oui. Ok. Et aujourd'hui, vous en faites toujours? Vous avez toujours des producteurs d'angélique qui bossent avec vous?
5: Oui, tout à fait. C'est un agriculteur qui vient nous livrer en tracteur chaque année. C'est au mois d'août, quand la récolte est prête. On se met d'accord avec lui l'année d'avance sur les quantités dont on aura besoin. Et puis il vient nous livrer. On la travaille, on la prépare. Et puis après, on va la faire confire. Donc c'est un produit auquel on tient beaucoup.
4: Il y a toujours une grosse tradition autour de ça. Enfin, en Auvergne, on offrait des pâtes de fruits. C'était un incontournable.
5: effectivement, la création de la pâte de fruits a été faite en Auvergne. Hein, à la base, la pâte de fruits s'appelait la pâte d'Auvergne. Et c'était vraiment une spécialité, on va dire, régionale. Ce qui a fait que l'Auvergne était une terre de fruits confits, c'est que, on va dire que la noblesse venait, descendait de Paris dans le 16e, 17e siècle et venait dans les cures, à Roya ou autre. Ils découvraient, ils dégustaient les fruits d'Auvergne. Et la méthode de conservation à l'époque, hein, puisqu'on n'avait pas toute la pasteurisation, etc., c'était de confire les fruits. Ce qui faisait que, du coup, les confiseurs auvergnats ont prospéré sur la base des gens qui venaient en cure et qui ramenaient leurs fruits à Paris en général. C'est comme ça que la confiserie et le métier de confiseur a démarré en Auvergne.
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1: 7h40, Arnaud Fromage est avec nous pour la nécessaire minute comtoise, des infos insolites, improbables tous les jours. Bonjour Arnaud.
7: Bonjour, bonjour.
1: C'est mercredi aujourd'hui, il va falloir trouver une activité pour les enfants, forcément.
7: Oui, et comme ils n'ont repris l'école que depuis deux jours, je n'imagine même pas ce qu'ils peuvent avoir en tête. Tenez, nous sommes en juin 2015 à Beaucourt, dans le territoire de Belfort. Dans le cadre d'un atelier, les élèves du club de sciences du collège Saint-Exupéry s'apprêtent à réaliser l'expérience qu'ils préparent depuis des mois. Tout le collège est là, la presse est invitée, les scientifiques en herbe sont inquiets. Il est 9h20, leur hache du jour J de l'année A est là, 10 mois de travail sont en jeu, leur ballon sonde est prêt à s'envoler.
1: Oh, mais c'est juste ça, une expérience météo, c'est pas la peine de mettre autant de suspense, Arnaud.
7: Non, ce n'est pas qu'une expérience météo. C'est aussi une expérience charcutière, parce qu'au ballon sonde, destiné à tutoyer la stratosphère, est attachée une saucisse de Morteau. Oui, les collégiens de Beaucourt ont décidé d'envoyer une saucisse dans l'espace. Dans le ciel de Beaucourt, une nacelle contenant un système, un fil chauffant activé par une minuterie destinée à libérer la Morteau au bon moment, s'élève, tirée par le ballon gonflé à l'hélium. À bord, deux caméras sont embarquées pour suivre le périple de la saucisse qui ne fait que commencer, sous les hurrahs de la foule qui s'élève.
1: Ah mais qui a eu cette idée, Arnaud, sans rire ?
7: En réalité, c'est un concours de circonstances. Au départ, il s'agissait bien d'envoyer un ballon sonde, comme ça se fait souvent dans les clubs de sciences. Et puis, c'est au programme de quatrième, mais avec un petit personnage en plastique, en guise de charge. Or, il se trouve que le professeur de physique-chimie du collège de Beaucourt connaît bien Bertrand Vinçu, qui lui travaille régulièrement pour la promotion de la saucisse de Morteau. C'est à lui, notamment, qu'on doit l'idée de la Morteau mobile, envoyée sur la caravane du Tour de France en 2014. Alors forcément, ça fait tilt. L'association de défense et de promotion des charcuteries et salaisons IGP de Franche-Comté donne son accord. La Morteau va pouvoir s'envoyer en l'air.
1: Ah, c'est complètement fou. Bon, j'espère juste que personne ne s'est pris ensuite une saucisse sur la tête, parce qu'elle est forcément retombée après.
7: Effectivement, et je vous rassure tout de suite, personne n'a été blessé lors de la redescente de la Morteau, qui aura tout de même atteint les 30 000 mètres d'altitude, soit deux fois plus haut qu'un avion de ligne, avant de retomber près de Zurich, en Suisse. Une fois récupérée, la partie plus sérieusement scientifique a pu commencer, avec les analyses de température et de pression atmosphérique par les élèves. Mais voilà, cette anecdote prouve une fois de plus que quand on veut faire une connerie, autant y aller à fond, parce que c'est très sérieux, la connerie.
1: Alors rendez-vous compte, une saucisse de Morteau dans l'espace, on en apprend vraiment tous les jours, avec la nécessaire minute comtoise d'Arnaud Fromage. Vous réécoutez, vous voyez aussi des images évidemment sur ici.fr Besançon. Merci beaucoup Arnaud, et puis à demain.
7: À demain.
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1: Les médias, les réseaux sociaux, les moyens aujourd'hui sont multiples pour connaître une célébrité mondiale, mais fut un temps où l'arc était loin de posséder autant de cordes.
2: En plein dans le mille.
1: 8 septembre 1886, des cordes, cette fois vocales, retentissent dans la maison de Félix Philippe Valin, clerc de notaire à Montalieu-Versieux. Cette voix, c'est celle de Joséphine Eugénie, que l'on surnommera plus tard Ninon, et si c'est la première fois qu'on l'entend, ce ne sera certainement pas la dernière. D'ailleurs, la première fois qu'elle l'emploiera en spectacle, ce sera chez nous. En 1909, après un passage au Conservatoire de Lyon, sa première expérience de soliste, c'est à Bourgoin, pas encore jumelée à Jallieu à l'époque.
3: Quelle histoire, ça aussi.
1: Une histoire de maladie, figurez-vous. La première chanteuse de l'Opéra de Lyon tombe malade, et Ninon la remplace pour le premier rôle, et c'est un triomphe. Cette réussite, elle poussera son entourage à l'envoyer à Paris pour tenter sa chance, mais les débuts sont difficiles. Ninon s'aguerrit, fait des rencontres, notamment l'un de ses premiers fans, un certain Claude Debussy. Et puis en 1912, c'est le tournant grâce à un deuxième fan de la voix si particulière de Ninon. Elle auditionne à l'Opéra Comique.
4: Un comique, toi, tu regardes les Simpsons le soir.
1: Et Albert Carré, le directeur, est séduit. Il l'engage aussitôt. Mais l'idylle ne durera pas. Pierre Barthélémy Gueusi succède à Albert Carré à la tête de l'Opéra Comique.
5: Ça va trancher, chérie.
1: Il déteste Ninon et lui fait subir des crasses en tout genre. C'est le cauchemar.
6: Personne ne peut être aussi con que ça.
1: Son salut viendra d'un gala. En 1916, elle chante au profit des blessés de guerre. Le destin aura voulu que dans la salle soit présent le directeur du Colonne de Buenos Aires, une salle aussi prestigieuse que la Scala de Milan ou l'Opéra de Paris.
7: Ça, c'est énorme.
1: Et Ninon, elle lui a tapé dans l'oreille au directeur. La chanteuse n'hésite pas. Elle casse son contrat avec Gueusi et s'embarque dans le plus grand voyage de sa vie.
8: Oh, ça fait du bien, ça.
9: C'est bon, ça.
8: C'est bien.
1: Pour la Montalieu-Lande, c'est le début d'un triomphe de 10 ans en Argentine qui lui assure une célébrité mondiale.
10: C'est Darty mon kiki.
1: Ninon Valin est accueillie comme une star en Grèce, en Turquie. Elle donne un récital privé à la Maison Blanche pour le président Roosevelt. La reine-mère d'Angleterre réclame au président Lebrun de l'entendre pour sa venue diplomatique en 1938.
11: Soit on est quelqu'un, soit on est personne.
1: Les tournées s'enchaîneront jusqu'en 1945, date à partir de laquelle Ninon préférera rester dans sa propriété lyonnaise de Millerie. Héroïne dans les opéras qu'elle interprète, Ninon Valin le deviendra aussi dans la vraie vie. Pendant l'occupation, elle cachera des juifs et sauvegardera, en la soustrayant aux Allemands, la collection inestimable de François Lang, l'un de ses amis, pianiste et mécène français qui décédera en déportation.
12: C'est des commandos anti-chars, des P-51.
13: Ce sont nos anges gardiens.
1: Si sa carrière a fait d'elle une voix incontournable à l'étranger, son héritage dépasse la simple performance. Elle est à l'origine de la création du conservatoire de Montevideo, en Uruguay. Elle a tourné les Cinéphonies, les premiers clips de l'histoire. Elle a été l'artiste la plus radiodiffusée dans les années 20 et 30.
14: Enfin, c'est fou! C'est fou!
1: C'est également à Ninon Valin que l'on doit l'éclosion de jeunes talents comme Georges Guettari ou encore un certain Luis Mariano. Mexico. Comme un symbole ou une reconnaissance ultime du destin, Ninon Valin décède le 22 novembre 1961, jour de la Sainte Cécile, patronne des musiciens. La plus grande cantatrice du monde a été pendant longtemps Ninon Valin, une iséroise, illustre iséroise.
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15: On retrouve une comtoise qui compte avec une aventure humaine, une aventure aussi en termes de santé. Elle s'appelle Émilie Joly.
16: C'est triste à dire, mais quand on tombe dans la maladie, on a l'impression d'être tout seul, qu'on est le seul au monde à souffrir, alors que pas du tout.
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15: Émilie Joly, vous êtes ancienne Miss Pays de Belfort-Montbéliard, c'était en 2017. Votre vie a basculé quelques années après avoir glané vos écharpes de Miss. Qu'est-ce qui s'est passé en 2021, Émilie?
16: Alors c'est contre au début plusieurs maladies, plusieurs pathologies qu'on m'a diagnostiquées, donc des syndromes de compression vasculaire très rares, donc le syndrome de Nutcracker, le syndrome de May-Turner et le syndrome de Wilkie. Donc j'ai été opérée pour chacun des syndromes, donc deux à Annecy et un à Paris. Mais probablement depuis ma dernière opération, j'ai contracté donc une gastroparésie. C'est une paralysie de l'estomac, c'est-à-dire qu'aujourd'hui je ne peux plus manger et boire normalement sans vomir derrière. Donc ça crée beaucoup de problèmes autres, comme un ralentissement des intestins, un ralentissement de la vessie. Donc je suis sondée aussi au niveau urinaire par moment. J'ai eu une sonde naso-jéjunale pour m'alimenter pendant plusieurs mois, mais ça a été très compliqué, donc on a dû l'arrêter. Et actuellement, je nage un petit peu comme je peux pour m'alimenter, mais c'est vraiment très compliqué et c'est une pathologie qui n'est pas forcément très connue et que les médecins ne croisent pas tous les jours. Donc, pour retrouver des professionnels qui s'y connaissent, c'est très compliqué. Et oui, je me bats contre ça et ça crée beaucoup de problèmes. Donc, des problèmes aussi au niveau des problèmes électrolytes, donc tout ce qui est potassium, sodium, voilà, tout ça. Et forcément, c'est dangereux pour le cœur.
15: On ose le dire, vous êtes un exemple de résilience, de force mentale. Vous le partagez aussi sur vos réseaux sociaux. Pourquoi faire ça, tiens, d'ailleurs? Est-ce que ça vous fait du bien? C'est une sorte d'échappatoire?
16: Alors, il y en a beaucoup qui comprenaient pas pourquoi j'en parlais sur les réseaux. Et en fait, moi, j'écris énormément depuis très jeune. Donc, ça a toujours été un peu mon échappatoire. Et c'est vrai que j'écrivais en secret. Et un jour, on m'a dit, mais pourquoi tu les partages pas? Et en fait, je me suis dit, quoi de mieux que les réseaux pour les partager? Et j'ai commencé à un peu en parler. C'était ma manière à moi de me rendre compte que j'étais pas toute seule. C'est triste à dire, mais quand on tombe dans la maladie, on a l'impression d'être tout seul, qu'on est le seul au monde à souffrir, alors que pas du tout. Et les réseaux m'ont aidé à trouver des personnes qui avaient la même pathologie que moi aussi, alors que déjà, c'est une pathologie rare. Ça m'a aidé à me rendre compte que beaucoup, beaucoup de gens traversent la maladie. Et puis, on s'aide mutuellement, finalement, via les réseaux. Et puis ça me permet de partager mes écrits, ça me permet de moins me sentir seule dans tout ça, même si on est entouré au fond de soi, par moment on peut se sentir très seule quand même. Ça a commencé en 2021 et à chaque nouvelle année je me disais bon allez cette année c'est la bonne année et à chaque fois c'était pas ça, donc soit c'était pire, soit c'était tout aussi compliqué, donc j'ai espoir forcément que 2026 ça aille mieux, mais je veux pas trop me projeter parce que les espoirs quand ils tombent ça fait un peu mal quand même.
15: Émilie Joly, notre comtoise qui compte avec votre radio ici qui fait briller le Nord Franche-Comté et qui continue à nous raconter ses aventures à travers ses différentes maladies et qui tient le cap.
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2: Sur Ici Picardie, tous les jours, nous accueillons Karen Ponte. Elle est autrice, elle est picarde et elle nous donne son billet d'humeur chaque matin. Karen Ponte s'éparpille. Bonjour Karen.
3: Bonjour. J'ai envie de vous parler aujourd'hui de tous ces bidules qui ne servent à rien, mais qu'on adore collectionner. Vous savez, tous ces petits machins qu'on aligne sur nos étagères et qui nous pourrissent la vie, évidemment, lorsqu'il faut faire les poussières. Moi, la première, je me laisse avoir par les petites frimousses rigolotes, par le côté nostalgique ou tout simplement par les tendances. C'est ainsi que j'ai une étagère pleine de Funko Pop, principalement des Funko Pop de Friends, parce que Friends, c'est la base, mais aussi quelques-unes de Vice Versa, un dessin animé que j'adore. J'ai aussi la Reine de Cœur ou encore la regrettée Reine d'Angleterre. L'année dernière, j'ai découvert les Jelly Cats. Si vous ne connaissez pas les Jelly Cats, ce sont des petits objets du quotidien sous forme de peluche, avec des yeux et parfois des mains et des pieds. Sur les étagères de ma bibliothèque, vous trouverez donc un avocat, une goutte d'eau, une cerise, un bol de céréales, une théière, un nuage ou encore une pistache. Ça coûte un bras, mais c'est tellement mignon qu'on ne peut pas résister. Ma dernière lubie en date, les Sony Angels. Est-ce que vous connaissez les Sony Angels? Ce sont des petits personnages, souvent tout nus, mais avec des chapeaux sur la tête, en forme de fruits, d'animaux, de fleurs. Et là où ils font très fort chez Sony Angel, c'est qu'on ne sait pas ce qu'on va avoir comme petit bidule. On ne le sait que quand on ouvre le paquet, une fois qu'on le reçoit. Funko Pop, Jelly Cat ou encore Sony Angel, ça ne sert à rien. C'est sans doute pour ça qu'on adore. Je vous dis à demain et d'ici là, rappelez-vous, 4 focus c'est bien, mais 4 éparpillés, c'est encore mieux.
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1: Mathilde Perretta, la directrice de la vernoiserie à Marly. Et justement, la boulangerie va passer sur M6 dans la meilleure boulangerie de France. Bonjour Mathilde.
2: Bonjour Jérémy.
1: Quand on reçoit
2: Merci
1: l'appel.
2: Pour l'invitation.
1: Ben avec plaisir. Quand on reçoit l'appel d'M6, on se dit quoi en premier? Il y a de la fierté ou il y a un petit coup de pression quand même?
2: Les deux. Quand même beaucoup réfléchi avant de répondre favorablement. Mais non, moi, on est flatté aussi. On était flatté d'un côté, et puis on a mis une petite semaine à se décider à participer à l'émission.
1: Est-ce que vous pouvez nous raconter comment s'est déroulé le tournage, les coulisses, l'arrivée des caméras dans la boulangerie? Ça doit être assez impressionnant.
2: Alors c'était impressionnant, oui. On a eu un gros travail en amont, donc on a dû préparer ce qu'on allait présenter. On a dû faire des propositions aux personnes du casting pour savoir quel produit passerait le mieux, etc. Et du coup, on a dû faire des tests de nos produits, nos fiches recettes. Et donc, c'était un gros travail avec nos cuisiniers, avec notre personnel de vente. On a vraiment fait un gros travail pour accueillir correctement que le tournage se passe bien et réponde aux critères de l'émission.
1: Vous avez seulement 24 ans et déjà un parcours très riche. D'où vous vient cette passion pour la pâtisserie?
2: Je pense que déjà, j'adore manger. Et c'est en partie pour ça que j'ai décidé aussi d'en faire mon métier. Et donc depuis toute petite, je suis passionnée par la pâtisserie. J'ai décidé d'entreprendre des études, donc le lycée hôtelier pour apprendre davantage la cuisine, la pâtisserie, la gestion hôtelière. Et ça, moi, c'est un univers que j'adore. Et ensuite, j'ai poursuivi en BTS en cuisine. J'ai beaucoup travaillé en pâtisserie. Ma vie tourne autour de la nourriture, on va dire.
1: Votre histoire est aussi une belle aventure humaine et entrepreneuriale. Avec Thomas Bouhollier. Comment cette collaboration est née entre vous?
2: J'ai commencé à travailler chez Vernois Traiteur en 2022. Ça a matché professionnellement. On s'est très bien entendu sur plein de points. C'est surtout un bon couteau suisse, je pense. Donc j'allais autant au laboratoire filer un coup de main que sur prestation. Je faisais beaucoup de les photos sur prestation au laboratoire pour ensuite mettre sur les réseaux sociaux. Cette complémentarité qui a fait que ensuite on a réussi à bien travailler avec Thomas et puis qu'on a monté ensemble ensuite le projet de la première boulangerie, donc on s'est associé à Verny, donc la vernoiserie, en septembre 2023. Et puis ensuite, j'ai commencé à aussi beaucoup travailler pour le traiteur. Et puis la deuxième boulangerie est née à Marly, et puis c'est fait ainsi de suite.
1: Si vous deviez justement choisir une seule spécialité de la vernoiserie, ce serait laquelle à conseiller aux auditeurs d'ici Lorraine?
2: Croissants, ils sont pur beurre, c'est un délice. Dès que ça sort du four, on est obligé de craquer en fait.
1: Ils sont généreux, un peu comme vous.
2: Voilà, un peu comme nous, ils sont à notre image.
1: Merci Mathilde Perretta, et puis rendez-vous ce soir sur M6 à partir de 18h35 pour votre passage dans la meilleure boulangerie de France, hein, c'est sur M6, et on est sûr que tout va bien se passer pour vous deux. Merci beaucoup.
2: Merci Jérémy.
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4: L'un des villages les plus légendaires de Bourgogne se trouve en Côte d'Or. C'est le village de Malin, un lieu chargé d'histoire, de chevaliers et de sorcellerie. Bonjour Sandra Amani.
5: Bonjour Charlotte.
4: Cette légende est extraite de votre livre « Les légendes de châteaux en Bourgogne » aux éditions de l'Escargot Savant. Il était une fois la sorcière de Malin. Malin est un petit village médiéval accroché à une colline. Son château surplombe la vallée de Saint-Bernon et sa plaine est traversée par la rivière Louche. Ici se trouve le fameux trou du diable.
5: C'est en effet un endroit terrifiant. Une grotte sombre que tout le monde évite depuis plusieurs siècles, sauf Antoinette, une jeune femme très belle qui vit dans le village de Malin. Nous sommes au 15e siècle, mais c'est semblable l'ennui. Antoinette veut du grandiose, de l'inattendu, de l'immortel. Seule au coin du feu, un soir d'hiver, elle pense à voix haute.
6: Je déteste mon existence de bonne femme sans avenir. J'ai hâte que minuit sonne J'attends notre rencontre depuis si longtemps.
5: C'est avec entrain qu'Antoinette s'enfonce dans la forêt de Malin en une nuit glaciale de novembre. Sous sa capuche noire, son visage reste bien caché. Personne ne doit savoir qu'elle va rencontrer Satan, et encore moins qu'il va lui donner l'immortalité. Arrivée devant le trou du diable, Antoinette sent une chaleur s'échapper de la grotte. Elle s'approche et tombe sur un homme splendide. Waouh, elle est stupéfaite. Elle qui pensait se retrouver face à face avec le monstre cornu à la queue fourchue des légendes. Mais chacun sait que Satan maîtrise comme personne l'art des métamorphoses lorsqu'il est question de séduction.
7: Approche, belle amie. Je veux que tu sois l'instrument de ma vengeance. Et uniquement si tu y parviens, je te donnerai l'immortalité. Trouve un prétexte pour te rendre au château de Malin. Deux sœurs y demeurent en ce moment. Catherine et Jeanne de Montagu, les nièces du propriétaire. Je déteste ces femmes qui ne cessent de m'humilier en proférant des prières pour m'obliger à quitter le village. Leur dernière trouvaille, avec la complicité du curé, c'est de combler ce trou pour m'en interdire à tout jamais la sortie. Je ne peux tolérer cela et je veux que les donzelles payent pour leur insolence. Tu es très intelligente, Antoinette, et c'est pour cela que je t'ai choisie. Imagine une vengeance qui soit digne de moi. Tu n'obtiendras ce que tu désires tant qu'à cette seule condition.
4: À votre avis, comment Antoinette va-t-elle venger son maître, Lucifer ?
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4: Nous sommes de retour à Malin au XVe siècle où vit Antoinette, une sorcière en devenir. Elle a promis de venger son maître Satan des deux nièces du seigneur de Malin. Première partie du plan, tuer le seigneur. Cette histoire est extraite de votre livre, Sandra Amani, Les légendes de château en Bourgogne aux éditions de l'Escargot Savant.
5: Antoinette se fait discrètement passer pour une marchande de tissus et empoisonne le seigneur. Le pauvre homme succombe quelques jours plus tard d'un mal inconnu. C'est à partir de ce moment-là que les choses deviennent intéressantes pour Antoinette.
6: Mon plan se déroule à merveille. Le seigneur est mort sans avoir eu d'enfant. Ses deux nièces vont donc se battre pour son héritage. Leur vie dans le château va devenir un véritable enfer. Mon maître Satan va enfin être vengé.
5: C'est exactement ce qu'il va se passer. Les deux nièces entrent en guerre quelques semaines à peine après la mort du seigneur. Elles font même construire un mur en plein milieu du château pour ne plus se voir. Le château sera ainsi divisé jusqu'en 1654. Plus personne ne songe alors à combler le trou du diable. Antoinette, quant à elle, obtient enfin l'immortalité. Deux siècles plus tard, la vie d'Antoinette est cependant menacée. Elle est poursuivie pour sorcellerie et les habitants de Malin la précipitent dans l'Ouche. Mais Antoinette ne se noie pas. Elle est immortelle. On l'envoie donc à Dijon où elle comparaît en justice en compagnie d'autres accusés.
6: Jamais ils ne pourront prendre ma vie. J'appartiens au seigneur des enfers.
5: Antoinette n'a pas peur, enfermée dans le noir d'une cellule du château de Dijon, mal nourrie, assoiffée. Elle reste emprisonnée ainsi pendant 4 longues années et finit par être libérée par miracle. Pas de bûcher ni de pendaison pour la sorcière de Satan, qui par précaution quitte Malin pour s'installer à Anteuil, l'autre village des sorciers au cœur de la vallée de l'Ouche. Se succèdent alors les mois, les années, les siècles, sans qu'Antoinette ne soit de nouveau accusée de sorcellerie. Elle traverse les époques, mais arrivée au 21e siècle, elle commence clairement à s'ennuyer. Alors elle retourne à Malin.
6: Ça fait plusieurs siècles que je n'ai pas vu mon maître Satan. Serait-il encore caché dans le trou du diable ?
5: Debout devant l'entrée, Antoinette dresse l'oreille. Soudain, elle se sent happée par une force qui l'attire vers le fond de la grotte et l'entraîne dans un vaste souterrain où l'attend celui à qui elle a voué son existence.
4: Personne n'a jamais signalé la disparition d'Antoinette. On a retrouvé sa voiture au pied du château et certains journalistes d'aujourd'hui s'interrogent encore. La jeune femme aurait-elle été emportée par le malin ?
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1: En 2012, cela fait 2 ans que Georges, on va l'appeler Georges aujourd'hui, a ouvert un gîte à Néfiès, à côté de Pézenas. Il est anglais et ce jour-là, il attend qu'un de ses hôtes revienne quoi au gîte. C'est un concitoyen, un anglais aussi, comme lui. Il s'appelle Marc-Anthony McGovern, il a la cinquantaine sympathiquement rougeaude et il a payé son séjour en cash quelques semaines avant, à la fin du mois de février. Sauf que Marc ne revient pas. C'est les gendarmes qui arrivent. Marc-Anthony McGovern a été arrêté juste avant avenue de la gare. C'est un fugitif et ça fait 6 ans que Interpol le cherche. Avant d'atterrir dans le gîte de Néfiès, il a vécu en Espagne, il a séjourné à Marseillan. Il a été condamné en 2008 par un juge de Canterbury pour avoir mené une escroquerie à la TVA pour un montant total de 7 millions de livres, c'est-à-dire à l'époque 8,5 millions d'euros. Marc-Anthony McGovern a alors envoyé une lettre au juge en lui disant que la perspective de la prison était bouleversante et le terrifiait, et il s'est tiré. D'autant plus qu'il savait de quoi il parlait, puisqu'en fait, une dizaine d'années auparavant, il avait déjà mené une affaire de fraude, il avait déjà été découvert, et il avait déjà pris la tangente, en Belgique cette fois-là. Il avait été arrêté en 2001, extradé en Angleterre et condamné en 2002. En 2012, donc, Marc-Anthony McGovern est arrêté le 28 mars à Néfiès, écroué à Villeneuve-les-Maglones, et le 16 avril, la police britannique vient le chercher à l'aéroport de Toulouse. Il est incarcéré ensuite à Gatwick. Et puis bon, plus de nouvelles pendant quelques années. Tout est tranquille, voilà, on n'a plus de nouvelles de Marc-Anthony McGovern. Jusqu'en 2020. Une entreprise, la Westway Holdings Limited, domiciliée en Estonie, a reçu 26 millions de livres de la part d'investisseurs pour les placer dans l'immobilier. Cette entreprise est placée en liquidation en 2021. Et le propriétaire de ce fonds d'investissement, c'est un dénommé Anthony Marx. Hein, vous noterez que c'est quand même assez proche de Marc-Anthony. Anthony Marx donc a caché le fait qu'il avait déjà été condamné pour escroquerie, ce qui est un problème bien sûr pour gérer un fonds d'investissement. Au-delà du fait qu'il ait menti sur son pédigré, il a aussi tapé dans la caisse allègrement. On estime qu'il a dépensé au moins 1,2 million de livres pour des dépenses personnelles. Alors florilège, je vous fais la petite liste. Il a bien sûr acheté et loué des biens immobiliers au Royaume-Uni et en Espagne. Il a aussi dépensé 53 000 livres pour des Rolex. Il a utilisé 121 000 livres pour aller à Dubaï et en Estonie en jet privé. Il a acheté des parts dans l'entreprise d'un de ses proches pour la modique somme de 30 000 livres. 22 000 livres pour faire installer une salle de cinéma dans un logement privé. 215 000 livres pour acheter des places de foot. On est sur un gros fan de foot, 20 000 livres de shopping dans des boutiques de luxe et puis 450 000 livres pour spéculer à la bourse. Je ne sais pas si notre ami Georges, qui a un gîte à Néfiès, écoute ICI Héros, mais si par hasard il n'avait pas eu de nouvelles de son hôte sympa mais recherché par Interpol, c'est maintenant chose faite.

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2: Bonjour Lise, bonjour à tous.
3: Les Suisses ont décidément besoin de nous pour tout.
2: Ouais, alors je vais pas vous faire toute la liste, on y passerait la journée, mais il y a quand même un truc qui est indiscutable. Est-ce que vous connaissez la langue suisse ? Eh ben non, et c'est normal parce qu'ils n'en ont pas, ou plutôt si, ils en ont quatre, mais en fait ils les piquent aux pays voisins. Et donc, nos voisins romands, faute d'avoir leur langue à eux, eh ben ils parlent la nôtre. Oui, les Suisses, ne vous étouffez pas, mais pensez qu'à chaque fois que vous ouvrez la bouche, c'est du français qui en sort. Sans nous, vous seriez muets. Remarquez que des fois, ce serait peut-être pas plus mal.
3: Bon, et d'après vous, on est trop gentils.
2: Bah, déjà, plutôt que de leur prêter, on devrait leur louer. Eux qui savent si bien dire qu'on est pauvre à côté de leur pays coffre-fort. Mais ça, bon, passe encore. Par contre, il y a une attitude qui est insupportable, c'est de se croire proprio de ce qu'on vous prête. Quand vous invitez des amis à manger, ils viennent avec un petit cadeau, mais ils n'amènent pas leur meuble pour s'installer. Eh bien, les Suisses, si.
3: Ça mérite une petite explication, là, quand même.
2: Alors, ils n'ont pas de langue, donc pas de dictionnaire. Nous, on a le Robert. Eh bien, je vous le dis, si on les laisse faire, ils vont nous le naturaliser suisse, le Robert. Leur université a en effet fait le forcing pour entrer des mots de leur dialecte dans notre dico. Le carac. Est-ce que vous savez ce que c'est le carac ?
3: Non.
2: Évidemment non. Eh ben, ça y est, le carac est dans le Robert. C'est une tartelette garnie d'une ganache au chocolat et recouverte d'un glaçage de couleur verte surmontée d'une pastille de chocolat. Mais une tartelette suisse.
3: Oh là là.
2: Et comble de l'insolence, ils ont même proposé d'y entrer le mot frouze. Alors je vous le dis, méfions-nous de leur intrusion dans notre belle langue française, sinon on n'est pas à l'abri d'une lente annexion. Et ça, eh ben c'est impossible ou bien ?
3: Merci beaucoup David. On entend le message, attention, ça commence par le dictionnaire et puis après on ne connaît pas la suite. Très bonne journée, puis on se dit à demain comme d'habitude.
2: À demain.
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4: Vous aimez le cinéma ? Bonjour Médric Gascarius. Vous aimez
5: oui,
4: le cinéma ?
5: Oui.
4: Allez, David aussi.
5: Mais oui.
4: Bon, voici un extrait, je suis sûr que ça va vous parler.
6: Un taxi blanc à grande vitesse.
7: Il a renversé mon radar.
8: On s'en occupe, t'as relevé le numéro ?
6: J'ai pas eu le temps, il est allé trop vite !
8: Eh ben alors, ma poule, il faut ouvrir les yeux, hein ?
4: Eh
8: c'est un métier, ça !
4: Oui, c'est un métier, ça me rappelle donc...
5: La CCM Compagnie.
4: Taxi. La grande vadrouille. Le film Taxi. Et avec ce radar dans le film, de quand date le premier radar routier ? La réponse, c'est 1899.
5: Non.
4: Oui, mais à l'époque, c'était pas une grosse boîte qui nous flashait. C'était une autre technique. Et Stéphane Bern va nous la dévoiler tout à l'heure, juste avant le journal de 8h. Et vous verrez qu'à l'époque, il y en avait aussi dans la caboche. Hein. Comme Médé d'ailleurs, qu'on retrouve pour le Parler Marseillais tous les matins, Médéric. Alors vous étiez hier au Héro Festival, c'est ça,
5: Marseille, samedi,
4: au Parc Chano. Comment ça s'est passé ?
5: Ah ben, très bien. C'est la première fois que j'y allais. C'était un plaisir de se balader dans les halls consacrés à tous les personnages des mondes imaginaires. Mario, Naruto, One Piece, Camelot, et puis pour les gens de ma génération, Goldorak, les Bisounours, Star Wars, la voiture de Starsky et Hutch, et plein d'autres choses. Le meilleur, c'était bien sûr les costumes, parce que c'est aussi un festival de cosplay. Beaucoup de gens sont venus déguisés en chevalier du Zodiac, en personnage de Harry Potter, en tortue ninja, en stormtrooper de Star Wars, en Dark Vador, en vampire, en Pokémon, en Luigi, en soldat. On a même vu un Batman se faire refuser l'entrée, parce que même si on était en costume, il faut avoir le billet pour entrer.
4: C'est Batman.
5: Tu rentres pas, tu as pas le billet, tu rentres pas. Alors par contre, j'ai vu personne en costume de Mouninotor. C'est bien dommage.
4: Mouninotor.
5: Qu'est-ce que le Mouninotor ?
4: Qu'est-ce que c'est que ce truc ?
5: Vous connaissez pas le Mouninotor, mais c'est le gardien de la grotte de la Mounine.
4: Ah bon ?
5: Un horrible pachoderme à deux trompes.
4: Mais
5: oui, je vous explique. Mouninotor, c'était le motus à trouver samedi. Alors oui, c'était un peu vache, c'est le cas de dire. Mais

0: Non pas l'enfant de Michel Thor, mais ce monstre légendaire au corps d'homme et à la tête de taureau qui gardait le labyrinthe du roi Minos en Crète et qui a tué Thésée, sauvé par le fil d'Ariane. Dans le livret du groupe Quartier Nord, le Moninotaure est présenté comme, je cite, un videur de nightclub un peu nerveux, au pédoncule démesuré et au parler racaille. Il est aussi qualifié d'espèce d'ongulé. Bref, pas de Moninotaure au Héros Festival, pas de Facomochère non plus, et quelqu'un sur Blue Sky m'a demandé qui était le plus fort des deux. Alors je sais pas, il faudrait organiser un combat entre le Moninotaure de Quartier Nord d'un côté, le Facomochère d'Espigoule de l'autre. Ça ferait un beau jeu vidéo, vous savez, sur le modèle de Street Fighter. On pourrait y ajouter d'autres bêtes, d'autres monstres provençaux, comme la Tarasque, la Garamaude, la Cabre d'Or, ou encore le Viedas Cornu et la terrible Cagolas Aventouse, dans un livre de Jean Contrucy. Pour finir, à l'occasion du Motus en live qui s'est joué samedi matin, on s'est régalé, nous avions caché quelques Pokémon surprises qu'il fallait aganter, quelques Pokémon comme avec des noms d'ici qu'il fallait trouver, comme Pikachu, Pikachu, Pikafouch, Pikagol ou encore Pikabestron, et on pourra en inventer des moulants d'autres, mais avouez qu'il faut être un peu chouchou pour faire ça, ou plutôt Pikachouchou.
1: Bravo. Le Moninotaure, une espèce d'ongulé. Donc voilà, on le découvrait ce matin. Merci Médéric. Vous jouez avec le parler marseillais, motus.fr, tous les jours un mot à découvrir sur le site internet. C'est le principe. Vous m'expliquez le mot d'hier, là.
0: Soukaou. Ah, ouais. C'est quelqu'un qui un peu trop picolé, qui dort, qui ne dort bien. C'est le souche, en fait. C'est
1: d'accord. Le bûche, voilà. Ok, un peu comme David le dimanche après la daube.
0: Jamais après la daube.
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3: Ce matin, on a rendez-vous avec un Caulois, il s'appelle Éric Castet, et avec sa femme Juliette, ils ont intégré il y a quelques années l'organisation internationale JRS, c'est Jesuit Refugee Service Welcome. Il s'agit en fait de réseaux de familles qui mettent à l'abri des migrants le temps de leur régularisation pour éviter qu'ils dorment à la rue, avec tout ce que ça comprend évidemment. Alia Zegaoula a rencontré Éric, qui se décrit d'abord en trois mots.
4: Déterminé, ça c'est sûr. Déterminé, deux fois, ça compte. Optimiste. On a l'impression de que notre action est une goutte d'eau dans l'océan des souffrances. Il y en a une et toute sa famille a été massacrée. Elle est venue à pied, elle a traversé du désert, en prison, en Libye, esclavage, viol. Des fois, ils abandonnent leur famille. Ça nous oblige à faire un peu de géopolitique, à comprendre ce qui se passe dans les autres pays. On a l'impression de toucher à l'essentiel. Et pendant 6 mois, nous accueillons Myriam. C'est une magnifique aventure à plusieurs titres. D'abord, la rencontre de ces gens qui vivent toutes les horreurs qu'on peut imaginer. Vraiment toutes.
5: Qu'est-ce que vous en retirez de ces rencontres que vous n'auriez sans doute pas faites sans ce réseau?
4: Bon, moi, ça a été un choc. Il y avait des préjugés sur les religions et les coutumes. Moi, je vais parler franchement. On a accueilli une femme qui a vécu toutes les horreurs, mais qui a un rayon de soleil. Et grâce à sa foi, qui n'est pas la mienne, qui est foi musulmane, et je découvre que sa foi lui permet de faire triompher la joie. J'étais très touché par la capacité de résilience.
5: Au-delà de ces semaines passées ensemble, est-ce que vous arrivez à avoir des nouvelles de ces personnes accueillies auparavant?
4: Oui, il y en a qui reviennent nous voir, il y en a qui ont réussi à s'installer, qui ont réussi vraiment à se régulariser, à trouver du travail. Elles viennent voir maman Juliette, papa Éric.
5: Est-ce que vous diriez que ça vous a davantage encore ouvert à l'autre?
4: Merci pour la question. Je suis ouvert à l'autre. Mais jusqu'à quel point je consacre du temps à celui qui est en face de moi? Jusqu'à quel point je le considère? Je peux faire distraitement en pilotage automatique, mais quand la personne est en face de moi, est-ce que j'ai l'impression de perdre mon temps ou est-ce qu'au contraire, je considère que chérir la personne qui est en face de moi est peut-être l'action la plus directe pour la paix? C'est la question que je me suis posée. Évidemment, je suis très occupé, mais quand j'ai pris du temps pour apprendre à Myriam à faire de la trottinette et du vélo, je me disais, Eric, t'as tellement de choses à faire, mais en fait, non. Non, à la fois c'est un investissement et à la fois moi-même je suis bouleversé par ce qui se joue, quoi. Il y a quelques mois, il y avait les 10 ans de JRS Welcome. Je sais pas combien de personnes mises à l'abri dans le 06 étaient réunies et sur l'estrade quand il y a eu la trentaine de migrants 10 ans après. C'était séquence émotion. Vraiment, des gens magnifiques, des témoignages. C'est un grand moment d'humanité.
5: À ceux qui osent pas ou ceux qui se disent c'est trop compliqué, vous direz quoi?
4: Bah, c'est cette fameuse parabole de l'homme qui marche au bord de la mer et qui jette à la mer toutes les étoiles de mer qui sont sur la plage. Et un autre lui dit, mais tu te rends compte, il y en a des milliers. c'est complètement vain. Elle dit oui, c'est vain, mais pour les celles que je mets à l'eau, elles sont, ça change tout, c'est leur vie qui en veut. Donc de voir des existences sauvées entre guillemets. Quand je dis des existences, c'est parce que ces jeunes sont des futurs parents, j'espère, et c'est pas juste une personne, c'est une lignée. Enfin voilà, c'est des vies dans leur durée qui sont modifiées. Se soucier d'une personne, il faut commencer par ça, quoi. Voilà, voilà où j'en suis de mes réflexions, de ce

0: que je reçois en faisant ça.
1: Ah, le portrait très fort et émouvant hein, d'Éric Castet. 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
1: Et direction Poitiers, dans la Grand Rue, pour découvrir aujourd'hui une boutique artisanale, une fabrication artisanale. Depuis près de 150 ans, on fabrique des parapluies à la main, parapluies artisanaux. C'est les parapluies François que je vous présente aujourd'hui. Suivez-moi. Et pour cette première étape, je vais rejoindre Pierre qui va m'expliquer déjà l'une des premières étapes de fabrication du parapluie. Bonjour Pierre.
2: Bonjour, voilà, bien écoutez, voilà, je vais donc faire voir un petit peu comment le parapluie se construit. Voilà, alors ça commence d'abord par la coupe. Hein. Là, je vais couper un parapluie. Alors d'abord, il y a un traçage à faire. On utilise un patron. Voilà, maintenant nous prenons les ciseaux. Alors quand il y a une certaine épaisseur importante, nous coupons avec un ciseau électrique. Bien sûr, le geste doit être très précis. Hein.
1: Oui, il ne faut pas se rater, quoi.
2: Non. Alors, chaque parapluie se compose de 8 pointes, c'est-à-dire de 8 épaisseurs. Hein, voilà, parce que ça correspond donc aux 8 baleines que l'on va monter sur le parapluie.
1: Allez, je vais voir Emma pour la deuxième partie maintenant. On va coudre les différentes parties, c'est ça ?
3: Voilà, tout à fait. En fait, là, on va d'abord, avant de coudre la totalité des 8 triangles pour former la toile complète, on va d'abord réaliser un ourlet qui va être vraiment la finition de tout le tour en fait, des extrémités du parapluie pour éviter l'usure. Voilà.
1: Et là, en fait, vous avez créé l'ourlet, c'est ça ?
3: C'est ça, exactement. Le tissu en fait, vient se replier sur lui-même pour former une belle finition et éviter que le tissu se détisse au cours du temps.
1: On va maintenant coudre la toile, c'est ça Lilian ?
4: C'est ça, on va rassembler tous les morceaux de tissu entre eux pour terminer la toile du parapluie avant de la monter sur le mécanisme du parapluie sur les autres machines qui sont derrière nous.
1: Là, étape suivante, la toile est finie. Maintenant, il faut l'installer sur le mécanisme.
4: Exactement. Donc, pour l'installer sur le mécanisme, il y a la première étape avec cette vieille machine d'Urcop de 1960 qui sert pour coudre les aiguillettes, donc ce qui va au bout de la baleine, et également par le point d'arrêt. Et ça, ce sera l'autre machine derrière nous. On a cousu nos 8 aiguillettes. Pierre va faire un petit point de couture entre la baleine et la couture de la toile.
2: Oui, c'est ça, effectivement. Maintenant, je vais attacher le tissu sur la baleine de parapluie.
1: Et donc là, ça y est, Lilian vient de terminer la conception du parapluie. Il reste deux, trois petites finitions, mais là, grosso modo, il est fini.
4: C'est ça. Il reste juste quelques petites étapes. On va mettre la plaque en haut du mât. On va venir poser le bouton pression au niveau du galon. Et puis après, la dernière étape finale avant la mise en vente, c'est le repassage. Et on n'aura plus qu'à le plier. Et là, il sera prêt pour la vente.
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5: Et Adicia, eh bien, c'est dit la santat. Il paraît que la santé se lit sur notre visage.
1: Eh bien,
5: ben oui, c'est ce que vous dit cette expression en occitan. La santat se porte sur la cara. La cara, c'est donc le visage. Alors, le médecin se dit en occitan lo medje. Medje qui a donné d'ailleurs un nom de famille, medje, qu'on retrouve dans toute l'ère linguistique occitane. C'est lo medje en occitan, mais c'est pour dire l'étabé lo medesi. On peut dire aussi tout simplement lo medesi. Justement, lo melio medesi à cause lo toupie.
1: Qu'est-ce à cause ça, l'outoupie?
5: Ben, l'outoupie, ben, c'est le pot de terre allant au feu pour chauffer les aliments. L'oumélium médici, à cause de l'outoupie, se traduit par le meilleur médecin, c'est le pot.
1: Ouais, ce qu'on mange.
5: Ben, voilà, entendez que la bonne nourriture conditionne la santé. En gros, ben, ne mangez pas trop de cagnards, ne mangez pas de mauvaises choses, ne mangez pas trop vite, car cela peut avoir un impact sur votre digestion. Car on dit en occitan, que la lingua es lo miral del ventre.
1: J'ai déjà entendu cette expression. Ah, c'est la langue est le miroir du ventre.
5: Eh oui, très très bien. Qui digère bien à la langue nette. Alors pour être en bonne santé, il faut bien manger, privilégier la qualité, et il faut aussi bien dormir. Lucir, ben pas trop de télévision, d'ordinateur, de tablette ou de téléphonette abandonnant l'yeit. En résumé, le soir, ben, pas trop
1: de télé,
5: d'ordinateur, de tablette, d'écran, etc., de smartphone avant d'aller au lit. Et oui, car une bon coup de couchy fa mai que lo medesi, c'est-à-dire un bon coup de coussin, donc une bonne nuit de sommeil, fait plus que le médecin.
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6: Alors ici, nous nous trouvons sur l'aire terrestre éducative au Camp del Bosco sur Saint-Félix-d'Amont.
7: Cécile, vous êtes enseignante et vous avez accompagné vos élèves ici pour une plantation bien particulière.
6: Oui, alors ça fait aujourd'hui 4 ans que nous travaillons sur ce site avec les élèves de l'école, les élèves du CE2, CM1, CM2. L'idée au départ était de créer une aire pour mettre en valeur et permettre un habitat collectif, humain, végétal et animal. Voilà.
7: Et ce lieu s'appelle le Bois de la Rivière. Esteban, qu'est-ce que tu as fait toi ici?
8: Alors la première année, on a installé des nichoirs.
7: Le grand pin là-bas?
8: Oui.
7: On t'a dit quelle espèce d'oiseau il y avait ici?
8: On a vu le merle noir.
7: Alors Louise, qu'est-ce que tu as fait toi?
9: Nous, alors là, nous avons des plantations. Donc nous, on a planté des petits arbustes.
7: Cécile, on est en bordure de la nationale.
6: Oui, c'est un fait que l'on a établi dès la première année. Et les enfants se sont très vite posé la question, mais il y a beaucoup de bruit. On entend énormément les voitures. Alors il faut savoir que nous travaillons avec une association, hein, Initiation à la forêt, et que l'intervenante, Anaïs, nous a proposé, donc suite aux observations qui ont été faites, ben, justement, de planter une haie en vue des nuisances sonores.
9: Nous avons 4 rangées, donc une là, encore une là-bas, encore une plus loin et la dernière là-bas.
7: Et Carla, tu étais avec Louise pour planter?
10: Oui, on a dû creuser, on a dû les arroser, on a dû mettre les deux bâtons plus...
7: Les piquer?
10: Oui, voilà, les piquer.
7: Contente de ce que vous avez fait, les filles?
10: Oui, parce que c'est quand même de la biodiversité. On a amélioré notre ATE, donc oui, on est très contente.
6: Alors, ATE, ça veut dire aire terrestre éducative. Il faut savoir aussi, mais mes élèves en parleront encore mieux, que ce site permet d'être l'habitat de nombreux animaux.
7: Alors, quels animaux vivent ici, Louise?
10: Le chevreuil, le renard, le blaireau, et nous avons croisé aussi un loup.
7: Non.
10: Si.
7: Tu l'as vu?
10: Alors, on ne l'a pas vu, on a mis un piège photo, et du coup, quand il y a des animaux, il le prend en photo, et après, nous, on peut les voir.
7: Et véridique, il y avait un loup ici?
6: Alors oui, alors il faut savoir que le piège photo, nous le posons à peu près 3 fois par an, et en effet, une fois, nous n'avons rien dit aux élèves, hein, et on les a laissé croire que c'était un chien. Et Anaïs a vérifié auprès de l'OFB, parce que nous n'avions pas le droit de dire que c'était un loup comme ça. Nous avons envoyé des images pour vérification. Et après vérification, donc, nous avons eu confirmation qu'un loup était passé par là. Alors, ce n'était qu'un endroit de passage. Donc, nous pensons que là, en effet, la TE est un endroit de passage. Il allait vers la montagne, en fait.
7: Un loup, ici, à Saint-Félix-d'Amont.
6: Donc, il est passé devant notre appareil photo. Ça a été une chance inouïe.

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2: Le vin, ça prend du temps. 18 mois en général en Bourgogne avant d'être mis en bouteille. En ce moment, le millésime 2024 finit son élevage en fût comme à Beaune chez Philippe Pacalé. C'est dans le calme de ses caves qu'il nous raconte les notes aromatiques de son Gevrey 2024.
3: Donc là, on a changé de cave. On est plutôt sur du 2024, c'est ça ?
4: On est sur des 2024 rouges.
3: Attendez, vous voulez que je prenne votre micro ? C'est peut-être plus pratique. Hop, voilà. Donc là, vous avez ouvert le tonneau. Vous plongez la...
4: la pipette. Et on se retrouve avec un millésime classique. C'est pour ça qu'on voit une belle robe rubis. Gevrey Village, c'est quatre parcelles différentes. Gevrey, c'est toujours beaucoup de fruits. Hein. Ça fait un vin assez gourmand et toujours beaucoup de structure. Il y a les deux. Si on prend 10 personnes, toujours 7 qui l'apprécient. On va les soutirer pour les mettre en bouteille l'année prochaine.
3: Quand vous dites préparer, ça veut dire que...
4: on a mis un bouchon.
3: Ça, hein. Donc là, c'est le bouchon qui est à l'intérieur du...
4: voilà, après on met le robinet.
3: D'accord.
4: Parce qu'on n'utilise pas de pompe, on fait par gravité. Ça évite d'aspirer le vin, c'est moins stressant.
3: C'est plus doux.
4: Voilà.
3: Ah, on peut stresser des vins.
4: Ouais, c'est de la matière vivante. Hein. C'est comme nous, ça évolue. C'est un peu à l'image de l'homme, le vin. C'est un produit culturel. Il y a beaucoup de points communs.
3: Donc il faut lui apporter beaucoup de douceur. Ouais.
4: Même si la forme du vin, là, c'est le tonneau après la bouteille. Nous, on a un squelette, c'est différent. Mais c'est une construction différente.
3: Oui, mais nous, on se trimballe avec le même squelette toute la vie.
4: Voilà.
3: Eux, ils changent de squelette quand même.
4: Mais on ne grandit plus à partir de 21 ans, normalement.
3: Non.
4: Alors que les vins, dès qu'on les a mis en bouteille, ils grandissent, mais différemment, parce qu'ils sont aussi coincés dans cette bouteille.
3: C'est pour ça qu'on a cette forme de tonneau, finalement, parce qu'on aurait pu mettre ça dans des cubes, finalement. Enfin...
4: c'est un œuf coupé au deux bouts. L'œuf sous la terre, la gestation, enfin, il y a toujours une jolie philosophie avec tout ça, mais c'est... hein, il y a un sédiment qui se forme au fond du tonneau, qui s'appelle la lie, donc quand vous remuez le tonneau, ben, ça remélange, ça dynamise, quoi. C'est un peu comme un bébé avec son placenta, quoi. C'est... il y a une naissance. Et ça protège le vin, donc ça dure un certain temps. C'est pour ça qu'on doit soutirer. J'ai un rôle protecteur et nourricier. C'est bien fait, quand même.
2: Philippe Pacalé à Beaune est le papa de 50 000 bébés, quand même. Bouteilles par an, c'est pas rien. Et ça fait partie de la fierté de notre région.
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5: Si quelques Parisiens croient que je suis breton, si tous croient que je suis exotique, en réalité, je suis un Saintongeais. Et bien voilà comment Pierre Loti se définissait, et cela montre bien son attachement à notre territoire, et notamment à Saint-Porchaire. Au numéro 96 de la rue Nationale se trouve une vieille demeure discrète, mais essentielle, véritablement, pour notre écrivain voyageur. C'est celle de sa sœur de 19 ans, son aînée, Marie Bon. Une femme libre, cultivée, talentueuse, qui a appris d'ailleurs la peinture à Paris. Hein. Une femme qui a énormément compté dans l'éducation artistique de son petit frère. Marie et son époux, Armand Bon, qui est percepteur, s'installent à Saint-Porchaire en 1865. Et ils vont rester dans le village pendant 13 ans environ. Pierre Loti, alors qui est encore Julien Viau hein, à cette époque, vient passer de nombreux séjours dans cette maison, qu'il a d'ailleurs affectueusement surnommée Fontbruant. Et ces années à Saint-Porchaire, eh bien, c'est un peu, comment dirais-je, son laboratoire intime. On y voit naître son goût pour l'aventure et pour les arts. Et puis c'est aussi là aussi qu'il croise son premier amour. Hein. Bref, tout un monde de sensibilité qui restera gravé en lui. D'ailleurs, il a évoqué hein, ses souvenirs Saint-Porcherois dans un roman, Prime Jeunesse, et il dira de cette maison qu'elle a été, je le cite, un des lieux de la terre auquel il s'est attaché le plus passionnément. À quelques pas de la maison, un sentier permet de s'engager dans le vallon du Bruant et de marcher véritablement là dans les pas de Pierre Loti. Ce sentier, il mène vers des grottes préhistoriques et puis au château, au fameux château de la Roche-Courbon. À la fin du 19e siècle, il faut imaginer que ce monument est abandonné. Et pour le jeune garçon, pour le Pierre Loti de l'époque, eh bien c'est un terrain d'aventure incroyable. C'est un site qui va marquer son imagination à tel point qu'il y reviendra dès qu'il le pourra, comme un pèlerin, disait-il. Alors, vous l'avez compris, Saint-Porcher n'est pas juste une parenthèse dans la vie de Pierre Loti. Le village Saint-Onger a façonné et inspiré le futur écrivain. Il y est d'ailleurs resté particulièrement et intimement attaché jusqu'à la fin de sa vie.
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2: C'est la Camini Minute, votre chronique de la joie et de la bonne humeur. Comment ça va les amis? Enfin, je dis comment ça va les amis, je pourrais dire CMTV. Oui, parce que je ne sais pas si vous avez remarqué, mais je ne sais pas si c'est la nouvelle génération, mais il y a des gens, quand ils parlent, ils mettent de moins en moins de voyelles, de moins en moins de lettres. Pour dire « il n'y a rien », ils disent « il y a R ». Pour dire « mort du rire », ils disent « MDR ». Pour dire « péter de rire », ils disent « PTDR ». Et pour dire « à ce qui paraît », ils disent « à skip ». Il y a de moins en moins de lettres, de moins en moins de mots. Mais si on continue comme ça, ils vont parler comment dans 10 ans, les gens ? C'est quoi cette façon de parler, là ? Je veux dire, il n'y a rien, c'est pas une longue phrase. Je comprends qu'on veuille écourter des trucs, mais il n'y a rien, c'est pas long, il y a R. Comment on va parler dans 10 ans ? Moi, je dis... On parle de plus en plus des extraterrestres et des ovnis. Moi, je pense que si les extraterrestres viennent sur Terre, c'est à cause des gens qui parlent comme ça, qui réduisent les mots. C'est quoi cette façon de parler, franchement? C'est abusé, quoi. Parler français, c'est une belle langue, le français. Il y a R, MDR, PTDR, ASKIP, il est BG pour dire beau gosse. Mais c'est bien de dire qu'on est beau gosse, ça fait plaisir d'entendre beau gosse. C'est plus plaisant que BG. Ils enlèvent les voyelles comme ça. Ça me rappelle les films coquins qu'on voyait sur Canal+, au début du mois, le samedi du mois, quand c'était encrypté. Vous vous rappelez ça? Faites pas semblant. Hein. Lui, à tous les auditeurs d'ici Picardie, vous aussi, vous êtes tombés au moins sur du crypté sur Canal+, dans les années 90. Et ben c'est pareil, cette nouvelle façon de parler là. Des mots courts, de plus en plus courts. Et d'ailleurs, même les rappeurs de nos jours ont des noms d'artistes de plus en plus courts. ZKR, PLK, SCH, MHD. Après, il y en a qui gardent même les voyelles. Gims, Jules, Vald. Et bien sûr, on terminera par les groupes asiatiques, les Coréens de BTS. Alors eux, ils ont pas mis de voyelles, mais BTS, c'est quand même Bac plus 2.

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1: Bonjour, je m'appelle Isor. Je suis née au milieu des animaux. J'ai 15 ans et j'habite à l'Abédouère, à Serret.
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1: Mon père a créé le parc il y a 35 ans maintenant. Et il prenait des animaux à un peu de différents endroits. Et on a des naissances chaque année pour renouveler un peu la harpe.
3: Ma guide aujourd'hui n'est pas une adolescente comme les autres. Elle partage sa vie entre l'école et les animaux.
1: C'est sûr que avoir des amis et savoir que je vis au quotidien avec des animaux, ça leur fait rêver. Donc ils veulent forcément venir chez moi. Ouais, je me sens chanceuse parce que je sais que j'ai de la chance de vivre avec des animaux et que c'est pas le quotidien de tout le monde, qu'il y a des gens qui peuvent être même dans le besoin ou des choses comme ça. Mais on essaye toujours de faire partager un peu tout ça à travers différents événements. Et on fait ce qu'on va faire aujourd'hui avec vous. On va aller nourrir les animaux, leur expliquer un peu le fonctionnement de ce qu'on fait chaque jour.
3: Isor et sa sœur Sixtine sont d'ailleurs appelées les petites mouglis de la Touraine.
1: Elle, qui s'appelle Cannelle, c'est pareil, on l'a élevée au biberon parce qu'en fait elle est née très très tard par rapport à la période de naissance des daims. Elle est née en septembre alors que c'est juin-juillet. C'est pareil, on l'a élevée au biberon. Là par exemple c'est notre père, c'est Sixtine et moi qui sommes devenus ses mères adoptives. Et en fait le premier individu qu'un petit voit, il le considère comme sa mère. L'élément nourricier va devenir sa mère. On connaît quelques trucs que les autres n'ont pas forcément en connaissance. Donc forcément, on apporte un peu, par exemple, dans des évaluations ou des choses comme ça, pour essayer aussi de gratter des points, forcément.
3: Malicieuse, mademoiselle Isor est contemplative.
1: Alors là, c'est des oies du Canada, de Bernache. Donc en fait, elles sont sauvages, elles viennent de temps en temps sur le plan d'eau et tout, comme ça. Elles ont de la nourriture, elles sont complètement libres de partir, de revenir, enfin, elles font ce qu'elles veulent. C'est joli le matin, par exemple, de se lever et de voir les oies sur le plan d'eau, c'est pas mal.
3: Ce plan d'eau qui rappelle forcément de bons souvenirs.
1: Puis, toute petite, on se met à l'eau avec les biches, on se baigne avec elles. Et c'est vrai que, entre guillemets, j'ai appris à nager avec elles, appris à être en confiance dans l'eau avec mes petits brassards tout roses. Et en fait, on profite du cadre à fond, que ce soit par la nature ou même par le domaine animalier.
3: Et là, on se dit que la vie est belle quand on a 15 ans. Pour découvrir Isor et Sixtine, direction la page Facebook du même nom, Le Monde d'Isor et Sixtine. Prochainement, des événements seront organisés qui s'appellent Dans la foulée des biches. Affaire à suivre.
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4: C'est une attraction à ne pas manquer cet été. Une belle manière de redécouvrir notre ville du Mans sans effort et dans l'ambiance des chimères. Aujourd'hui, j'ai testé pour vous le petit train nocturne du Mans. 20h30, place des Jacobins à côté du pâté, devant moi, un petit train blanc, bien garé, attendant les premiers visiteurs. L'occasion est parfaite, je décide d'aller voir Myriam, animatrice depuis 4-5 ans. C'est elle qui accueille les voyageurs. Emmanuel, son compagnon, est le chauffeur depuis environ 8 ans. Ancien chaudronnier de métier, il a rencontré cet univers dans un concours de circonstances.
5: J'ai cherché dans les bus, j'ai pas trouvé et j'ai répondu par hasard à une annonce à un petit train.
4: Aujourd'hui responsable du Mans, il garde sa passion intacte et me fait grimper dans sa locomotive. Face à moi, un grand nombre de boutons.
5: Alors on a toute la partie forcément tableau de bord avec le niveau de gasoil, le niveau de température, un petit peu comme une voiture, le niveau d'air aussi comprimé.
4: Et puis plusieurs autoradios reliés aux différents wagons pour diffuser la bande sonore.
6: Chers amis, bonsoir.
4: Je m'installe alors à côté d'un couple d'octogénaires assez particulier. Dominique est bretonne, Lothar est allemand. Tous les deux sont venus découvrir la vieille ville et n'avaient pas forcément envie de beaucoup marcher. Dominique nous avoue d'ailleurs qu'elle n'avait pas fait de petit train depuis son enfance. Quelques minutes plus tard, Myriam passe dans les wagons pour distribuer des bracelets lumineux. Manque de chance, notre ami Lothar casse le sien.
7: Il a cassé.
8: Ah, vous voulez que je vous le donne?
7: Non.
4: Un peu triste de ne plus avoir mon bracelet, je n'ai pas vraiment le temps de pleurer parce que la balade de 40 minutes démarre. Un parcours nocturne qui vous promène à travers la cité Plantagenêt jusqu'à la muraille romaine. Vous pouvez y observer différents points stratégiques, portraits sur les arbres, projections sur les monuments, et puis sentir cette ambiance. Tout le monde a le sourire et rigole. Certains font coucou aux passants dans la rue et les gens répondent. J'ai eu l'impression d'être un peu dans une bulle féerique. C'était très particulier et assez magique. Seul bémol, faut bien tenir son téléphone sur les pavés du Vieux Mans, sinon vous aurez beaucoup de photos floues.
5: Alors, moi, je vous cache pas que ça secoue un petit peu, hein. C'est le charme du Vieux Mans.
4: Mais rassurez-vous, plusieurs moments exprès pour les photos sont prévus. Et c'est après une remontée sous le tunnel que notre petit train termine son voyage à la case départ, place des Jacobins. Tout le monde est ravi. À peine les gens descendent, qu'une deuxième tournée se prépare pour toutes celles et ceux qui n'avaient pas pu réserver. En clair, une belle parenthèse enchantée à faire en famille, le petit train du Mans s'est testé et approuvé par Icymen.
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6: Itinéraire bis, cette semaine, nous sommes à Villeneuve-sur-Yonne et aujourd'hui, pause gourmande et sucrée. Je suis à la maison d'Onon. François de Charon, bonjour.
9: Bonjour, bonjour.
6: Merci de nous accueillir dans cette maison qui a toute une histoire ici à Villeneuve-sur-Yonne.
9: Oui, effectivement, c'est un passage obligatoire, la maison d'Onon à Villeneuve-sur-Yonne. Elle a été créée en 1920 par la famille d'Onon. Et aujourd'hui, au 1er janvier 2023, j'ai repris l'entreprise et j'essaie de perpétuer cette tradition du pain d'épices et du miel. Moi, je suis arrivé dans Lyon, enfin ma famille est arrivée dans Lyon il y a une quarantaine d'années et on était déjà clients en fait depuis toujours à la maison de Nom. Et c'est comme ça qu'en fait j'ai été complètement séduit et conquis à la fois par les produits, par l'équipe et par le cadre idéal dans lequel on exerce notre métier.
6: Cette maison, vous avez voulu lui donner une autre image. Quelle est la patte François de Charon ici ?
9: Alors, la patte François de Charon, c'est d'abord, en fait, perpétuer la tradition et savoir-faire de la maison d'Onon au travers de nos produits intemporels qui sont le pain d'épices, la biscuiterie et également le miel, bien entendu. L'idée, c'était d'avoir une image qui corresponde un peu plus à ce qu'attendent aujourd'hui nos clients. 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
6: Et puis, ici aussi, on est au cœur de la maison, à côté de l'atelier de fabrication. Ici aussi, vous avez voulu redonner une autre image à cette maison.
9: Oui, en fait, quand je suis arrivé, je me suis aperçu qu'il y avait beaucoup de clients qui aimaient passer du temps chez nous, qui aimaient regarder ce qu'on faisait, regarder la fabrication. Et donc, j'ai installé effectivement une cour, je l'ai végétalisée, j'ai installé des tables, j'ai mis tout un tas de visuels où on voit le processus de fabrication pour que nos clients, quand ils viennent, ils aient envie de rester et qu'ils soient bien quand ils restent, qu'ils puissent déguster nos produits, boire un café ou une boisson fraîche.
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9: 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On a remis en avant nos produits d'exception, qui sont vraiment le pain d'épices et le miel. Et puis, on a aussi développé toute une gamme de biscuits qui maintenant deviennent de plus en plus recherchés par nos clients. On essaye d'amener de la nouveauté chaque année, notamment au moment de Pâques et au moment de Noël, où on prépare des créations spécifiques pour ces périodes festives.
6: Les produits de la maison d'Onon, on les retrouve ici au cœur de Villeneuve-sur-Yonne, dans cette très très belle boutique, mais sur d'autres points de vente.
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1: C'est vraiment le cœur palpitant du bourg de Bricquebec.
2: On est au cœur du château.
1: Cour du château de Bricquebec.
2: Pourquoi est-ce que vous êtes intéressé à Robert Bertrand ?
1: Parce qu'il a eu une vie incroyable. Et effectivement, à Bricquebec, il y a une rue qui s'appelle la rue Maréchal Bertrand. L'ancienne route de Saint-Sauveur, un maréchal de France qui a vécu entre 1273 et 1348. Très méconnu parce qu'il a eu une empreinte sur l'histoire de France à l'époque, mais on ne sait pas.
2: On va avancer un petit peu dans cette cour. Pourquoi est-ce qu'il est important alors ?
1: À Bricquebec, et ça a été un proche du roi Philippe VI de Valois. Il a été son homme de confiance, il était au conseil secret du roi. Il a eu des missions d'ambassade, de négociations de paix, notamment avec la Castille. Grâce à lui, il y a une paix qui a duré 200 ans avec l'Espagne.
2: Il était bricquebété ?
1: Oui, il était baron de Bricquebec. Donc il avait des terres qui s'étendaient de Bricquebec jusque dans le Calvados.
2: Quel a été son rôle ici à Bricquebec ? Qu'est-ce qu'il a fait ici ?
1: Eh bien, il a dû consolider le donjon qui est en face de nous, qui est construit sur une motte médiévale et qui est unique en France.
2: Puis les murailles tout autour du château qui sont quand même en très bon état également. Qu'est-ce que vous avez voulu dire alors avec ce spectacle ?
1: Que Bricquebec a eu une histoire très intéressante, que la cour du château mérite d'être vivante, parce que c'est un lieu de passage. Hein. Là, nous sommes dans la cour du château, nous voyons les gens traverser, mais de s'y arrêter, pas toujours. C'est un endroit très important. Les bricquebétés ne veulent pas contourner le château, ils veulent le traverser. C'est un non-sens pour eux, c'est un crime de lèse bricquebété de ne pas pouvoir traverser la cour du château.
2: Comment est-ce que vous pourriez décrire cet endroit ?
1: Déjà, il y a le donjon, il y a des arbres, il y a des escaliers, pas secrets, mais par derrière, et il paraît qu'il y a des souterrains qui partent du château.
2: Qui partent du château pour aller où, on sait ?
1: Peut-être vers le château des Galeries, ou vers la Trappe, le monastère de Bricquebec, qui est à 5 km d'ici. C'est le mythe, voilà.
2: Vous avez appris des choses qui vous ont particulièrement marqué sur ce Robert Bertrand ?
1: Ah bah oui, parce que vivre au Moyen-Âge, n'avoir comme moyen de transport que le cheval, et être à Paris, dans les Flandres ou en Castille, tout le temps, il n'a jamais été à Bricquebec. Il était toujours en vadrouille. Il en a fait des milliers de kilomètres. Et il fallait une sacrée santé.
2: C'est un aventurier, finalement ?
1: Tout à fait. Et d'une sacrée constitution. Hein. Il est mort à 75 ans. Il fallait avoir une sacrée constitution pour pouvoir combattre encore le roi d'Angleterre à 71 ans.
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3: Dauphinoise, Dauphinois, bien le bonjour. Aujourd'hui, un village dauphinois extraordinaire. D'abord parce que son nom, contrairement à la plupart des communes de l'Isère, qui se termine en Ye, en On, en Ain, en An, se termine, lui, par F. C'est rare, F. Alors, entre Bourgoin et Saint-Savin, que nous avons visité récemment, Saint-Chef. Ah, Saint-Chef, cette fabuleuse cité abbatiale est célèbre pour ses édifices historiques et pour être le berceau de personnages historiques comme Louis Seignier, de la Comédie Française, Frédéric Dard, le fameux créateur de San Antonio, et la famille Buya, qui est la famille de ma femme, voilà. Alors, moins connu, d'accord, que les deux autres, mais je ne vois pas pourquoi je n'en parlerai pas. D'accord, les Buya n'ont pas écrit de livres, joué à la Comédie Française ou construit des abbayes, mais les agriculteurs dauphinois méritent aussi qu'on les cite. Ah non, bon, surtout quand ils font partie de la famille. Salut les Buya, salut, et salut aux Saint-Chefois et Saint-Chefoises. Ah non, c'est dur à dire, Saint-Chefois et Saint-Chefoises, c'est vraiment dur à dire. Hein. Bon, je laisserai à d'autres la mission de vous parler de l'abbaye, des églises et autres monuments. Moi, je vais vous parler de ce que je connais le mieux, la taverne rustique. À chacun son boulot. La fameuse taverne rustique de Saint-Chef, dans laquelle le Frédéric Dard passait de longs moments. Tu m'étonnes, le Frédéric était plus porté sur la bibine que sur les bondieuseries. Ça tombe bien, pareil, tout pareil. On aurait pu s'y rencontrer. Ah, j'aurais bien aimé rencontrer le Frédéric Dard, mais bon, il est parti avant que j'arrive. Bref. Ah, la collection de nains de jardin de la taverne rustique. Ça aussi, c'est de l'art. Pas de l'art roman, d'accord, mais du lard tout court. Je vous conseille le menu gastronomique à 26 euros. Ah, vous avez bien entendu, c'est marqué. Entrée, plat, fromage, dessert, 26 euros. Ah ouais, ouais, entouré de nains de toutes les tailles. Eh oui, il y a des grands nains de jardin et des petits nains de jardin qui nous sourient en nous regardant manger sous les arbres du jardin. Vous suivez, c'est merveilleux. C'est aussi ça, Saint-Chef. C'est chez la Monique. Chez la Monique, on s'est accueillis. Ouais, une autre gueule, la Monique de Saint-Chef. Ben oui, la taverne rustique. Je vous conseille un dessert. Le dessert, c'est le vacherin glacé fait maison. Alors j'insiste, hein, fait maison. La portion, je vous le dis, hein, fait 20 cm de hauteur, 5 cm d'épaisseur à peu près, voilà, comme ça. Hein. Voilà, voilà, du vacherin dauphinois. Pas de la petite portion fabriquée en grande surface et en petite épaisseur. Ouais, non de gueule encore. Comme disait mon grand-père, ou celui de ma femme, ou Frédéric Dard lui-même peut-être, je sais pas. La vie est courte, commençons par le dessert. Allez, vive Saint-Chef, vive le Dauphiné, puis tous ensemble, je vous entends cette fois-ci. Hein. On n'est pas des... Car même, il y en a qui l'a pas dit au fond.
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